0: 1932, le Marseillais Ricard fait son entrée sur le marché et obtient le droit de vendre sa boisson. Anisée à 40 degrés, soit 10 degrés de plus que la bouteille Pernod. Et puis le génie de Paul Ricard, c'est aussi le marketing. Hein. Le nom générique à sa boisson sera Pastis, tiré de pastisson. Voilà, ça veut dire mélange en provençal. Et puis il y rajoutera aussi une promesse inédite, le vrai pastis de Marseille. C'est pour ça qu'on pense en fait que le pastis vient de Marseille. Bref, c'est une boisson qui fait penser au sud, aux vacances et à la Provence. Alors je vous passe des années et des années de guerre. Il faudra attendre 1975 pour justement enterrer la hache de guerre entre Pernod et Ricard, avec la fusion et la création du Pernod Ricard, aujourd'hui leader mondial dans les spiritueux. Allez, sans rancune, c'est bien connu, l'apéro rassemble. Je compte sur vous, hein, avec modération.
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2: Marion Jude, joueuse professionnelle de billard.
3: Les Limousins sont formidables. Stéphane Pigato.
2: À l'âge de 10 ans, il y a une école de billard qui s'est montée et au début, il n'y avait que mon frère qui s'était inscrit. Puis un samedi matin, je devais aller faire des courses avec mon père. Et puis l'entraîneur Clément Goudin, donc, qui est toujours mon entraîneur aujourd'hui, m'a proposé de rester plutôt que d'aller faire des courses. Je vais rester jouer au billard. Puis en fait, ça m'a tout de suite plu.
4: Quand les copains font du football, ou les copines font du football, ou du rugby, ou que sais-je, la natation ou quoi, comment ils prenaient ça quand vous leur disiez bah, « moi, je fais du billard ».
2: Bah, sûrement un peu comme vous, c'est... c'est pas commun, c'est assez original. Bon, après, à ce moment-là, j'en faisais vraiment une fois par semaine ou deux. J'ai fait beaucoup de natation à côté, j'ai fait de la course de natation. Tout ça avait quand même un petit peu plus de place à ce moment-là.
4: Et à partir de quel moment, alors, vous êtes dit « ça, ça va être mon sport et je vais rentrer un peu plus fort dedans ».
2: C'est quand j'ai commencé à faire des compétitions. Puis en fait, je me suis assez vite bien débrouillée. J'ai commencé à monter les échelons, entre guillemets. J'ai fait les compétitions régionales que j'ai gagnées. J'ai fait les compétitions nationales que j'ai gagnées. Donc, j'ai été prise en équipe de France. Donc, championnat d'Europe, championnat du monde. Ça vient naturellement, en fait.
4: Vous êtes aujourd'hui professionnelle de billard, ce qui est assez rare. Hein. D'ailleurs, vous êtes la seule.
2: C'est ça, exactement, la seule en France.
4: Quand a été ce point de basculement où vous vous êtes dit « je pourrais en faire mon métier ».
2: J'ai fini mes études en août 2024. Et puis en janvier 2025, j'ai été appelée par la Fédération Française de Billard pour faire une grosse compétition de Heiball, donc qui est une nouvelle discipline qu'on appelle le billard chinois aussi. Et puis là-bas, donc, quand je suis arrivée, j'ai rencontré plein de nouvelles personnes qui vivent du billard. Et en fait, là, y a plein de filles qui sont des joueuses professionnelles en fait. J'ai pas de travail à l'heure actuelle, je viens de finir mes études. Est-ce que c'est pas finalement le moment pour prendre le virage? J'ai rien à perdre en fait.
4: Vous êtes donc l'unique professionnelle de billard féminine en France. Quand vous la prenez, quand vous le savez, qu'est-ce qui s'est passé dans votre tête à ce moment-là?
2: Déjà, c'est une fierté parce que, en fait, on est la première à le faire. Donc, je me dis que j'ouvre peut-être la porte à quelque chose pour de futures joueuses. Après, il y a une forme de pression aussi qui se crée parce que donc, le billard, qui jusqu'ici était un plaisir, un loisir, même si j'avais de très bons résultats, ça n'avait pas changé ma vie jusqu'ici. Et là, maintenant, mes résultats vont probablement avoir un impact sur ma vie. Ça met un petit peu de pression.
4: Dès toute petite, ça a été quasiment comme une évidence. Donc, il n'y a jamais eu vraiment la question à se poser. Maintenant, la question du futur, dans 10 ans, comment Marion Jude se voit?
2: Ouais, il y a deux scénarios possibles. Hein. Soit ça ne marche pas, et dans ce cas-là, je reviendrai à une vie plus classique. Après, sinon, il y a un monde où, effectivement, dans 10 ans, ça fonctionne toujours super bien. Je pourrais toujours être là, à voyager à travers le monde, faire les compétitions qui me plaisent, et puis donner un petit peu cette vie de rêve. Hein.
4: De toute façon, quoi qu'il arrive dans votre vie, je suppose que vous ne poserez jamais la canne.
2: Non, je ne pense pas. Il faudrait vraiment un événement majeur pour que je puisse poser la queue de billard. Mais je ne pense pas que ça arrive tout de suite.
4: Vous êtes heureuse aujourd'hui?
2: Très heureuse.
4: Vous ne changeriez pas?
2: Je suis contente d'avoir pris cette décision d'être partie en Chine. Je suis vraiment contente d'avoir pris ce virage maintenant et puis je ne regretterai pas de ne pas l'avoir fait.
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1: Chaque week-end, Patrick Citeau explore nos communes du Poitou. Il part aujourd'hui à Saint-Chartres dans la Vienne, ce village situé au cœur de la commune de Moncontour de Poitou, qui abrite un moulin depuis plus de 700 ans.
2: Situé au nord-ouest de Poitiers, à 20 km de Loudun, le village de Saint-Chartres abrite ainsi la bâtisse de ce moulin à eau implanté sur la Dive. Bien que sa construction date d'avant le XIVe siècle, le moulin impose toujours sa puissante silhouette dans le paysage. Entretenu au fil du temps, il a su mettre à profit l'énergie hydraulique de la Dive en s'adaptant aux évolutions techniques et notamment au cours du XIXe siècle. De cette époque, le moulin de Cholet nous a transmis un mode de production d'énergie innovant. Il a en effet la particularité d'être équipé d'une roue de type Sagebien. C'est Alphonse Sagebien qui invente ce type de roue à vanne dans la seconde partie du 19e siècle. Elle fonctionne plus par le poids d'eau que par la vitesse du courant. Ce type de roue est d'autre part parfaitement adapté aux faibles chutes. La roue Sagebien du moulin de Cholet entraîne ainsi une génératrice à aimant permanent. Ce système permet la production d'un courant électrique alternatif de 400 volts, ou quand une invention du 19e siècle s'accorde aux exigences de la transition énergétique à notre époque.
1: Et au début des années 70, Patrick, le village unit son avenir à Moncontour.
2: Le village est ainsi associé à la commune au même titre que ceux de Messey et Ouzilly-Vignoble. Les origines du nom du village réservent quant à elles quelques surprises. La liste des saints ne compte en effet aucune mention du dénommé Chartres. Il faut ainsi probablement y voir une erreur de transcription. Le village était ainsi a priori connu sous le nom de Saint-Cyr pendant toute une période. On trouve trace de cette forme toponymique au XVe siècle. Le lieu est alors dénommé Sanctus Siricus Supra Divam. Peu de temps avant la Révolution, on en trouve trace sous l'appellation Saint-Cyr sur Dive. La probable erreur de transcription qui mène à Saint-Chartres intervient à une date indéterminée. Avec ses deux hameaux, Jay et Héron, ainsi que ses trois lieux dits, Cholet, Plumain et Loret, ce petit bout de territoire de la Vienne continue malgré tout d'afficher son paysage en plein cœur du Loudunais.
1: Merci Patrick Citeau. Tout est à retrouver sur ici.fr, la rubrique Nom de nom.
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3: h 19, l'heure de votre rendez-vous Les gens d'ici. Tous les jours, nous mettons en lumière une personnalité qui fait briller notre région. Elle se confie au micro de Romain Bruno et aujourd'hui, à direction un studio d'enregistrement au cœur de Paris, à la rencontre de la personne qui a créé le nouveau jingle d'Île-de-France Mobilité. Romain, vous êtes avec lui, il s'appelle Jean et vous venez d'entrer dans son studio.
4: Oui, je viens de rentrer dans ce studio qui est magnifique, un studio d'enregistrement dans le 6e arrondissement et j'ai Jean Dindino. Il dirige la société de production chez Jean et il est ici installé derrière cette grande table de mixage. Jean, bonjour.
5: Bonjour.
4: On a l'impression d'être dans un sous-marin.
5: C'est vrai que beaucoup de gens l'associent à cette vision un peu à cause des hublots, un peu sous-marin de la, ancien et en même temps peut-être aussi cabine spatiale futuriste.
4: Et vous avez produit le nouveau jingle sonore d'Île-de-France Mobilité.
5: Ouais, sacré challenge. Composer en fait quelque chose qui va accompagner les gens en fait dans leur quotidien, comme ça sur tous les transports, sur tout le réseau d'Île-de-France.
4: Est-ce qu'on peut l'écouter ce jingle? Ce nouveau jingle, il va remplacer quel jingle?
5: Il va unifier tout le réseau Île-de-France, en fait, donc qui concerne le métro, les bus, les tramways, le RER.
4: Ça remplacera ce jingle, écoutez. On va le décortiquer, ce jingle, il est fait de plusieurs parties.
5: Par rapport à cette notion de mobilité, on peut déjà écouter un premier son, qui est le son d'introduction et aussi celui de conclusion, finalement, qui joue cette mobilité. Là, on est dans cette idée de mouvement, en fait. Donc, la première nappe introduit le thème qui est composé de 6 notes. Qui doivent symboliser quelque chose d'à la fois assez doux, pas agresser les gens au travers de quelque chose. Donc, il y a une douceur et une gaieté, en fait, normalement, qui se définit sur ces 6 notes. 6 notes, il y a une symétrie entre le tagada, que je vois comme une question, quoi, et la réponse qui est tindin, tindin. même si c'est toujours difficile d'expliquer la musique.
4: C'est une fierté au final après de pouvoir entendre sa musique, son jingle, pendant les transports.
5: Ouais, carrément. J'avoue qu'il me tarde de l'entendre. Même si, voilà, c'est aussi toujours un peu une petite angoisse de s'adresser à plein de gens. Mais non, c'est une grande fierté, bien sûr.
4: Ça fait combien de temps que, Jean, vous travaillez dans l'univers du son ?
5: Bah, j'ai commencé à 25 ans et j'en ai 65. Donc, vous avez fait le calcul. Je préfère pas le dire. J'ai eu la chance de travailler dans cet univers qui est un univers très riche parce qu'il touche à la fois à la musique, aux comédiens, à la poésie, au texte. Enfin, c'est vraiment travailler dans le son, vous en savez quelque chose, vous-même qui m'a interrogé. C'est assez passionnant et ça remplit une vie tranquillement.
4: Merci Jean Dindino.
5: Ben, de rien, plaisir. Revenez quand vous voulez, 18 rue Dauphine.
4: Voilà, ici donc pour cette société de production chez Jean qui a créé entre autres ce fameux nouveau jingle sonore d'Île-de-France Mobilité qu'on a hâte d'entendre.
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6: Louis Hachette, fondateur de l'un des plus grands groupes d'édition au monde. Mais saviez-vous que tout a commencé à Rethel ? Louis, dès son plus jeune âge, se tourne vers la lecture. Un amour, d'ailleurs, qu'il ne quittera jamais. À peine adolescent, il quitte sa ville natale avec sa famille pour Paris, où sa mère travaille comme lingère dans un grand lycée. Et c'est à la capitale qu'il va faire ses études, notamment en droit. Mais c'est un autre domaine qui va capter son attention, l'édition. À 26 ans seulement, il fonde sa propre maison d'édition. Très vite, elle prend une ampleur considérable et en quelques années, elle devient le premier groupe d'édition en France. Et qu'est-ce qui explique un tel succès ? Eh bien, c'est surtout son modèle commercial novateur. Louis Hachette comprend que pour toucher un large public, il faut adapter les livres aux besoins du public. Qu'il s'agisse de manuels scolaires, de dictionnaires ou d'ouvrages destinés aux jeunes lecteurs, son intuition est de créer des ouvrages pédagogiques, accessibles à tous à des prix raisonnables. Et le pari est réussi, car ses livres se retrouvent dans toutes les écoles et contribuent à l'émergence d'une véritable culture populaire. Loin de se cantonner à l'édition scolaire, il diversifie rapidement son catalogue en publiant des romans, des biographies, des récits de voyage ou des ouvrages scientifiques. Et c'est là toute la force de sa vision. Il parvient à offrir à la fois des livres éducatifs, mais aussi des œuvres littéraires qui font de sa maison un acteur incontournable du paysage éditorial français. Un autre point marquant du génie commercial de Louis Hachette, la distribution des livres. Il innove en installant des points de vente dans des gares, là où le public est nombreux. Des points de vente qui s'appellent aujourd'hui Relais. Louis Hachette s'éteint à 64 ans, mais son nom et son œuvre perdurent toujours à travers l'énorme empire qu'il a créé. Le 9 février 1953, Henri Philippe Acquis, des éditions Hachette, publie les premiers titres d'une collection appelée « Un grand avenir, le livre de poche », un format qui séduit un public jeune car le prix est plus raisonnable. Aujourd'hui, les éditions Hachette sont parmi les plus grandes maisons d'édition au monde, mais tout a commencé à Rethel, grâce à ce jeune homme passionné par les livres et déterminé à démocratiser la culture. Louis Hachette, véritable pionnier de l'édition, c'est l'un des trésors de Champagne-Ardenne.
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1: Complètement gaga.
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3: Et Olivier, ce matin, retourne à l'école primaire aujourd'hui.
1: Eh oui, et pour y trouver du gaga. Mais blé, je voudrais aujourd'hui vous parler du mémoire de Judith Boucher, réalisé l'an dernier à l'Université Jean Monnet de Saint-Étienne, et qui s'intéresse à une question rarement étudiée. Comment le parler stéphanois, le gaga, circule encore aujourd'hui dans les écoles primaires, et dans quelle mesure le parler des enseignants influence le parler des élèves? Son travail porte sur toutes les classes de l'école primaire, en milieu urbain comme en milieu rural. Judith a formulé trois hypothèses. Premièrement, le gaga serait peu utilisé par les enseignants en situation d'enseignement. Deuxièmement, lorsque les enseignants l'utilisent, les élèves auraient tendance à le reprendre. Et troisièmement, le gaga serait plus présent dans les écoles rurales que dans les écoles urbaines. Pour répondre à ces questions, elle a observé des classes, mené des entretiens avec les enseignants et avec les élèves, et elle a mené des observations dans les temps informels à l'école. Son analyse porte à la fois sur le vocabulaire gaga et sur des structures spécifiques comme le pronom neutre Y, employé comme complément direct, j'y ai fait, l'inversion des pronoms personnels après un impératif, donne-moi-le au lieu de donne-le-moi, ce qui nous vient du patois, hein, puisque Pierre Duplay écrivait déjà en 1896 à l'inverse du français, quand un verbe à l'impératif a deux pronoms pour complément, l'un direct, l'autre indirect, c'est ce dernier qui s'énonce en premier. Exemple en patois, by may lou. Et puis aussi la formation d'adjectifs à partir de participes passés. Il est trempe de chaud, ses joues sont enfles, la reloge est arrête. Donc qu'en est-il des résultats du travail de Judith? Les observations révèlent une situation un peu plus nuancée que ce qu'elle attendait. Très surprenant, 54% des enseignants utilisent au moins une fois un régionalisme en cours au cours des séances observées. Un élève sur 6 emploie spontanément un mot ou une expression gaga lors des entretiens. Et dans les classes, un régionalisme apparaît dans 20% des situations que Judith observe. Il semblerait donc que le gaga soit encore bien présent dans nos écoles. Mais quels sont les mots, les expressions, les tournures qui ressortent le plus, ou plutôt qui ressortent le mieux? Un peu de patience les amis, la suite c'est pour bientôt.
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4: Une main dans le pop-corn, le ticket dans l'autre, vous entrez dans l'une des salles du Sénéchal. Mais avant d'être le cinéma de Guéret, c'était quoi?
5: Et ouais. Daniel Domecq, je suis passionné de cinéma. À l'origine, c'était un bâtiment qui était en déshérence depuis un certain nombre d'années et qui était une école. C'était l'école Jean de Sessac, un grand bâtiment qui n'avait plus de fonction et dont il a été décidé de le transformer en cinéma à la demande d'un groupe qui s'appelait le groupe Raymond, qui est plus connu aujourd'hui sous le nom du CGR. Donc il y a des salles un petit peu partout en France. Et c'est donc cette société-là qui a réalisé les travaux avant 1983, puisque le Sénéchal sur cet endroit ouvre fin décembre 1983. À Guéret, on a du cinéma depuis 1897, première séance, 23 mai 1897, et la première salle fixe, puisque avant il a été porté par des itinérants, première salle fixe qui ouvre en 1919 à un endroit qui maintenant est complètement détruit. Je veux parler de ce qu'on appelle l'îlot Carnot, et c'est là qui était le premier cinéma de Guéret. Le Café Continental possédait une salle des fêtes à l'opposé d'un grand jardin. Dans cette salle-là ont eu lieu des séances de cinéma. Et le propriétaire qui a acheté tout ça en 1919 en a fait un cinéma, un grand cinéma de 350 places avec balcon qui va fonctionner de 1919 à 1934. Si on a beaucoup d'autres façons de regarder des films, ce qui est tout à fait louable et respectable, je crois vraiment que la dimension lieu de rencontre et de convivialité et la qualité surtout des images projetées et du son que l'on entend sont à mes yeux irremplaçables.
6: Bonjour.
7: Guillaume, je suis directeur du cinéma Le Sénéchal. J'ai grandi avec ce cinéma dès mes 7 ou 8 ans, on va dire.
6: Est-ce que ça fait maintenant d'en être le directeur?
7: Waouh, un choc. Non, ça fait bizarre et en même temps, il y a une sorte de logique quelque part.
6: Si vous pouviez dire quelque chose au Guillaume qui a 7 ans.
7: Je pourrais lui dire, tu vas voir, il va y avoir plein de nouvelles choses excitantes dans le cinéma et plein de choses auxquelles tu ne pensais pas encore qui vont arriver et qui vont émerveiller tout le monde.
4: Maintenant, vous pourrez plus vous faire de films sur ce qu'était le Sénéchal avant. C'était une école.
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8: Alicia Maglio a 33 ans, elle est employée dans les ressources humaines au Luxembourg. Elle a remporté en octobre dernier un concours qui vise à valoriser des femmes aux formes généreuses, le concours de Miss Curvry. Bonjour Alicia.
9: Bonjour Jérémy.
8: Que vous a apporté cette participation finalement à ce concours de Miss Curvy?
9: Cette participation était très importante pour moi, j'ai longtemps eu du mal à accepter mes formes. Pendant des années, je voulais absolument perdre du poids pour m'accepter, être plus heureuse. Et cette aventure a vraiment permis de changer mon regard et d'oser m'accepter telle que je suis aujourd'hui.
8: S'accepter et faire de ses complexes une force, c'est vraiment le but de cette participation?
9: Exactement. C'est bien plus qu'un concours de beauté finalement. C'est vraiment une aventure humaine à travers laquelle on évolue, on se développe. Il y a beaucoup d'ateliers de développement personnel qui sont mis en place par les bénévoles de l'association, parce que je tiens aussi à souligner que

0: réseaux sociaux, ça touche aussi bien les anonymes que les célébrités. Pour vous, c'est un facteur de pression, ces réseaux sociaux, ou plutôt un allié pour participer à ce concours?
1: Je pense que les réseaux sociaux, aujourd'hui, on y trouve beaucoup de choses, mais on y trouve aussi une façon et une forme de visibilité. Ça permet de porter ses messages un peu plus haut, un peu plus fort, et de toucher des gens qui peut-être aussi ont du mal à s'accepter. Et donc, pour moi, c'est vraiment un vecteur de partager des messages d'acceptation de soi et de confiance.
0: Quel message vous aimeriez justement transmettre aux femmes qui n'osent pas encore s'assumer pleinement?
1: J'aimerais vraiment qu'on puisse en tout cas se voir tel qu'on est, vraiment au-delà d'un chiffre, d'une taille. On est tellement beaucoup de choses, on a énormément de valeur, et c'est vraiment de se regarder avec beaucoup plus de douceur et de bienveillance. Et qu'on mérite toutes, chacune, toutes et tous aussi, puisque ça peut toucher aussi plus largement, de se voir autrement et de porter un regard vraiment bienveillant et respectueux envers son corps.
0: La finale de Miss Curvy France se déroule dans les Landes le 11 avril prochain. Vous y allez avec l'envie de remporter le titre. Quelles sont les différences finalement avec un concours classique comme Miss France?
1: Les différences, c'est vraiment un concours qui va porter sur la beauté des cours. Donc déjà, on se retrouve ici sur une différence. Mais c'est aussi vraiment, comme je le disais, un chemin d'acceptation. Et donc, c'est un peu la concrétisation de pouvoir aller porter ces belles valeurs sur une scène nationale et aussi de pouvoir faire briller la région par la même occasion. Et c'est en tout cas avec tout ça que je vais porter les couleurs de la Lorraine en France, avec l'envie de pouvoir faire évoluer les regards justement sur les courbes et sur l'acceptation de soi d'une façon générale.
0: Merci Alicia, à bientôt.
1: Avec plaisir, merci beaucoup Jérémy.
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1: Jolie bouteille, sacrée bouteille, veux-tu me laisser tranquille?
2: Je veux une petite révolution est en train de se jouer et elle ne pèse pas bien lourd, juste 55 grammes. 55 grammes en moins par bouteille, autant dire même pas le poids du cassis que l'on met dans un kir royal.
3: Tu bois des kirs, toi?
2: Bah oui, je bois des kirs, avec modération, bien sûr. Mais revenons à notre bouteille. 55 grammes en moins, je disais.
4: Elle est légère, légère!
2: Ce régime minceur pourrait bien alléger sérieusement le bilan carbone de toute la filière, racontent nos confrères de Lyon Républicaine. Testé par les caves de Bailly-la-Pierre à Saint-Brie et conçu par Verallia, le géant européen du verre, cette nouvelle bouteille passe de 775 à 720 grammes. Visuellement, rien ne change. À l'œil nu ou en main, on n'y voit que du feu. Mais derrière cet allègement invisible se cache un vrai coup de pouce pour la planète.
5: Eh bien, c'est une merveilleuse invention,
6: Merveilleuse invention.
2: Car aujourd'hui, le gros problème environnemental du vin, c'est la bouteille. Produire du verre, ça chauffe fort, des fours à 1800 degrés et beaucoup d'énergie. Alors forcément, chaque gramme économisé, c'est du CO2 en moins dans l'air. À grande échelle, le calcul est vite fait. 1 million de bouteilles allégées, c'est 18 tonnes de CO2 économisées.
7: Tu sens l'impact là?
8: Ah oui, je sens l'impact.
2: Un gros impact, hein, mais il a fallu 2 ans de tests, de modélisation et d'essais en conditions réelles. Eh oui, encore raté. La bouteille devait tenir le choc, supporter la pression, le transport, le vieillissement en cave. Et les gens qui font de la musique avec. Maintenant, la transition va se faire en douceur. Chez Bailly-la-Pierre, cette démarche s'inscrit naturellement dans une philosophie déjà bien ancrée, stocker, produire et avancer pas à pas vers un crément plus éco-responsable.
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9: Je vous emmène dans les locaux d'un transporteur mayennais, ceux de Brégé, entreprise de plus de 1000 collaborateurs. Il y a 12 agences en France, une présence également en Espagne et au Portugal. Le siège est à Saint-Berthevin, où il y a les bureaux, des entrepôts et aussi un garage, un atelier de réparation et d'entretien des véhicules. Je démarre la visite avec Sébastien Bluteau, c'est le chef d'atelier, dans une partie de ce garage que je trouve un peu trop calme.
10: Oui, en effet, là on se situe dans le magasin, donc le magasin des pièces détachées dans lesquelles on va retrouver les composants nécessaires soit pour la carrosserie, soit pour les entretiens des véhicules.
9: Bon, moi je veux entendre du bruit et voir du monde. Je pense qu'il faut s'avancer par là.
10: Oui, en effet, en allant par ici, je pense qu'on va trouver plus d'activité.
9: Voilà, on rentre dans l'atelier où il y a plein de pneus. Alors des pneus de camions, évidemment. Là, on est sur du format, du volume XXL.
10: Ouais, tout à fait. Donc là, on va retrouver les pneus à la fois pour les remorques et pour les tracteurs, les véhicules moteurs. On travaille tous nos pneumatiques ici en local, sauf bien sûr les véhicules qui crèvent sur la route pour lesquels on fait des dépannages à l'extérieur.
9: Vous êtes combien à travailler dans cet atelier en tout, Sébastien?
10: Les pneumatiques, c'est 2 personnes. Et si on élargit à l'ensemble de l'atelier des activités de l'atelier, on est en tout 20 personnes. On va inclure dans ces 20 personnes toute la partie aussi administrative qui fait le planning et qui contribue aussi à piloter les activités, qu'elles soient ici en interne ou qu'elles soient en externe.
9: Et justement, on se rapproche de vos mécaniciens. Oh là là, il y a de l'étincelle là devant nous.
10: Ouais, donc là on est sur des opérations de carrosserie, donc qui vont consister à remettre et maintenir en état les remorques pour que les opérations de chargement puissent se faire en sécurité pour le conducteur et puissent se faire de façon efficace au moment des passages chez les clients.
9: Alors au sein de l'entreprise, un camion va faire jusqu'à 800 000 km. Pendant notre conversation avec Sébastien, nous sommes interrompus par un gros bruit.
10: Donc là, on est sur le démontage de roues sur un véhicule moteur, donc justement pour pouvoir effectuer les opérations sur les pneumatiques.
9: Alors, il y a environ 350 véhicules moteurs, donc les cabines. Pour le nombre de remorques, c'est le double. Alors, il y a des diesels, une partie qui roule au gaz, une nouvelle génération de véhicules électriques. Dans l'atelier, je rejoins Steven, c'est l'un des salariés mécaniciens chez Brégé. Il est en train d'intervenir sur l'un des poids lourds.
3: Mon collègue est en train de démonter la face avant parce qu'il a tapé un sanglier.
9: C'est pas votre collègue qui a tapé, c'est le camion, non, le poids lourd.
3: Oui, oui. Quand même, on fait aussi des entretiens. Ben, on va basculer pour voir s'il n'y a pas une fuite. On va faire un peu de tout ça, un peu de préventif.
9: Et vous, apparemment, vous êtes le chef d'équipe, Steven, vous confirmez ?
3: Oui, je gère deux gars avec moi. On est soit de matin, soit d'après-midi. Le garage, il est ouvert de 5h30 à 21h.
9: Et donc là, aujourd'hui, vous êtes de l'équipe du matin, ce qui veut dire que vous êtes réveillé à quelle heure ? Hyper tôt ?
3: Eh bah, bien, 4h30, on est debout pour être là à 5h30.
9: Qu'est-ce qui vous plaît dans votre métier ?
3: On aime bien travailler sur la mécanique, on aime bien avoir un peu les mains sales, un peu toucher à tout.
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5: Pas tous mes petits bébés, mes petits semis. Tu vois, je les ai foutus dans la couveuse, là, puis je suis en train de repiquer toutes les variétés. Cacao, de la brandy wine, de l'absinthe, large barrel boar.
7: C'est
5: grand,
7: quoi ça?
5: Grand sanglier rayé.
7: Ah oui?
5: Alors il paraît que ma prononciation n'est pas remarquable.
7: Oh, je n'ai pas remarqué.
8: Vraiment, on m'avait dit que tu étais un pêcheur, mais en fait, tu es plutôt un cultivateur.
5: J'étais un pêcheur. On l'est à vie comme ministre, mais la pension n'est pas tout à fait la même, si tu veux.
8: Donc du coup, tu as besoin de faire pousser tes tomates.
5: Mais je suis quand même un pêcheur.
8: Mais c'est aussi ton petit coin, là, où tu te poses, parce que là, tu as un journal.
5: Je lis mon journal, tu vois. Dans la serre, dès qu'il y a un petit rayon, hop, ça tape, et puis... Moi, j'ai besoin de lumière. Dès qu'il y a un petit rayon, il faut que je sorte.
8: Quand on est sur un bateau, c'est parce qu'on aime être dehors, quoi.
5: Ben oui, dans les éléments, quoi. Dont la lumière est un des principaux.
8: Comment est-ce que tu as su que tu allais être marin et que tu voulais en faire ton métier ?
5: D'abord, mon père n'était pas du milieu, mais il avait été élevé par sa mère, seul, dans le milieu des pêcheurs d'Urville. Et donc, j'étais quand même très tôt bercé dans l'amour de la mer et par mon père, qui était un fou de pêche aussi, pêche en mer, j'ai chopé le virus.
8: Qu'est-ce que t'aimes justement dans la pêche, dans cette liberté peut-être qu'on a quand on est sur l'eau ?
5: Ben, j'aime tout, le côté trac, le côté recherche, le côté piégé à un animal.
8: Côté chasseur, quoi.
5: Pour un peu chasseur, pour se nourrir, d'abord, principalement. Voilà, avoir compris comment il fonctionnait, pouvoir le choper, tout ça. Puis j'aime la mer par-dessus tout. Et quand j'ai commencé, on n'avait pas de positionnement, de GPS et tout ça. Donc t'imagines, quand je filais des casiers, j'ai la tête sous l'eau, quand j'ai la tête dans le fond de l'eau, j'ai la tête là où ils vont atterrir. C'est l'imaginaire d'abord.
8: Tu projettes ton esprit sous l'eau, quoi.
5: Oui, c'est ça. Bon, après, t'acquiers de plus en plus de connaissances, mais...
8: Tu connais les coins, quoi.
5: Oui, mais au début, tu sais, je connaissais rien du tout. Et ça pourrait être simple. Tu lis des cartes marines, tout ça, tu dis, bon, là, attends, il y a les lignes de sonde, tout ça, qu'est-ce qui se passe sous l'eau, comment c'est foutu, qu'est-ce qui peut passer comme espèce, les homards, où est-ce qu'ils sont. Et puis après, t'apprends les saisons, progressivement, les migrations et tout. T'as des périodes de vaches maigres, des périodes de creux, des périodes où tu dis, bon, je me suis planté, c'est pas là que ça se passe. Et puis des périodes où, hop, tu tombes dedans, c'est formidable, quoi.

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2: Quelle qualité doit avoir un sportif de haut niveau ?
3: Des forces, des muscles, manger sain et beaucoup boire.
4: Il faut beaucoup, beaucoup s'entraîner pour faire le sport qu'on veut.
5: Pour faire marcher ses muscles.
4: On s'entraîne beaucoup, genre on fait de la muscule, prendre des poids de genre 40 kilos sur ses bras. Et tenir le plus longtemps pour avoir des muscles.
2: Et vous connaissez des sportifs de haut niveau ?
5: Ah oui. Cristiano Ronaldo,
4: Teddy Riner, Kylian Mbappé,
5: Lionel Messi,
6: Léon Marchand,
5: Félix Lebrun et
2: faisait...
5: Alexis Lebrun.
2: Et ils faisaient quoi eux ?
5: Du ping-pong.
2: Vous les avez regardés pendant les JO ?
5: Oui, de temps en temps.
4: Moi, je les ai pas regardés, mais
5: j'ai vu surtout.
4: J'ai vu juste Teddy Riner parce que j'aime bien karaté, mais j'ai arrêté.
5: Moi, j'ai vu beaucoup, beaucoup plus de fois Léon Marchand, même si je préfère beaucoup plus le ping-pong. Il faisait vraiment des trucs magnifiques.
7: Will Bayama, je crois, pour la France, le basketteur. Et après, il y avait un Américain. Après, je sais pas comment on l'appelle, mais ma belle-mère, elle avait crié le King. Mais je crois pas que c'est son prénom.
2: Est-ce que vous aimeriez être un sportif ou une sportive de haut niveau, vous ?
4: Oui.
6: Non.
5: Est-ce que ça demande trop d'exercice ?
4: Faire de la piscine, j'aime bien. Ça fait marcher les bras, les jambes en même temps. Et ça demande beaucoup d'entraînement, du coup j'adore.
5: Moi, oui, parce que j'aimerais bien faire beaucoup de ping-pong. Parce que c'est mon sport préféré. Et Félix Lebrun, il m'a donné un bon coup d'énergie. Maintenant, j'en fais un club et voilà.
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8: Et aujourd'hui, Simon, un vrai retour en enfance.
9: Oui, pour celles et ceux qui, plus jeunes, rêvaient de travailler avec les animaux sauvages, j'ai une bonne nouvelle. C'est possible, le temps d'une journée. Le Spécifique Zoo propose l'expérience soigneur d'un jour. La promesse, une journée inoubliable au plus près des animaux. Mais est-ce que la promesse est tenue ? Eh bien, aujourd'hui, j'ai testé pour vous le métier de soigneur animalier au Spécifique Zoo. Direction Spey, 542 route de la Martinière, à 10 km au sud-ouest du Mans, pour m'accueillir Maxime Thué.
10: Bonjour et bienvenue au Spécifique Zoo.
9: Il est vétérinaire et chef animalier du parc. C'est lui qui gère avec les équipes, les nombreux animaux du parc.
10: Alors ici, on a plus de 1000 animaux de plus de 100 espèces différentes qui vont être très diverses, beaucoup d'oiseaux et beaucoup d'espèces qu'on ne voit pas trop dans les zoos, comme par exemple des quincajous, des tatous, plein d'espèces un petit peu hors du commun.
9: Avec aussi les maquis cata, des lémuriens issus de Madagascar qui font partie de la grande liste des animaux dont vous pouvez prendre soin le temps de cette immersion privilégiée. Une expérience lancée il y a 2 ans pour les enfants à partir de 8 ans, comme pour les adultes, sans limite d'âge. Alors j'ai suivi moi aussi le programme. Première étape, la salle de briefing.
10: Ça c'est la salle pédagogique en fait, donc c'est là qu'on accueille justement les soigneurs d'un jour pour venir préparer les rations alimentaires, la cuisine et être avec les animateurs pour justement commencer l'aventure en préparant la nourriture, parce que c'est comme ça que ça commence, avant d'aller distribuer aux différents animaux.
9: Et c'est parti, on s'y colle. Lucie, animatrice en service civique, m'accompagne. On découpe des fruits pour les lémuriens, raisins, bananes, poires, mangues, ils mangent un petit peu de tout. On y ajoute quelques granulés qui viennent compléter leur alimentation et on pèse le tout. On prend ensuite un petit chariot pour transporter tout ça, direction l'enclos des maquis cata. Avant de donner la nourriture, autre étape importante.
11: Là, on va pouvoir ramasser toutes les crottes qui sont par terre.
9: Voilà, ramassage de crottes, le rêve. C'est aussi ça, la réalité du métier. Entretenir les différents espaces avec les animaux. On nettoie les plateformes, les vitres, on leur remet de l'eau. Une fois ça fait, direction l'extérieur pour la distribution des repas.
11: Si tu récupères...
12: Quoi, le bac ?
11: Ouais, c'est ça. Il est reposé au milieu.
9: Les petits primates blancs et gris nous grimpent dessus de partout, sur l'épaule, les bras. Le moment est magique, on pourrait y rester des heures. Alors, le programme vous permet aussi de poser toutes vos questions aux soigneurs, de profiter d'une balade du parc aussi, histoire d'en profiter à fond. Le tout pour des tarifs forcément un peu plus élevés, 90€ pour les enfants et des sessions de 9h30 à 12h30, 100 à 110€ pour les ados et les adultes de 13h30 à 17h30, mais ça les vaut. Vous avez tout le détail et le calendrier des sessions sur le site spécificzoo.com. En tout cas, j'ai adoré l'expérience. Soigneur d'un jour au Spécifique Zoo, je le dis haut et fort, c'est testé et approuvé par Issimène. Tampon, très clairement. Voilà.
8: Oui, on n'est pas surpris. C'est génial d'avoir fait cela. Merci aussi pour ce partage, parce que oui, clairement, je crois qu'on en a tous rêvé, même une fois grand, on peut toujours continuer d'en rêver, Simon.
9: Et petite précision, ouais. Le parc qui rouvre donc tous les jours pour les vacances de février de 10h à 18h, avec des nouveautés, espace jeu, arrivée de chats manules, des très magnifiques chats et des mangoustes. Et puis la vidéo donc, de cette immersion devrait sortir dans les prochains jours sur nos réseaux sociaux.
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12: Les petits bonheurs, généralement, ce sont des sourires qui se récoltent tous les jours au hasard des rencontres. Il suffit d'un micro ici, de ne surtout pas prendre de rendez-vous et de ne pas se présenter. Ça marche très bien à Megève, par exemple. Nous sommes donc en Haute-Savoie, sur les hauteurs de Megève, au Mont d'Arbois, pendant que des chevaux sont en train de monter dans une bétaillère.
13: Bonjour.
12: Matin de bonheur, venez vous occuper des bêtes.
13: C'est ça, on vient les mettre au chaud, ouais.
12: Ah, c'est-à-dire que là, ils quittent la montagne?
13: Ouais, ce coup-ci, ouais, c'est bon. Ce coup-ci, on va les ramener, on va les mettre en pension pour cet hiver, ouais. Ils ont passé tout l'été en montagne, donc ce coup-ci, ça y est. Ils vont aller se mettre au chaud pour l'hiver.
12: Ah oui, ils font toute la saison, hein, ici?
13: Ouais, ceux-là, ils font toute la saison ici. Il y en a qui sont là pour la monte, il y en a qui sont là pour l'attelage, et puis vu que nous, on est élevage, il y en a, ils sont juste là pour grandir.
12: Vous, c'est pas juste un loisir, c'est votre métier?
13: Ouais, moi, c'est mon métier, ouais. Je suis cocher palefrenier. Ouais.
12: Quand vous dites pour l'attelage, c'est les calèches qu'on peut voir à Megève, par exemple?
13: Exactement, c'est ça.
12: Donc, les chevaux, quand ils sont pas attelés, on les voit ici, sur les hauteurs de Megève?
13: Ouais, c'est ça. Nous, on en a à l'Alpette, comme là en face, en haut de la côte de Mille. On en a aussi au Mont d'Arbois, là, juste derrière. Et puis après, au fur et à mesure de la saison, on les fait descendre petit à petit. Puis là, ils atteignent leur point le plus bas sur Megève. Puis après, on les change de département et puis voilà.
12: Donc là, ils montent dans le bus?
13: C'est ça, ouais. Ils montent dans le bus, là, je vais en mettre 4. Là, après, j'ai mon patron qui va arriver, il va prendre le reste. Et puis après, on va prendre un camion et une remorque. Puis on y charge tout dedans, puis lui, il part cet après-midi.
12: Et là, ils partent où, hein, en résidence d'hiver?
13: Ils partent dans l'Allier, ceux-là. Ils partent dans l'Allier. Ils ont des gros champs de plusieurs hectares où c'est qu'ils ont du foin, des abris pour eux, de l'eau à volonté, puis voilà.
12: L'Allier, donc en Auvergne, si je ne m'abuse, il fait pas beaucoup plus chaud qu'ici l'hiver.
13: Non, il fait pas beaucoup plus chaud, mais par contre, ils auront plus d'herbe qu'ici, on va dire. Ils auront moins de neige, ils auront un peu plus de foin, un peu plus d'eau, parce que nous, ici, c'est qu'on est tout de suite dans la neige, et puis nous, on n'a pas assez de foin pour tous les nourrir l'hiver, donc on préfère les mettre en pension. C'est beaucoup plus agréable pour eux. Puis pour nous, l'hiver, on a déjà bien assez de boulot comme ça, donc au moins, ils sont un peu tranquilles aussi de leur côté.
12: Alors justement, vous faites quoi l'hiver si vous avez plus de chevaux?
13: Alors c'est pas qu'on en a plus, c'est qu'on en a moins. Toute la partie élevage en fait part tout en pension, et en fait l'hiver nous on fait énormément de calèches sur Megève. On a des grosses calèches qui montent jusqu'à 12 personnes. C'est qu'on fait les fondus en calèche en soirée ou le midi, et on fait juste des balades en calèche.
12: Bon, vous, j'imagine que le cheval c'est une passion, on fait pas ce métier là par hasard.
13: Mon grand-père était déjà éleveur de chevaux, là maintenant je bosse chez un ami de mon grand-père. Puis voilà, après on fait ça par passion, de toute façon c'est pas par l'argent qu'on va le faire, hein, comme dans tout métier agricole.
12: Même à Megève,
13: l'agricole, ça reste l'agricole, à Megève ou pas.
12: Je peux vous demander votre prénom?
13: Moi, c'est Mathieu, moi.
12: Et c'est quoi le dernier petit bonheur de Mathieu, s'il vous plaît?
13: Mon dernier petit bonheur, c'est d'avoir fait un galop sur les crêtes de la côte 2000 en plein été avec le soleil couchant. Et ça, je pense que je m'en souviendrai jusqu'à ma mort.

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1: On vous accompagne chaque jour pour faire le point sur vos conditions de circulation vis-à-vis des différentes fermetures nocturnes que vous pouvez rencontrer sur votre route et également dans les transports en commun. Ça sera le cas une nouvelle fois pour cette nuit de lundi à mardi sur le périphérique côté extérieur qui est fermé donc pour cette nuit de lundi à mardi entre la porte d'Aubervilliers et la porte d'Asnières. Même chose côté intérieur où le périph est fermé de la porte des Lilas jusqu'à la porte de Vincennes. Autre fermeture, l'A1 dans les deux sens de circulation ce soir entre Roissy et la porte de la Chapelle. Ainsi que la 4, elle aussi fermée dans les deux sens de circulation entre Saint-Maurice et la porte de Bercy. Côté transport en commun, là aussi quelques coupures à prévoir, notamment la ligne A du RER, coupée à partir de 21h50 ce soir entre Cergy-le-Haut et Maison-Laffitte. Et attention également sur la ligne B du RER, où là aussi eh bien le trafic sera coupé ce soir à partir de 22h45 entre Châtelet-Les-Halles et Mitry-Clay, aéroport Charles de Gaulle. On continue de vous tenir informés.
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0: puis aussi Larsen, à ma place, rue de la paix, je suis un homme, Speed. Je ne sais pas quelle est votre chanson préférée de Zazie. À vrai dire, je ne sais même pas quelle est ma chanson préférée de Zazie. Ce que je sais pour sûr, c'est que c'est bon de la savoir toujours là, pas loin, à s'occuper amoureusement de sa musique et de nos petites oreilles. Zazie est de retour avec une nouvelle chanson, Youpi. Elle est ce soir dans Décibels pour tout vous raconter.
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0: Salut à toutes, salut à tous et bienvenue dans Décibels. On est le mardi le plus chaud de tous les temps. Vous avez entendu ça à la radio? Ben oui, c'est très sérieux. J'espère que vous allez bien. 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A gagné ce soir au Blind Test un très beau bouquin qui raconte les 30 ans de carrière du groupe de rock breton Matmata. Venez donc jouer avec nous et on retrouve Zazie maintenant. Et bonsoir Zazie.
3: Bonsoir.
0: Bienvenue dans Décibels. Chère Zazie, la dernière fois qu'on s'est vu, c'était pour un album dans lequel il fallait mettre de la couleur.
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0: Et plutôt un album dans lequel vous mettiez les couleurs dont on avait bien besoin et vous réclamiez un petit peu de légèreté dans ce monde de brutes.

0: C'était le 11e album.
1: Ouais. Et ça vous a emmené en tournée. Vous avez vécu vraiment une belle aventure avec ce disque. Aujourd'hui, on va découvrir la nouvelle chanson qui est la porte d'entrée du 12e album, c'est ça?
2: Oui.
1: Ouais. Alors,
2: oui. Alors, il n'est pas complètement fini, cet album, d'où le fait qu'on sort un petit single avant.
1: Ouais.
2: On est en train de peaufiner pour deux, trois éléments techniques, mais enfin, il est quand même en très, très, très bonne voie. Donc, il va sortir quelque part à la rentrée. On ne sait pas trop quand. Ça dépendra un peu de l'état des lieux. Mais...
1: En tout cas, cette année, quoi.
2: Oui, complètement. Ouais.
1: Cette année. Alors, évidemment, 12, moi qui adore les trucs un peu cosmiques, entre les 12 fois où la Lune fait son petit tour de... Non, c'est la Terre qui fait le tour. Non, c'est la Lune qui fait le tour.
2: Alors là, je vais vous laisser toute seule dans votre mouise, Émilie.
1: Dans le système solaire. Ah non, c'est la Lune qui effectue 12 fois le tour de la Terre en un an. Bah oui, parce qu'il y a 12 mois, il y a les 12 travaux d'Hercule. Enfin, il y a beaucoup de 12. Il y a les 12 apôtres. Alors vous, 12, la vache.
2: Ah oui. C'est bien, c'est pas chargé déjà comme...
1: C'est ça, les 12 fils de Jacob qui ont donné naissance aux 12 tribus d'Israël. J'ai tout relu pour préparer l'émission. Non, mais en vrai, c'est un nombre qui est intéressant pour vous, 12. Vous êtes penché dessus ou pas du tout?
2: Pas tellement, j'avoue. Hein.
1: Ouais.
2: J'ai cette chance de ne pas avoir beaucoup de d'être vraiment assez ancré dans le présent.
1: Ouais.
2: De mesurer la chance que j'ai de pouvoir faire encore un album dans de bonnes conditions, de pouvoir appeler mes copains musiciens et qu'ils me disent « Oh oui, on va se marrer !» Enfin, ouais. Donc, c'est plutôt ça. Après, plus le temps passe, donc 12e album, ça fait... Comme moi, je prends pas mal de temps entre chaque album, je mesure aussi un peu ce temps-là. Les coupes de cheveux ont changé, les couleurs, quelques rides en plus, chez mes copains aussi, mais ce qui est très très drôle, c'est que en fait, quand on se retrouve, on est toujours complètement immature et on a l'impression d'aller se baigner dans la piscine un soir d'été quand on joue de la musique ensemble, donc c'est chouette.
1: Ça, c'est beau. Peu importe, c'est le nom de la chanson qu'on va découvrir maintenant, premier extrait donc de ce 12e album. Qu'est-ce que vous pouvez nous dire pour nous préparer psychologiquement avant de l'écouter?
2: Alors, peu importe, au début, elle s'appelait pas Ma Faute, pour vous dire.
1: Ah.
2: Et puis, j'y ai rajouté un peu d'humour, ce qui est compliqué en chanson, en tout cas un peu de deuxième degré. Je trouve qu'on est dans un monde qui n'est pas hyper rigolo, avec pas donc son lot de très très bonnes nouvelles tout le temps. Donc, j'ai fait un peu comme j'aime faire, comme d'habitude, c'est-à-dire... un espèce de paradoxe entre une chanson ou un son, en plus un peu électro là, où j'ai eu la chance de travailler avec Yuxek, qui est assez digeste en fait, et puis avec un peu de deuxième degré, mais avec du sens quand même, parce que j'y tiens toujours un peu dans mon écriture. J'essaie de rendre ça plus digeste en fait que quand j'écris le texte tout seul, où je me dis on va tous tirer une balle, c'est pas possible.
1: Oui, l'idée c'est évidemment c'est pas de forcer le trait en fait. Si on parle de quelque chose qui est angoissant, on va pas mettre la musique des Dents de la Mer.
2: Exactement,
1: ouais,
2: c'est ça.
1: C'est horrible.
2: Voilà. Je vous remercie de la comparaison, mais c'est un peu ça. Donc, il y a aussi un peu de cynisme dans peu importe, parce que ça voudrait dire que, en fait, je dis ça, je dis rien, peu importe. Évidemment que c'est pas une chanson qui va changer le monde, mais quand même, j'aime bien penser à ce que je dis avant de le chanter, et j'aimais bien cette idée de partir. Alors d'une pub qu'on peut voir tellement souvent sous nos écrans et qui nous dit « Oh regarde, il a une voiture plus grosse, il a un jardin plus beau, l'herbe est plus verte » et d'élargir comme si on dézoomait, on commence par le chien qui a pissé dans le jardin et c'est le chien des voisins, salopard, et puis on dézoome et puis on va un peu sur la lune et on regarde ça, on se dit « Bah, est-ce que c'est très important ?» Et aussi avec tous les problèmes qu'on peut voir de territoire, de regarde comme c'est plus mieux, comme on va à la conquête de tel terrain, comme de tel pays. Donc voilà, c'était un peu l'idée de cette grande parano, mais où on peut danser dessus, quoi. Comme disait Nougaro, danser sur moi.
1: Danser sur Zazie, les amis, c'est tout nouveau, ça vient de sortir, ça s'appelle Peu Importe.

0: morte.
1: Ce je dis ça, je dis rien, à la fin il est parfait.
0: Un cynique absolu, la fille n'y croit pas.
2: Non, tout ce que je viens de vous dire depuis 3 minutes,
0: oubliez,
2: laisse tomber.
0: C'est un peu ça.
1: Zazie de retour en pleine forme. Alors ce peu importe, il a été fabriqué, donc on l'a dit sans vraiment le dire, mais d'abord avec le texte, qu'il a ensuite fallu rendre digeste, ce sont vos mots Zazie, pour nous faire danser, quoi.
0: Oui, alors j'avais cette espèce de gimmick pour composer la mélodie, donc j'ai fait la mélodie au piano, donc bon, bing, bon, bing, bon, bon, c'était déjà au piano, mais ça sonnait comme un pot, évidemment. après, j'ai fait le texte dessus, après, j'ai appelé mon copain en lui disant que je voudrais que ce soit un truc un peu électro, qui revienne, comme ça, avec des vagues, donc je suis allée chez lui, dans le sud, et on a fait la maquette,
1: ouais.
0: En une journée. À la fin, on avait un peu la pêche. Ça nous a mis de bonne humeur.
1: Ça, c'est bon signe, non?
0: C'est plutôt
1: ça marche
0: bon
1: sur
0: signe,
1: vous, ouais.
0: En général,
1: ouais.
0: Quand on commence à voilà. Et puis, je suis rentrée à Paris avec cette maquette. Et là, j'ai demandé à mon ami batteur, qui a fait aussi le reste de l'album, David Salquin. J'ai la chance d'avoir des musiciens que je connais très bien et qui, en plus, ne font pas que... mon ami batteur, il fait aussi de la guitare, il chante très très bien, etc. Et donc, pour me faire une vraie batterie, donc il a enregistré une vraie batterie dans son studio, qu'il m'a envoyé, il m'a dit, j'ai une petite idée pour une basse, est-ce que... Bon, j'ai dit, écoute, envoie toujours, je voulais pas être désagréable avec lui. Et la basse, au début, elle était synthé, elle était faite avec un clavier, et puis j'envoie ça, je le rappelle, je dis, écoute David, je suis désolée, mais là, tu vas devoir me le faire, elle est géniale ta basse.
1: Génial, on l'entend.
0: Et puis
1: tout
0: du coup, il m'a renvoyé la basse en disant, j'ai aussi une petite idée de guitare. Je dis, vas-y, fais écouter. Et la guitare, elle devait être que à la fin du refrain. Youksek a décidé de la mettre dès le début du refrain parce qu'elle est super, sa petite cocotte, comme ça, voilà. Donc, en fait, c'est vraiment une espèce de ping-pong avec des gens qui se connaissent très bien et qui aiment jouer, quoi. Donc,
1: mais ça dit aussi beaucoup de vous et de votre ego pas du tout surdimensionné parce que vous acceptez les suggestions, vous les prenez, vous les réappropriez pas, vous me donnez le nom des gars et tout. Enfin, c'est pas artistes qui fonctionnent comme ça.
0: Ils devraient, parce qu'on leur doit ça aussi aux gens avec qui on travaille. Moi, évidemment, je suis très fière d'être compositrice et auteur, mais c'est pas tout. C'est-à-dire qu'il y a des gens qui aussi transforment l'essai, je dirais. Vous faites un truc en maquette, en noir et blanc au fusain, et ils sont là en train de vous faire un truc en cinémascope. Donc, évidemment, je suis présente, puisque j'ai réalisé l'album, j'ai produit l'album, je les laisse aussi faire. J'appelle des gens où je sais quel est leur talent, comment il peut être complémentaire du mien, comment ils vont avoir des idées auxquelles j'ai pas pensé.
1: En fait, vous leur faites confiance.
0: On se fait confiance, voilà, mutuellement. Ouais. Et ils savent aussi que de temps en temps, ils font un truc super. Je leur dis, c'est super, mais non. Ce qui peut être très désagréable, mais ils savent que c'est pas eux qui sont pourris, c'est juste que j'entends un autre truc dans ma tête, quoi. Voilà. Ah. Donc c'est vraiment une question de confiance, la musique.
1: C'est marrant, ça me fait penser à un échange de messages que vous avez eu avec Vianney, mais qu'il a publié sur les réseaux pour votre duo. Alors pour le coup, ça a été un énorme tube, mais vous lui avez envoyé avant de fabriquer la chanson. Bon, si c'est pas bien, on ose se le dire, c'est très important pour moi.
0: Exactement. Alors ce qui était drôle, c'est qu'il m'a dit après, il m'a dit, tu sais, j'ai halluciné, parce qu'en fait, sur tous les gens à qui j'en ai parlé pour cet album de duo, je crois que t'es la seule à me l'avoir dit, et en fait, c'est exactement ce que je pense à chaque fois. Donc je suis... Il me dit, ça me met dans une position qui est vachement confortable, parce que du coup, on sait que quoi qu'il arrive dans cette journée ou ces deux jours, journée de travail. Là, en l'occurrence, c'était une journée. Si c'est pas bien, je vais pas être tout seul à dire c'est super, mais au revoir. Voilà. Ça, il n'y a pas d'obligation à ce que ça sorte. Voilà. Après, on était concentrés quand même. Voilà.
1: Oui, ça s'est senti. Hein. Ils n'ont pas fait une belote, ils ont fait un tube. Vianney et Zazie, comment on fait? Il y a un autre duo sur lequel on vous a entendu là récemment. Finalement, c'était votre dernière apparition discographique avant la sortie de Peu Importe. C'est le duo avec Pascal Obispo, l'archipel des séquelles.

0: Pascal Obispo, pour le coup, ça fait un moment que vous le pratiquez. ce genre de moment, là, de duo avec lui, entre deux disques, pour vous, c'est quelque chose qui peut vous nourrir ?
1: Ça me nourrit, et puis il y a une question de fidélité aussi. On a commencé la musique quasi à deux mois près, au même moment, en 1902. en 92-93, en tout cas, nos albums sont sortis à peu près de cette année-là. Ouais. Et il a toujours été mené par la musique. D'ailleurs, c'est assez drôle, parce que on se rend compte que les gens... Alors, c'était peut-être une époque plus facile aussi pour s'inscrire dans la durée, comme on dit. Mais... Ce qui fait, je pense aussi qu'on est toujours là, c'est cet amour de la musique et cet enthousiasme, quels que soient les trajets de vie, les décisions, maison de disque, pas maison de disque, contrat, etc. Il y a toujours cet amour de deux choses, c'est de faire de la musique, de la composer, de la partager. Et c'est une chanson, en fait, qu'on avait fait il y a assez longtemps. Il m'avait fait écouter cette mélodie. Bon, c'est un très bon mélodiste, hein. C'est un peu comme Calogero. Moi, c'est des mélodistes que j'aime beaucoup. Je lui avais proposé un texte compliqué, Archipel de séquelles, c'est une espèce de jeu de mots un peu pourri. Mais bon,
0: ça lui a plu, l'album, il s'appelait comme ça, carrément.
1: Oui, carrément, mais j'ai trouvé ça mignon en plus. Et je me souviens de la première fois que j'ai fait cette chanson. C'était sur scène, elle n'était pas sur un album. Je venais de finir le texte et donc j'avais vraiment le texte qui était sur scène, sur la scène que j'essayais de cacher un peu. Et j'avais eu malheureusement une panne de courant à ce moment-là. Le gars Dimitri qui faisait mes lights à cette époque-là avait décidé de faire un noir scène à un moment donné entre deux couplets. Sauf que moi je ne connaissais pas mon texte que je venais vraiment de finir d'écrire la veille. Et là j'ai eu une espèce de sueur froide où j'ai inventé un couplet en temps réel. J'adore. Avec des gens qui m'ont retrouvé en sueur en disant qu'est-ce qu'il lui prend. Mais donc je gardais un souvenir un peu mitigé de cette chanson.
0: J'adore.
1: Mais quand il m'a proposé de la refaire en duo, je lui dis écoute, avec plaisir, parce que c'était du souvenir aussi.
0: Ouais. Bah, en parlant de souvenirs, justement, puisque vous avez démarré dans les années 90 et vous avez vu beaucoup d'évolution du métier, beaucoup de changements entre la sortie de Peu Importe et la sortie de vos premiers singles. Évidemment, ça sort pas de la même manière. Est-ce qu'il y a des changements qui ont mis, vous parliez de la joie de faire de la musique, qui ont mis votre joie de faire de la musique à l'épreuve?
1: Oui.
0: La dématérialisation ou les réseaux, enfin je sais pas, quelque chose.
1: Au début, tout ça, je trouve ça réjouissant. C'est-à-dire que, pour vous dire, nous, on a commencé sans Internet quand même.
0: Oui.
1: Il faut quand même se remettre dans le contexte.
0: Moi, j'avais la cassette.
2: J'étais sur les cassettes.
0: Voilà, c'est ça.
1: Et Internet est arrivé. Moi, je trouvais ça intéressant. Je me suis dit, tiens, il y a une certaine liberté là-dedans. On était trois artistes et j'étais parmi les premières, alors que je connaissais rien du tout au numérique. Je crois qu'il y avait Aubert, Souchon, Dao, moi. Enfin, on était quelques-uns à se dire, tiens, on va faire des sites, c'était marrant au début, on pouvait avoir une ligne artistique là-dessus, etc. Et puis, les réseaux sociaux sont arrivés les uns après les autres, ça a commencé à s'horizontaliser, à avoir beaucoup de choses, et surtout où on a commencé à voir arriver les filtres, les influenceurs, les instagrammeurs, les trucs des drôles de métiers, où il n'y a pas de sous-métiers, hein, y a bien des gens qui vivent de la publicité, donc pourquoi pas, mais... Ou d'un côté, en fait, c'est pas tellement la dématérialisation des choses, parce que ça peut être hyper intéressant, mais c'était la déshumanisation des choses, ou s'éloigner un peu de la vérité, mettre des filtres, de l'autotune, alors que ça peut être très artistique aussi.
0: Bien sûr.
1: Moi aussi, de temps en temps, je mets un filtre pour faire un post, parce que je trouve que j'ai une sale gueule, ou je trouve que c'est plus marrant, y compris si avec les trucs qu'on peut voir sur, où on a des têtes de cuillère à peau et des choses comme ça.
0: Où on se met des petites oreilles. Oreille de chat.
1: Voilà. Oui. Mais je trouve que quand même il y a un danger là-dedans. C'est la perpétuelle comparaison avec ce qui se passe, avec ce que les autres font. Ouais. L'algorithme, quoi. Je veux dire, est-on vraiment les prostituées de l'algorithme? Quand j'entends parler en disant oui, alors maintenant, tu sais, il faut faire des dumps, ce serait mieux. Des carrousels. Alors, un carrousel, pour moi, c'était un manège qui tournait. Non, alors maintenant, ça a une autre signification.
0: Les dumps,
1: c'est quoi? Oui, c'est des photos. Pourquoi? Ah, parce que tu vas rentrer plus facilement dans l'algorithme. Et oui, la question est vraie, c'est mathématique. Mais pourquoi en fait ? Ouais. Pourquoi vouloir rentrer plus facilement dans l'algorithme ? Oui, j'ai bien compris, pour l'exposition, c'est une manière de faire parler de soi, de diffuser ses chansons. Mais de temps en temps, je pense qu'on est tellement dans cette mécanique-là qu'on oublie qu'elle est... Que ça n'est qu'une mécanique, ça n'est qu'un média en fait, ça n'est qu'un moyen, média ça vient du latin, moyen d'arriver aux gens. Donc prenons-le comme un média et non pas comme une fin en soi ou comme une source en soi. La source c'est la musique quoi, c'est toujours la même tuyauterie.
0: Vas-y, la sagesse de cette réponse, j'adore. Je pense que je vais me noter ce petit texte et cette réponse que vous venez de me faire. En tout cas, ça donne envie d'écouter une chanson qui s'appelle Speed. Elle n'est pas sur votre dernier album, elle est sur l'album d'avant. Parce que justement, oui, cette déshumanisation du métier, mais finalement du monde, elle donne envie de revenir à l'essentiel, au cœur. Alors c'est allons-y, ça. J'en suis parmi de cette chanson. Je sais pas, si vous l'avez jamais écouté, bon, vous retardez un peu, mais je vous envie parce que vous allez découvrir une merveille.

0: C'était en 2018 sur Essentiel. Speed, oh là là, Zazie, oh là là. Et mais alors c'est drôle parce que j'ai pas fait exprès, mais pour le coup, il y a un peu le côté électro qu'il y a dans peu importe aussi dans Speed finalement. Oui, oui, ça a toujours été votre truc, rock électro.
1: Bah oui, alors je fais l'électrop ou l'électroc, je sais pas. On va inventer un mot.
0: On va faire des t-shirts pour la prochaine tournée.
1: J'aime bien ce mélange de choses un peu électro, comme ça, un peu numérique, parce qu'on peut maintenant vraiment. J'aime bien aussi l'idée que la musique soit abordable par plein de gens, ouais. Y compris ceux qui n'ont pas fait des études de violon ou de piano. Ça n'empêche pas de d'y mettre son cœur, et c'est aussi un travail très précis. Et en même temps, j'aime bien aussi la présence de vrais musiciens et de vrais humains qui mettent leur cœur, quoi. Donc, j'ai toujours bien aimé ce mélange-là, en fait.
0: Une belle musicienne humaine invitée ce soir dans Décibel. C'est Zazie, les amis. On revient tout de suite.
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0: Oyez, oyez les amis, Zazie vient de sortir une nouvelle chanson.

0: nouvel album de Zazie sortira quand il sera prêt, parce que c'est pas encore le cas.
1: C'est un peu ça, mais enfin à la rentrée, quelque part à la rentrée, quoi.
0: Ouais.
1: Voilà. Mais je sais pas si c'est septembre, octobre, novembre, je ne sais pas.
0: Et donc on table sur une tournée 2027.
1: Oui.
0: Ah mais on adore.
1: Oui.
0: Non mais alors moi j'aimerais bien avoir toute une liste de trucs très très chouettes à faire en 2027, parce que pour le moment la seule raison pour laquelle on parle de cette année, c'est les élections présidentielles.
1: Oui.
0: Donc voilà, la tournée de Zazie, comment vous dire, moi j'ai... C'est un petit anxiolytique.
1: Oui, bon, on en aura besoin, je pense. On aura besoin de se rassembler pour autre chose que de... Voilà, de...
0: Bah ouais. Donc tournée 2027.
1: Ouais, ouais.
0: Ça, c'est une très bonne nouvelle. Alors, j'ai reçu ici, dans Décibel, une jeune femme qui avait des choses à dire sur vous, Zazie. Elle s'appelle Alice on the Roof.
1: Oh là là.
0: Et vous lui avez écrit une chanson qui s'appelle Tyrannosaure. Alice on the Roof qui raconte comment ça s'est passé, votre rencontre et votre travail ensemble.
2: J'ai eu la chance de venir ici dans le studio de sa musicienne et acolyte de toujours qui s'appelle Edith Fabuena.
1: Et ensemble, une de nos plus grandes productrices aussi en France.
2: Joyau de la France. Et on a écouté plusieurs maquettes ensemble. Elle a flashé sur ces deux mélodies qui étaient pour le coup vraiment très en talent là, tu l'as. Et elle travaille, bon, j'imagine que vous le savez, mais elle travaille beaucoup la nuit, Zazie. Et je crois que quelques jours plus tard, à l'aube, du coup, vers 5h du matin, elle m'a fait un mail avec les deux chansons. Je crois que c'est un des plus beaux mails que j'ai reçus de ma vie. Les mails sont d'une poésie folle, c'est magnifique. Et elle m'a dit 40 fois, tu peux tout changer, c'est ta chanson. Et c'était parfait. Elle avait mis des mots voilà, qui collaient tellement bien avec ce que j'ai envie de dire. Il y a une chanson qui s'appelle Tyrannosaure. J'adore ce mot. Moi-même, j'aurais pas osé. Enfin, je sais pas, j'ai trouvé ça génial qu'elle l'utilise.

0: Tyrannosaur, signé Zazie, donc sur l'album de Alice on the Roof. Vous devez être tellement sollicité. Qu'est-ce qui fait que vous allez vers, par exemple, cet artiste-là, Alice, quand oui, vous devez être sollicité tout le temps pour écrire?
1: Oui, souvent, mais en fait, j'aimais bien son univers déjà. Donc, ouais. C'est déjà plus simple pour une rencontre, même si je lui dis, écoute, je suis en plein album moi-même, donc c'est compliqué, parce que je me laisse toujours le choix d'être inspiré ou pas par un travail ou une maquette de quelqu'un. Bon, déjà, la personne est délicieuse, complètement perchée. Enfin, voilà. C'est très drôle parce qu'elle s'appelle Alice Dutoit, d'où son nom Alice on the Roof. Mais elle est vraiment perchée, quoi. C'est-à-dire qu'elle est vraiment sur le toit de quelque chose. Et en même temps.
0: Elle a cette belgitude aussi qu'on adore.
1: Mais complètement. Voilà. Elle est d'une douceur infinie. Elle est extrêmement bienveillante et tendre. Et on a vraiment beaucoup fonctionné par mail. Mais ce qu'elle ne dit pas, parce que là c'est très très flatteur pour moi, mais ce qu'elle me dit pas, c'est qu'avant je lui ai posé la question en lui

0: le plus terrible des monstres. Et c'est vrai que j'aurais peut-être pas écrit, en effet, c'est drôle qu'elle le dise, j'aurais peut-être pas écrit une chanson pour moi qui s'appelle Tyrannosaure.
1: Ouais.
0: Mais entre sa belgitude, son univers très, très fantasque et en même temps d'une poésie folle, puis sa voix, quoi, ses capacités vocales, je me suis dit, allez, on va faire s'envoler ce Tyrannosaure, on va le rendre un peu moins méchant, quoi.
1: C'est beau. Mais c'est vrai que quand un artiste a la chance, alors pardon, c'est flatteur, mais c'est vrai, de se retrouver avec un texte à vous, Zazie, ça fait parfois des étincelles, jeu de mots. Oui, moi j'écris pas de texte, excusez-moi.
0: Voilà, c'est la seule fois que j'ai fait un texte avant de faire la chanson.
1: Ah ouais?
0: Non, ça m'est arrivé deux fois.
1: Deux fois?
0: La première fois, c'était donc Pascal Obispo qui m'a appelé en me disant « Oui, tu fais quoi là? Ce serait bien de faire un hymne pour le Stade de France. C'est Johnny qui va le chanter, merci, au revoir. »
1: Oui, bon.
0: Ok, donc le lendemain à 7h, puisque c'est pareil, c'est les mêmes horaires que ce que disait Alice Underwood, c'était la nuit. J'ai fait ça, et puis parce que je préfère m'appuyer sur la musique en fait. La musique me crée une image.
1: Ah oui.
0: Sans mots, et puis j'essaye de mettre du sens sur cette sensation en fait. Donc c'est compliqué d'écrire sans avoir une idée de mélodie ou d'accord avant. Et la deuxième fois, c'était Calo. Giro, qui Maël voulait que je lui fasse un texte, et il faisait l'album de Maël, et il m'a dit, tiens, vas-y, pour une fois, on va changer, tu vas me faire un texte.
1: Ah.
0: Ça ne m'arrangeait pas du tout, parce qu'à chaque fois, vraiment, je n'ai pas cette habitude, et puis j'ai fait toutes les machines ont un cœur, et je lui ai envoyé, j'avais marqué qui bat, donc il en a enlevé quelques-uns, j'avais marqué 4 fois, il l'a fait plus que 3 fois, et après, 2 jours après, Calogero m'a envoyé la mélodie qu'il avait fait dessus, et donc, ouais, c'était chouette, en fait, ça marche aussi dans ce sens-là, mais c'est vrai que je suis moins à l'aise.
1: Quand vous écrivez une chanson qui devient intemporelle, il y a Allumer le feu de Johnny, mais bon, le perso de Johnny fait que de toute façon, voilà, c'est une espèce de
0: cathédrale. Il est intemporel, oui.
1: Voilà. Je pense à Double Jeu, chanté par Christophe Willem, fin mars. Zénith de Paris, premier Zénith de Théodora. Théodora, c'est la chanteuse préférée des ados.
0: Ouais, elle est formidable.
1: Donc, on est sur une salle remplie par des gens qui ont 15 ans, 16 ans, 17 ans. Allez, 25 ans, vraiment les plus vieux. Sur scène, Théodora, pareil, 22, 23 ans. Et l'invité, c'est Christophe Willem. Et la salle est folle, folle de joie. Ils chantent par cœur une chanson qui est sortie quand ils étaient soit bébés, soit pas nés.

0: et Christophe Willem au Zénith mars 2026.
1: Ouais, non, c'est bien, c'est pas bien pour mon ego, mais c'est, non, mais c'est oh, super en fait.
0: Mais si.
1: Bah, on ne sait pas, il y a de temps en temps
0: ça
1: des chansons comme ça qui
0: d'aujourd'hui qui écoutent ouais, de la musique urbaine qui... Donc sur le papier on se dit ah bah non, c'est pas le public de Zazie, et ils sont complètement touchés et ils s'identifient et ils s'approprient un truc que vous avez écrit il y a 20 ans.
1: Bah, je pense que le quand je serai grand déjà peut parler à des jeunes, hein. Ouais. C'était pas fait exprès, mais c'était plus, c'est une chanson qui, pareil, est très dansable et avec un peu d'humour quand même, où ouais, il y a ce cœur qui font, faudrait savoir ce que tu veux, et lui, il dit, bah, c'est comme ça, qu'est-ce que j'y peux? Et en fait, il y a une espèce de recherche où il dit, bah, je en chanteur dans ma salle de bain, ouais, il y a des choses marrantes où tout le monde, bah, on le voit d'ailleurs beaucoup sur les réseaux, s'invente un peu chanteur. D'ailleurs, il y en a qui sont très très bons,
0: ouais,
1: mais qui ont pas encore franchi la porte, ouvert la porte de leur chambre, et qui posent des choses, font des petites choses dans leur coin. Donc je pense que c'est ça aussi qui parle peut-être à ces jeunes.
0: Et le talent, Zazie, d'écrire des chansons qui sont restées, qui restent et qui vont rester. Alors il n'y a pas de recette évidemment, mais
1: alors, un bon élément de recette, c'est ouais, de prendre des super interprètes.
0: Oui, évidemment, ça aide.
1: Ça aide.
0: Ouais, mais donc de l'humour, ça on en quand même, on a compris que c'est un truc que vous aimez bien mettre dans les chansons. Alors c'est pas forcément la galéjade
1: quand la chanson le permet,
0: de l'esprit,
1: ou voilà,
0: voilà, de l'esprit, et aussi peut-être jamais essayer d'être à la mode.
1: Alors Maxime Le Forestier m'avait dit un truc génial. J'ai

0: beaucoup de respect pour Maxime, qui est devenu mon ami, et pour ça, le fait qu'il ait duré aussi longtemps, ouais. Alors que moi je l'écoutais quand j'avais 11 ans, j'écoutais là, comme un arbre dans la ville, en me disant oh, c'est trop bien, on était tous un peu babacool à l'époque, mais je trouvais ça trop sympa ce qu'il disait, et j'ai eu la chance de pouvoir le rencontrer, de travailler même un peu avec lui, et il m'avait dit, je lui avais dit, comment tu fais quand t'as, voilà, quand tu traverses des petits déserts, ce qu'on appelle ces petites zones comme ça un peu où il y a moins de succès, on est moins sollicité, etc. Il dit, tu ne changes pas. Surtout, tu ne changes pas. Parce qu'en fait, tu sais, regarde, c'est comme les pantalons, pas de def, pas taille haute, pas les épaulettes, les couleurs atroces. Là, ils nous refont un truc des années 80. En fait, si tu changes pas, ça va redevenir à la mode dans un certain temps. Et en tout cas, je pense qu'on peut aimer ou ne pas aimer ou trouver ça daté. Bien sûr, ce qui est normal, hein, puisque c'est daté par rapport à notre âge, par rapport à notre vécu, mais au moins on peut pas remettre en question l'honnêteté avec laquelle on l'a fait, quoi. Je cherche pas à faire du jeunisme. J'adore rire un peu avec les codes, parfois même rire avec les réseaux ou m'en servir, mais enfin, vous voyez, j'ai posté 3 trucs en un an, donc je pense que
1: à l'algorithme,
0: c'est catastrophe, mon label n'en peut plus de moi. mais voilà, je pense que c'est une question d'honnêteté, en fait, ne pas, je pourrais pas défendre quelque chose qui serait loin de moi. Ouais. Je pense que j'irais direct au burn-out, donc
1: ça nous donne envie d'avoir bientôt des nouvelles du nouvel album de Zazie. Le premier extrait, peu importe, est disponible. Donc on se donne rendez-vous après les grandes vacances.
0: Oui.
1: Bon, comme on dit pas souvent, vivement la rentrée. Merci Zazie. À bientôt.
0: À bientôt.
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1: Ah là là, Zazie, oui, vivement la rentrée alors. Eric Clapton, il faut que je vous parle de lui. Il y a eu un scandale lors de son dernier concert à Madrid. Eric Clapton, je rappelle, je resitue, dieu de la guitare, mais vraiment, son surnom c'est God. Voilà, pour vous dire un petit peu le niveau du gars. 81 ans cette année, 25 ans qu'il n'avait pas joué à Madrid, donc la foule était en délire. Et puis il y a un fan, vous savez, ce fan du premier rang, un petit peu trop enthousiaste, peut-être même un petit peu... allez, si on n'est pas très empathique, on pourrait dire qu'il était un petit peu concon. Tellement heureux de voir Clapton, il lui a jeté un vinyle. Voilà. Alors, puis il a bien visé. Malheureusement, il a très bien visé en jetant le vinyle en direction d'Eric Clapton, qui s'est pris le disque en pleine poitrine. Alors, pas blessé apparemment, sinon on l'aurait su, mais extrêmement agacé. Clapton est parti sans se retourner après avoir joué Cocaine, reprise de J.J. Cale, un des artistes préférés de Clapton. Normalement, il y avait un petit rappel. Et grâce aux fans concons du premier rang, il n'y a pas eu de rappel. Arrêtez de jeter des trucs sur les artistes sur scène, s'il vous plaît, et montez le son, car Eric Clapton est dans Décibels.

0: des plus grands tubes d'Eric Clapton. Ben, c'est pas une chanson à lui. Je vous recommande d'ailleurs d'écouter la version originale de JJ Cale, sortie un an avant celle de Clapton en 76.
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0: Et si on jouait au blind test maintenant avec des chanteurs qui rendent hommage aux femmes dans leurs chansons? Elisabeth et Olivier sont avec nous pour jouer. Salut l'équipe!
2: Coucou, bonjour tout le monde.
0: Bienvenue.
2: Salut.
0: Alors, ce blind test du mardi soir qui paye bien, j'avoue. Alors, on peut pas vous offrir l'album de Zazie, puisque vous l'avez compris, il n'est pas prêt. Donc, on va pas comme ça vous vendre des choses qui n'existent pas. Mais non, elle sort déjà une chanson. Allez voir le clip. D'ailleurs, j'en ai pas parlé, mais le clip est très chouette. Et donc, on vous offre un bouquin formidable aux éditions Le Mot et le Reste. C'est Gwenaëlle Fleur qui a écrit ce bouquin. C'est Mathmata, 30 ans ferme. Ça vous raconte les 30 ans de carrière de Mathmata. Parce que le succès, ouais, évidemment, de Lambeandro, voilà, mais il s'est passé plein de trucs avant et puis encore plein de trucs après. Et le bouquin est super et c'est ça votre cadeau. Vous en avez chacun un exemplaire ce soir.
2: Magnifique, merci beaucoup.
3: D'avance.
0: Ben avec
3: joie. Ça sera mon troisième.
0: Ah, Elisabeth, c'est magnifique. Ah. Ben voilà, ben il faut collectionner.
3: Quatrième, j'en ai oublié un.
0: Les bouquins de Décibel, c'est merveilleux. Ah. Olivier, comment ça va en ce mardi soir de canicule?
2: Eh ben écoutez, ça va, on est au frais, hein, voilà, je suis resté dans le frais quasiment toute la journée, donc voilà,
0: pas
2: tout
0: mal.
2: Va bien.
0: Mais dans le frais, dans la clim, parce que moi si quelqu'un a un plan clim ou un plan piscine,
2: non, en fait,
0: vous pouvez nous appeler.
2: Bah, je prends le frais la nuit, hein, je fais comme tout le monde, la nuit, puis après je ferme quand ça commence à chauffer, quoi.
0: Bah voilà. Oui. Alors sinon, un bon plan hein, pour vous, les studios de radio, c'est climatisé, parce qu'il faut pas que les machines chauffent, sinon elles s'arrêtent. Donc franchement, c'est la bonne semaine pour faire des heures sup à la radio aussi.
2: Effectivement, sinon il y a la cave aussi, c'est pas mal. Hein.
0: La cave, c'est très très bien. Oh, ouais. Hors contexte.
3: Elisabeth, elle reste à l'intérieur, puis elle va sur le banc de temps en temps, de 5h à 7h, sous l'arbre.
0: Qu'est-ce qui se passe, Elisabeth? Tu parles de toi à la troisième personne, on dirait Alain Delon. Qu'est-ce qui se passe? C'est la chaleur?
3: Pour ne pas dire je. Oui, je vais dehors.
0: Mais non, mais tout va bien. Elisabeth, toi, jusqu'à quelle température s'est montée aujourd'hui?
3: Alors, 32 à Mandeur. 32 dans le Doubs, à Mandeur où j'habite.
0: Bah
3: 32.
0: Oui, quand même, hein. Oui. Non, ça rigole pas.
3: Voilà, ciel bleu, soleil, brûlant, et c'était même étouffant. Tiens, ma fille est revenue de Roland-Garros.
0: Ah, formidable. Bah, elle a dû avoir chaud à Roland-Garros.
3: Alors, elle a vu, elle était à 5 mètres de Djokovic.
0: Ah, pas mal. C'est pas Nadal, mais c'est pas mal.
3: Zvenet, si je prononce mal. Et elle les a bien vus, elle a filmé et tout. Voilà, elle m'a montré les photos. Enfin, aujourd'hui, elle est passée, elle est venue, puis elle m'a montré tout ça. Puis après, elle est partie à Paris aussi. Elle était à Paris, le musée Grévin, enfin tout ça, Paris, la Tour Eiffel, enfin le Marais.
0: Ah bah oui, c'est la très bonne semaine en plus pour visiter Paris. Elisabeth et Olivier, revenons à la musique. Allez. Et aux artistes qui rendent hommage aux femmes dans leurs chansons. Il va falloir retrouver le plus rapidement possible le nom des interprètes de ces chansons. Pourquoi? Eh bien, pour marquer des points et aussi pour étaler vos connaissances musicales. De toute façon, à la fin, tout le monde gagne. Olivier et Elisabeth, êtes-vous prêts à jouer, les amis?
2: Oui, on est prêts.
0: Ok, alors c'est parti pour une première chanson. Elisabeth, Olivier, n'oubliez pas de donner votre prénom avant de donner la réponse pour prendre la main.
2: Oui.
0: Qui chante cette chanson, hommage aux femmes? C'est parti.
3: Julien Clerc, Elisabeth, elle c'est mon chouchou.
0: Ah, bah alors.
2: Bon, bah c'est Julien Clerc.
0: Bah c'est Julien Clerc. Bah non, là, Olivier, sur la nappe de synthé ou de que ne sais-je du début de chanson, qui peut trouver ça à part une fan, Elisabeth?
3: Bah oui.
2: Ah, bah là,
3: je m'en
2: doutais,
3: non, là,
2: c'est trop rapide.
3: Je me doutais que ça serait Julien Clerc le premier.
0: C'est ça. Non, mais là, Olivier, personne n'avait aucune chance. Elisabeth a un détecteur de Julien Clerc.
2: Tout le monde ne l'a pas trouvé avant même que la chanson commence.
0: Bien sûr, bien sûr. On dirait, Elisabeth, on dirait c'est ton ex-mari, il ne paye pas la pension, Julien Clerc. Quand il est à un rayon de 2 km, tu le sens. Tu le sens. Ah, Julien Clerc,
3: il est là. J'ai son premier CD, enfin son premier CD, parce que c'est ressorti en CD, mais 1968, hein, la cavalerie.
0: La cavalerie, tout, hein. Bah évidemment.
3: Ivanovitch, les petites tasses de thé, tout ça. Oh là
0: bon,
3: là,
0: bah, j'ai compris,
3: tout,
0: quand il reviendra dans Décibel, il faudra que tu appelles pour lui poser une question. On va faire ça.
3: Oui, ben, oui, oui, je suis très fan. Hein.
0: On va organiser ça. Bon, alors oui, Elisabeth. Merci. Et son ex-mari, ça, c'est réglé. Maintenant, On continue. Alors ça, c'est une chanson que tout le monde connaît, mais allez-vous vous souvenir du nom de l'interprète ? Moi, par exemple, avant de faire le blind test, j'avais un peu oublié.
2: Olivier.
0: Olivier.
3: Libéré,
0: oui, mais Olivier.
3: Cookie Dingler.
0: Oui, Olivier. Oh,

0: Sophie Dingler. Mais oui, mais je
1: j'ai eu la chance de le voir en vrai parce qu'on avait fait une comédie musicale dans les années 2000.
0: Ouais.
1: Et comme moi, je suis musicien, en fait, j'ai eu la chance de participer à cette comédie musicale.
0: Trop bien.
1: Et voilà, donc je l'ai vu de tout près. On a même pu discuter un peu. C'est quelqu'un d'extrêmement sympathique.
0: Excellent. Et tu fais quoi comme instrument, Olivier?
1: Moi, je joue du hautbois.
0: Oh, waouh!
2: Alors, et Olivier, puis-je te dire que ma sœur Marie, bon, qui n'est plus là maintenant, l'a vue également. Tu vois, et mon frère habite à Mulhouse. Donc toi, tu es d'Alsace?
1: C'est pas loin.
0: C'est pas loin. Oui, Olivier, il est alsacien.
2: Tout de suite, mon frère, tu vois.
0: Bah oui.
1: Oui, d'accord.
0: Alors, Olivier, pardon, c'est une question un petit peu indiscrète, mais tant pis, je me lance. Comment on se lance dans le hautbois? Est-ce que c'est parce que c'était ton instrument préféré de l'orchestre? Aujourd'hui, c'est vraiment très spécialisé.
1: Bah, disons qu'on n'est pas très nombreux à en jouer. En même temps, à l'orchestre, il en faut que deux, voire trois.
0: Oui,
1: donc, voilà, c'est un instrument. En fait, je suis venu dessus avec la flûte à bec, que je faisais au collège à l'époque, comme tout le monde.
0: Ah, voilà, c'est via la flûte. Et tu t'es dit,
1: j'adorais ça. J'avais des super notes et tout. J'étais à fond dans la flûte. Donc, je suis allé prendre des cours de flûte à bec. Et le gars qui donnait des cours de flûte à bec, et ben, il jouait du hautbois, en fait. Il m'a filé le biniou un jour.
0: J'adore.
1: Il m'a mis ça dans les mains. Et je me suis dit, ça, c'est génial pour embêter mes parents, pour faire du bruit à la maison. Tu sais, quand on commence un instrument, c'est toujours très compliqué, quoi. Tu vois, ça fait des dégâts au niveau des oreilles.
0: Ben, faut s'entraîner, hein. Oui, voilà.
1: Voilà. Et après, je me suis rendu compte que comme il n'y avait pas beaucoup de bois, j'avais beaucoup de chance de jouer, finalement, assez facilement dans des orchestres. Et c'était tous contents que j'arrive, en fait.
0: J'adore. Vive le hautbois. Olivier a un point avec Cookie Dingler. Elisabeth a un point avec son ex-mari, Julien Clerc. Ah bah Elisabeth, maintenant on sait où elle était en mai 68. Elle était dans la cavalerie, voilà. Allez, une dernière chanson qui rend hommage aux femmes. Quoi qu'il arrive, Olivier, Elisabeth, vous avez tous les deux gagné. Mais dites-moi quand même, qui chante ça?
2: Elisabeth.
0: Ah, vous avez dire en même temps. Oui, non, pas Pascal Obispo.
1: Florent Pagny.
0: Florent.
2: Ah oui, mais oui, tu as raison.
1: Je pense que
2: oui, une femme, mais oui.
1: Bispo qui l'a écrit.
0: Il a composé, ouais.
1: Ah, c'est pas ça. Voilà.
0: Comme elle porte le monde. Et voilà, les amis. Bravo.
1: Ah.
0: Je vous félicite, Olivier et Elisabeth.
2: Merci.
1: Merci beaucoup, Émilie. C'était une très belle soirée. Là. Franchement, j'ai adoré passer. Là.
0: Ah,
1: je me suis vraiment amusé et j'ai fait une belle rencontre en plus.
0: Ah, bah oui.
1: Elisabeth et.
2: Tu sais que. Enfin, je me permets, je suis tout en train de connaître.
0: Mais vas-y, Elisabeth, on est en famille. Ici, c'est la radio de la famille.
2: Disons que le contact se passe bien. Voilà, on va le dire. Et puis, je suis contente aussi, un Alsacien, c'est parfait.
0: Ah bah,
2: voilà.
0: Vous allez pouvoir échanger vos numéros de téléphone au standard. Je vous envoie 1000 bises, Elisabeth et Olivier, et aussi le bouquin Mathmata 30 ans ferme des éditions Le Mot et le Reste. Et je vous propose, après Julien Clerc, Cookie Dingler et Florent Pagny, d'écouter ce que Richard Anthony a à dire à propos de sa femme. Souvenez-vous, on était en 74.

0: Quand même, 3 jours et 3 nuits, il avait la santé, hein, Richard Anthony. Il nous a quittés il y a une dizaine d'années, il est mort en 2015, Richard Anthony, à l'âge de 77 ans.
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0: À la Star Academy, c'est comme dans les buffets du Campanile, les amis, hein, y a à boire et à manger. Et là, en l'occurrence, j'aime beaucoup cette jeune femme qui s'appelle Mélissa, une ex-académicienne, qui lance sa carrière avec un tout premier titre, « Quoi faire de moi ?», sorti il y a une dizaine de jours. Je la trouve talentueuse et assez originale, il faut bien le dire. Surveillez Mélissa et découvrez-la. C'est le coup de cœur du jour de Décibel.

0: s'appelle Mélissa et la chanson « Quoi faire de moi » annonce le meilleur. Alors vivement la suite.
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0: Ah là là, c'est l'anniversaire de Lenny Kravitz. J'avais un poster de lui torse nu. Dans ma chambre d'adolescente. Oh, Lenny Kravitz. Eh, super artiste à voir sur scène aussi. Ça joue vraiment de la guitare, ça chante merveilleusement. Mais quel âge a-t-il, Lenny Kravitz, aujourd'hui? Eh bien, mes enfants, vous n'allez pas en revenir. Il a 62 ans. Est-ce qu'il les fait? Absolument pas. On dirait mon petit cousin. Bon anniversaire à Lenny Kravitz. Et rendez-vous sur les festivals d'été en France, en juin, juillet, août. Printemps de Pérouge, Festival de Nîmes, Les Nuits de l'Erdre. Et puis en Picardie, Rétro, c'est trop. Lenny Kravitz, happy birthday!

0: pas ça chez vous aussi? Chantez comme des zinzins. Believe de Lenny Kravitz, bah si, évidemment. Joyeux anniversaire à Lenny Kravitz. Sache, Lenny, si tu écoutes l'émission, que je suis toujours disponible pour notre mariage, dont je rêve depuis maintenant une trentaine d'années.
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3: On vous accompagne chaque jour pour faire le point sur vos conditions de circulation vis-à-vis des différentes fermetures nocturnes que vous pouvez rencontrer sur votre route et également dans les transports en commun. Ça sera le cas une nouvelle fois pour cette nuit de lundi à mardi sur le périphérique côté extérieur qui est fermé donc pour cette nuit de lundi à mardi entre la porte d'Aubervilliers et la porte d'Asnières. Même chose côté intérieur où le périph' est fermé de la porte des Lilas jusqu'à la porte de Vincennes. Autre fermeture, la 1 dans les deux sens de circulation ce soir entre Roissy et la porte de la Chapelle. Ainsi que la 4, elle aussi fermée dans les deux sens de circulation entre Saint-Maurice et la porte de Bercy. Côté transport en commun, là aussi quelques coupures à prévoir, notamment la ligne A du RER, coupée à partir de 21h50 ce soir entre Cergy-le-Haut et Maison-Laffitte. Et attention également sur la ligne B du RER, où là aussi eh bien, le trafic sera coupé ce soir à partir de 22h45 entre Châtelet-Les-Halles et Mitry-Claye, aéroport Charles de Gaulle. On continue de vous tenir informés.
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0: Bonjour la France, j'espère que tu vas bien la France. J'espère que t'as pas trop chaud la France, que c'est chaud. Hein,
4: c'est chaud, il fait chaud. Bonjour Valérie.
0: Comment ça va?
4: Ah bah j'ai chaud.
0: Alors, je vous rappelle que... vraiment, alors, par chance, la personne a remporté hier la première manche. Comment vous dire qu'aujourd'hui, bien évidemment, c'est moi qui vais gagner. Je vous rappelle que toute la semaine, nos candidats vont s'affronter pour se sélectionner pour la finale de vendredi. Le premier prix, c'est un week-end de roi, les gars. Oui, c'est un week-end exceptionnel à Autun, à l'occasion de quelque chose de royal. Oui, c'est l'Augusto d'une homme, le rêve du roi. C'est pour deux personnes. Alors, attention. C'est votre radio ici et l'office de tourisme du Grand Autunois Morvan qui vous invite à l'occasion du rêve du roi. Attendez, je ne vais pas prononcer ça d'une façon exceptionnelle.
4: Allez-y.
0: Augusto Dunum. Voilà. Alors, vous partez le vendredi, vous choisissez votre transport parce que le transport est compris, train ou voiture. Vous allez dormir deux nuits à l'hôtel de la gare. Les petits-déj, les dîners, les déjeuners sont inclus. Et vous allez évidemment visiter, ça va être super. Parce que vous allez visiter la magnifique ville d'Autun, le musée, le site archéologique du Mont-Beuvray, le château de Couches. Mais attention, c'est pas tout. Parce que le climax, c'est le vendredi soir. Parce qu'à la nuit tombée. Mais oui, à la nuit tombée, le théâtre antique d'Autun va s'illuminer et ça va devenir la scène de l'un des plus grands spectacles historiques de France. Un show monumental. Et ça, croyez-moi, vous êtes peu près de l'oublier. Ça, c'est le premier prix. Le deuxième prix, c'est quoi?
4: Bonne journée, rendez-vous demain, c'est la fin d'Otaquet. Il y a tellement de cadeaux, c'est tellement merveilleux qu'on a, voilà, on prend un temps de dingue. 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
0: Bien sûr.
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0: Jingle. On accueille nos deux candidats du jour, Colin et Marie-Laurence. Bonjour.
4: Bonjour.
5: Bonjour.
6: Bonjour. Bonjour à tout le monde et bonjour.
0: Alors.
4: Ça part mal.
0: Mec, tu me vois plus. Alors, Colin, tu joues avec ici Gascogne. Tu as 25 ans. Tu habites à Mont-de-Marsan. J'ai bon?
5: Exactement. Impeccable.
0: Alors, tu es en couple avec Élise. Et on a un petit métier, un petit métier dans l'immobilier, hein? Qu'est-ce que...
5: Exactement.
0: Alors, qu'est-ce qu'on fait? Alors, tu fais quoi?
5: Je cherche des maisons à vendre, j'essaie de les vendre, et puis si tout se passe bien, après, moi, je suis notaire avec les clients.
0: Ah, voilà, un beau métier, vendre des maisons. Petit, tu voulais quand même bosser dans les voitures, donc...
5: Exactement, j'ai quand même assouvi mon rêve. Pendant 4 ans, j'étais vendeur de voitures chez plusieurs marques françaises et étrangères.
0: Et voilà,
5: donc là j'essaye d'autres choses.
0: T'as bien raison. Alors, tu fais beaucoup de rugby, hein. Tu en as fait beaucoup et maintenant tu fais du triathlon. Tu es un grand sportif.
5: Exactement.
4: Oui.
5: J'ai essayé de me dépenser. J'ai fait pendant 15 ans du rugby, effectivement. Et là, je, je choisis un truc un peu plus complet avec le triathlon qui a mis trois disciplines, natation, vélo et course à pied. J'en ai fait un samedi où j'avais toute ma famille qui était là, donc c'était super.
4: Oh, il m'a perdu là, il y a trop de sport là.
0: Trop de sport.
4: Je suis perdu là.
0: Bon, en même temps, tu bricoles pas, hein, tu comptes un peu sur ton père qui lui est bricoleur, c'est ça?
5: C'est ça, lui est très bricoleur, je me rappelle quand j'étais petit, je disais si mon papa, s'il existait un métier où il faut tout faire, mon papa il le ferait.
0: Eh ben voilà.
5: Donc, mais il n'a pas cette qualité, il ne l'a pas passé. Non.
0: Ah, bon, bah, c'est pas grave, on ne peut pas tout faire. Hein. Il y a un moment donné, tu cuisines, tu fais des tartes salées, enfin, on est à ça de Top Chef si j'ai tout compris.
5: C'est ça, j'ai raté l'inscription, mais oui, il faudra que je m'inscris dans quelques années. Ouais.
4: Des appartements sur M6, de Top Chef sur M6, vous parlez de brico-déco sur M6.
0: Oui, bah évidemment.
4: Dites-moi, vous revenez pas sur M6 ?
0: On sait pas, on verra bien.
4: Oh, attends, tout le monde le sait.
0: Alors, mon petit chat, c'est la première question vraie ou faux qui peut te permettre de marquer un point. Tiens, je te mets une petite chanson.
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0: Alors, figure-toi qu'à Toulon, il y a un livreur qui distribue gratuitement des pizzas au volant d'une Ferrari. Est-ce que c'est vrai ou faux? Top chrono, 5 secondes.
5: Je dirais faux.
0: Et non, c'est vrai. Et oui, il y a un pizzaïolo qui a distribué gratuitement des pizzas avec sa Ferrari dans plusieurs quartiers de la ville. Ça a été relayé sur plein de réseaux sociaux. C'était pour faire connaître son restaurant. Et lui, il y en a qui choisissent les flyers. Lui, il a carrément loué la Ferrari et offert des pizzas, ce qui est pas mal aussi. Pas de points pour Colin.
4: Marie-Laurence est avec nous, avec Ici Occitanie. Comment ça va, Marie-Laurence? Ah là, c'est toi qui as un téléphone de toute nouvelle génération. Je sens que ça va être pratique. Marie-Laurence, est-ce que tu nous écoutes bien?
8: Je m'entends très très bien, comme vous étiez à côté de moi.
4: Ouais, alors ne bouge plus, ne respire plus. Parce que voilà, je ne sais pas si tu es dans un garage, dans une salle de bain, en tous les cas, on est ravis de t'accueillir. Tu habites à Calmont, c'est en Haute-Garonne. Divorcée, situation maritale, mais heureuse, Marie-Laurence.
8: Oui, oui, ça va. Je ne me refonds pas tous les soirs dans mon lit. Je sors, je vais au théâtre, je fais plein de choses.
4: Ah, bah ça c'est bien, on adore. Voilà, quand vous êtes dynamique, vous faites plein de choses. Tu as deux enfants, Arthur et Charlotte, la petite vingtaine. Qu'est-ce qu'ils font, Arthur et Charlotte, dans la vie?
8: Eh bien, Charlotte a fini ses études. Ouais. Je cherche actuellement un emploi. Et Arthur est à moitié, je dirais, études. Il est parti faire une année de césure en Australie. Ouais. Et il va bientôt revenir là pour faire son master.
4: Pour faire son master, c'est ça? C'est ce que j'ai compris.
8: Ouais.
4: Bon, bah, plein de bonnes choses pour Arthur. Alors, on t'appelle Lolotte, on t'appelle Marilo, on t'appelle pour tes enfants. Comment ils t'appellent, tes enfants? C'est à l'anglais, c'est vrai que je suis nul en anglais.
0: Oui, mais enfin, quand même, c'est la base.
4: Ah, et Marie-Laurence, elle travaille dans l'aéronautique.
8: Et oui, comme beaucoup de gens qui créent sur Toulouse.
4: Oui. Ah oui, bah oui, t'es surtout. Qu'est-ce que tu fais dans l'aéronautique? Parce que c'est large, hein, pour le coup.
8: Oui, assistante d'équipe.
4: Assistante d'équipe, d'accord. T'as une équipe de combien?
8: Oh, presque 40 personnes.
4: D'accord, ah oui, donc ça fait un petit peu de monde. Et avant, t'étais documentaliste technique, et plus jeune, t'aurais aimé avoir une librairie. Voilà, on commence à savoir plein de choses.
8: Ouais.
4: Ah ouais.
8: Oui.
4: Bah, t'as un amour.
8: C'est toujours mon rêve. Hein.
4: Il est jamais trop tard, hein, franchement. Pourquoi pas?
8: Oui, oui.
4: Allez, nous allons jouer. Marie-Laurence, bienvenue dans la compétition. Un premier point peut-être à gagner maintenant pour partir à Autun, notre destination de la semaine.
0: Voilà. Qui passait par là, a tout emporté.
4: Secrètement, j'ai toujours rêvé qu'elle fasse un autre tube. J'ai toujours, j'attends toujours d'ailleurs. Parce que j'adorais, moi, comme un ouragan.
0: Très bien.
4: Voilà. Alors, question. La climacophobie et la peur de la pluie et des ouragans. C'est pour ça qu'on a écouté Stéphanie. Je répète cette question, est-ce que c'est vrai ou faux? La climacophobie et la peur de la pluie et des ouragans. Top chrono, 5 secondes.
0: Hein?
4: Comment?
8: Faux.
4: Faux. Faux. La climacophobie, tu as raison, désigne en réalité la peur, alors c'est fou ça, la peur des escaliers. Je savais pas que ça portait un nom. Climacophobe, c'est celui qui a peur de tomber dans les escaliers.
0: Eh ben, voilà, c'est super. Colin, pas de points. Marie-Laurence, un point. Et là, tout de suite, vous écoutez ici. Et on va danser, on va bouger son petit boule avant l'été. Pour une begin avec toi, Marc Lavoine. Pour une begin avec toi. Allez, à tout de suite, mes chéris, on vous kiffe.

0: Là, oui. Oh, pour une Big Eat avec des glaçons, avec la citronnade, avec la petite pantalo et la fraise à l'eau, là. On a envie de se rafraîchir avec Marc Lavoine.
1: Eh ben oui.
0: Sur ici fraîcheur.
1: Jingle.
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0: Il fait frais à Autun. Pareil que c'est bien.
1: Bah,
0: un petit coin d'ombre sympa.
1: Ça dépend. Hein. Tout le monde, toute la France est sous la canicule, là, monsieur. Hein,
0: oui, mais donc, sous les arbres.
1: Voilà. Alors, on joue avec Marie-Laurence, qui joue avec ici Occitanie, et Colin, qui joue avec ici Gascogne. Mmh. Ça va, sinon, je vais m'acheter des mots, je reviens. Mmh. Alors, Colin, qui est donc agent immobilier, tu es aussi administrateur de l'association Les Colosses aux Pieds d'Argile. Et alors, parle-nous donc de cette association. Qu'est-ce que c'est? C'est fait pour quoi? Comment? Pourquoi? Voilà.
3: Exactement, je suis administrateur depuis 2019 dans cette magnifique association qui a été lancée par Sébastien Boy, un ancien joueur de rugby professionnel qui a été victime de viol. Et donc cette association a pour but de lutter contre ce fléau qui en avance sur ce sujet, mais il y a encore énormément de pas à franchir. Donc voilà.
1: Eh ben, c'est une très belle association. Et tu en as créé une toi-même qui s'appelle les Cagouillous. Et qu'est-ce qu'on fait dans les Cagouillous? Les Cagouillous?
3: Alors, les Cagouillous, ça veut dire en patois, ça veut dire escargot.
1: Et oui.
3: C'est une association de copains de rugby qu'on a créé récemment pour partager le moment, promouvoir le rugby amateur. Et donc là justement je passe un petit appel, on se fait un tournoi de rugby à 5 flags le 20 juin à Grenoble-sur-Adour. Donc voilà, c'est juste pour un petit peu par les temps qui courent se rassembler, donc promouvoir le rugby qu'on sait faire, le rugby amateur, etc.
1: Eh ben oui, et puis surtout par les temps qui courent, effectivement c'est pas mal de prôner la bienveillance et le rassemblement. Alors, on a une petite habitude avant d'éteindre la lumière, on scrolle sur Twitch ou YouTube.
3: Oui, un peu trop.
1: Et voilà, alors c'est quoi tes chaînes Twitch préférées?
3: Oh, je regarde un petit peu de tout, comme à l'image de la musique, j'écoute beaucoup de variétés. Et là c'est pareil pour Twitch et YouTube, beaucoup de créateurs de contenu. Ce week-end notamment à Bordeaux, il y avait un match de rugby organisé par les créateurs de contenu qui était très sympa. Donc voilà, ça me permet, c'est mon divertissement. Hein.
1: Eh ben voilà, c'est ton petit somnifère. Alors, Colin, voici la deuxième question, vrai ou faux. Essayons de la gagner. Tiens, je te mets une petite chanson. Colin. Pour ceux qui n'ont pas vu le film, c'est Ice-T qui chante cette
0: film.
1: C'est
0: très bien, ça. J'adore.
1: Merci Céline d'avoir trouvé ce morceau exceptionnel. Alors, écoute bien la question. Grâce à l'IA, il est possible d'inventer de nouvelles couleurs. Est-ce que c'est vrai ou pas? Top chrono, 5 secondes.
3: Je dirais vrai.
1: Non, c'est faux. Il est impossible, même pour l'IA, d'inventer une nouvelle couleur que l'œil humain n'a jamais vue. Parce que notre vision reste limitée aux couleurs que nos yeux peuvent percevoir. Donc non, pas de point, Colin.
0: Marie-Laurence, qui pour l'instant a un point avec ici Occitanie, qui travaille donc à Toulouse, dans l'aéronautique, la ville rose, Marie-Laurence. Alors Marie-Laurence, elle fait du sport. C'est quoi le sport, là, le postural ball? Qu'est-ce que c'est que ça?
4: C'est ça. Mais alors, moi, je suis pas une grande sportive comme Colin. Hein.
0: Oui.
4: Moi, je fais ça sur mon lieu de travail, entre midi et deux, avec mes copines. Le but, c'est de travailler les muscles profonds et surtout de gagner au niveau de l'équilibre. Voilà.
0: Ah oui, c'est intéressant. Travailler les muscles, c'est ce qu'on fait régulièrement avec Valérie.
1: Ah bah, moi, je le fais tout le temps.
0: Hein. Regarde, on prend des stylos, on les soulève, on a fait travailler les muscles.
1: Ouais.
0: De la marche, du vélo, tu participes même parfois à des marches qui luttent, qui permettent d'apporter sans doute ou qui finent le cancer du sein. Voilà. Tu participes à des choses associatives, si j'ai bien compris.
4: Oui, tout à fait, oui, parce que c'est quelque chose à laquelle je suis très sensible.
0: D'accord.
4: Il y a pas mal il y a des cancers du sein, hélas, dans ma famille, il y en a plusieurs, donc quelque chose qui me touche beaucoup.
0: Mais c'est bien, il faut penser à se faire dépister, c'est très important. Alors Valérie va pas être contente parce que madame est une catastrophe, c'est la caca, c'est la tata en bricolage.
1: Ah bah ça s'apprend, hein.
0: Mais à quel point c'est la catastrophe?
4: Oh ben là, récemment j'ai pensé un vieux meuble, je l'ai peint à peu près correctement, et puis j'ai dit bon allez, je passe une petite couche de vernis, mais le vernis, ben j'en ai trop mis et il y a eu des coulures, voilà.
0: Il se passe quoi quand on met trop de vernis, du coup?
1: Eh ben, on ponce, on reponce et on remet du vernis doucement.
0: Il faut tout refaire, quoi.
1: C'est pas très grave, ça.
0: Ouais. Bon. Allez, tiens, juste avant de jouer, raconte-moi, c'est quoi ce cours d'Ikebana que tu prends? C'est quoi, ça?
4: Ah oui, que je prenais, oui, ben j'ai eu une période, c'est de l'art floral japonais. Ben voilà, réunis toutes, et puis on apprend à composer des bouquets japonais. Voilà, dans les règles de l'art, ouais, c'est
0: divin. Je sais pas, c'est une discipline artistique pour composer le bouquet, ce que oui. Tu disais, ça s'appelle Ikebana japonais.
1: Oui.
0: Tu connais?
1: Ah oui, je connais, oui.
0: Ah oui.
1: Et oui,
0: là, c'est là qu'on boit la culture.
1: Ça s'appelle la culture générale.
0: Voilà. Allez, Marie-Laurence, mais c'est bien. Oui. Moi, on apprend tous des choses dans cette émission. Voici une question. Et Walker Texas Rangers, on rejoint Rangers.
1: Oh là là, cette série, mon Dieu.
0: Et, oh, Valérie, j'ai envie de prendre mon 4x4 et partir dans le Californie. Enfin, pas en Californie, dans le Texas. Oui, parce qu'il est question du Texas. Marie-Laurence, t'en es pas américaine.
4: Oui.
0: Le Texas, c'est plus grand que la France. Je l'affirme. Est-ce que c'est vrai ou faux? Top chrono, 5 secondes.
4: Ah ben oui.
0: Le Texas serait plus grand que la France?
4: Oui.
0: Oui. Tu as raison, 695 000 km², alors que la superficie de la France est de 549 000. Ça paraît fou, hein, même si on additionne les territoires d'outre-mer, etc., etc. Non, le Texas est bien plus grand que nous. Bravo.
1: Et voilà, 2 pour Marie-Laurence. Colin, on va se mettre une petite pile, hein, mon petit chat. Le temps d'écouter Sous le vent. Ah, Sous le vent. Garou, Céline Dion. C'est une chanson romantique pour les couples pendant les karaokés. Vous écoutez ici, on vous aime. À tout de suite, mes petits chéris.

0: Exactement, Céline Dion, Garou sous le vent, 16 concerts attendus à Paris pour Céline Dion quand même. C'est l'événement, la rentrée, Valérie, Céline Dion.
1: Jingle.
2: Elle n'aime pas Céline Dion.
1: Non, je m'en fous, surtout vu le prix des places.
0: De midi, c'est vrai.
2: C'est ici.
1: Enfin, à un moment donné,
0: c'est
1: trop cher, quoi. Voilà. Ouais. Faites des prix moins chers de concerts. Allez, nous sommes avec Colin, qui n'a pas de points. Tu n'as pas de points. Donc là, on va faire.
3: Me réveiller.
1: Oui, il y a le quiz musical. T'aimes la variété française. J'espère que tu vas trouver les deux mots à trouver. Alors, il y a un truc que j'aimerais comprendre. Si t'étais un animal, tu voudrais être un singe. Oui. Lequel?
3: Alors, pas. On va dire le. Comme ça, Louis. Pourquoi le singe? J'avais pas trop d'idées, mais c'est vrai que le singe, ça m'a toujours. Les singes en général, ça m'a toujours fasciné. Dans le sens où c'est l'animal qui évidemment se rapproche le plus de l'homme dans son comportement, etc. Ouais. Et ça peut donner scène à ça peut donner une image à des scènes assez cocasses, donc c'est assez drôle.
1: Donc tu veux être un Ouistiti comme dans Indiana Jones, tu veux pas être un chimpanzé ou un gorille, tu veux être un Ouistiti, un truc un peu malin, quoi.
3: On verra, je laisserai choisir la nature si.
1: Ok, d'accord. Bien, alors comme je te l'ai dit, c'est le quiz musical. Là, on est parti sur les deux mots manquants. Je vais te faire écouter une chanson de Claude Nougaro. Et évidemment, quand le mot est à trouver, tu entendras le bip, bip. Et on fera un point après. Écoute bien Claude Nougaro.

0: 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Top chrono, 10 secondes, c'est quoi les deux mots?
1: Alors, pour le premier, je dirais barbare.
0: Ouais.
1: Et le second, démarre.
0: Ok. Eh ben, on va écouter tout de suite. Si t'as raison, c'est parti.

0: deux points. Voilà, bravo. Tu t'es bien réveillé là, c'est bien, deux points quand même.
1: Marie-Laurent, voilà. C'est le clin d'œil pour toi, toi qui es de Toulouse, t'aurais pu tomber sur Claude Nougaro, ça aurait été simple finalement pour toi.
2: Ben ouais, mais bon, allez, au moins mon adversaire a remonté, c'est tant mieux pour lui.
1: C'est vrai. Tu sais, moi hier, j'ai eu un candidat, à 1h10, il était encore à zéro. Hein, donc, et puis finalement, il a gagné. Non, mais c'est juste histoire de vous rappeler que j'ai déjà un candidat. Bref. Marie-Laurence, qu'est-ce qu'on fait, on joue tout de suite? Elle n'a pas réagi, tu ne réagis plus, hein, tu ne dis plus rien.
0: Oh là là, moi tu sais, j'ai...
1: Ouais, non mais voilà, t'es passé à autre chose. Allez, on y va tout de suite pour ton quiz musical. Donc c'est une chanson de rock voisine. C'est la plus connue, c'est Hélène, la chanson va s'arrêter à deux reprises et tu l'as compris, dès que tu entends les... Eh bien, il faudra trouver les deux moments quand on y va. Seul sur...

0: Voilà, alors, seul sur le sable, les yeux dans l'eau, mon rêve était trop beau, qui s'achève. 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Top chrono, 10 secondes.
1: Alors là, je pense que je vais avoir zéro, hein. Je vais être magique, le premier mot.
0: Ouais.
1: Et le second, c'est retrouver, mais franchement, j'y suis pas du tout, je pense.
0: Tube de 1989, numéro 1 du top 50 pendant des semaines, il y en a pas un là, t'as pas tapé dedans, hein. Alors on écoute, ouais. Seul sur le sable,
2: les yeux dans l'eau.
0: Jusque là, tout va bien.
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0: La saison.
2: L'été. Qui s'achève, tu partiras.
1: Oui.
2: À 100 000 lieues de moi.
0: Comment
2: oublier ton sourire.
0: Et tellement de souvenirs. Et ben, le souvenir des points qui s'éloigne pour toi.
3: Alors,
1: j'ai d'autant plus honte que je l'ai vu en concert.
3: Oh.

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2: Je vous rappelle que Colin et Marie-Laurence sont à égalité 2 points. Ils tentent de se qualifier pour la finale de vendredi. Le premier prix, c'est un week-end exceptionnel à Autun à l'occasion d'Augusto Donum, le rêve du roi pour 2 personnes. L'office de tourisme de Grand Autunois Morvan vous offre un week-end de rêve. Vous aurez l'hôtel de la gare, vous aurez tous les déjeuners, les petits déjeuners, le transport compris. Vous visiterez la ville d'Autun, son musée, le site archéologique du Mont-Beuvray, le superbe château de Couches, mais c'est pas tout. Parce que le vendredi soir, à la nuit tombée, le théâtre antique d'Autun va s'illuminer et deviendra la scène de l'un des plus grands spectacles historique de France. Ça, c'est le premier prix. Et le deuxième prix, c'est la machine à café Malongo,
3: eh oui,
2: avec ses 32 dosettes et ses 6 verres en verre. Reprise de... Hein ? Allez, jingle !
3: Bah oui. On salue l'équipe d'ici Bourgogne, d'ailleurs.
2: Exactement,
3: pour ce beau cadeau.
2: Exactement, ici Bourgogne. Quelle belle région, la Bourgogne.
4: Moutarde, dis
2: non. Mais non, le vin de Bourgogne, mon Dieu.
3: Les hospices de Beaune.
2: Oui.
3: Voilà. Vous allez bientôt connaître.
2: Alors, Colin, tu as repris la main, tu as 2 points, je suis très contente. On va continuer sur cette lancée.

0: question est assez hilarante. Au début, je voulais vraiment faire une plus grosse somme. Et c'est vrai, bon, il n'y a pas de problème cardiaque, parce que bon, il ne faudrait pas non plus être débile à ce point-là. Mais je voulais faire une plus grosse somme, on m'a calmé. Et donc, dans une pochette de tickets à gratter, il y en avait plusieurs, j'avais mis au milieu ce ticket à gratter, faux ticket à gratter. Et donc, alors, elle a gratté les trois couronnes, ah, bêtais, 20 euros. Donc, elle explose de joie. Et donc, au bout de 10 secondes, moi, j'ai pas pu me retenir de rire. Et voilà, elle est très vite descendue, malheureusement.
1: Alors, comme elle est pas, voilà, elle a pas trop digéré d'avoir une fausse joie, elle s'est un petit peu vengée parce que pour ton anniversaire, elle est arrivée avec quoi comme cadeau?
0: Avec un nouvel iPhone.
1: Ah, voilà.
0: J'avais toute ma famille qui était réunie. Et donc, elle est arrivée avec une poche d'une marque d'opérateur et elle m'a amené la boîte de l'iPhone en me disant, voilà, on s'est tous cotisés. Donc, le retour de la médaille a été très, très dur.
1: Parce que t'as ouvert la boîte et il y avait quoi dedans?
0: Il y avait un vieux téléphone.
1: Et oui, il y avait un vieux Nokia avec le serpent, tout ça, là. Eh ben, elle s'est bien vengée, bien fait pour toi. Voilà. Enfin, c'est très drôle, hein. Ceci étant dit, je trouve que c'est une très, très bonne vanne. Alors, on va essayer de marquer 3 points de plus avec la question à choix multiples. Je te pose la question, je te propose des réponses. Mon top chrono, tu auras 10 secondes pour me donner la réponse. Tiens, une petite chanson. Avec Monsieur Eddy qui chante Soif d'aujourd'hui. Alors, quel objet a inspiré la forme des premières bouteilles de coca? Une fève de cacao? Une ampoule électrique? Une quille de bowling? Ou les joues d'Éric Bastien?
2: C'est une honte.
1: Donc, quel objet a inspiré la forme des premières bouteilles de coca? Une fève de cacao, une ampoule électrique, une quille de bowling ou les joues d'Éric Bastien? Top chrono, 10 secondes.
0: J'étais tenté de dire les joues d'Éric Bastien, mais on va dire plutôt la fève de cacao.
2: C'est dégueulasse.
1: Pardon. C'est une bonne réponse. Voilà, évidemment, c'est la cabosse de cacao. Et c'est très, très bien. Voilà, 5 points pour toi.
2: Oui, j'ai des bonnes joues. On peut mettre plein de choses dedans. Et de la bonne cuisine, peut-être celle que Marie-Laurence prépare pour nous. Elle habite à Calmont, en Haute-Garonne. Elle travaille à Toulouse, avec ici Occitanie. C'est vrai que t'es gourmande, Marie-Laurence. Hein, on va se dire les choses.
3: Oui. Ouais. Et oui, hélas.
2: Oh, bon, hélas, c'est une bonne chose. Tu dois ça de ta grand-mère?
3: Ouais. Oui, en fait, ma grand-mère qui était cuisinière dans une famille bourgeoise à l'époque,
2: oui.
3: En Bourgogne, et puis voilà, et puis ça s'est transmis de génération en génération. Et ma maman cuisine très bien, mon papa cuisine très bien, et puis voilà, et puis moi je suis gourmande et je cuisine.
2: Alors tu fais des confits.
3: Des kilos.
2: On est tous là. Mais...
1: Excuse-moi, tu dois ça de ta grand-mère. Alors tu tiens ça
2: grand-mère, ouais.
1: Ou tu dois ça à ta grand-mère. Excusez-moi, mais il y a un moment donné, des enfants nous écoutent.
2: Merci, maître Capello.
1: Voilà.
2: Heureusement qu'elle est là. Tu adorais le risotto, ou tu adoras le... Comment on dit?
1: Tu adores, tout simplement.
2: Tu adores le risotto, moi aussi j'adore. Tu as une recette particulière?
3: J'adore.
2: Ouais.
3: J'adore, là par exemple en ce moment avec des asperges, c'est absolument délicieux.
2: Ah là là, oui. Et tu fais des tartes aux asperges d'ailleurs?
3: Oui, tout à fait. Tout à fait, avec une base de parmesan, les invités se sont régalés.
2: Verrines également, des grillades. Par contre, t'es pas très dessert, moi j'aime un peu déçu, j'aime bien les desserts, moi t'en fais pas du tout.
3: Non, mais je suis très peu en fait, moi, à part les tiramisu et les charlottes, comme ma fille d'ailleurs. Voilà, je suis pas sucrée en fait, je suis plutôt salée.
2: Bah écoute, moi le tiramisu, ça m'ira très bien. Hein. Alors qu'est-ce que c'est cette histoire, chaque fois que tu vas dans un pays, Dieu sait que tu voyages beaucoup, tu ramènes un éventail.
3: Ouais, mais c'est... Alors, j'ai jamais collectionné. Je comprenais pas pourquoi les gens collectionnaient. Et puis, finalement, je crois que je me suis prise d'affection pour les éventails. Et du coup, chaque fois que je pars, maintenant, j'en ramène un. Et ma foi... Mais c'est pas pour les enfermer dans une armoire. Hein.
2: Bah oui, tu les utilises. Voilà. Ok. T'en as deux de Sardaigne, t'en as qui viennent d'Espagne, t'en as qui viennent du Canada. Puis bientôt, tu vas aller à New York, donc tu vas peut-être en ramener, justement, des États-Unis.
3: J'y compte bien, ouais. L'année prochaine. Ouais.
2: Qu'est-ce que tu vas faire aux États-Unis? Tu vas pourquoi?
3: Eh ben, déjà voir New York parce que je n'ai pas vu la dernière fois que j'y suis allée. Et puis je vais voir mes amis, mes témoins de mariage là-bas.
2: Ah, ils vivent là-bas, d'accord. En Caroline du Nord, c'est ça, hein?
3: C'est ça. Voilà.
2: Voici ta question. Est-ce que tu aimes Astérix et Obélix?
3: Ah, j'aime bien, ouais, c'est super.
2: C'est
3: sympa.
2: Génial, on va parler de Tintin. Allons-y.
4: Montre-toi donc, diplodocus, babouin, mégalomane, flibustien.
2: Tu l'as reconnu dans Tintin?

0: C'est qui? C'est qui? Tu l'as celui-là, c'est Haddock. Marie-Laurence.
1: Oui. Oui.
0: On vient
1: oui,
0: d'écouter le capitaine Haddock. Quel est le prénom du capitaine Haddock? Parce qu'il a un prénom dans Tintin. Voici les propositions.
1: Okay.
0: Est-ce qu'il s'appelle Théodore, Archibald, Norbert? Beaucoup l'ignorent. Mais Valérie est aussi un prénom masculin. Top chrono, 10 secondes. Valérie, Norbert, Archibald ou Théodore, le prénom du capitaine Haddock?
1: Moi, je pencherai pour Archibald.
0: Tu dis Archibald. Il apparaît dans Le Crabe aux Pinces d'Or. Ce n'est que dans le dernier album de Tintin, Tintin et les Picaros, qu'on va découvrir quand il perd un peu la mémoire, qu'il s'appelle Archibald, bravo! Pas la réponse, bien vu, hein.
2: Allez, ça fait 5 pour Colin, 5 pour Marie-Laurence, égalité parfaite. Et là, vous écoutez ici et vous vous dites, mais où va-t-elle nous emmener?
0: Mais où vas-tu nous emmener?
2: Eh bien, écoutez, elle vous ramène Back to the 70s. Oh là là, j'ai 5 ans, j'ai pas encore de Tiag, mais qu'est-ce que j'aime ce chanteur. George Harrison, my sweet love.
0: Vous avez 5 ans, c'est dans quelle année, ça?
2: Bah, 70, hein.
0: 70. Ah, oui.
2: Oui, ouais, je suis vieille. Allez, à tout de suite, mes chéris, on vous aime, vous écoutez ici.
0: Vous faites du mal.

0: Sweet Lord, George Harrison, à 12h42 sur ici. Harrison.
1: C'est pas bien?
0: Ici, à
1: des efforts.
0: Oh, on est Harrison. Au taquet.
1: Bah, au taquet de l'anglais.
2: Je m'en pardon à tous les auditeurs qui savent parler anglais. Alors, nous sommes avec Colin qui a 5, Marie-Laurence qui a 5, Colin qui joue avec ici Gascogne qui habite à Mont-de-Marsan, qui est évidemment qui est agent immobilier,
0: ben
2: qui
0: oui.
2: fait du sport, qui aime bien les activités à sensation, qui, on l'a vu, fait des blagues à sa sœur avec des faux tickets gagnants. Mais dis donc, t'étais déjà petit, un peu... on est sur un petit bêtise. Ce qui paraît que...
3: Logique, on va dire, oui.
2: Oui, il voulait jamais faire de sieste, celui-ci. Donc, les parents, eux, comment vous dire, que comme tous les parents, hein, la sieste, c'est vital. Hein, c'est là où les parents se rechargent. Donc, tes parents étaient obligés de t'enfermer à clé dans la chambre, mais toi, tu trouvais toujours un moyen de t'échapper.
3: C'est toujours compliqué. Ça a commencé par... Il y avait une salle de bain traversante entre la chambre de ma sœur et la mienne. Je passais par celle-ci, évidemment. Donc, ils ont dû la condamner. J'avais même plus accès à la salle de bain. Ensuite, ils fermaient la porte à clé. J'avais pris un tournevis avant d'aller à la sieste pour pousser un tournevis, la clé, en avoir une autre pour pouvoir ouvrir ma chambre. Et ça a fini que je passais par la fenêtre en levant le volet roulant électrique. Donc, ma mère fermait la porte à clé, avait condamné la salle de bain. Et courait vite au disjoncteur pour éteindre l'électricité de ma chambre et pas dire, voilà, que je puisse vraiment dormir tranquillement.
2: Mais est-ce que tu dormais au final? Ou est-ce que tu inventais d'autres stratagèmes?
3: Non, parce qu'au final, dès que j'étais calmé et que j'avais plus de solution, ça y est, c'était une super sieste.
2: Bah, dis donc, mais pourquoi tu voulais pas dormir? Qu'est-ce que c'est? Hein? Qu'est-ce que c'est? Tu voulais courir dans la nature?
3: Peut-être. Ou embêter mes parents, juste peut-être.
2: Ah, d'accord, ouais. Bah, c'est bien, écoute. En tout cas, t'es malin. Moi, je ne sais pas. Bah oui, je ne sais pas si j'aurais fait tout ça pour échapper à la sieste. Moi, je ne suis pas sûr. Bon. Alors, il paraît que en 2017, pour le match France-Écosse, lors du tournoi Destination, t'as fait le coup d'envoi du match, c'est ça?
3: Exactement, notamment grâce à Sébastien Boy, donc avec l'association Colossoupe d'Argile.
2: Ouais.
3: Il m'a fait cette surprise-là, cette magnifique surprise de taper le coup d'envoi du match Destination France et que c'était magnifique.
2: Alors, t'as tiré devant 80 000 personnes dans le stade?
3: C'est ça.
2: Oh là là.
0: La pression, là.
2: Dis donc, t'as les images, bien sûr, parce que c'est passé à la télé.
3: Oui, j'ai les images et. Bizarrement, j'ai déjà pas de stress. Je me suis rendu compte après de l'immense chose que c'était. J'en suis super fier.
2: Eh ben ça, c'est bien. Bon, alors, tu as 5 points. Marie-Laurence a 5 points. Est-ce que tu vas marquer la question cash et marquer 5 points de plus? Écoute bien la question. Quel métal entre principalement dans la fabrication des fils électriques? Les fils électriques sont fabriqués principalement avec quel métal? Top chrono, 10 secondes.
3: Je dirais du cuivre.
2: Eh bien, sache que c'est une bonne réponse.
0: Bravo.
2: Oui, parce que il est très bon conducteur d'électricité, il est soupe-résistant, donc c'est très bien, ça te fait 10 points.
0: Bon, Marie-Laurence, on est pas mal, hein, on est à 5. Tu peux faire comme lui, marquer 5 points. Et vous serez encore à égalité, mais on va pouvoir vous départager avant 13h. T'as envie d'aller au Tain, tu connais ou pas du tout d'ailleurs, Marie-Laurence?
4: Non, absolument pas.
0: Ah bah voilà, ce serait une belle occasion de découvrir la région et de voir les beaux spectacles dans un bel hôtel, comme on vous le propose.
2: Oui, le château de Couches, il est magnifique.
0: Évidemment, t'iras avec qui, Marie-Laurence, si tu vas, t'emmènes qui?
4: Une copine, je pense.
0: Ok, mais t'as raison, ne donne pas de prénom, comme ça, ça te laisse encore le choix, ne prends pas d'engagement.
4: Oui, puis les choses peuvent changer d'ici là.
0: Exactement,
2: on peut s'engueuler à tout moment avec ses copains.
0: Ou elle peut rencontrer quelqu'un, peut-être qu'elle est divorcée, peut-être que... Tu as envie de rencontrer quelqu'un ou pas? Tu n'es pas obligé de répondre à ma question, hein, Marie-Laurence, d'ailleurs.
4: Oui, j'aimerais bien, oui, tout à fait.
0: Okay.
2: Bah, écoute, tu vas nous dire en direct qu'est-ce que tu aimerais, qu'est-ce que tu attends d'un homme, physiquement, intérieurement, qu'est-ce qui te ferait plaisir, et puis on verra si...
0: Bon, allez, vas-y, oui.
2: Vas-y.
0: Allez, Marie-Laurence, petite annonce.
4: Alors, physiquement, j'avoue que ça m'est un peu égal, parce que je pense que quand on arrive à un certain âge, on est peut-être moins exigeant. Je pense que ce qui compte, c'est surtout le cœur, la bonté, et puis l'honnêteté, voilà. Et pouvoir s'appuyer sur quelqu'un, je dirais, au quotidien. Voilà, quelqu'un de fiable.
0: Écoute, tu habites Calmont, en Haute-Garonne. Tu as écouté le message de Marie-Laurence.
2: Tu peux nous appeler au 0810-055-056 et nous communiquerons ton adresse à Marie-Laurence.
0: Oui, vous faites connaissance, vous prenez un café Malongo à Toulouse et puis ça finit à Autun, tout ça. Voilà.
2: Ça finit à Autun.
0: Évidemment, tout
2: et
0: est possible.
2: Et oui, ça finit au Théâtre d'Antique.
0: Ça peut finir avec elle aux États-Unis. Oui, parce qu'elle a évoqué tout à l'heure New York. Tu t'es mariée à New York.
4: Oui, c'est ça, je me suis mariée à New York, mais oui, je sais. Voilà, mes amis m'appellent un jour des États-Unis et me disent tiens, tu pourrais venir, t'es jamais venue encore chez nous, voir la Virginie. Et puis je dis ben ok, puis ma copine me dit il pourrait aussi te marier, tiens, c'est fait comme ça. J'ai dit ouais, ok, pourquoi pas. Donc je me suis mariée là-bas.
0: Par Elvis, là, un truc dans ce genre-là ou...
2: Non, ça, c'est Las Vegas.
4: Du tout. Non, parce que ce genre de mariage, ça vaut pas grand-chose. Enfin,
0: ah oui, là, c'est un truc sérieux.
4: Et juridiquement, je me suis mariée comme une vraie Américaine, avec des papiers qui allaient bien, j'ai payé pour ça. Et voilà, et mon livret de famille est passé par l'ambassade de France, donc c'est un vrai mariage.
0: Ok. Eh ben écoute, rock'n'roll. Moi j'adore. Allez, nous jouons pour tenter de t'offrir 5 points de plus et donc égaliser. Alors c'est tout ce que je te souhaite. Un petit extrait, écoute. Ce n'est que de l'eau.
2: Ce n'est que de l'eau. Camarade.
0: Ce n'est que de l'eau. Quel pays est célèbre pour ses geysers et ses sources d'eau chaude naturelle? Top chrono, 10 secondes. Pays célèbre pour les geysers.
4: L'Islande.
0: Et l'Islande, tu crois les geysers, ça vient d'Islande? Bien sûr que oui. Située sur une zone volcanique très active, l'Islande, connue pour ses geysers, elle est d'ailleurs à geysir, on les voit notamment sur place. C'est absolument magnifique, l'Islande, c'est lunaire. Si vous atterrissez en Islande, vous allez avoir l'impression qu'on atterrit sur la Lune.
2: Ça fait 10 chacun, vous êtes exactement à égalité, le bingo vous départagera. Mais tout de suite, on écoute la dernière chanson du monde, Florent Pagny. Vous écoutez ici, à tout de suite mes chéris.

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1: Eh ben, c'est magnifique, on adore cette chanson.
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1: Ici, nous sommes avec... Ben, qu'est-ce qui t'arrive, toi?
0: Oh, ben, ils veulent jouer. Hein.
1: Non, ils veulent aller à la cantine, Iki.
0: Oh, ben, il y a des frites aujourd'hui.
1: Allez, c'est parti. Colin à 10, Marie-Laurence à 10. Alors, Colin, ça fait un an que tu es avec Élise, que tu as... vous étiez dans le même lycée, mais c'est un peu Tinder qui vous a rapproché. Et il paraît que t'es bordélique et que ta copine est maniaque. Ça se passe bien, la cohabitation?
3: On essaie on va dire qu'on est complémentaires, c'est ça qu'on dit, non?
1: Oui, voilà, on dit ça, on est complémentaires. Mais bordélique ou un peu bordélique?
3: Ben depuis un an, un peu moins du coup.
1: Ah bah oui. On fait le canard devant Élise. Ah là là. Et voilà. Alors, pour t'encourager à gagner le bingo, je te mets une chanson. Écoute, c'est pas de ton âge, mais apparemment, c'est toi qui l'as choisi.
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1: Ah, voilà. Voici les clés, tatilala, Gérard Lenormand, voilà. Alors, mon petit chou. Aujourd'hui, le bingo, il est très simple. À mon top chrono, tu vas avoir 10 secondes pour me donner un maximum de noms, enfin de races de chiens ou d'animaux qui ont les poils ras, ou pas de poils, hein, ça veut dire. Donc, max de chiens ou d'animaux sans poils, poils ras, top chrono, 10 secondes.
3: Le teckel, le caniche, le bichon, le yorkshire, non, le chauchonnant. Lama.
1: Alors tu m'en as donné qu'un, hein, le teckel, parce qu'il existe un teckel. Il y avait le Doberman, le Staff, le Bull Terrier, le Braque de Weimar, le Dalmatien, le Pinscher, l'éléphant, le cochon, le chat-sphinx et même l'hippopotame. Bon, tu m'en as donné qu'un.
3: J'ai pas pensé à tout ça.
1: Eh oui.
0: Ah là, ça fait peut-être nos affaires, ça, Marie-Laurence, même si je reste méfiant parce que j'ai cru comprendre que t'étais un peu étourdie parfois. Un petit côté chèvre, hein, rappelons-le, pour ceux qui ne sont pas au courant. Hein, Marie-Laurence?
5: Oui, mais c'est peu dire, en fait. Je suis une catastrophe.
0: Ah oui. Alors, on n'a pas trop le temps d'en parler, mais tu reviendras vendredi, évidemment. Mais... N'empêche que quand
1: calme
0: elle est rentrée.
1: Toi, non, mais
0: elle est rentrée des pouilles un jour, elle s'est trompée de valise, voilà. Qu'est-ce qui s'est passé avec cette valise?
1: Elle s'est trompée?
0: Ouais, mais enfin. Hein? Qu'est-ce qui s'est passé avec la valise?
5: Eh bien, il s'est passé que vite, j'avais envie de rentrer chez moi. Je vais sur le tapis récupérer ma valise et puis c'était pas la bonne. Donc,
0: mais oui.
5: J'arrive à la voiture, j'ouvre le coffre et puis je me dis, tiens, c'est bizarre, la valise, elle rentre pas dans le coffre.
0: Non, mais c'était
5: et
0: pas
5: puis,
0: la tienne.
5: Et puis là, je me dis, ben non, finalement, c'est pas ma valise.
0: Ah voilà, mais ce n'est qu'un petit aperçu de ce que vous découvrirez vendredi. Dave, Vanille. Oui, parce qu'elle sera avec nous vendredi, elle va gagner. Dave, c'est sa chanson, elle adore.
1: Vanina.
0: Allez, c'est parti, Dave va te porter bonheur, je le souhaite. Alors, tu n'as que 2 points à marquer, hein. Ça devrait aller.
1: Oh là là, ça suffit là.
0: On te demande de citer un maximum de chiens, d'animaux, à l'inverse, donc à poil long, nous sommes d'accord. Tous les animaux, les chiens, les animaux à poil long, top chrono, on y va.
5: Ben, les chiens
1: ou les animaux.
0: Oui, voilà.
1: Ben, écoutez...
5: Oh, allez. Des animaux aussi.
0: Allez. Mais non, mais je l'ai dit, j'ai tout précisé.
1: Tu auras compris, Colin,
0: mais
1: que
0: non.
1: C'est toi qui as gagné. Tu seras là avec
0: mais
1: nous
0: non.
1: Vendredi. Ben
3: je
1: oui.
3: T'y croyais pas.
1: Bah moi non plus, figure-toi. Donc tu pourras gagner soit le premier prix, un week-end exceptionnel à Autun pour Augusto Dunum, le rêve du roi, avec évidemment la visite d'Autun, le musée, le site archéologique du Mont Beuvray, le château de Couches et surtout le magnifique spectacle historique de France, au théâtre antique d'Autun avec un son et lumière, un show monumental. Et si tu ne gagnes pas ça, qu'est-ce qui peut gagner?
0: Bah, la machine Malongo avec ses 32 dosettes et ses 6 verres en verre. Qu'est-ce qui s'est passé, Marie-Laurence? Elle a raccroché, on me dit. Mais oui, mais moi je suis déçue.
1: Oh là là. Bon, et en plus, Colin lui avait donné des indices puisqu'il lui a donné lama, Yorkshire, bichon.
0: Est-ce que vous êtes en train de dire que c'est pas mérité votre victoire?
1: Bah, ah non, alors j'ai pas dit ça.
0: Semi-mérité.
1: Bah, écoutez, semi-mérité ou pas.
0: Pas franchement mérité.
1: Bon, moi je trouve, Colin, que tu as été brillant et tu as eu beaucoup de chance. Voilà, on peut le dire.
0: C'est le jeu.
3: C'est ça, on va dire ça.
1: Voilà, et puis en plus, il aime bien aller visiter. Il a envie de visiter Autun. Il a envie d'aller au château de Couches. Il a envie d'aller au théâtre antique. Évidemment.
0: Bon, merci Marie-Laurence.
1: Allez, merci Marie-Laurence d'avoir joué. Colin, je te souhaite une bonne journée à vendredi. Je remercie Céline à la réal, Iki à la technique, le maître Coupez au savoir, Sadika au standard, Eric Bastien.
0: Il est là.
1: Et oui, il est là. Et puis surtout, je vous embrasse tout sympa.
0: Oui. Et puis nos partenaires d'Autun qui sont là
1: et
0: aussi.
1: Oui, et oui, nous avons. Dis bonjour dans le micro, dis-le.
0: Bonjour.
1: Hey, je m'appelle Mathéo. Hey.
0: Merci Mathéo.
1: Je vous embrasse et on écoute tout de suite notre Wendy Chou préféré. Dis donc, il est pas un peu l'heure d'aller se coucher ?
0: Oui, parce que là, on vient de passer un bon moment avec le best-of d'Otaquet. Faut quand même qu'on récupère pour tout à l'heure, là.
1: Et puis surtout, c'est l'heure que Johan Guérin nous informe.
0: Il est là, Johan Guérin ?
1: Mais oui !
0: Le grand Johan Guérin ?
1: Bien sûr !
0: Il arrive tout de suite avec Ici, dès 5h.

0: Un voyage qu'il a effectué avec sa sœur à San Francisco, c'était Maxime Le Forestier.
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0: Bonjour, très bon réveil. Heureux de vous compter dans la grande famille. Ici, amis des Lève-tôt, on pense à vous qui allez peut-être au travail ce matin. L'équipe du jour, Al Sourire, Faustine, Elorie, Saveria, Mélodie et Cyril Ardo. Bonjour Cyril.
3: Bonjour Yoann Guérin, bonjour à tous.
0: On a une pensée ce matin pour les lycéens.
3: Serais-je pris en école d'infirmier ou d'infirmière? Serais-je pris en fac d'histoire? C'est les réponses de Parcoursup, les premières réponses de Parcoursup ce soir à partir de 19h.
0: On en parle dans le journal. Vous avez envie ou besoin de changer de téléphone portable? Comment s'y retrouver avec les modèles reconditionnés? Mode d'emploi avec Valère Coréard dans 5 minutes. 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
0: Mardi 2 juin, bon début de journée, bon réveil, il est 5h. À la une, les violences en marge de la victoire du PSG en Ligue des Champions et après les gardes à vue, le tribunal.
3: 34 personnes jugées en comparution immédiate, 13 hier, 21 aujourd'hui. Au total, 225 majeurs étaient en garde à vue dans la capitale. La moitié a été déférée et l'heure est à la fermeté dans les tribunaux avec un prévenu condamné à 6 mois de prison ferme et plusieurs condamnés à de la prison avec sursis, comme cet homme de 24 ans venu Marine Clette avec sa famille.
4: À la sortie du tribunal, Théo prend sa femme dans ses bras. Il est minuit passé, cela fait 48 heures qu'ils ne se sont pas vus. Il vient d'être condamné pour violence sur un policier. Une chaise jetée lors d'une course-poursuite samedi soir lui affirme l'avoir maladroitement renversée. Il avait aussi sur lui un mortier d'artifice et plusieurs fumigènes.
5: Moi, comme j'ai toujours dit, je suis supporter, je resterai supporter, mais je ne suis pas un casseur. Oui, j'aurais craqué quelques fumigènes, mais pas pour blesser des gens, ni les forces de l'ordre. Comme l'année dernière, j'ai rien fait, j'étais tranquille avec mes potes.
4: Avant de venir à Paris, Théo était à bord de sa grue sur un chantier dans l'Yonne. Il est venu en voiture retrouver des amis, maillot du PSG sur le dos. Il le portait encore face au juge hier soir. Main dans le dos, ses doigts s'agitent pendant l'audience. Il est nerveux. C'est la première fois qu'il fait face à la justice. Émotif aussi lorsque l'on évoque son fils d'un an et demi.
5: Alors honnêtement, quand on parle de peine d'emprisonnement, j'ai eu peur. J'en ai tiré la leçon. C'était ma première expérience, mais je pense pas recommencer. Je vous le dis tout de suite.
4: Son père Sébastien était également présent dans la salle.
6: On est content. Il fait pas de prison. C'est sa première, ça lui sert de leçon. On lui avait dit de ne pas y aller parce que ça ne servait à rien d'y aller après le match. Il a compris la chose et puis, encore une fois, ça sert de leçon.
4: D'autant plus que Théo a tenu à rapporter à la barre une interpellation violente avec des coups et des crachats. Il écope finalement de 10 mois de prison avec sursis, loin des 6 mois fermes requis par le procureur.
3: Explication de Marine Clette. L'homme de 41 ans suspecté d'être à l'origine de la disparition de Liana Fleurance dans le Gers entre Bordeaux et Toulouse, mis en examen pour enlèvement et séquestration de mineurs de 15 ans. Il a été placé en détention provisoire, indique le parquet d'Agen. Il n'a pas souhaité s'exprimer devant les magistrats ou répondre à d'éventuelles questions. La collégienne de 11 ans, elle, est introuvable depuis vendredi après-midi. On y revient à 5h30 sur votre radio ici.
0: C'est une date entourée en rouge dans les agendas des familles de tous les futurs bacheliers.
3: C'est le sprint final sur Parcoursup. C'est aujourd'hui, ce soir, que les élèves sauront s'ils sont admis dans les formations et écoles qu'ils souhaitent, et c'est une source de stress pour tout le monde, les jeunes comme les parents, comme ceux que vous avez rencontrés à Périgueux, Philippine Thibaudot.
7: Alicia n'a qu'un mot pour décrire la plateforme.
8: Compliqué.
7: Elle est la maman d'Océane, 18 ans, en réorientation après une première année à la fac. Elle postule à une licence d'histoire socio-politique. Alors comme ça, ça a l'air complexe, mais moins que Parcoursup.
8: Trop de demandes, trop de papiers, des fois ça bug. Je pense parce que tout le monde est dessus, mais j'ai l'impression que c'est déterminé par un algorithme en fait. C'est pas vraiment pour regarder le dossier. Et c'est d'autant plus stressant parce que des fois le deuxième ou le troisième vœu, c'est fait par dépit, c'est pas vraiment là où vous voudrait aller.
7: Et les réponses des listes complémentaires peuvent même tomber à la rentrée, en septembre. C'est ce qui stresse le plus Sabine, maman de Flavien en terminale.
2: On attend impatiemment les résultats. Et voilà, moi c'est surtout le côté matériel. Comment on va les loger, comment ça va se passer, où ils vont être l'année prochaine, c'est la grande inconnue.
7: Selon un récent sondage de la FCPE et du journal L'Étudiant, Parcoursup provoque des tensions familiales chez 4 élèves sur 10. Chez Sabine, c'est le cas.
2: Alors oui, ça peut être source de conflits. On est toujours obligé de leur demander ou savoir où ça en est.
9: Vous lui avez posé combien de fois la question ?
2: Beaucoup de fois. Et toujours la même réponse. On attend le 2 juin. Voilà.
7: Encore quelques heures donc à patienter. Les candidats recevront les résultats en ligne en fin d'après-midi.
3: Et dans ce contexte, le Sénat a adopté cette nuit un projet de loi pour faire le ménage dans les formations post-bac face à des dérives, des écoles qui demandent par exemple aux élèves de payer des frais de réservation pour assurer leur place. Le texte doit être inscrit à l'ordre du jour de l'Assemblée nationale.
0: Le mondial de foot, c'est dans 9 jours.
3: Et premier match pour la France dans 2 semaines, le 16 juin face au Sénégal. Avant ça, match amical à Nantes, jeudi soir face à la Côte d'Ivoire. Les Bleus sont en ce moment à Clairefontaine, dans les Yvelines. La presse est conviée, tout comme l'association Une Voix des Enfants qui vient en aide aux enfants victimes de l'attentat terroriste du 14 juillet 2016 à Nice. Au programme hier, visite du centre, séance d'entraînement et selfie avec les joueurs.
10: Ah ben, on est très contents de les voir et vraiment ça me fait un grand plaisir, un grand moment de partage et vraiment ça fait du bien de les voir vraiment jouer et on essaie de les célébrer à fond. Et vraiment, il faut vraiment qu'il gagne cette troisième étoile.
3: Qui t'a fait les dédicaces ?
10: Kylian Mbappé. Ouais, il m'a fait un bon autographe.
11: Ben, pour moi, c'est un sentiment incroyable de les voir. C'est la première fois que je vois des joueurs, des stars. C'est incroyable.
12: Ça, c'est un rêve de gamin qui se réalise. On voit qu'ils sont sympas et que, même si c'est leur métier, ils prennent du plaisir. Et franchement, c'est beau à voir. Bah, je suis pas prêt de l'oublier.
3: Et les 5 Parisiens, Dembélé, Doué, Barcola, Hernandez et Zaïre Emery, ainsi que le joueur d'Arsenal, William Saliba, sont attendus ce matin. Et ce midi, tous les joueurs auront la visite d'Emmanuel Macron et de Brigitte Macron pour un déjeuner au château. 5h06 sur votre radio locale. Ici, vous avez aimé l'épisode de beau temps et de chaleur. Eh bien, c'est fini, c'est le retour de la pluie, Johan.
0: Oui, c'est vrai, la perturbation arrivée par la Bretagne hier soir traverse le pays d'ouest en est. Ce matin, les pluies sont parfois copieuses et orageuses de l'Aquitaine au nord de la Seine. Un soleil voilé qui résiste de la Méditerranée à l'Alsace ce matin, mais les pluies orageuses vont s'inviter cet après-midi sur les Vosges, le Jura et de la vallée du Rhône jusqu'aux Alpes. Cet après-midi aussi sur le nord-ouest, c'est un ciel. Alors, plus changeant qui s'installe avec des éclaircies, encore quelques averses, petites éclaircies qui se dessinent aussi des Pyrénées au nord de la Seine, mais les averses parfois orageuses vont rester au programme. À noter le vent d'ouest qui peut souffler jusqu'à 60 km/h sur la moitié nord et la tramontagne qui peut atteindre 70 km/h. Côté Mercure, ce matin à Strasbourg et à Quimper, 14 degrés relevés, à Cherbourg 15, nous avons à Chambéry, Châteauroux 16, à Lille, Nantes et Bordeaux 17, 18 à Paris et Toulouse, 19 à Nîmes, 21 à Bastia. On a encore un 22 à Marseille ou encore à Perpignan. Et les maximales, elles vont baisser assez nettement. On attend cet après-midi entre 17 et 23, le plus souvent sur le pays, entre 24 et 27 sur le quart sud-est.
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0: 5h07, un plaisir de vous accompagner au saut du lit à la table du petit déj ou peut-être déjà sur la route du travail. Voici une petite surprise de bon matin avec un titre qu'on adore, Kenny Williams, comme

0: Le petit plaisir de bon matin est signé Connie Williams, Come Back To Me, 5h10, bon réveil.
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0: Bon avis aux voyageurs, si vous pensiez que tous les billets de train se valaient, détrompez-vous. La semaine dernière, les passagers du Paris-Genève ont vécu une nuit pour le moins contrasté, c'est le peu qu'on puisse dire. À cause de chute de pierre, le TGV Lyria a été détourné vers Lyon. Terminus, tout le monde descend, mais une fois sur le quai, c'est la douche froide. Le contrôleur annonce la couleur. Votre sort dépendra de l'endroit où vous avez acheté votre billet. C'est-à-dire, en fait, d'un côté, les clients de la compagnie ferroviaire suisse, direction l'hôtel, pour eux, avec une enveloppe de 200 francs pour la nuit. Et de l'autre, les clients de la SNCF, avec option sac de couchage directement dans le train ou le fameux débrouillez-vous dans les rues de Lyon. La SNCF nie toute discrimination et pourtant la loi suisse en fait impose un devoir d'assistance strict que la France semble interpréter avec beaucoup plus de souplesse. Bref, la prochaine fois que vous passez la frontière, vérifiez bien l'entête de votre ticket, ça pourrait vous éviter de dormir sur une banquette. Et 5h12, on va quitter le train direction le bus ce matin.
3: Oui, alors on vous souhaite de ne pas y dormir, mais effectivement avec la hausse des prix des carburants, eh bien certaines villes décident de baisser les prix justement des transports en commun pour encourager les usagers à prendre le bus, le métro, le tramway.
0: On en parle dans un instant. Pour la musique du réveil, on écoute le nouveau Mylène Farmer.
4: 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Quel triste adage !
0: Le tout nouveau Mylène Farmer, déjà sur votre radio ici, il arrive à 25h30, mais avant, c'est au tour de Valère Coréard et son rendez-vous par ici les économies.
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0: Bonjour Valère Coréard.
6: Bonjour Johan.
0: Chaque jour avec vous, un bon plan pour notre pouvoir d'achat. Aujourd'hui, vous vouliez nous parler téléphone.
6: Aujourd'hui, les téléphones sont devenus de vrais ordinateurs avec le prix qui va avec. J'ai déjà eu l'occasion de vous le dire, acheter un smartphone neuf en incluant le paiement dans le forfait vous donne l'illusion que c'est bon marché. Mais à la fin, l'appareil vous coûte plus cher et les offres sont souvent associées à des forfaits qui sont eux-mêmes au-dessus des prix du marché. L'occasion, c'est donc un bon plan, 50% moins cher que le neuf en moyenne, à condition de savoir se repérer. Et un critère qui est important est de savoir dans quelles conditions un smartphone a été reconditionné. Il y a des opérateurs qui font ça en France, dans les règles de l'art, et d'autres de façon moins qualitative.
0: Et Valère, comment s'y retrouver quand on fait une recherche sur Internet ?
6: Il y a des reconditionneurs en France, comme je vous le disais, ce qui est un critère de qualité sur les différentes étapes de remise en état et de contrôle, mais aussi d'un SAV plus efficace. Vous avez par exemple l'Argo ou Smart avec 3A qui sont sur ce marché du reconditionnement made in France. Il peut y avoir une petite différence de prix, c'est vrai, sur des appareils par rapport au géant back market par exemple. Mais si vous voulez un process plus fiable, je vous recommande ce type d'acteur. Et puis, sur ce sujet des smartphones d'occasion, il existe un label RECQ, donc RECQ, spécialisé sur le reconditionnement. Il garantit que le smartphone a été reconditionné dans des conditions optimales. Donc en conclusion, privilégiez des acteurs du reconditionné installés en France. Prenez comme toujours le temps de comparer. Puis n'oubliez pas que si ça ne va pas, vous avez le droit de retourner votre téléphone. Vous avez déjà acheté un smartphone d'occasion. Comment ça s'est passé? Pensez à m'écrire par ici leséconomies@radiofrance.com.
0: Merci beaucoup Valère. Demain, on s'intéressera avec vous aux astuces pour payer moins cher le cinéma. En attendant, tous les bons plans se retrouvent sur ici.fr, page par ici les économies.
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0: 5h15, Cyril, un constat, les carburants coûtent toujours cher.
3: Oui, régulièrement au-dessus de 2 euros le litre pour l'essence ou le diesel. Et face à cette dépense écrasante pour de nombreux ménages, certaines agglomérations ont décidé de baisser drastiquement les prix des transports en commun. C'est le cas, par exemple, à Lorient, dans le Morbihan, ou à Laval, en Mayenne. Et l'intérêt, Alain Gastal, est autant économique qu'écologique.
8: Et si Anaïs a été à Lorient une des toutes premières bénéficiaires de ces tarifs très réduits, c'était plus par obligation que par choix.
9: Ma voiture m'a lâchée. Donc je me suis retrouvée du jour au lendemain piétonne. Et je connaissais bien sûr le bus pour l'utiliser de façon très occasionnelle. Mais je me suis dit, j'aime prendre une carte. Et c'est seulement à ce moment-là que j'ai vu qu'il y avait une offre. Donc ça tombait pile poil.
8: L'offre, c'est 10 euros l'abonnement mensuel en mai et juin au lieu de 40 depuis. Anaïs court donc la ville en bus, à commencer par le trajet domicile-lycée.
9: Entre le temps que je me laisse pour aller jusqu'à l'arrêt de bus et le temps que le bus arrive près de mon travail, je mets un quart d'heure, 20 minutes. Et en voiture, avec les bouchons que je pouvais parfois avoir, c'était pareil. Ça me permet d'arriver au travail sans avoir à chercher de place. Ça m'oblige à marcher un peu plus, ce qui est pas plus mal finalement pour ma santé. Et puis, moi, je trouve ça agréable. Je peux écouter mon livre audio dans le bus, donc je suis pas sûre de revenir en arrière du coup.
10: Alors quand ça va repasser à 40 euros?
9: Bah ça va, à 40 euros... C'est par rapport à l'essence que je mets tous les mois dans ma voiture, ça me paraît pas un prix exorbitant. Donc non, je pense que je continuerai, je reprendrai une carte. Ouais.
8: En un mois, ce sont près de 1500 nouveaux abonnés qui ont été recrutés par le réseau de transport en commun. Céline Olivier, vice-présidente chargée des mobilités, espère que tous feront ensuite le même choix qu'Anaïs.
11: Là, l'Orient est de plus en plus congestionné sur la pénétrante. On voit les bouchons aux heures de pointe. Donc, je pense que les gens se posent de plus en plus de questions. Et là, c'était vraiment l'occasion. On tombe au bon moment. Prix du carburant, découverte du réseau. Ce qu'on souhaite, c'est que ces usagers-là continuent à prendre le bus, prennent des abonnements à l'année et puis se rendent compte que finalement, c'est pas compliqué, le bus.
8: À Laval, en Mayenne, ville plus petite avec un réseau moins développé, c'est le prix du ticket qui a fortement baissé de 1,30€ à 50 centimes, ainsi que le forfait journée, ce qui s'est traduit par une fréquentation en hausse de 15%. Un résultat encourageant pour le président de l'agglomération, Florian Berco.
12: Dans les territoires comme les nôtres, mi-urbains, mi-ruraux, la voiture individuelle reste quand même l'outil prépondérant. On voit bien que ces alternatives-là, elles peuvent exister, encore faut-il révéler leur potentiel. Et je pense que le prix peut être un enjeu, mais pas que. C'est aussi faciliter l'accès et avoir une fréquence qui soit suffisamment importante pour être attractive.
8: Et quel que soit le prix de l'essence, les deux villes vont poursuivre leurs efforts à la rentrée. Une semaine de gratuité totale à Lorient en septembre. La gratuité du week-end étendue probablement au mercredi à Laval.
3: Un reportage d'Alain Gastal sur votre radio ici.
0: À 5h18, ces dernières semaines, on a beaucoup parlé de Kylian Mbappé, très décrié. France 5 vous propose ce soir un nouveau visage du joueur français, un documentaire inédit qui retrace la trajectoire de l'enfant de Bondy et qui décrypte aussi les coulisses, les enjeux politiques, marketing, sociétaux qui se sont noués autour du capitaine de l'équipe de France. On vous le présente dans les coulisses télé, mais avant, place à un amoureux du ballon rond qui aurait aimé devenir un vrai professionnel. C'est Julien Clerc. Bon réveil.

0: Claire, 5h21, l'éphéméride de ce 2 juin. On souhaite une bonne fête aux Blandines et un bon anniversaire à l'acteur Martin Lamotte, 79 ans aujourd'hui. Fait historique, Léopold Sédar Senghor, l'ancien président sénégalais, devenait le 2 juin 1983 le premier Africain élu à l'Académie française. Et puis, une autre date symbolique, quelques années en arrière, le 2 juin 1977. Marley and the Wailers sortait en France l'album Exodus qui contient donc les titres, les tubes et jamming que vous entendez, Three Little Birds et One Love, enregistré à Londres après une tentative d'assassinat contre Marley en Jamaïque. Il est souvent considéré cet album par la critique comme le meilleur album du XXe siècle.
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0: Retrouvons Patrice Gascoigne avec ses coulisses télé. Aujourd'hui, Patrice, alors que dans moins de 10 jours maintenant, on va débuter la Coupe du Monde de football, vous avez retenu un documentaire sur Kylian Mbappé.
2: 4 ans que l'on attend le retour de la Coupe du Monde de football. Parce que le football quoi déjà, Kylian ?
3: Le football, il a changé.
2: Et il a changé, mais Kylian Mbappé, du haut de ses 27 ans, en reste l'une de ses stars. France 5 propose ce soir une autre facette de cette icône du foot avec ce documentaire Mbappé, la diplomatie du ballon rond. On nous raconte le Kylian hors des terrains. Comment le joueur a tissé une relation insolite avec le président Macron ? Comment le joueur est devenu un agent d'influence diplomatique pour le Qatar, version PSG ? Comment il est devenu une sorte d'ambassadeur de la France. Lui qui est une personnalité mondiale, Mbappé est le Français le plus suivi sur Instagram avec près de 130 millions d'abonnés. Alors j'ai demandé à l'auteur et le réalisateur de cette enquête, Jean-Philippe Leclerc, qu'est-ce qu'il aurait envie de nous dire pour nous convaincre qu'on va apprendre des choses sur un Mbappé dont les moindres faits et gestes sont déjà scrutés par les médias ? Jean-Philippe Leclerc.
4: Alors on a voulu raconter une autre histoire de Kylian Mbappé, plutôt une histoire hors terrain, une trajectoire absolument incroyable, celle d'un gamin champion du monde à même pas 19 ans et qui d'emblée, très tôt, affirme « je veux incarner la France ». Kylian Mbappé, lui, il a foncé et effectivement, il est devenu plus qu'un footballeur, il est devenu un ambassadeur, il est devenu une égérie, il est devenu une icône de la pop culture, une égérie du luxe. Et on raconte notamment les coulisses d'une scène devenue mythique, celle de Emmanuel Macron qui descend sur le terrain après la finale de la Coupe du Monde 2022 et qui va consoler Kylian Mbappé, qui a pas très envie d'être consolé à ce moment-là, en tout cas pas par le président de la République. Et donc on revient en détail sur cette scène. Et puis aussi on parle d'un personnage assez incroyable, le sosie égyptien de Kylian Mbappé, qui possède 4,5 millions d'abonnés sur TikTok. Le sosie égyptien de Kylian Mbappé est en fait plus suivi sur les réseaux sociaux que bien des footballeurs français, même internationaux. Et on est allé le rencontrer au Caire et c'est vraiment un personnage hors du commun.
2: Jean-Philippe Leclerc qui vous en dit plus sur le documentaire qu'il signe ce soir sur France 5. Kylian Mbappé, la diplomatie du ballon rond. Quant à moi, je donne le coup d'envoi de nouvelles coulisses télé ici, même heure, même endroit.
0: Et on sera au rendez-vous demain. Merci Patrice. 5h25. Tiens, saviez-vous qu'un président français est mort dans le palais de l'Élysée ? Et là, vous dites, oui, mais lequel ?
5: Lequel ?
0: Ma réponse de Stéphane Bern dans 3 minutes. Mais avant, on écoute le tout nouveau Mylène Farmer. Voici, c'est à qui le tour ? Bon réveil, bon mardi.

0: C'est à qui le tour. Nouveau titre de Mylène Farmer qui est sorti vendredi dernier et le 13e album studio de Mylène Farmer est attendu pour l'automne prochain. 5h28, un peu d'histoire avant l'actu. Stéphane Bern ce matin, on voyage au temps où un président de la République meurt en plein travail, ou presque.
1: 16 février 1899, le président Félix Faure s'effondre à l'Élysée. Très vite, une rumeur court et elle va faire rire toute la France. Paris, Palais de l'Élysée. En cette fin d'après-midi d'hiver, le président est dans ses appartements privés. Officiellement, il travaille. Le pays est sous tension, l'affaire Dreyfus divise la France, les esprits sont à vif. Bref, moyen l'ambiance. Soudain, agitation. On appelle au secours. Félix Faure est pris d'un malaise violent. Les domestiques accourent, les médecins arrivent en urgence. Mais il est trop tard. Le président est mort. La cause officielle est claire. Une congestion cérébrale. Ce qu'on appellerait aujourd'hui un AVC. AVC. Allez, voilà, circuler. Oui, ça fait AVC. Mais très vite, les rumeurs vont bon train. Et étonnamment, ce train-là n'est jamais en retard. Il est même souvent en avance sur la vérité. Car Félix Faure n'est pas seul. Une femme se trouvait avec lui, Marguerite Stenel. Immédiatement, les questions fusent. Que faisait-elle là? Que s'est-il passé juste avant le malaise? On raconte que le président n'était pas exactement en train de travailler. Disons qu'il menait une activité plus privée. Dans les cafés, dans les rues et surtout chez ses adversaires politiques, les moqueries fusent. Une punchline sort du lot et restera célèbre. Il voulait être César et il est mort pompé. Pendant que la France plaisante, la situation est pourtant très sérieuse. Le pays doit élire un nouveau président en pleine crise politique. Une élection anticipée. Félix Faure reste un cas unique. Le seul président mort à l'Élysée. Officiellement, il est mort dans l'exercice de ses fonctions. Officieusement... Il serait mort dans l'exercice, tout court.
0: Merci Stéphane Bern. Tiens, est-ce que vous savez que chaque jour vous parcourez 2,5 millions de kilomètres comme ça sans bouger de votre siège? Et on en apprend énormément avec le livre illustré La boussole céleste du papillon de Benoît Prospero aux éditions Tana et Radio France, ouvrage qu'on vous offre ce matin. 0810 055 056. Nous sommes le mardi 2 juin dans l'info du jour. On revient sur la disparition de Liana dans le Gers. On fait le point sur l'enquête dans moins de 2 minutes. Mais avant 5h30, toute l'actualité en France et dans le monde, c'est le 90 secondes avec vous Cyril Ardo.
2: Un Parisien qui soutient le PSG ne fait pas ça, réagit en exclusivité le président du club Nasser Al Khelaifi après les débordements samedi soir en marge de la finale de la Ligue des Champions. Entretien à découvrir sur ici.fr. Alors que près de 900 personnes ont été interpellées à Paris, une trentaine de personnes sont jugées hier et aujourd'hui en comparution immédiate. Les premières réponses vont tomber ce soir, début de la phase d'admission de Parcoursup pour les futurs bacheliers et les étudiants en réorientation. Pour chaque vœu, l'élève saura s'il est accepté, accepté avec un accompagnement personnalisé, refusé ou sur liste d'attente. Un hommage national rendu demain à Edgar Morin aux Invalides, c'est ce qu'a annoncé l'Élysée. Le sociologue et philosophe est décédé vendredi à l'âge de 104 ans. Ancien résistant, figure majeure de la vie

0: Deuxième fois dans la Station Spatiale Internationale, ce sera en 2027. Un autre Français, Arnaud Prost, séjournera lui la même année dans la future Station Spatiale Commerciale Aven 1. C'est dans le cadre d'un accord signé entre la France et une entreprise spatiale américaine.
1: L'info du jour est toujours aucune trace de Liana à Florence, c'est dans le Gers.
0: C'est entre Toulouse et Bordeaux. Cette collégienne de 11 ans a disparu vendredi après-midi. Un homme de 41 ans a été mis en examen pour enlèvement et séquestration de mineurs, placé en détention provisoire. Les images de vidéosurveillance montrent la petite fille montée dans sa voiture et les recherches se poursuivent donc en parallèle. Clotilde Jupon, le périmètre de recherche a été étendu au-delà la commune et des renforts sont arrivés de toute la France.
2: Ils sont désormais 180 gendarmes mobilisés. Ils remontent méticuleusement les bois à travers les ronces, les herbes hautes, pendant que l'hélicoptère survole la zone.
3: Là, l'idée, c'est de travailler dans une parfaite coordination entre le sol et l'aérien pour orienter les recherches.
2: Ça fait maintenant plus de 3 jours que Liana a disparu, alors le temps presse. Et le colonel Philippe de la Forcade, à la tête des gendarmes du Gers, en a bien conscience.
3: Le temps est une contrainte, on joue contre la montre, on essaye de rien laisser au hasard. On a pour objectif d'engager le maximum de notre énergie, de nos moyens, parce que c'est ce qu'on doit à Liana, c'est ce qu'on doit à sa famille, à la population. Donc on est vraiment dans une logique là de maximiser nos chances.
2: Pour ça, il a fallu étendre le périmètre de recherche jusque dans les bois, à une dizaine de kilomètres plus au sud. Mais cette fois-ci, sans les habitants, alors qu'ils étaient 300 à répondre à l'appel ce week-end pour prêter main forte.
3: La battue citoyenne, elle nous a permis de reconnaître la zone qu'on s'était fixée. Ce qu'on a demandé, c'est de ne pas forcément déclencher des battues qui ne seraient pas organisées par la gendarmerie, parce que toute zone doit être reconnue de façon rigoureuse, scientifique, pour ne perdre aucun indice.
2: Pour l'instant, ça n'a rien donné. Les équipes cynophiles vont se remettre au travail ce matin.
0: Un reportage de Clotilde Jupon, et un chien est donc présent sur place pour flairer, notamment au niveau de la base de loisirs et autour de la zone de disparition de Liana. Un coup d'œil sur notre météo pour aujourd'hui, mardi 2 juin, et c'est le retour de la pluie. Johan.
1: Ouais, la perturbation arrivée par la Bretagne hier soir traverse le pays d'ouest en est. Ce matin, les pluies sont parfois copieuses et orageuses de l'Aquitaine au nord de la Seine. Un soleil voilé qui résiste de la Méditerranée à l'Alsace. Mais les pluies orageuses vont s'inviter cet après-midi sur les Vosges, le Jura et de la vallée du Rhône jusqu'aux Alpes. Deux petites éclaircies qui se dessinent des Pyrénées au nord de la Seine, mais avec des averses qui seront également présentes parfois orageuses cet après-midi. Le vent d'ouest, lui, peut souffler jusqu'à 60 km/h sur la moitié nord. Et la tramontane, elle, peut se renforcer et va se renforcer même jusqu'à 70 km/h. Côté Mercure, ce matin, à Quimper, 14 degrés relevés, à Cherbourg, 15. Nous avons en ce moment à Chambéry et Châteauroux, 16, 17 à Nantes et Bordeaux, à Paris et Toulouse, 18, à Marseille et Perpignan, 22. Vos messages sur la page Facebook ici. En Alsace, à Lambertheim, on salue Astrid, 14 degrés. Lionel, qui est à Limoges, a relevé la même température. On a 15 dans le département de l'Eure, on salue Gilbert. Marie-Laure, qui est dans le Pays Basque, a eu une même température. 16 en Corrèze, merci Rosita. Au Luc-en-Provence, on embrasse Chantal, 16 degrés relevés. Et puis Annie, dans le Nord, à Falampin, 17 ce matin. Pour les maximales, elles sont en baisse, de 17 à 23, le plus souvent sur le pays, entre 24 et 27 sur le quart sud-est.
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1: 5h35, si le réveil est un peu difficile ce matin, pas d'inquiétude, on est là pour le rendre agréable. Préparez-vous tranquillement à la maison, prenez le volant sereinement, on s'occupe du reste. Info, musique, bonne humeur. Et pour un réveil réussi, rien de mieux que le groupe Opus avec Live is Life. Bon mardi avec la grande famille ici des 5h qui est réunie.

0: Campus, Live is Live, 5h39. Merci de démarrer la journée avec Ici dès 5h.
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0: On est là chaque matin pour vous éviter les pièges et les arnaques dans votre rendez-vous. C'est pas vrai.
3: La Coupe du Monde de foot débute dans 9 jours, mais les escrocs sont déjà au rendez-vous. Explication d'Aude Razo dans 5 minutes.
0: Côté musique, on file sur la route ce matin. On the road again. Avec Bernard Lavillier, on file aussi sur la route direction l'Isère où on retrouve Alain. Bonjour Alain.
3: Bonjour Alain.
4: Bonjour.
0: Très heureux de vous accueillir. Comment ça va ce matin?
4: Ça va bien, je me suis levé tôt, je regardais le jour se lever.
3: C'est la plus belle chose du monde pour moi, le jour qui se lève.
4: Ouais, bien plus
3: beau qu'un coucher de soleil.
4: Oui.
0: Le petit plaisir du matin, comme ça, chez vous. En plus, ça doit être magnifique, en Isère.
3: On se sent seul au monde, c'est incroyable.
0: Ouais, ça c'est vrai. Alain, je découvre que vous aimez la marche, la rando. Il y a des coins très sympas chez vous, en Isère. Qu'est-ce que vous nous conseillez?
4: La dernière fois, je suis allé à la limite entre l'Isère et la Savoie, au cirque de Saint-Même en Chartreuse. C'est un cirque naturel avec une cascade. Il y a une balade d'environ 2 heures à faire sur un point de départ en Chartreuse. Et c'est, on longe une rivière, on arrive à un décor naturel qui est splendide.
0: Le cirque de Saint-Même, je suis en train de regarder, on est sur l'ordinateur, c'est sublime.
3: Et je vous confirme, j'y amenais des enfants campés quand j'étais animateur en colo, et c'est magnifique, absolument.
0: Ah, bah, alors moi je connaissais pas ce cirque-là, moi je connais celui qui est un peu plus au nord, le cirque du fer à cheval, qui est en Haute-Savoie, qui est aussi magnifique. Mais le cirque de Saint-Même, franchement, si je fais un petit crochet par l'Isère, j'irai volontiers m'y balader, Alain, c'est un bon conseil que vous nous donnez.
4: C'est un très beau coin.
0: Eh ben écoutez, on prend en tout cas. Nous, on va vous offrir ce matin le livre illustré La boussole céleste du papillon qui est publié aux éditions Tana et Radio France. Livre de l'ami Benoît Prospero. Vous allez en apprendre énormément parce que je sens que vous êtes un amoureux de la nature, justement. Donc vous allez en apprendre beaucoup sur notre planète. Alain, on vous souhaite une belle journée et continuez à profiter justement et à contempler ce soleil qui se lève ce matin.
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0: C'est pas vrai, le rendez-vous anti-arnaque. Aude Razo, J-9 avant le coup d'envoi de la Coupe du Monde de foot. Et les escrocs passent donc à l'offensive.
8: Effectivement, si vous voyez passer là dans les prochains jours une offre imbattable pour aller voir un match de nos bleus aux États-Unis, ou si vous voyez des sites avec des goodies, mascotte du mondial, maillot, t-shirt, etc., soyez mais alors ultra prudent. Deux entreprises spécialisées en cybersécurité, Checkpoint et Kaspersky, alertent sur une explosion des sites malveillants. Tenez, je suis allée sur l'un de ces sites. Je vous avoue que même moi, qui vous parle d'arnaque à longueur de temps, j'ai bien du mal à voir au premier abord qu'il y a tromperie. Son nom, c'est fifaofficialstore.shop. On est d'accord, d'emblée, vous vous dites, c'est la boutique officielle de la FIFA, la Fédération Internationale de Foot. Qu'est-ce que je vois dessus? Des ballons du Mondial, des maillots de la France, du Brésil, etc. Et tiens, de bien jolies ristournes, moins 80%, casquettes, écharpes à 6 euros et cerise sur le gâteau, livraison gratuite.
0: Ouais, c'est là que ça devient suspect, Aude, c'est trop beau pour être vrai.
8: Voilà, soyez suspicieux toujours et interrogez-vous, c'est quoi l'intérêt d'une vraie boutique du Mondial de faire des ristournes à quelques jours de l'événement ? C'est comme si vous étiez tombé sur des fleurs en promo le week-end dernier pour la fête des mères, ça n'a pas de sens. Petite recherche, la vraie boutique de la FIFA, c'est store.fifa.com et là d'un coup les prix ne sont plus les mêmes, hein. 35€ les casquettes et pas 6€. Attention aussi dans vos boîtes mail, si vous recevez sans avoir rien demandé une super offre pour aller à New York et voir le match des Bleus contre le Sénégal le 16 juin. Désolé, mais ça sent très fort le piège.
0: Merci beaucoup, Audrazo, pour ces points de vigilance ce matin. Pour retrouver cette chronique, pour la partager auprès de votre famille, de vos amis, elle est à retrouver, hein, c'est pas vrai, sur ici.fr. 5h44, voici Jérémy Frérot avec Adieu sur votre radio ici.

0: Jérémy Frérot et adieu. Tiens, si vous avez des conflits avec vos voisins, on vous donne quelques conseils pour apaiser la situation et faire respecter vos droits. On en parle avec le magazine Mieux Vivre Votre Argent dans moins de 2 minutes. Très bon début de journée, c'est l'équipe d'Ici Matin qui nous rejoint en studio à 5h48, tour d'horizon de l'actualité près de chez vous. Bonjour.
1: Bonjour Yoann Guérin, bonjour à toutes et à tous, bonjour Corentin Bémol.
2: Bonjour Grégoire, bonjour à tous.
1: L'info d'ici ce matin en Ile-de-France, ce sont évidemment les premières condamnations après les débordements de ce week-end.
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1: 13 hommes étaient jugés hier au tribunal de Paris.
2: Soupçonnés de violence, dégradation, vol, samedi soir, en marge de la grande fête pour célébrer l'équipe du Paris Saint-Germain. Des peines qui sont allées de 4 mois de prison avec sursis jusqu'à un an, dont 6 mois ferme. 10 mois de prison, par exemple, pour Théo, 24 ans, condamné pour avoir jeté une chaise sur un policier.
5: Moi, comme j'ai toujours dit, je suis supporter, je resterai supporter, mais je suis pas un casseur. Oui, j'aurais craqué quelques fumigènes, mais pas pour blesser des gens, ni les forces de l'ordre. Comme l'année dernière, j'ai rien fait, j'étais tranquille avec mes potes.
2: Voilà, vous l'entendrez en longueur dès 6h. Et puis la réaction du président du PSG, Nasser El Khelaifi. Il sera notre invité exceptionnel à 7h45. La météo, qu'est-ce que ça va donner aujourd'hui?
1: Retour des orages aujourd'hui. Plein d'orages qui sont prévus sur l'ensemble de l'Île-de-France. Des orages qui devraient arriver dès ce matin avec de gros nuages noirs et de la pluie. Des températures en baisse, mais pas trop ce matin, aux alentours des 17-18 degrés. Et puis cet après-midi, les orages seront toujours bien présents, notamment sur une large moitié est de l'Île-de-France, avec Paris et la Petite Couronne. Ça devrait être un petit peu plus calme à l'ouest, avec des éclaircies, mais toujours des averses orageuses qui continueront de nous accompagner. Et puis pour les températures, on n'aura pas plus de 22 degrés aujourd'hui, ici matin avec vous, jusqu'à 9h, et ça commence dans 10 minutes. Soyez là.
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0: 5h49, la une de la presse.
6: Résoudre efficacement les conflits entre voisins, c'est le dossier à lire dans le dernier numéro du magazine Mieux Vivre Votre Argent.
0: Oui, on est avec sa rédactrice en chef. Bonjour Sylvia Simao.
7: Bonjour Johan.
0: Merci d'être avec nous ce matin. C'est vrai, on a toutes et tous connu des conflits entre voisins parce qu'ils peuvent arriver très régulièrement. Il y a des lois, il y a aussi des devoirs, autant en appartement qu'en maison. Quels sont les principales problématiques de voisinage, celles qui sont les plus récurrentes?
7: La première source de conflits entre voisins, c'est évidemment le bruit. 42% des occupants qui sont en appartement s'en plaignent, contre 23% des habitants en maison. Et les bruits sont générés principalement par la musique, les fêtes. Ça, c'est vraiment la première cause qui est identifiée, mais ça peut être aussi tout simplement votre voisin qui met la télé, la radio trop fort. Donc ça, c'est vraiment la première cause quand on est en appartement. Mmh. Ensuite, les dégâts des eaux viennent juste derrière. Et enfin, les locations Airbnb. Et ça, notamment depuis la période du Covid, effectivement, les locations se sont beaucoup développées. Et du coup, il y a des allées incessantes, des touristes avec leurs bagages. Il y a aussi des dégradations dans les parties communes. Donc tout ça génère vraiment des nuisances. Et quand on est en maison, les problèmes viennent plutôt des plantations. Par exemple, votre voisin qui a des arbres qui débordent sur votre jardin ou les feuilles qui tombent sur votre piscine. Ça peut être aussi des problèmes de construction. Il décide tout d'un coup de construire dans le jardin un abri, un hangar, une annexe quelconque qui va vous boucher la vue ou bien qui va vous priver d'ensoleillement. Ça, c'est vraiment les deux problématiques quand on habite en maison.
0: Mais face à ces constats, quels sont les moyens d'action? Il y a déjà la conciliation en premier lieu.
7: Alors, d'abord, avant de se lancer dans une procédure, il faut savoir sur quel levier juridique on va pouvoir se baser pour agir contre son voisin. Il y a deux principaux leviers qu'on peut actionner. Le premier levier, c'est la violation d'une règle. Cette règle, elle peut être édictée par votre règlement de copropriété. Par exemple, le règlement peut dire que les locations Airbnb sont interdites dans l'immeuble. Ça, c'est une première chose. Mmh. Mais il y a aussi les règles qui sont imposées par la loi. Si vous êtes en copropriété, la loi peut régir, par exemple, les parties communes et dire toute annexion d'une partie commune est interdite. Par exemple, vous avez votre voisin du rez-de-chaussée qui tout d'un coup décide de construire une véranda et qui va grignoter une partie de la cour commune. C'est interdit par la loi. Le deuxième levier qu'on peut actionner, ce sont les troubles de voisinage. Une fois qu'on a ces deux leviers en tête, il faut respecter un processus pour se défendre. Et effectivement, vous avez évoqué la conciliation. Mais avant la conciliation, la première étape, c'est vraiment d'aller voir le voisin en question et de tenter un dialogue avec lui. C'est pas toujours simple parce que les nuisances qu'on subit provoquent vraiment, si elles sont répétées, si elles sont vraiment très fortes, provoquent vraiment. Ça peut avoir aussi des conséquences sur la santé. Donc du coup, effectivement, c'est assez difficile parfois de rester très calme. On peut aussi tomber sur un voisin qui est de mauvaise foi.
0: Bien sûr.
7: Et là, le dialogue va être compliqué.
0: En tout cas, Sylvia, je suis désolé, on vous coupe, mais pour ces conseils, il y en a de nombreux autres à retrouver aussi dans le nouveau magazine Mieux Vivre Votre Argent, qui est à la une des kiosques. Merci, à très bientôt. 5h53, vous êtes face au dressing. Parlons mode ce matin, parce que c'est le retour de la jupe culotte. Une tendance que vous présente Muriel Jordan, mais avant On The Road Again, c'est Bernard Lavillier qui, côté mode, et selon nos infos, un peu plus Marcel que Rob.

0: On the road again, Bernard Lavillier, 5h56. Avec Muriel Jordan, chaque jour on découvre une tendance qui raconte notre époque. Et Muriel, il paraît que la jupe culotte revient en force.
1: Oui, vous avez vu ça, retour à nos années collège et lycée, hein, lorsqu'on ne quittait plus nos jupes culottes, emblématiques des années 20, revenues en force dans les années 90. La jupe culotte a ensuite été jugée ringarde, peu flatteuse. Aujourd'hui, elle est la star des défilés et des réseaux sociaux, avec plus de 250 000 publications sur TikTok et des millions de vues avec le hashtag Skort.
2: Aujourd'hui, je te montre comment réaliser une skort, aussi appelée jupe short, très féminin et en même temps hyper confort.
3: C'est une jupe comme je porte, mais qui a un short en dessous. On est super à l'aise dedans. Moi, j'adore. Vraiment, j'adore. Vous connaissez ou pas ?
1: D'ailleurs, vous avez entendu, hein, même son nom a gagné en modernité. Parce qu'on dit moins jupe-culotte, on dit plutôt skirt. Contraction de l'anglais skirt, jupe, et de short. La tendance, oui, c'est aussi d'angliciser beaucoup tous les mots. You know what I mean. Mais nous, on n'est pas sur les podiums de la Fashion Week. Donc, on peut dire jupe-culotte, ça passe aussi très bien. Ce vêtement hybride sera sans doute la star de cet été. On l'avait déjà beaucoup vu à Roland-Garros, hein, la jupe-culotte. Parce que très pratique pour les joueuses de tennis. Et elle séduit au-delà des courts en terre battue.
4: Et c'est un vêtement qui a une histoire, Muriel, car il a permis aux femmes de s'affranchir des conventions et de gagner en liberté.
1: Bah oui, la jupe culotte est née au début du XXe siècle et elle a permis aux femmes de contourner l'interdiction du port du pantalon, toujours en vigueur à l'époque, sauf en cas de permis de travestissement délivré par la préfecture. Une invention qui a permis aux femmes plus de liberté de mouvement. Les hommes, en revanche, ils étaient beaucoup moins ravis, si l'on en croit cet archive de 1965.
5: Je n'apprécierais pas beaucoup parce que je ne pense pas que ce soit très esthétique.
6: Donc vous êtes absolument contre.
5: Contre. Je suis pas d'accord justement avec cette mode jupe culotte.
6: Et pourquoi cela, monsieur ?
5: Parce qu'il y a d'autres vêtements qui sont plus alléchants pour les femmes que la jupe culotte, certainement.
1: Ah, quel dommage qu'on n'ait pas fait le même micro-trottoir avec des femmes au sujet du slip kangourou. En 2026, doit-on se réjouir de ce retour inattendu de la jupe short ? Eh ben, je suis allée vous poser la question dans la rue. Est-ce qu'on valide ou pas ?
7: La jupe culotte ? Ouais. Bah, en vrai, oui. Ça protège et tout. Moi, je sais que c'est toujours un stress. Enfin, bah, là, je suis en jupe et j'ai un short en dessous, quoi. Donc, ne serait-ce que dans les métros, ce genre de choses, c'est quand même bien pratique, je trouve, d'avoir, on va dire, une barrière de protection. Mais c'est plus par exemple quand je prends des escaliers. On entend toujours des histoires un peu de gens chelous qui mettent les téléphones sous les jupes ou qui font exprès de se mettre derrière sur les ascenseurs. Enfin pas les ascenseurs mais les escalators et ce genre de choses. Ou même en cas de vent ou ce genre de choses, je mets toujours un short sous mes jupes.
1: Bref, la jupe culotte, c'est tendance en 2026. Elle n'est plus un sacrilège ni un signe de mauvais goût. Bah, je crois qu'on peut dire que c'est un retour en force franchement culotté.
0: Merci beaucoup Muriel Jordan. En tout cas, ça vous va très bien Cyril, la jupe culotte.
4: C'est mon vêtement préféré.
0: C'est vraiment, je valide. Tiens, est-ce que l'équipe d'ici matin est à la pointe de la mode à vue d'œil comme ça ? Vous êtes vraiment très bien, les amis.
4: Sauf un, dans le fond.
0: On vous souhaite un bon mardi.
8: On essaye de faire comme on peut. Merci beaucoup, Yoann Guérin. Bienvenue sur votre radio locale ici Paris, Île-de-France. Nous sommes le mardi 2 juin 2026. Bonne fête aux Blandines et aux Amalia aujourd'hui. Pour la météo, retour des orages avec des températures qui vont baisser. 17-18 degrés pour votre matinée et des températures jusqu'à 22 degrés cet après-midi.
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8: Belle matinée, bon réveil avec nous, bienvenue, il est 6h. Ici, première radio sur l'actu locale en Île-de-France. Corentin Bémol, à la une ce matin, cette question. Quel est le profil des auteurs des dégradations samedi soir à Paris ?
10: Ils sont dans l'ensemble assez jeunes, entre 18 et 25 ans. 13 hommes ont été jugés hier par le tribunal de Paris pour violence, vol ou tir de mortier. Comparution immédiate après les débordements qui ont assombri la fête du PSG, entre 4 mois de prison avec sursis et 6 mois ferme pour les peines. Parmi les prévenus, Théo, 24 ans, un jeune père de famille interpellé à peine arrivé à Paris pour fêter la victoire de son équipe, Margot Steve.
11: Il est minuit passé quand Théo sort du tribunal. Les yeux cernés, le maillot du PSG encore sur le dos, il tombe dans les bras de ses proches.
12: J'aurais dû écouter mon père et ma femme. Parce qu'ils m'ont dit de ne pas y aller et ils m'ont dit que j'allais finir en garde à vue. Ça n'a pas loupé. C'était ma première expérience, mais je ne pense pas recommencer, je vous le dis tout de suite.
11: Surtout que la fête, Théo n'en a pas vu grand-chose. Samedi soir, il décide de faire une heure de route en sortant du travail pour célébrer à Paris la victoire de son club avec des amis. Mais à peine sa voiture garée, il tombe nez à nez avec la police.
12: Quand vous voyez 8 policiers cagoulés avec des matraques et un bouclier, ça fait peur, quoi.
11: Théo se met alors à courir, un mortier d'artifice caché sous son t-shirt, 7 fumigènes dans sa sacoche. Dans sa fuite, Ensuite, il renverse aussi une chaise. La justice lui reproche de l'avoir jeté sur un policier blessé à la cheville. Mais Théo l'assure, jamais il n'a voulu être violent.
12: J'étais là honnêtement pour faire la fête. J'étais même pas là pour dégrader, rien. Mais c'est triste à dire, ils ont confondu supporters et casseurs.
11: Au final, Théo écope de 10 mois de prison avec sursis, loin des 6 mois fermes requis par le procureur. Leçon retenue, promet le jeune homme qui fêtera, dit-il, la prochaine victoire du PSG en famille devant sa télé.
10: Les audiences se poursuivent au tribunal de Paris. 21 personnes jugées en comparution immédiate aujourd'hui. Le PSG, lui, se désolidarise de ces débordements. Écoutez la réaction du président du PSG, Nasser El Khelaïfi.
13: On n'est pas fiers de ça. Le Parisien qui s'apporte Paris Saint-Germain ne fait pas ça. L'image de football, l'image de Paris, l'image de Paris Saint-Germain, c'est pas comme ça. Je suis sûr que c'est pas le supporter de Paris Saint-Germain qui fait ça, mais si quelqu'un a fait ça, c'est pas, on n'est pas fiers de vous, vous arrêtez ça parce que ça, c'est pas bien pour n'importe. Si la ville n'a pas besoin de ça.
10: Au micro de Bruno Salomon.
8: Ouais, et Nasser Al-Khelaïfi qui sera notre invité exceptionnel ce matin à 7h45. L'entretien d'ailleurs déjà disponible en intégralité, en vidéo, sur notre chaîne YouTube et sur les réseaux sociaux d'ici Paris-Île-de-France.
10: Alors ces débordements n'ont pas non plus gâché la fête. Elle a d'ailleurs continué hier à Roland-Garros. Nasser Al-Khelaïfi et les joueurs se sont incrustés sur le court et ce n'est plus un, mais deux trophées qui ont été présentés au public du Central Philippe Châtrier, Jean-Pierre Blimeau.
14: Bonjour à tous. Ici ça.
15: C'est devenu une habitude, comme l'an passé, Ousmane Dembélé enflamme le public du Central, mais cette fois, il est accompagné de Désiré Doué, Warren Zaïre-Emery et Bradley Barcola. Doué et Zaïre-Emery apportent d'ailleurs le trophée conquis en 2025, tout en évoquant l'instant magique de samedi soir.
14: Quand on voit le ballon s'envoler, quand on sait qu'on a gagné, c'est l'émotion totale. Il y a des pleurs, il y a de la joie, il y a des sourires, mais voilà, on est très heureux, très heureux.
16: Ramener la deuxième étoile ici à Paris, c'est juste incroyable. Et comme on a dit, la première, elle est historique et la deuxième est légendaire.
15: L'ambiance monte d'un cran lorsque Ousmane Dembélé et Bradley Barcola apportent à leur tour le deuxième trophée. Les deux coupes brillent alors au soleil au milieu du court central. Dans les tribunes, Yanis, qui était à Budapest samedi, est toujours sur son nuage.
17: Là, je vous avoue que d'être à Roland-Garros, de voir les deux Ligues des Champions comme ça encore une fois, c'est incroyable. Et moi, je vous le dis, d'ores et déjà, on va gagner la troisième.
15: Ousmane Dembélé y pense aussi, mais vise également la Coupe du Monde.
14: Je crois que Roland-Garros, ça me porte chance. Et voilà, on va essayer de rapporter encore une nouvelle Coupe. Mais avant ça, il y a la Coupe du Monde avec l'équipe de France.
15: Ces quatre doubles champions d'Europe vont en effet rejoindre les Bleus à Clairefontaine avant le Mondial américain.
10: Et ce ne sont pas les seuls qui vont rejoindre Clairefontaine. Emmanuel Macron aussi, le président et son épouse, vont rendre une petite visite aux joueurs tout à l'heure. Un échange avant le départ vers les États-Unis le 10 juin pour la Coupe du Monde. Emmanuel Macron qui rencontrera également l'équipe de France féminine pour préparer leurs deux matchs décisifs pour la qualification pour le Mondial 2027 au Brésil.
8: Emmanuel Macron qui présidera un hommage demain.
10: Un hommage national au philosophe Edgar Morin qui sera rendu demain aux Invalides. Le sociologue résistant pendant la Seconde Guerre mondiale est décédé vendredi à l'âge de 104 ans. Autre personnalité qui nous a quitté, André Santini, l'indéboulonnable maire d'Issy-les-Moulineaux depuis 1980. On a appris hier matin son décès. Figure du centre droit, André Santini avait été élu maire en mars dernier pour la 8e fois. Une disparition qui affecte forcément les habitants, comme a pu le constater Simon Le Baron dans les rues de la ville.
18: Des drapeaux en berne sur la façade de la mairie et des souvenirs qui remontent pour Alain.
19: Oui, moi j'ai bien connu André Santini parce que c'est lui qui m'a marié ici dans cette mairie le 6 avril 2002. J'étais ravi parce que avec son humour c'était forcément une cérémonie dont on se souvient. Et ces derniers temps, on disait il a été élu dans un fauteuil en faisant un peu d'humour noir. Mais jusqu'à son dernier souffle, André Santini avait toute sa tête.
18: André Santini, c'était Issy-les-Moulineaux. Issy-les-Moulineaux, c'était André Santini.
20: Un vrai personnage. Un vrai personnage. Voilà, on était tous ses enfants quelque part, puisqu'il n'a pas eu d'enfants.
18: Il y a 2 mois et demi, Isabelle avait voté pour lui. En sachant, dit-elle, que c'était la candidature de trop.
20: Clairement, celle de trop. Je suis déçue qu'il n'ait pas nommé un successeur. On avait quand même un peu la pression de voter pour un mourant. Il faut dire les choses comme elles sont.
18: Souvenir contrasté aussi pour Okan, d'un maire emblématique qui n'a pas voulu s'arrêter.
21: C'est quelqu'un qui avait une face où on voit la lumière,
22: puis une face très sombre.
21: Particulièrement brutale aussi, avec les oppositions, avec les femmes aussi. Hein. Il était très connu aussi pour sa misogynie. C'est une époque qui se termine. Hein. J'ai 45 ans. Il est maire depuis ma naissance. Je ne sais pas si c'est sain pour une démocratie d'avoir des maires qui durent aussi longtemps.
18: Un maire qui voulait mourir sur scène et dont le portrait s'affiche sur les panneaux de sa ville.
2: Simon Le Baron.
3: Un ostéopathe condamné à 3 ans de prison, dont 2 fermes dans les Hauts-de-Seine.
2: Praticien à Courbevoie et Boulogne-Billancourt, il était jugé hier pour des agressions sexuelles sur 2 patientes, dont une adolescente de 14 ans. Lui nie les faits. Il écope aussi d'une interdiction d'exercer de 10 ans. L'annonce est finalement tombée hier, elle était attendue. Patrick Bruel annule ses 3 concerts à Paris prévus ce mois de juin. Il avait déjà annoncé l'annulation de plusieurs dates estivales. Le chanteur visé par plusieurs plaintes pour violences sexuelles qu'il conteste devait se produire au Cirque d'hiver Bouglione les 16, 17 et 18 juin. Les spectateurs seront remboursés.
3: Au sommet de Choose France, place à l'IA et au Data Center.
2: La grand-messe dédiée à l'attractivité de la France a ouvert ses portières au château de Versailles. Emmanuel Macron a annoncé un record de 93 milliards d'euros d'investissement et la création de plus de 15 000 emplois qui concernent donc principalement le numérique et ses centres de stockage et de traitement de données.
3: On fait un petit tour du côté du ciel et ça se refroidit un petit peu aujourd'hui.
2: Oui, ça se refroidit un petit peu, mais surtout ça se couvre dans le ciel, hein, puisque ce sont les orages qui sont prévus aujourd'hui sur l'ensemble de l'île de France. Ils étaient plus ou moins annoncés hier. Bon, ils devraient arriver aujourd'hui. Des orages qui devraient même arriver dès ce matin, avec de gros nuages noirs et de la pluie. Pour les températures, ça baisse, mais pas tant que ça ce matin, puisqu'on va garder autour des 17-18 degrés pour votre matinée. Cet après-midi, les orages seront toujours bien présents, notamment sur une large moitié est de l'île de France, avec Paris et la petite couronne. Ça devrait être un petit peu plus calme à l'ouest, avec des éclaircies, mais des averses orageuses qui continueront de nous accompagner. Pour les températures, on va perdre 5 degrés en moyenne par rapport à hier. Comptez au meilleur de la journée à Versailles, Cergy, Évry-Courcouronnes et Meaux, 20 degrés. Rueil-Malmaison, Saint-Denis, Fontainebleau, encore Créteil, 21 degrés. 22 la maximale, ce sera pour Mantes-la-Jolie. Et 21 degrés, c'est la température que l'on aura à Paris, notamment Lac d'Aumesnil. 6h08, ici l'infotrafic en temps réel. Toutes les 15 minutes, 7 km de bouchons cumulés sur les routes franciliennes. Et pour l'instant, ça va bien. Sur les routes de notre région, les premiers coups de frein habituels, notamment sur la 6 en direction de Paris et au niveau de Ris-Orangis. Et puis un accident aussi qui nous est signalé sur la N184 extérieure entre un véhicule et un poids lourd sur 2 voies. La voie de gauche est fermée. C'est sur ce tronçon entre Pontoise et Villiers-Adam finalement qu'il pourra y avoir peut-être des ralentissements dans les prochaines minutes. Pour l'instant, tout va bien, mais on garde évidemment les yeux ouverts. Dans les transports en commun, pas grand-chose à vous signaler si ce n'est ce trafic perturbé sur la ligne J du Transilien entre Pontoise et Gare Saint-Lazare vers Gare Saint-Lazare. On continue de faire la route ensemble. Les transports également. 01 42 30 10 10. Vous nous appelez ou vous nous envoyez un message par WhatsApp.
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2: 6h09, très bon réveil, très belle matinée avec nous en ce mardi 2 juin 2026. On est heureux d'être avec vous, de vous retrouver pour vous accompagner jusqu'à 9h avec actu locale, musique et bonne humeur et avec la fièvre dans le sang. Ah, on l'a depuis samedi soir. On l'a gardé cette fièvre dans le sang. On va l'écouter maintenant avec Alain Chamfort. C'est sur votre radio locale, ici Paris-Île-de-France. Bienvenue.

0: Fièvre dans le sang. À 6h12, c'était Alain Chamfort sur votre radio locale.
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0: Est-ce que vous connaissez le mégoton avec Romain Bruno qui tous les matins met les gens d'ici à l'honneur, ces gens qui font briller notre région. On va revenir sur le mégoton qui a eu lieu le week-end dernier, une grande collecte nationale de mégots avec une arrivée place de la Bastille. Bilan de cette opération avec Ludovic Ebouer, star des réseaux sociaux, qu'on va retrouver au micro de Romain. Et puis les lentilles de contact, peut-être que vous en portez. Quelle est l'erreur à bannir? Le docteur Kierzek nous dit tout avec ses conseils dans moins d'une minute. À tout de suite.
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0: 6h14, ici l'infotrafic en temps réel, toutes les 15 minutes, 7 km de bouchons cumulés sur les routes franciliennes et rien de particulier, pas d'incident majeur à vous signaler sur les routes de notre région. Les coups de frein habituels finalement, comme d'habitude, sur la 6 en direction de Paris et au niveau de Ris-Orangis. Dans les transports en commun, là aussi, pas d'énormes difficultés, ça circule bien sur les différentes lignes de RER, de métro. Petite difficulté quand même sur le Transilien, la ligne J du Transilien où le trafic est perturbé entre Pontoise et Gare Saint-Lazare vers Gare Saint-Lazare. On fait la route ensemble. La route, les transports, vous nous appelez, vous n'hésitez pas, 01 42 30 10 10, ou vous nous envoyez un message par WhatsApp.
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0: Comme chaque jour, on vous emmène à l'Hôtel Dieu à Paris pour notre consultation avec le docteur Kierzek. Bonjour docteur.
3: Bonjour Grégoire, bonjour à tous.
0: Ce matin, on parle de nos lentilles de contact et des erreurs à ne pas faire.
3: Aujourd'hui, je viens un peu en sauveur de vos yeux parce que l'erreur dont je vais vous parler, la plupart des gens malheureusement la commettent sans même s'en rendre compte. Et elle peut coûter la vue, pas la vie, mais la vue. C'est une petite habitude anodine qui cache un monstre microscopique. C'est garder vos lentilles sous la douche et le monstre microscopique, c'est une amibe. Et qui ne les a jamais gardées pour se laver les cheveux? Histoire de voir un peu la bouteille de shampoing, eh bien, il faut arrêter tout de suite. L'eau du robinet, aussi propre soit-elle, contient un parasite redoutable, cette fameuse amibe. C'est un organisme microscopique qui peut provoquer une infection oculaire grave, rare mais dévastatrice, la kératite amibienne. C'est une maladie de la cornée, hein, la couche la plus extérieure de l'œil, qui est extrêmement douloureuse, difficile à traiter. Ça peut entraîner une perte de vision sévère, nécessiter même une greffe de cornée. Et dans plus de 85% des cas, elle est liée à une mauvaise utilisation des lentilles. L'erreur fatale, c'est tout contact avec l'eau non stérile. La douche, la piscine, le bain, le jacuzzi, l'eau du robinet. Et même si vous ne nettoyez pas vos lentilles à l'eau du robinet, ça, tous les porteurs de lentilles savent qu'il ne faut pas faire. Le simple fait de les porter sous la douche, de prendre quelques gouttelettes, c'est prendre un risque inutile. L'œil devient un nid douillet en fait pour l'envahisseur et quand les premiers symptômes arrivent, rougeur, douleur, sensibilité à la lumière, on pense à une simple conjonctivite et malheureusement ça peut dégénérer. On attend et c'est là que le parasite s'installe tranquillement en profondeur.
0: Et quels sont les bons gestes alors à faire et à ne pas faire?
3: Une règle simple, pas d'eau avec les lentilles, aucune eau, aucune gouttelette, ni pour les rincer, ni pour les conserver, ni pour vous laver le visage. Le nettoyage se fait uniquement avec la solution adaptée, jamais avec l'eau du robinet. Deuxième règle, avant toute manipulation, toujours se laver les mains avec du savon et bien les sécher avec une serviette non pelucheuse. Pas de gel hydroalcoolique, ça va agresser l'œil et la lentille. Et troisième règle, ne pas dormir avec les lentilles, sauf indication contraire d'un ophtalmologiste. Évidemment, dormir avec, c'est multiplier par 6 à 8 le risque d'ulcère de la cornée. Et puis enfin, je vous donnerai une dernière règle, c'est ne pas prolonger la durée de vie des lentilles jetables. Jour J plus 1, c'est une infection qui est quasiment garantie. Donc on respecte vraiment la durée d'utilisation de ces lentilles. Alors la bonne nouvelle, c'est que les complications restent relativement rares, mais elles existent et quand elles arrivent, c'est violent. Le risque zéro n'existe pas. Au moindre symptôme, vous allez voir votre médecin ou votre ophtalmologiste. Il ne faut pas jouer avec le feu, il ne faut pas jouer avec les apprentis sorciers avec vos yeux. Vos lentilles, c'est du matériel médical, pas un accessoire de mode. Allez, d'ici là, portez-vous bien.
0: Merci beaucoup, docteur Kierzek. Les conseils à retrouver bien évidemment en replay sur ici.fr et sur l'application ici. 6h17, belle matinée, bon réveil avec nous. Petit tour à Bangkok, tout de suite. One night in Bangkok avec Murray sur votre radio locale ici Paris-Île-de-France.

0: One Night in Bangkok, c'est bien. En Ile-de-France, c'est bien aussi. Murray sur votre radio locale, ici Paris, Ile-de-France. 6h21, le week-end dernier a eu lieu le mégoton, un grand ramassage de mégots dans toute la France, chez nous à Paris. Les ramasseurs étaient également présents, comme Ludovic, notre éboueur star des réseaux sociaux. Romain, vous êtes avec lui dans le 4e arrondissement pour nos gens d'ici, puis surtout pour faire un point local sur cette opération.
1: Exactement, place de la Bastille, où le 30 mai c'était l'arrivée du mégoton. Et j'ai avec moi une personne très active dans le mégoton et dans le nettoyage des rues, entre autres. C'est Ludovic, l'éboueur star des réseaux sociaux. Bonjour Ludovic.
2: Bonjour, j'espère que tu vas bien.
1: Je vais très bien, toujours un plaisir de te voir dans les actions. À chaque fois tu mènes de magnifiques actions. Alors c'est quoi le mégoton?
2: Alors le mégoton, c'est très simple, l'édition vient de se terminer, l'arrivée s'est faite à Bastille, c'était incroyable, et dans le mégoton, il y a le 24 heures, donc j'ai marché pendant 24 heures et avec un mégoteur, et en fait le mégoteur c'est quoi? C'est un aspirateur, à la base c'est un aspirateur d'appartement qui a été revalorisé pour aspirer les mégots. Le gros plus qu'il y a avec le mégoteur, c'est qu'il quantifie, ça veut dire qu'il calcule le nombre de mégots qu'on a aspirés, calcule la distance que l'on a parcourue et calcule aussi les endroits sensibles. Je crois qu'un certain élu a dit qu'il y avait pas mal de points sensibles dans Paris. Et bien là, on va pouvoir savoir où ils sont exactement.
1: T'as réussi à aspirer combien de mégots avec le mégoteur?
2: Moi, j'en ai aspiré à peu près, 2000.
1: Et quels sont les points sensibles dans la capitale?
2: C'est les lieux touristiques, je peux prendre l'exemple du Forum, les Champs-Élysées, je vous garantis que le caniveau c'est dégueulasse. L'Arc de Triomphe, incroyable, c'est magnifique d'aspirer à côté de l'Arc de Triomphe, mais quand bien même, mais arrêtez de jeter là-bas, enfin partout même, il faut arrêter. Et les ponts, je peux parler des ponts, mon Dieu, c'est désolant de voir ça, parce que le mégot là, il est prêt à tomber et à polluer. Je le répéterai jamais assez, un mégot ça pollue 500 litres d'eau. Ne pas l'oublier, ça fait 3 baignoires, 1, 2, 3 baignoires. Donc arrêtez ça, cendrier, tout simplement.
1: Et tu prêches la bonne parole en même temps, parce que sur ce parcours, tu donnes des petits conseils pour éviter de jeter ces mégots.
2: Exactement, le mégoto, c'est pas que le ramassage, c'est aussi de la sensibilisation. Et pendant 24 heures, alors on a donné des cendriers de poche, on a parlé du... Alors il y a des gens qui voulaient jeter leur mégot comme ça, par terre, j'ai fait... Non, regardez. Là, vous avez des cendriers de poche, etc. Et là, ils l'ont pas jeté par terre, et c'est ça le but. Et j'espère qu'ils le feront pas par l'avenir et qu'ils vont sensibiliser d'autres personnes. Moi, pendant mon 24 heures, j'ai été très frustré parce qu'il y a un tapis de mégots, c'est affolant. Comment on peut jeter un mégot par terre? Je comprendrai jamais ça. C'est le déchet qu'on retrouve le plus dans nos eaux et le plus polluant parce qu'il y a plus de 5000 produits chimiques dedans. Il y a de l'arsenic, il y a du pétrole, il y a du plomb 3, il y a de l'ammoniac. Donc s'il vous plaît, jetez votre mégot dans un cendrier.
1: Merci Ludovic, l'éboueur star des réseaux sociaux qui sauve notre planète mais avec ses petits bras. Mais il le fait très très bien, croyez-moi, et sa grande volonté. Merci Ludovic.
2: Merci beaucoup, prends soin de toi.
0: Et merci à vous Romain. Et en attendant le résultat national du mégoton 2026, sachez que l'année dernière, les ramasseurs avaient collecté 1 916 538 mégots et que 8 milliards de mégots sont jetés au sol chaque année en France. C'est énorme. 6h24, on continue de passer la matinée ensemble et en musique avec Marine et Escro sur votre radio locale ici Paris-Île-de-France.

0: Academy, c'était Marine Escroc sur votre radio locale, ici Paris, Île-de-France. Que vous réservent les astres pour aujourd'hui? L'horoscope de Catherine Viguier arrive et les poissons, quelle merveilleuse période!
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0: 6h27, l'horoscope de Catherine Viguier. Catherine, une bonne nouvelle dans le ciel astral?
6: Mercure, planète de la communication, rejoint le signe du cancer.
7: Bélier, alors ça va être l'occasion de vous parler en famille, sous votre toit, essentiel pour la suite.
8: Taureau, de l'évasion au programme et c'est vous qui menez la danse pour le reste.
9: Gémeaux, sur le plan trésorerie, vous serez un excellent orateur, vous convaincrez facilement.
10: Cancer, eh bien ça y est, vous avez les mots pour lui exprimer au mieux vos sentiments.
11: Lion, vous saurez mieux que quiconque soulager les peines physiques et morales de tous.
12: Vierge, votre belle intériorité fait merveille auprès de vos amis, vous verrez, on vous aime.
13: Balance, vous n'y pouvez presque rien, vous avez tellement soif de liberté, eh bien ça en embête certains.
14: Scorpion, Mercure en signe ami vous apporte tous ses bienfaits en matière de dépaysement, c'est trop bien.
15: Sagittaire, vous vous accordez du temps pour vous comprendre et pour compter vos sous aussi.
16: Capricorne, une activité intellectuelle, un échange, un déplacement sont d'actualité, très positif.
17: Verseau, vous adorerez être entouré, câliné, car vous n'êtes pas forcément en pleine forme.
18: Poisson, alors quelle merveilleuse période, un amour progresse dans le bon sens.
19: Et pour nous tous, apportez une note festive partout.
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0: Bonjour à toutes et à tous et bienvenue sur votre radio locale ici Paris-Île-de-France. On est heureux, ravis évidemment de vous accompagner comme tous les matins en ce mardi de juin 2026. Actu locale, musique et bonne humeur, on ne va pas changer les bonnes habitudes et on va vous accompagner comme ça jusqu'à 9h. La météo aujourd'hui, des orages sont prévus sur l'ensemble de l'Île-de-France. Aujourd'hui, des températures entre 17 et 18 degrés pour votre matinée et puis ça va baisser puisqu'on n'aura pas plus de 22 degrés cet après-midi avec une perte de 5 degrés par exemple par rapport à hier. Bonjour Thomas Echeberry.
20: Bonjour Grégoire, bonjour à tous.
0: Spécialiste route et déplacement en Ile-de-France à 6h29.
20: Bon, quelques coups de frein hein, sur l'autoroute A6 juste après Évry si vous êtes en direction de Paris, mais ça reste praticable. Et puis quelques difficultés sur la ligne J. Hein. Il y a quelques perturbations notamment entre Pontoise et la gare Saint-Lazare. On en reparle dans les prochaines minutes.
0: Bonjour Corentin Bémol.
21: Bonjour Grégoire, bonjour à tous.
0: Dans un instant l'info d'ici, on parle transport et dérèglement climatique.
21: Alors on se doute bien qu'il y a un lien entre les deux, mais là c'est pas seulement le transport qui impacte le climat, c'est l'inverse. On vous explique tout ça dans moins de 2 minutes.
0: Avant ça, il est 6h30. Toute l'actualité en France et dans le monde, c'est l'info en 90 secondes, Cyril Ardo-Redon.
22: Un homme de 41 ans mis en examen pour enlèvement et séquestration de mineurs de 15 ans, placé en détention provisoire. Il est suspecté d'être à l'origine de la disparition de Liana à Fleurance, dans le Gers, à 80 km de Toulouse. La collégienne de 11 ans est introuvable depuis vendredi après-midi. Certains n'ont pas vu leurs proches depuis samedi, après les débordements en marge de la finale de la Ligue des Champions. Une trentaine de personnes jugées en comparution immédiate hier et aujourd'hui à Paris. Plusieurs peines de prison avec sursis ont été prononcées et un homme a été condamné à 6 mois de prison ferme. Pour des dizaines de milliers de futurs bacheliers, l'avenir se joue en partie aujourd'hui. La phase d'admission de Parcoursup débute ce soir. Les élèves seront fixés sur les formations et écoles dans lesquelles ils sont acceptés. Nouveau coup dur pour les 250 salariés de Duralex, la verrerie française reprise par ses employés en coopérative en 2024 et de nouveau placée en redressement judiciaire. En 2025, une levée de fonds citoyenne a permis d'obtenir 7 millions d'euros auprès de particuliers. Un hommage national sera rendu rendu demain à Edgar Morin aux Invalides. C'est ce qu'a annoncé l'Élysée. Le sociologue et philosophe est décédé vendredi à l'âge de 104 ans. Ancien résistant, figure majeure de la vie intellectuelle, il était l'auteur d'une quarantaine de livres. Plus aucun Français à Roland-Garros après l'élimination de Diane Parry. Les affiches des quarts de finale sont bouclées avec notamment le numéro 2 mondial Alexander Zverev face à Raphaël Jodar, 27e. C'est à 13h20 aujourd'hui.
0: Merci Cyril Ardo-Redon. 6h31 dans l'info d'ici, chez nous en Île-de-France, Corentin Bémol. Cette question, nos transports sont-ils prêts face au dérèglement climatique?
21: Question essentielle alors que la durée des canicules va grimper en flèche dans les prochaines années. Question sur laquelle s'est penché l'Institut Paris Région et Transilien. Elle publie une étude inédite sur le sujet. Elle se base sur les embouteillages et la fréquentation des transports en commun par exemple. Et le résultat est sans appel, le dérèglement climatique va creuser les inégalités. Valentin Bertrand.
2: Oui, inégalité entre ceux qui sont ou non obligés de se déplacer pour travailler.

0: en jours de congé, faute de pouvoir aller travailler. Et ça ne devrait pas s'arranger. D'ici 2050, la durée des canicules va tripler dans la région. Les voyageurs interrogés pour cette étude font donc ressortir deux priorités. Plus de communication lors de ces épisodes et plus d'aménagement dans les gares et stations, avec davantage de fontaines à eau, des espaces ombragés, mais aussi mieux protégés du vent et du froid.
1: Le télétravail qui devient un réflexe pour la moitié des salariés, on l'a entendu. Ils sont en revanche très peu nombreux, seuls 15% à adapter leur trajet pour un mode de transport plus adapté. Pourtant, la région offre plusieurs alternatives, souligne Nicolas Boquet, qui est le directeur de l'Institut Paris Région.
2: On a la chance d'avoir un des réseaux de transport en commun les plus développés au monde, qui va encore s'étendre considérablement avec l'arrivée du Grand Paris Express. Et c'est vraiment une grande force pour faire face aux aléas qui peuvent arriver. On voit dans l'enquête qu'il n'y a pas encore réellement de réflexe à changer de mode pour faire face aux différents aléas. Par exemple, abandonner sa voiture et prendre les transports en commun lorsque la neige rend plus difficile les circulations automobiles. Donc l'effort, je pense, collectif, c'est de permettre ces réflexes de passer d'un mode à un autre et notamment laisser sa voiture et profiter, utiliser ce réseau de transport extraordinaire.
1: En tout, 1000 franciliens et 500 entreprises ont été interrogées pour cette étude.
3: À la une du journal de 7h, Corentin.
1: Journée de stress pour les lycéennes et lycéens. Les résultats de Parcoursup, c'est à 19h. Les futurs bacheliers sauront si leur vœu d'études supérieures a été exaucé. 1,5 million de candidats dans l'attente. Et ceux qui stressent aussi, c'est aussi les parents. On en entendra quelques-uns tout à l'heure.
3: Courage à toutes et à tous.
1: Courage à toutes et à tous. Allez, dernière ligne droite.
3: Oui.
1: Et en attendant, le temps avec...
3: Un temps à réviser à la maison.
1: À réviser à la maison, tout à fait.
3: Ouais, quelques nuages.
1: Des orages surtout.
3: Des orages qui sont de retour, qui sont prévus aujourd'hui sur l'ensemble de l'île de France. Et en même temps, qu'est-ce qui se passe après la canicule en général? Les orages, c'est le principe. Des orages qui devraient arriver dès ce matin avec de gros nuages noirs et de la pluie. Pour les températures, ça baisse. Mais pas tant que ça ce matin, puisqu'on va garder autour des 17-18 degrés pour votre matinée. Cet après-midi, les orages seront toujours bien présents, notamment sur une large moitié est de l'île de France avec Paris et la petite couronne incluse. Ça devrait être un petit peu plus calme à l'ouest avec des éclaircies, mais des averses orageuses qui continueront de nous accompagner. Par contre, au niveau température, on va perdre 5 degrés en moyenne par rapport à hier. On va compter au meilleur de la journée à Poissy, Argenteuil, Corbeil-Essonne et Meaux sur 20 degrés. Boulogne-Billancourt, Aubervilliers, Melun, Ivry-sur-Seine, on aura 21 degrés. 22, la maximale, ce sera pour Mantes-la-Jolie, et 21 degrés, c'est la température que l'on aura à Paris, notamment sur les Champs-Élysées. 6h35, ici l'infotrafic en temps réel, toutes les 15 minutes. Thomas Etcheberry, 21 km de bouchons cumulés sur les routes franciliennes. Pas de difficulté majeure, on est sur les premiers ralentissements du matin.
4: Non, effectivement, malgré le fait que le temps se dégrade, en effet, on l'a bien vu dans le ciel, sur la route, ça se retransmet pas forcément, puisqu'on a quelques très très légers ralentissements qu'on va retrouver dans le secteur de Ris-Orangis, sur la 6 en direction de Paris, très très léger également au niveau de l'Allée Rose, et puis sur la 4 également au niveau de la jonction avec la 86 dans le secteur de Nogent. Voilà, ce sont les premiers gros coups de frein, mais par exemple sur la 1 et sur la 3, ça se passe bien pour l'instant, c'est fluide en direction de Paris, c'est quand même assez rare pour le souligner. Et puis la 13 aussi se porte, ma foi, plutôt bien, tant mieux pourvu que ça dure. Côté transport en commun, attention si vous êtes amené à prendre la ligne J du Transilien, puisqu'elle est perturbée ce matin entre Pontoise et la gare Saint-Lazare suite à un incident d'exploitation, donc on peut avoir quelques ralentissements sur cette partie nord-ouest. Et également JC qui nous parle de quelques soucis sur la ligne 605 dans le secteur du Rhin-Sy. D'ailleurs, il nous donne cette petite info, on sait jamais, ça peut vous intéresser si vous êtes dans le secteur de Livry-Gargan ce week-end. A priori, il y aura un carnaval dans l'après-midi, donc on peut avoir quelques routes barrées, quelques routes coupées si vous êtes amené à circuler dans le secteur de Livry-Gargan. En tout cas, merci JC pour ces infos.
3: Merci JC. Comme JC, vous n'hésitez pas, vous nous envoyez un message par WhatsApp. Alors, il a envoyé un message classique, JC. Enfin, quoi qu'il y a plein d'emojis, c'est bien fait.
4: Ouais.
3: Mais n'hésitez pas, vous aussi, à envoyer un message classique ou alors une photo, une vidéo, un vocal, on prend tout. N'hésitez pas, 01 42 30 10 10. Et puis, vous pouvez nous appeler aussi en direct, Saveria vous attend.
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3: 6h37, excellente matinée, bon réveil avec nous, en train de vous réveiller tranquillement, en train de prendre la douche aussi. Qu'est-ce qu'on fait sous la douche? On se lave évidemment, mais on chante aussi. Et on va vous laisser chanter avec Gold maintenant sur votre radio locale ici Paris-Île-de-France. Ici matin, avec vous jusqu'à 9h.

0: On va vous laisser chanter et rêver. On est là pour ça. C'était Gold sur votre radio locale.
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0: Le PSG est double champion d'Europe. Ils ont remporté la Ligue des Champions samedi dernier. Évidemment, vous l'avez vécu sur votre radio locale ici Paris Île-de-France. Et on vous propose aussi une interview exclusive de Nasser Al-Khelaïfi et qui s'est confié au micro de Bruno Salomon. Notamment, il racontait ce moment le plus marquant de cette épopée pour lui, le pénalty. Écoutez.
3: C'était vraiment confiance. Après, elle avait raté. Pénalty. C'était dur. Très dur. On va aller 120 minutes. Le même matin, je dis, je pensais moi-même, jamais je pensais, on va gagner, on va jouer penalty, on va aller sur le penalty. Je pensais, non.
0: Et confiant Nasser Al-Khelaïfi. L'interview en longueur est à retrouver évidemment sur ici.fr, en vidéo aussi sur notre chaîne YouTube 100% PSG. Et puis l'interview, vous l'écouterez aussi en intégralité tout à l'heure à 7h45, interview exclusive du président du PSG, Nasser Al-Khelaïfi. Dans moins de 5 minutes, on aura aussi les conseils du veto du docteur Pierre Fabin. Vous avez peut-être une perruche et vous mettez peut-être un miroir dans sa cage. Vous pensez que peut-être il va se sentir moins seul. Attention, c'est un vrai danger ça pour les perruches. Le docteur Pierre Fabin va tout nous dire. Mais avant, 6h42, vous vous baladez peut-être, certainement, souvent dans le quartier latin. Alors vous avez peut-être remarqué ce bâtiment en travaux, rue des Bernardins, à deux pas de Notre-Dame de Paris. Cet immeuble va bientôt accueillir des personnes en grande difficulté dans des logements flambant neufs. Mais alors, quelle est l'histoire de cette adresse? C'est quoi ce chantier, Thomas Chibéry?
4: Ouais, effectivement, dans le quartier de Saint-Michel, entre le boulevard Saint-Germain et la Seine, on retrouve la rue des Bernardins, et notamment le numéro 19, devant lequel vous avez sûrement remarqué des échafaudages. Il s'agit d'un bâtiment qui a eu plusieurs vies. Hélène Schwörer, de Paris Habitat, nous raconte le passé de cet immeuble et le début de ce projet.
5: C'était un ancien bâtiment qui avait été confié par la ville de Paris à l'université, à la Sorbonne, et c'était l'Institut de linguistique. La Sorbonne n'avait plus l'utilisation de ce bâtiment, l'a rendu à la ville de Paris, qui mobilise toujours son patrimoine, son foncier, en faveur du logement et du logement social. C'est très vite posé la question de la capacité de cet immeuble de muter, surtout dans un arrondissement plutôt déficitaire en logements sociaux et très très sociaux. Très vite, on a acté, de par la spécificité quand même de ce bâtiment qui est épais, qui est atypique, c'est un immeuble de bureau, des fenêtres assez hautes, une hauteur de plafond assez haute aussi. Donc il y avait un travail assez fin pour se dire c'est l'endroit assez idéal pour développer un logement spécifique, donc une pension de famille.
4: Une pension de famille donc qui sera gérée par Emmaüs Solidarité et qui permettra d'aider des personnes dans le besoin, dans une situation d'urgence, et qui pourront donc bénéficier d'un logement dans un quartier canon, on peut le dire. Finalement, c'est gagnant-gagnant pour tout le monde, aussi bien pour les futurs locataires que pour la mairie du 5e arrondissement, à qui ça permet de transformer un immeuble déjà existant en logement social. Donc ça, c'est une sacrée opération. On ne s'arrêtera pas d'ailleurs à de simples appartements, puisque l'idée, c'est vraiment de créer un lieu de vie pour ce secteur-là, et pour ce faire notamment le rez-de-chaussée qui va devenir un vrai lieu de rencontre pour les futurs habitants, mais aussi pour tout le quartier.
5: Là, on est dans un endroit qui, à terme, va devenir le grand lieu commun de la résidence, donc pour les 23 occupants, mais aussi les personnes qui va gérer, qui sera à demeure ici pour gérer cette résidence. Mais ce sera aussi un lieu ouvert au quartier, un café un peu solidaire qui permettra aux associations de venir, aux riveriens, aux parents d'élèves, de boire un café, voilà, autour de projets, bien sûr, d'insertion et tout ça. Voilà. Donc ça, c'est toujours top de se dire que ces lieux ne sont pas des lieux refermés sur eux. Bien sûr, les gens vivront dans leur intimité, dans leur logement, avec, vous l'avez vu, en étage, des espaces communs à partager, mais ils pourront aussi cuisiner ensemble, faire des fêtes, reprendre du lien, et ça, je pense que c'est aussi très important.
4: Avec même un petit open space, comme ça le télétravail devient aussi un lieu où l'on sociabilise.
0: Et alors, comment on transforme des bureaux en appartements?
4: Pour ça, il faut avoir de l'imagination, faut partir du principe que l'on a un espace et qu'il faut pas avoir peur de le restructurer, ni même de le faire de la récupération, vous allez voir. On va donc apporter dans ces anciens bureaux des sanitaires, mais aussi une cuisine pour que les futurs locataires puissent être en autonomie totale. Et pour construire tout ça, notamment des futurs placards pour ranger des vêtements, par exemple. Jusque-là, rien d'anormal. On réutilise les anciennes fenêtres en bois du bâtiment. On ne pouvait pas les laisser en état parce qu'elles ne répondaient plus aux normes énergétiques dont on avait besoin, en termes d'isolation notamment. Mais vu qu'elles étaient jolies, ça aurait été dommage quand même de les foutre à la poubelle. Donc, on les récupère, ces fenêtres, et on en fait des portes de placard. Il y a plein de petites astuces comme ça pour faire en sorte de redonner une vraie seconde vie vie à l'immeuble. Les futurs habitants devraient donc pouvoir s'installer dans leur nouvelle résidence à la fin de l'été. D'ici là, si vous êtes de passage dans le quartier latin, bien vous ne pourrez plus dire c'est quoi ce chantier.
0: Merci beaucoup Thomas Etcheberry. D'ailleurs, si vous croisez peut-être sur votre route régulièrement tous les matins un chantier, vous dites tiens, mais qu'est-ce qu'ils font là? Bah, n'hésitez pas, envoyez-nous un message sur WhatsApp. Hein.
4: Absolument.
0: Vous posez la question à Thomas et puis il en fera un c'est quoi ce chantier, pourquoi pas, hein. 01 42 30 10 10. Voilà, les chantiers qui nous accompagnent aussi tout au long de notre route, parfois en Île-de-France.
4: Et il y en a.
0: Et il y en a. C'est quoi ce chantier tous les matins, 6h40.
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0: 6h46, on a tous vu ces petits miroirs vendus pour les cages à oiseaux. On se dit que c'est une bonne idée et que, par exemple, notre perruche va s'amuser à se regarder avec ce genre d'accessoires. Nous sommes avec le docteur Pierre Fabin pour voir si c'est vraiment un cadeau inoffensif pour elle.
8: Eh ben, c'est tout le contraire, c'est le pire accessoire possible. Le problème fondamental, c'est que la perruche ondulée n'a pas la conscience d'elle-même. Quand elle regarde ce miroir, elle ne se dit absolument pas que je suis belle aujourd'hui. Elle est intimement persuadée qu'un autre oiseau vient d'arriver dans la cage. Au début, elle gazouille, elle essaie d'interagir, mais la situation devient très vite dramatique. Dans la nature, les perruches vivent en grands groupes et communiquent en permanence. Là, elle a face à elle un compagnon qui ne répond jamais, qui n'a aucune odeur et qui ne lui rend pas l'appareil quand elle essaye de lui faire la toilette en lui lissant les plumes, par exemple. C'est un mur de glace.
0: Et cette frustration de parler à un mur, quelles sont les conséquences concrètes sur la santé et le comportement de notre oiseau ?
8: Votre oiseau peut développer une véritable névrose. Il risque de devenir totalement obsédé par ce reflet. Certains deviennent très agressifs pour protéger ce faux compagnon et vous risquez de vous faire pincer très fort si vous vous approchez la main. Sur le plan médical, la perruche va essayer de nourrir ce reflet comme elle le ferait pour un véritable partenaire amoureux. Elle régurgite ses graines en permanence sur une vitre, sauf que le miroir ne mange pas. L'oiseau va donc s'épuiser, se vider de son énergie. Il peut maigrir à vue d'œil et développer des inflammations graves du jabot. Le stress de cette solitude, en plus, la pousse aussi très souvent à s'auto-mutiler en s'arrachant ses propres plumes jusqu'au sang.
0: Bon, c'est terrible de se dire qu'on pensait bien faire. Par quoi doit-on remplacer ce miroir pour qu'une perruche s'épanouisse vraiment ?
8: Alors, la seule véritable solution à la solitude d'une perruche, c'est une autre perruche. Ces oiseaux ne sont absolument pas faits pour vivre seuls. Adopter un deuxième individu, c'est le jour et la nuit pour leur équilibre mental. Et pour aménager leur habitat sainement, remplacer les miroirs par des jouets destructibles. Les perruches adorent utiliser leur bec pour déchiqueter. Donnez-leur des jouets en bois tendre, des branchages en noisetier ou des pommiers bien lavés. Et des balles en osier dans lesquelles vous cachez des graines. L'idée, c'est de les forcer à fouiller et à s'occuper avec de vraies textures naturelles. C'est ça, la clé d'un oiseau bien dans sa tête.
0: Merci beaucoup, docteur Pierre Fabin. Les conseils du veto à retrouver tous les matins, 6h45. Un petit baiser aussi sur la tête de notre oiseau. Ça aussi, forcément, ça lui fait du bien. On va chanter un baiser tous ensemble, d'ailleurs. Celui d'Alain Souchon sur votre radio locale, ici par Île-de-France. Je chante un...

0: ses 82 ans. On en profite pour lui re-souhaiter un bel anniversaire. Alain Souchon et le baiser sur votre radio locale, ici Paris-Île-de-France. 6h52, ici l'infotrafic en temps réel, toutes les 15 minutes. Thomas Etcheberry, 89 km de bouchons cumulés sur les routes franciliennes. Les ralentissements habituels, hein, j'ai pas l'impression qu'il y ait de difficultés majeures ce matin.
1: Oui, effectivement, vous aurez quelques coups de frein sur la 15 en direction de Paris, dans le secteur de Franconville, un peu sur la 1 dans le secteur de Saint-Denis, et puis sur la 3 aussi, à la hauteur de Gonesse jusqu'à Rosny. Donc, les choses dont on a l'habitude, bien sûr. Oui. Le matin, et notamment le mardi matin, c'est généralement un poil plus chargé. Bon, pour l'instant, on s'en sort pas trop mal. Hein. Les coups de frein, vous les retrouvez aussi sur la 6 dans le secteur de Ressort-Angis et de la Haie-les-Roses. Côté transport en commun, la ligne J du Transilien est perturbée ce matin. En revanche, entre Pontoise et la gare Saint-Lazare, suite à un incident d'exploitation. Donc là, on peut avoir quelques retards possibles sur ce tronçon spécifique de la ligne J.
0: On fait la route ensemble, la route, les transports. On continue de vous accompagner, bien évidemment. Appelez-nous ou envoyez-nous un message sur WhatsApp au 01 42 30 10 10.
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0: 6h53, il est l'heure de retrouver Clarisse Delezeff qui nous a rejoint. Bonjour Clarisse.
3: Salut Grégoire et bonjour à tous.
0: Les 3 plus, 3 infos locales et pratiques en Île-de-France. Aujourd'hui, on va parler d'un grand week-end consacré au plus beau jardin d'Île-de-France, d'une offre d'emploi qui pourrait faire voyager les amoureux de Paris et d'une application pour rencontrer des personnes qui partagent nos passions. On commence par ça, Clarisse.
3: Exactement. Alors vous, je sais que c'est le foot. Vous, Thomas, quelle est votre passion?
1: Le trafic. J'en ai plein, moi.
3: Le trafic. Ah ouais. Et moi, de mon côté, c'est le patinage. Mais est-ce que vous avez beaucoup d'amis qui partagent les mêmes passions que vous? Parce que moi.
0: Le foot, oui.
3: Oui, mais alors moi, le patinage, personne ne veut venir patiner avec moi le dimanche. Mais vraiment, c'est une catastrophe. Et donc, je me suis dit qu'il fallait que je trouve une application pour trouver des nouvelles amies ou des nouveaux copains pour venir patiner avec moi le dimanche. Cette application s'appelle Meetup. Elle est vraiment hyper pratique parce qu'en fait, il y a plein d'événements dessus, que ce soit des restaurants, des randonnées ou même des balades en pleine forêt ou pourquoi pas une sortie patinage. Et en fait, on va partager un bon moment, on rencontre des nouvelles personnes qui partagent la même passion que nous. Et en plus de ça, moi, ce que j'aime bien, c'est qu'il y a une messagerie instantanée en fait, qui nous permet de continuer à communiquer avec les personnes qu'on a rencontré juste après l'événement. Donc ça, c'est hyper pratique. Et grâce à cette application, moi, j'ai rencontré une fille qui s'appelle Andrea. Et depuis, on va super souvent patiner ensemble le dimanche. Et c'est trop bien. Donc si jamais vous avez une passion un petit peu insolite, comme le patinage, eh ben, je vous invite à télécharger cette application. Parce que vous allez pouvoir rencontrer des gens qui partagent la même chose que vous. Et c'est plus sympa de faire des choses à plusieurs que tout seul.
0: C'est vrai. Mais appelez-nous si vous voulez le dimanche pour aller à la patinoire. Nous, on patine avec Thomas.
3: Oui, mais moi, je veux des personnes qui patinent bien.
1: On rame plutôt.
0: C'est vrai.
3: Parce que des personnes qui tiennent à la barrière, j'en connais. Mais
0: nous, c'est avec les petits oursons.
1: Oui, c'est ça. On se tient la main.
3: Non, moi je fais des figures et tout, donc j'ai envie que ça patine quoi.
0: C'est vrai qu'avec vous ça part en double axel, donc là on peut pas suivre. Côté sortie, vous nous emmenez au vert aujourd'hui, Clarisse.
3: Et oui, et ça tombe ce week-end puisque c'est les rendez-vous au jardin qui reviennent tout ce week-end partout en France et bien sûr en Île-de-France. Pendant 3 jours, il y a des centaines de jardins qui ouvrent exceptionnellement leurs portes avec des visites guidées, etc. Alors moi j'ai 2 spots à vous conseiller. Alors un spot où je vais vraiment tous les jours en ce moment, c'est le domaine national de Saint-Cloud. Il est magnifique, on est à l'ombre, on peut vraiment faire des grandes randonnées, etc. En plus de ça, il y aura plein d'animations qui sont prévues tout ce week-end. Pour y aller, c'est très simple, c'est métro ligne 10, pont de Saint-Cloud. C'est 10 minutes de marche si vous marchez un peu doucement, 5 minutes si vous êtes rapide, vous êtes un peu un sportif. Donc ça, c'est le bon plan. Deuxième idée, c'est le potager du roi à Versailles. Alors là, c'est un lieu absolument magnifique, créé sous Louis XIV pour alimenter la table du roi soleil. Il y a des visites et des animations spéciales qui sont prévues tout au long du week-end. Pour y accéder, c'est le RER C jusqu'à Versailles, château rive gauche, puis compter après 10 minutes de marche.
0: Et côté emploi aujourd'hui, vous avez trouvé une opportunité pour travailler dans le tourisme.
3: Oui, alors celle-ci, elle devrait plaire aux personnes qui aiment raconter des histoires et rencontrer du monde, puisque l'entreprise Paris Tour recrute actuellement un chauffeur guide. Alors le principe, c'est conduire des visiteurs à Paris et parfois en province pour leur faire découvrir la capitale. Il faut accueillir les clients, présenter les monuments, répondre aux questions et faire vivre une véritable expérience touristique. Le poste est rémunéré entre 30 et 35 euros de l'heure. L'entreprise recherche des personnes à l'aise, bilingues ou multilingues. Donc si vous aimez Paris, si vous aimez conduire, je vous invite vraiment à envoyer votre candidature directement sur Indeed avec votre CV et votre lettre de motivation.
0: Moi j'aime conduire, j'aime Paris, mais pas forcément les deux ensemble.
3: Mais est-ce que vous êtes multilingue?
0: Je suis pas multilingue non plus, mais j'adore comme ça aller découvrir les lieux emblématiques et faire découvrir les lieux emblématiques.
3: Ah, ça serait sympa.
0: Je note Paris Tour. Merci en tout cas Clarisse Delezève. Les 3 plus, c'est tous les matins 6h50 et on vous retrouve à 8h25 pour l'événement d'ici. Mais avant, voici Sandra sur votre radio locale.

0: avec Maria Magdalena pour se réveiller ensemble sur votre radio locale, ici par Île-de-France. 6h58, quand l'été se profile, les habitants des villes rêvent de se mettre au vert. Et dans l'humour en tube, Fred Ballard a repéré des urbains qui ont totalement craqué pour la vie à la campagne.
1: Vous entendez ? Oh, c'est divin.
2: Ah, c'est sûr que comparé à l'ambiance klaxon et embouteillage des grandes agglomérations, la campagne est une expérience sensorielle inédite pour les citadins un poil snobinard que Sylvie Joly a tant fréquenté dans le milieu parisien, une expérience inoubliable.
1: Et puis un soir, ce soir-là je ne suis pas prête d'oublier, Jean est tombé dans le tas de fumier qui barre le chemin conduisant à la ferme. J'étais à table. Lorsque Jean est entré, oh cette odeur, je l'ai humé longuement.
2: Ah oui, on est assez éloigné de terre d'Hermès et d'eau sauvage, mais le fumet du fumier est une fragrance qui peut émoustiller la citadine en mal de mal. Et parfois, un jardin suffit à renouer avec la nature pour oublier tous les soucis des citadins.
3: Maintenant j'ai un jardin, et j'ai d'autres problèmes. J'ai planté des tomates. J'ai eu du mildiou sur mes tomates, mais là, j'avais des vrais problèmes. Pour ceux qui savent pas ce que c'est le mildiou, c'est un champignon qui se met sur les tomates quand il pleut trop. Je précise, parce que pour moi, il y a un an, mildiou, c'était une expression de vieil agriculteur. Oh, mildiou ! C'était ça pour moi.
2: Ah oui, c'est le revers de la médaille. Hein. Quand on se met au vert comme Haroun, il faut aussi réapprendre tout un vocabulaire et ne pas confondre boudiou avec mildiou. Deux mots assez poilants hein, qu'on va garder pour faire marrer dans les dîners mondains.
0: Merci beaucoup Fred Ballard, l'humour en tube, c'est tous les matins, 6h58.
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0: Nous sommes le mardi 2 juin 2026. Bon réveil, il est 7h. Ici, première radio sur l'actu locale en Île-de-France, Corentin Bémol. Mais non, mais c'est le stress qui monte, c'est normal, parce que journée de stress aussi pour les lycéens et les parents.
5: L'avenir de plus d'1,5 million de futurs bacheliers ne tient qu'en un mot, Parcoursup. Les résultats des vœux en études supérieures tombent ce soir à 19h. Pour les lycéens, le stress doit être palpable, hein, stress qui touche 3/4 des candidats, selon une étude de l'étudiant et de la FCPE publiée en mars dernier. Un stress qui peut-être vous touche aussi, chers parents, en tout cas Philippine Thibaudeau, ceux que vous avez rencontrés hier n'était pas 100% serein.
6: Alicia n'a qu'un mot pour décrire la plateforme.
7: Compliqué.
6: Elle est la maman d'Océane, 18 ans, en réorientation après une première année à la fac. Elle postule à une licence d'histoire socio-politique. Alors comme ça, ça a l'air complexe, mais moins que Parcoursup.
7: Trop de demandes, trop de papiers, des fois ça bug, je pense parce que tout le monde est dessus, mais j'ai l'impression que c'est déterminé par un algorithme en fait. C'est pas vraiment pour regarder le dossier. Et c'est d'autant plus stressant parce que des fois le deuxième ou le troisième vœu, c'est fait par dépit, c'est pas vraiment là où voudrait aller.
6: Et les réponses des listes complémentaires peuvent même tomber à la rentrée en septembre. C'est ce qui stresse le plus Sabine, maman de Flavien en terminale.
8: On attend impatiemment les résultats et voilà, moi c'est surtout le côté matériel, comment on va les loger, comment ça va se passer, où ils vont être l'année prochaine, c'est la grande inconnue.
6: Selon un récent sondage de la FCPE et du journal L'Étudiant, Parcoursup provoque des tensions familiales chez 4 élèves sur 10. Chez Sabine, c'est le cas.
8: Alors oui, ça peut être source de conflits. On est toujours obligé de leur demander ou savoir où ça en est.
7: Vous lui avez posé combien de fois la question ?
8: Beaucoup de fois. Et toujours la même réponse. On attend le 2 juin, voilà.
6: Encore quelques heures donc à patienter. Les candidats recevront les résultats en ligne en fin d'après-midi.
5: Et la phase d'admission débute donc ce soir à 19h et va se dérouler jusqu'au samedi 11 juillet 2026. Les premières condamnations après les débordements de ce week-end sont tombées. Hier, 13 hommes étaient jugés au tribunal de Paris, soupçonnés de violence, dégradation, tir de mortier. C'était samedi soir, en marge de la grande fête pour célébrer l'équipe du Paris Saint-Germain. Des peines qui vont de 4 mois de prison avec sursis jusqu'à 1 an, dont 6 mois ferme. Les audiences se poursuivent aujourd'hui avec 21 personnes jugé en comparution immédiate.
0: Et à 7h45, vous entendrez le président du Paris Saint-Germain. Il réagit à ces débordements en marge des célébrations samedi. Nasser Al-Khelaifi, qui sera notre invité exceptionnel. On parlera aussi de la suite pour le club parisien. L'entretien fait par Bruno Salomon est déjà disponible en intégralité sur la chaîne YouTube d'ici Paris-Île-de-France sur notre chaîne 100% PSG.
5: En forêt de Rambouillet, balade toujours interdite. L'interdiction d'accès prolongée jusqu'au 5 juin inclus par arrêté préfectoral. En cause, trop de chenilles procédées processionnaires, donc des chenilles très très urticantes, susceptibles de provoquer des réactions cutanées, respiratoires ou oculaires.
0: Du rap de Céline Dion en concert à Paris.
5: Si vous n'aviez pas réussi à avoir vos places en avril, voilà peut-être le deuxième round. La Megastar a annoncé hier 10 nouvelles dates de concert à l'Accor Arena en mai 2027. Félicitations, vous avez été sélectionné pour Céline Dion Paris mai 2027. Ça, c'est ce qu'ont reçu certains fans hier dans un mail. Bonjour Laurent Borde.
9: Bonjour.
5: Alors vous n'avez pas reçu ce mail, bien malheureusement. Mais concrètement, alors, comment on se procure le précieux sésame pour voir Céline ?
9: Eh bien, tout d'abord, tout le monde ne pourra pas y participer. Cette nouvelle vague n'étant pas une vente destinée au grand public, les 350 000 billets disponibles sont destinés uniquement aux personnes inscrites en avril sur les sites AXS, Visa ou Paris La Défense Arena. Et encore, pas toutes, seulement 200 000 inscrits ont été sélectionnés et vont recevoir aujourd'hui et demain un mail avec un code unique pour participer à la vente. Dès ce mercredi, à partir de 10h, ce sont les fans inscrits via AXS qui vont pouvoir tenter leur chance. Et puis jeudi, ce sera au tour des inscrits sur Paris, la Défense Arena, via Ticketmaster. À noter que le jour J, il sera possible de se connecter sur le site une heure avant afin d'être le premier à avoir son ticket. Un peu finalement comme lorsqu'on fait la queue devant un magasin avant l'ouverture.
5: Et alors Laurent, est-ce que ça veut dire que les sélectionnés auront la garantie d'avoir une place ?
9: La réponse est simple, non. La préinscription et le fait d'avoir été tiré au sort ne garantissent toujours pas la possibilité de décrocher un billet, comme au mois d'avril dernier où beaucoup de fans avaient été extrêmement déçus. Il faudra être patient et avoir surtout beaucoup de chance.
5: Merci beaucoup Laurent Borde pour ces précisions. À quand remonte la dernière fois qu'ensemble on a regardé le ciel ? Ça c'est ce que chante Céline Dion. C'est ce qu'a dû se dire Emmanuel Macron hier. Le président a annoncé l'envoi de 2 astronautes français dans l'espace en 2027 grâce à l'entreprise privée américaine Vast, spécialisée dans les vols spatiaux habités. Il s'agit d'Arnaud Prost et Thomas Pesquet, annonce en marge du sommet Choose France. Les précisions d'Olivier Sanguy, responsable de l'actualité spatiale à la Cité de l'Espace.
10: En fait, il y a 2 missions très différentes. La société Vast, pour sa mission privée à elle de 2 semaines vers la Station Spatiale Internationale, elle a retenu Thomas Pesquet comme commandant avec cet accord avec le gouvernement français. Pourquoi faut-il quelqu'un qui est déjà allé vers l'ISS ? Parce que la NASA a toujours dit les missions privées vers la Station Spatiale Internationale, d'accord, mais dans l'équipage, il doit y avoir obligatoirement un commandant qui a déjà été au moins une fois à bord de la Station Spatiale Internationale. Dans cette annonce-là, il y a la deuxième mission qui est une mission, cette fois-ci, avec Arnaud Prost, qui est un astronaute réserviste de l'Agence Spatiale Européenne, et il va faire une mission vers la station privée de la société américaine Vast, parce que l'année prochaine, cette société compte envoyer dans l'espace sa première station privée. Dans cet accord, l'autre avantage pour la France quand même, faut pas oublier, c'est que la société Vast a dit qu'elle ferait son quartier général européen à Paris. Il y a aussi cet aspect-là.
5: Olivier Sanguy au micro de Julie-Marie Lecomte.
0: À 2 semaines de leur entrée en lice dans la Coupe du Monde, dernier réglage pour les Bleus.
5: 20 joueurs étaient hier au centre d'entraînement à Clairefontaine dans les Yvelines, un entraînement ouvert à la presse et aussi à une association, Une Voix des Enfants, qui vient en aide aux enfants victimes de l'attentat terroriste du 14 juillet 2016 à Nice. 80 personnes y ont perdu la vie, plus de 500 blessés. Au programme donc de cette journée, visite de Clairefontaine, séance d'entraînement et selfie avec les joueurs de l'équipe de France et des enfants, vous l'imaginez, ravi.
11: Ah ben, on est très content de les voir et vraiment ça me fait un grand plaisir, un grand moment de partage et vraiment ça fait du bien de les voir vraiment jouer et on essaye de les célébrer à fond et vraiment il faut vraiment qu'ils gagnent cette 3e étoile.
5: Qui t'a fait les dédicaces ?
11: Kylian Mbappé. Ouais, il m'a fait un bon autographe.
12: Ben pour moi c'est un sentiment incroyable de les voir. C'est la première fois que je vois des joueurs, des stars. C'est incroyable.
13: Ça, c'est un rêve de gamin qui se réalise. On voit qu'ils sont sympas et que, même si c'est leur métier, ils prennent du plaisir et franchement, c'est beau à voir. Bah, je suis pas prêt de l'oublier.
5: Voilà les Bleus qui ont eu la visite de ses enfants et ce midi, les Bleus qui auront la visite d'Emmanuel et Brigitte Macron pour un déjeuner au château. Le temps se gâte aujourd'hui, mon cher Grégoire.
0: Retour des orages aujourd'hui. En même temps, c'est ce qui arrive après la canicule et les fortes chaleurs. Il y a des orages et ils sont prévus aujourd'hui, ces orages sur l'ensemble de l'Île-de-France. Ça devrait arriver dès ce matin avec de gros nuages noirs et de la pluie. Pour les températures, ça baisse, mais pas tant que ça ce matin, puisqu'on reste aux alentours des 17-18 degrés pour votre matinée. Cet après-midi, les orages seront toujours bien présents, notamment sur une large moitié est de l'Île-de-France, avec Paris et la Petite Couronne inclus. Ça devrait être un petit peu plus calme à l'ouest, avec des éclaircies, mais des averses orageuses orageuses qui continueront de nous accompagner. Pour les températures, là on va perdre 5 degrés en moyenne par rapport à hier. On va compter au meilleur de la journée sur 20 degrés à Saint-Germain-en-Laye, Pontoise, Massy ou encore Meaux. Du côté de Nanterre, La Courneuve, Provins ou encore Vitry-sur-Seine, on aura 21 degrés. 22 la maximale, ce sera pour Mantes-la-Jolie. Et puis 21 degrés, c'est la température que l'on aura à Paris, notamment sur le parvis de la Défense où vous attend Enfants sans cancer City 2026, la course solidaire et urbaine. C'est donc aujourd'hui sur le parvis de la Défense. 7h08, ici l'infotrafic en temps réel. Toutes les 15 minutes, Thomas Echeberry, 125 km de bouchons cumulés sur les routes franciliennes.
14: Oui, on a quelques ralentissements sur la 15 si vous arrivez par le nord dans le secteur de Sannois. Ça coince également sur la 1 et sur la 3 dans le secteur de Gonesse, sur la 4 à la hauteur de Nogent et puis sur la 6 dans le secteur de Fresnes et même des Ris-Orangis une fois que vous avez passé Évry. Bon, ça reste habituel, hein, c'est des villes que vous avez l'habitude d'entendre. Les ralentissements sont légion hein, pour la matinée, mais ça reste quand même praticable. En tout cas, il n'y a pas de gros événements à vous signaler, donc ça c'est plutôt une bonne nouvelle pour vous qui pouvez rouler plutôt sereinement, on va dire, sur la route ce matin. Côté transport en commun, si vous êtes amené à prendre la ligne J du Transilien, le trafic est perturbé toujours hein, entre Pontoise et la gare Saint-Lazare, la suite d'un incident d'exploitation. Donc là, sur cette partie nord-ouest, on peut avoir effectivement quelques ralentissements. Courage si vous êtes amené à emprunter cette ligne J d'ici les prochaines minutes. On continue de vous tenir informé. De toute façon, si vous avez d'autres infos à nous communiquer, vous pouvez participer bien sûr. Hein, c'est interactif. 01 42 30 10 10 pour contacter directement Saveria au standard ou nous-mêmes directement via WhatsApp. Vous nous envoyez un petit message.
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0: 7h10, excellente matinée, très bon réveil avec nous en ce mardi de juin 2026, au boulot, à la maison, dans la voiture, où que vous soyez, quoi que vous fassiez, on est avec vous. Les orages sont de retour aujourd'hui, mais l'été est là quand même, on a eu de fortes chaleurs, le soleil va revenir, on l'espère, en tout cas voilà l'été, c'est ce que nous disent les négresses vertes sur votre radio locale.

0: Alors aujourd'hui, il est un petit peu en pause, mais il va revenir très vite. Voilà l'été, c'était les Négresses Vertes sur votre radio locale.
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0: Dans moins de 2 minutes, mon œil, l'édito qui décrypte depuis nos régions l'actualité du moment avec David Ossiou et les Verdures Alex qui se fissurent. L'entreprise est placée en redressement judiciaire. 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Le grand tirage, comme d'habitude, on le fera lundi prochain à 8h20, mais pour participer à ce tirage, il faut un ticket et vous le remportez là tout de suite, maintenant, on vous attend 01 42 30 10 10 pour ce séjour pour 4 personnes en Bretagne. Bonne chance.
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0: 7h15, mon œil, David Ossiou et Dior Alex a bien été placé en redressement judiciaire. C'est la marque des verres de notre enfance.
4: Le Picardie, oui, c'est ça. Petit verre trapu, cerclé de ronds concentriques, qui a survécu à des millions de chutes de tables dans les cantines françaises. Le verre incassable. Enfin presque. Parce qu'hier à Orléans, pour la 5e fois en 20 ans, Duralex a demandé d'être placé en redressement judiciaire. Mais là, ça fait mal, parce que Duralex a été reprise par ses salariés sous forme de coopérative. Et je vois d'ici le petit sourire des gros industriels. On l'avait bien dit, ça ne pouvait pas marcher. Ils ont un petit peu raison dans les faits, hein. Mais ça pouvait marcher. L'entreprise avait lancé un appel aux Français pour trouver 5 millions d'euros. Des milliers de personnes ont répondu présent en quelques heures pour finalement 7 millions. C'est beau quand même. Eh bien voilà le problème. C'est beau, mais ça ne suffit pas. Duralex a manqué de trésorerie. Quel gâchis alors que les ventes ont plus que doublé. Mais une entreprise qui se vend bien et qui n'a plus de cash, c'est comme un verre Picardie plein avec un trou dans le fond. Et les milliers de Français qui avaient prêté leur argent pourraient ne jamais le revoir. Pire encore, on dira que des salariés patrons ne sont pas capables de sauver leur entreprise. Mais c'est faux. En France, il y a UpCop, l'ancien chèque déjeuner. L'entreprise appartient à ses salariés depuis les années 70. Aujourd'hui, elle est présente dans plus de 25 pays, compte environ 3200 salariés et réalise plus de 800 millions d'euros de chiffre d'affaires. Un autre exemple, les thés et infusions Scopti. Les anciens salariés de Fralib, près de Marseille, ont repris leur usine après le départ du Nil Vert. 10 ans plus tard, ils sont toujours là. Alors regardons plutôt ce qui marche, le verre à moitié plein, toujours.
0: Eh oui, ces fameux verres où on regardait notre âge hein, quand on était enfant, ou alors celui qui avait le plus haut ou le plus bas allait chercher la carafe d'eau pour tout le monde. Voilà, c'était ça aussi, les verres Duralex. Merci beaucoup dans tous les cas, David aussi, où mon œil, c'est tous les matins. Et c'est à 7h15, votre séjour pour 4 personnes au domaine des Ormes en Bretagne continue de se gagner, 01 42 30 10 10. On joue juste après Paul McCartney avec Live and Let Die sur votre radio locale, ici Paris Île-de-France.

0: Live and Let Die sur votre radio locale ici Paris-Île-de-France. Et vous, si vous dites, tiens, ce titre me dit quelque chose, j'ai entendu à la télé, c'est normal. Ça a été le générique de l'émission L'Heure de Vérité qui a fait les beaux jours d'Antenne 2 puis de France 2 entre 1982 et 1995. 7h20 ici, l'infotrafic en temps réel. Toutes les 15 minutes, Thomas Echeverry, 177 km de bouchons cumulés sur les routes franciliennes.
1: Oui, il y a un petit peu de monde, mais ça reste praticable. Si vous essayez de rejoindre Paris, on n'a pas de gros événements en tout cas qui va vous bloquer sur les voies, mais il y a quelques coups de frein, notamment sur la 6 dans le secteur de Ris-Orangis et de la Haie-les-Rose, un petit peu sur le sud du périphérique aussi au niveau de la Porte d'Orléans. Et puis pour vous qui essayez de rejoindre Paris sur la 1, la 3, la 4 également à la hauteur de Nogent, de Gonesse, on aura quelques coups de frein. Courage. Côté transport en commun, pas trop à se plaindre. Attention tout de même si vous êtes amené à prendre la ligne J du Transilien. Je vous rappelle qu'elle est perturbée ce matin entre Pontoise et la gare Saint-Lazare suite à un souci d'exploitation. Donc on peut avoir quelques ralentissements si vous êtes amené à circuler, en particulier sur ce tronçon de la ligne J. Si vous avez d'autres infos, on les prend avec grand plaisir. N'hésitez pas, 01 42 30 10 10.
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0: 7h21 et ce séjour en Bretagne pour vous. Séjour pour 4 personnes au domaine des Ormes en mobilhome. Et on aime bien comme ça vous faire plaisir et penser à vos prochaines vacances. Grand tirage lundi 8h20, mais pour participer au tirage, il faut un ticket. Et celui de ce matin, il est pour Alexandra qui nous appelle de Puteaux dans les Hauts-de-Seine. Bonjour Alexandra.
3: Bonjour.
0: Comment ça va Alexandra ce matin?
3: Ça va très très bien, c'est une très belle matinée qui commence bien je trouve.
0: Oui, plutôt bien. Alors, pour ce ticket pour le grand tirage, ou il y a peut-être d'autres choses dans votre vie qui vont arriver ce matin Alexandra?
3: On va espérer maintenant, grâce à ce premier tirage-là.
0: C'est vrai que ça commence bien avec donc ce séjour peut-être pour vous. Alors vous, ce ne sera pas forcément en famille, ce sera avec des amis?
3: Oui, on va essayer. Moi j'ai des grands enfants, je ne suis pas seule. Certaines de pouvoir les amener avec moi.
0: Vous allez au moins en trouver 3 des amis pour aller avec vous si jamais vous remportez
3: exactement,
0: le séjour.
3: Exactement, on va faire ça.
0: Vous ne manquerez pas d'amis à ce moment-là, j'en doute pas. En tout cas, Alexandra, vous avez votre ticket pour le tirage de lundi. Séjour pour 4 personnes au domaine des Ormes en Bretagne. Vous êtes dans le tirage. Quelle est votre radio locale en Ile-de-France?
3: C'est avec ici Paris-Ile-de-France que je me réveille tous les matins.
0: C'est gentil ça. Merci Alexandra, on vous embrasse et on vous souhaite évidemment une belle journée. 7h22, vous êtes comme moi, peut-être vous avez deux passions, la lecture et les bateaux. Eh ben, il est possible d'allier les deux avec Nana, une péniche littéraire au pied de Notre-Dame. Plus de 5000 ouvrages à disposition, un lieu culturel mais aussi festif avec des événements, la possibilité de prendre un verre, bref, un joli lieu pour profiter des beaux jours. Alors comment ça se passe? On en parle ce matin avec notre invité Nicolas Logéro-Lasserre, le cofondateur de Nana. Bonjour Nicolas.
4: Bonjour, merci.
0: Avec plaisir, on est heureux de vous avoir. C'est quoi concrètement Nana alors?
4: Et en fait, c'est une péniche, on appelle même ça une péniche fraissinée. En fait, c'est une péniche qui a quasiment une centaine d'années, qui servait donc il y a très longtemps à du transport maritime. Et cette péniche, on l'a complètement rénovée, on l'a refaite de A à Z dans un chantier naval. Et on en a fait un lieu culturel. Voilà. Donc il y a deux niveaux, il y a le pont principal, où on a une vue sublime sur Notre-Dame. En fait, on est port de Montebello. Vous voyez, quand vous allez à Notre-Dame du 5e et on prend le pont au change, et là, on est au pied de ces marches. Donc, c'est assez fou parce qu'il y a beaucoup de monde. Vous savez combien il y a eu de personnes cette année qui a visité Notre-Dame?
0: Beaucoup, parce que c'est l'un des lieux les plus visités de France.
4: Il y a eu 12 millions de personnes, c'est un record absolu. Donc voilà, on est là. Et ensuite, quand on descend dans la cale de Nana, de la péniche, là, c'est une librairie géante. Il y a plus de 5000 livres. Et ces livres, en fait, on peut les consulter gratuitement et on peut même en emporter.
0: D'accord, donc c'est un lieu festif et de repos aussi finalement selon le pont qu'on choisit un peu.
4: Ouais, exactement, voilà, et beaucoup d'animations tous les jours, des book clubs, des ateliers d'écriture, des sorties de livres. Et on a même eu il y a quelques jours, et ça se renouvelle dans une dizaine de jours, donc c'est pour ça que je lance l'appel. Ouais. En fait, on a fait un speed dating littéraire, et donc c'est génial parce que les gens qui ont envie de se rencontrer, faire des amis, toutes sortes de rencontres, viennent avec leurs livres préférés, et vous voyez, c'est un prétexte génial pour parler, ça brise la glace, pour rencontrer quelqu'un. Donc ça a eu beaucoup de succès. Et donc il y en a un nouveau qui arrive bientôt. C'est marrant, speed dating littéraire.
0: Bah oui, c'est bien de rencontrer une personne suivant ses choix littéraires, c'est ça hein, finalement.
4: Oui, exactement. Et c'est encore une fois, c'est un beau prétexte à la rencontre pour discuter d'un livre. Le livre au fond, c'est un voyage en fait. Donc c'est génial.
0: Quels sont les prochains événements? Vous l'avez dit, le speed dating dans les prochains jours. Speed dating littéraire, c'est important. Il y a toute une programmation. Qu'est-ce qu'on pourra trouver dans les prochains jours?
4: On peut trouver ça sur le site de Nana Paris, sur l'Instagram. Et donc, un book club, des sorties de livres également, toutes les semaines. On a la chance d'accueillir des autrices, des auteurs qui viennent nous parler de leur sortie de livres. Et puis, le soir, le lieu, ça s'ambiance. Mmh. On peut venir prendre un cocktail au pied de Notre-Dame et aller flâner autour de la bibliothèque. Voilà un petit peu l'ambiance du lieu.
0: Oui, parce que la vue est magnifique. On peut profiter juste de la vue aussi, finalement.
4: Oui, on est juste en dessous de la rosace de Notre-Dame, donc c'est assez incroyable. En fait, c'est notre cinquième lieu, parce que il y a 7-8 ans, avec mon associé Jérôme Boursin, on a d'abord créé un lieu autour de l'art urbain qui s'appelle Fluctuart, au Pont des Invalides. Puis ensuite, voilà, on a démultiplié les lieux. On a le Marcounet, qui est au Pont Marie, au pied justement là de l'hôtel de ville. Puis ensuite, on a un lieu dédié à la photo qui s'appelle Quai de la Photo dans le 13e. On voit gratuitement des expos photos. Voilà, on a décliné des lieux culturels et toujours gratuits, d'accès gratuit. Et...
0: C'est important de le préciser. Merci beaucoup, Nicolas, d'avoir été avec nous. Nicolas Logéro-Lasserre, cofondateur de Nana, la péniche littéraire et festive au pied de Notre-Dame, accessible depuis le port de Montebello. Vous l'aurez compris, juste en dessous de Notre-Dame. N'hésitez pas, tous les renseignements, on l'a dit aussi, il y a Instagram. Mais il y a aussi le site nana-paris.fr. Merci encore.
4: Merci infiniment,
0: Nicolas, d'avoir été avec nous ce matin. 7h26, belle matinée, bon réveil avec nous. On est le 2 juin 2026 et tout va bien. Parce qu'en plus, on a Zazie pour continuer de nous accompagner en musique sur votre radio locale ici par Île-de-France. Voici l'Arsène.

0: scène sur votre radio locale ici Paris Île-de-France. Zazie qui a sorti son nouveau single Peu importe, il y a de ça quelques jours, un premier titre de son 12e album à venir. Et elle était venue nous en parler avec Émilie Mazoyer dans Décibel. C'est il y a de ça quelques jours, vous pouvez aller retrouver l'émission évidemment en replay, en podcast sur ici.fr. Et Décibel avec Émilie Mazoyer, c'est tous les soirs à 20h sur votre radio ici. Dans une minute, il sera 7h30. Le temps de faire un point sur l'essentiel de l'actu et ce sera avec Cyril Ardoredon. À tout de suite.
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0: Dans moins de 2 minutes, l'info d'ici avec vous Corentin Bémol et on va revenir sur les dégradations qui ont assombri la victoire du PSG ce week-end.
3: Oui, les premières condamnations qui sont tombées hier au tribunal de Paris, des peines allant de 4 mois avec sursis à 6 mois ferme. Vous entendrez l'un des prévenus à la sortie de son audience.
0: Avance à 7h30, l'info en 90 secondes, c'est tout de suite et c'est avec vous Cyril Ardoredon.
4: Les recherches se poursuivent pour tenter de retrouver Liana, 11 ans, à Fleurance, dans le Gers, entre Bordeaux et Toulouse. Un homme de 41 ans est mis en examen pour enlèvement et séquestration. Il a été placé en détention provisoire. La collégienne est montée dans sa voiture selon les images de vidéosurveillance. Les comparutions immédiates se poursuivent aujourd'hui après les débordements de samedi en marge de la finale de la Ligue des Champions. Une trentaine de prévenus et déjà une peine de 6 mois de prison ferme et des peines de sursis. Un Parisien qui soutient le PSG ne fait pas ça, réagit le président du club Nasser Al-Khelaifi en exclusivité sur ICI. Entretien vidéo à découvrir sur ICI.fr. À l'unanimité, les députés votent pour protéger les enfants contre les violences à l'école et dans le périscolaire. Le texte prévoit de renforcer les contrôles des personnes au contact des jeunes. Certaines mesures, comme la levée du secret de la confession ou la création d'un fonds d'indemnisation, sont en revanche écartées. C'est ce soir à 19h, les futurs bacheliers auront les premières réponses des écoles et formations sur Parcoursup, phase principale d'admission qui doit durer jusqu'au 11 juillet. Thomas Pesquet de retour en 2027 dans la Station Spatiale Internationale. Emmanuel Macron l'a annoncé hier. Un autre astronaute français, Arnaud Prost, séjournera lui la même année dans une future station spatiale commerciale. Et puis la légende du tennis, Serena Williams, de retour sur le circuit dans une semaine, en double pour un tournoi à Londres. L'ex numéro 1 mondial se tenait à l'écart des cours depuis 2022.
0: Merci beaucoup Cyril Ardoredon. 7h31 dans l'info d'ici, chez nous en Ile-de-France. Corentin Bémol, les premières peines sont tombées pour les auteurs des débordements ce week-end à Paris.
3: Débordements en marge de la grande fête après le sacre du PSG. 890 interpellations dans toute la France et les premières comparutions immédiates. C'était hier au tribunal de Paris. 13 hommes jugés. Certains prévenus ont été relaxés, d'autres condamnés à de la prison avec sursis, voire de la prison ferme. L'un d'entre eux a par exemple pris 6 mois ferme. Parmi les prévenus, un homme de 24 ans venu avec sa famille. Il écope de 10 mois de prison avec sursis, Marine Klett.
5: À la sortie du tribunal, Théo prend sa femme dans ses bras. Il est minuit passé, cela fait 48 heures qu'ils ne se sont pas vus. Il vient d'être condamné pour violence sur un policier. Une chaise jetée lors d'une course-poursuite samedi soir lui affirme l'avoir maladroitement renversée. Il avait aussi sur lui un mortier d'artifice et plusieurs fumigènes.
6: Moi, comme j'ai toujours dit, je suis supporter, je resterai supporter, mais je suis pas un casseur. Oui, j'aurais craqué quelques fumigènes, mais pas pour blesser des gens, ni les forces de l'ordre. Comme l'année dernière, j'ai rien fait, j'étais tranquille avec mes potes.
5: Avant de venir à Paris, Théo était à bord de sa grue sur un chantier dans l'Yonne. Il est venu en voiture retrouver des amis, maillot du PSG sur

0: Il écope finalement de 10 mois de prison avec sursis, loin des 6 mois fermes requis par le procureur.
1: Les audiences se poursuivent au tribunal de Paris. 21 personnes jugées en comparution immédiate aujourd'hui. Le PSG, de son côté, se désolidarise de ces débordements. Écoutez la réaction du président du PSG, Nasser El Khelaïfi.
2: On n'est pas fiers de ça. Le Parisien qui s'apporte Paris Saint-Germain ne fait pas ça. L'image de football, l'image de Paris, l'image de Paris Saint-Germain, c'est pas comme ça. Je suis sûr que c'est pas le supporter de Paris Saint-Germain qui fait ça. Mais si quelqu'un a fait ça, c'est pas, on n'est pas fiers de vous. Faut arrêter ça parce que ça, c'est pas bien pour n'importe. Et si la ville n'a pas besoin de ça.
1: Le président du PSG qui était au micro de Bruno Salomon.
3: Oui, et Nasser Khelaïfi qui sera notre invité aussi exceptionnel dans quelques minutes. L'entretien est d'ailleurs déjà disponible en intégralité et en vidéo sur notre chaîne YouTube 100% PSG ici Paris-Île-de-France. Donc n'hésitez pas évidemment à aller, pourquoi pas, dès maintenant la regarder.
1: À la une à 8h, direction les étoiles pour Thomas Pesquet et Arnaud Prost. Les deux astronautes retourneront dans l'espace en 2027. C'est ce qu'a annoncé Emmanuel Macron hier en marge du sommet Choose France. Alors, aller dans l'espace, mais pourquoi faire? Rendez-vous à 8h. On fait un petit tour du côté du ciel, mais cette fois-ci, quel suspense. Ah, c'est l'art du teasing.
4: Ah ouais.
1: Côté ciel maintenant, mais un peu plus près.
3: Oui,
1: des nuages,
3: des orages surtout. Les orages sont prévus aujourd'hui sur l'ensemble de l'Île-de-France. Des orages qui devraient arriver dès ce matin avec de gros nuages noirs et de la pluie. Pour les températures, ça baisse, mais pas tant que ça finalement. 17, 18 degrés, c'est ce qu'on devrait avoir pour votre matinée. Cet après-midi, les orages devraient toujours être bien présents, notamment sur une large moitié est de l'Île-de-France, avec Paris et la Petite Couronne incluse. Ça devrait être un petit peu plus calme à l'ouest, avec des éclaircies, mais aussi des averses orageuses qui continueront de nous accompagner. Pour les températures, on va perdre 5 degrés en moyenne par rapport à hier. Comptez au meilleur de la journée sur 20 degrés à Versailles, Cergy, Évry, Courcouronnes ou Meaux. Du côté de ici, les Moulineaux, Saint-Denis, Fontainebleau ou Créteil, on aura 21 degrés. 22, la maximale pour Mantes-la-Jolie, et 21 degrés, c'est la température que l'on aura à Paris, notamment du côté du Grand Rex, où sera Steven Spielberg ce soir pour l'avant-première de son nouveau film Disclosure Day. Il vient nous le présenter ce soir en avant-première et au Grand Rex.
4: C'est avec lui hier soir.
3: C'est vrai ?
4: Oui, oui.
3: Et il vous en a pas parlé ?
4: Il rediffusait Les Aventuriers de l'Arche Perdue au Publicis Cinéma, donc aux Champs-Élysées.
3: Ah, d'accord, voilà. Très bien. Bah, peut-être qu'il y était.
4: Il était peut-être caché, en fait, pour se revoir, absolument.
3: Pour voir un petit peu les réactions dans le public. Bon, en tout cas, ce soir, il est au Grand Rex. 7h36. 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Toutes les 15 minutes, Thomas Echeberry, 240 km de bouchons cumulés sur les routes franciliennes.
4: Oui, ça charge un petit peu hein, quand même. On sent que la circulation est un poil plus chargée que d'habitude. Ça reste un mardi matin et forcément on a une circulation un peu plus dense avec en plus une météo qui n'est pas forcément incroyable, donc ça peut jouer sur les voies de circulation et c'est le cas visiblement puisqu'on a une A6 un peu plus chargée, un peu plus rouge, la 86 également entre Rosny et Nogent et puis les principaux axes pour rejoindre Paris, la 1, la 3, la 4, sans compter le périphérique qui même lui est un peu plus rouge que d'habitude sur la partie sud-sud-est, en gros de la porte de Bagnolet jusqu'à la porte de Châtillon. On peut avoir quand même quelques sacrés coups de frein, mais pas de gros événements en tout cas qui vont provoquer des bouchons d'une heure. A priori, pour l'instant, ça se passe pas trop mal. Côté transport en commun, on circule pas si mal que ça également. Ça a l'air d'aller un peu mieux sur la ligne J, donc ça c'est une bonne nouvelle. En revanche, quelques perturbations possibles sur la ligne 13 du métro. Attention si vous êtes amené à l'emprunter d'ici les prochaines minutes.
3: On continue de faire la route ensemble, la route les transports. On est avec vous, on vous accompagne sur les quais ou dans la voiture. On est là, 01 42 30 10 10 pour nous joindre en direct, nous donner une info ou alors vous pouvez aussi utiliser notre WhatsApp.
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3: 7h37, excellente matinée avec nous, bon réveil. Vous êtes peut-être en train de vous réveiller tranquillement, vous ouvrez les yeux, vous êtes en train de vous étirer. Une nouvelle journée qui commence au son d'ici Paris-Île-de-France. Ça, c'est quand même mieux pour bien commencer la journée. Actu locale, musique et bonne humeur, hein, vous le savez ici. Et quoi de mieux pour commencer la journée qu'un bon David Bowie, avec peut-être l'un de ses titres les plus emblématiques. Voici Let's Dance maintenant sur votre radio locale ici Paris-Île-de-France. Bienvenue.

0: enfants sera un musée en 2027. Elle vient d'être rachetée par un consortium de musées pour en faire un vrai musée. Elle est en travaux actuellement pour être remise comme elle était dans les années 60, telle que David Bowie l'a connue. Donc pourquoi pas une idée sortie dans la banlieue londonienne en 2027.
1: Je ne pourrais pas faire ces quoi chantier alors, désolé.
0: C'est dans la banlieue de Londres.
1: C'est hors de ma juridiction.
0: Oui, là vous ne pourrez pas.
1: Non.
0: Pourquoi pas un c'est quoi chantier London bientôt. Mais pas maintenant.
1: On fera des succursales.
0: David Bowie, Let's Dance sur votre radio locale.
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0: Dans moins de 10 minutes, restez avec nous. Invité exceptionnel d'ici Paris, Île-de-France, Nasser Al-Khelaifi, le président du Paris Saint-Germain, s'est exprimé au micro de Bruno Salomon. C'est Bruno Salomon qui a été faire l'interview de Nasser Al-Khelaifi, un entretien en longueur où il nous dit tout en exclusivité, le sacre, les violences, le mercato, l'interview en longueur de Nasser Al-Khelaifi, le président du PSG. C'est à retrouver dans moins de 10 minutes. Mais avant ça, 7h41, vous cherchez des idées pour profiter de notre région sans trop dépenser. C'est par ici les bons plans. C'est chaque matin avec David Kolski. Bonjour David. David, ce mardi, vous avez une super nouvelle pour les fans de la saga Harry Potter.
4: Est-ce que vous voyez les étoiles dans mes yeux? Je suis super content. Harry Potter débarque en France avec le samedi 29 août. Vous allez me dire, c'est pas tout de suite et vous avez raison. Un événement Harry Potter retour à Poudlard qui investira les jardins de l'Orangerie du Château de Versailles. Imaginez Harry Potter avec l'École des Sorciers. On fêtera l'anniversaire du tout premier film de la saga. 25 ans déjà de Harry Potter à l'École des Sorciers. Ouais, exactement.
0: Ah ouais,
4: et à cette occasion, il y aura ce grand rassemblement le 29 août. C'est 100% gratuit. L'ouverture des réservations, c'est demain, ce mercredi 3 juin, 14h précise. Il n'y aura pas des places pour tout le monde. Il faudra aller sur retouratpoudlard.com. L'année dernière, c'était un succès à Bibliothèque Sainte-Geneviève à Paris. Warner Bros. Discovery France, qui fait encore les choses en grand cette année. Il y aura des sessions immersives toute la journée, des sessions de 3 heures. Venez avec vos baguettes magiques, vos chapeaux de sorcières et de sorciers, des animations, des surprises, certainement des cadeaux, et puis une célébration dans ce cadre majestueux du château de Versailles avec donc Harry Potter qui s'y installe le 29 août. Réservation demain, oubliez pas.
0: Oui.
4: À mon avis, ce sera rapidement complet.
0: Ça va partir assez vite. Bon, vous avez également une très bonne nouvelle pour les gourmands, David.
4: Figurez-vous que jusqu'à mi-juin, la plateforme de réservation de restaurant De Fork, anciennement La Fourchette, tout le monde connaît, remet le couvert.
0: Oui, on l'a.
4: Le jeu de mots, De Fork remet le couvert. Ouais.
0: On l'a.
4: Merci. Avec tous au restaurant, le principe, il est simple. Je vous invite, Grégoire, au restaurant.
0: Parfait.
4: Voilà, mais je paye pas pour vous.
0: Ah bah voilà, vous semblez bien.
4: C'est pour ça que je viens vous inviter. En fait, c'est vraiment ça, on y va à deux et on ne paye que pour un. Ça a été initié en 2009 avec notamment le chef Alain Ducasse. L'idée, c'est d'avoir de belles tables. Il y a des bistrots parisiens, il y a également des restaurants étoilés et je ne paierai que pour moi, vous serez gratuit. C'est super. Comme ça, on pourra négocier des trucs pour la saison prochaine. On peut se faire par exemple un menu truffe chez Truffoli dans le 8e arrondissement, se régaler à la grande brasserie Place de la Bastille dans le 4e, ou encore aller chez Agapé, c'est un restaurant une étoile qui est incroyable, une étoile au guide Michelin qui se trouve dans le 17e, defort.fr pour retrouver toutes les adresses qui participent à tous au restaurant. J'aime beaucoup l'idée, faut se dépêcher, c'est jusqu'à mi-juin.
0: Ah bah David Kolski qui m'invite au restaurant, j'aime beaucoup
1: c'est
0: aussi.
1: C'est pas souvent quand
0: c'est,
1: même.
0: C'est jamais d'ailleurs. Là, donc,
4: j'invite pas vraiment.
0: Non, bah et puis là vous invitez même pas.
4: Ouais, voilà, je paierai pas pour vous.
0: Hein. C'est pas grave.
1: Puis on n'est pas son même. Genre, je crois, dans les invitations. Il a un titre particulier.
0: Bon, et puis David, une promenade commentée gratuite au jardin des Tuileries, évidemment, on dit oui.
4: Bah, bien sûr qu'on dit oui, Grégoire, le jardin des Tuileries, c'est pas juste pour faire des selfies, il y a plein de choses à visiter. C'est un monument historique, ça fait partie du patrimoine parisien, effectivement. Il y a des visites commentées. Il n'y a pas besoin de les commander puisque c'est gratuit. Ça dure 1h15, c'est tous les samedis, dimanches et jours fériés à 14h30. Donc on va faire une promenade et durant 1h15, on va nous raconter plein d'anecdotes. Par exemple, est-ce que vous savez ce qu'il y avait avant au jardin des Tuileries?
0: Non.
4: Thomas?
1: Je crois pas.
4: Non, vous qui êtes à la maison, dans la voiture. Oui.
0: Ah ben voilà.
4: Des marécages. Et puis on y fabriquait également des tuiles. Il y avait une sorte de terrain vague au 7e siècle. Et alors, qui a dessiné les jardins? Ça, c'est plus facile.
1: Le nôtre. Hein.
4: Bravo, ouais, Thomas Chéberry. Bah oui. Un café de gagné, payé par Grégoire.
1: Ouais, tout comme à Versailles, finalement. Voilà. C'était facile.
4: Il faisait beaucoup de jardins, le nôtre. On va apprendre plein de choses. Alors, vous y allez soit les samedis, dimanches, ou jour férié à 14h30. Il n'y a pas besoin de payer, pas besoin de réserver. Attention, s'il y a de la pluie, ça peut être annulé. Et en fait, faut se retrouver devant la grille Le Monnier. Alors, la grille Le Monnier, elle se trouve où? Elle se trouve dans la première partie du jardin, quand vous arrivez du Louvre, finalement, juste au milieu. C'est assez facile pour se repérer. Et vous verrez, c'est génial, vous apprendrez plein de choses.
0: Merci beaucoup, David Kolski. Par ici, les bons plans à retrouver tous les matins, 7h40.
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0: L'interview exclusive du président du PSG, Nasser Al-Khelaïfi, au micro de Bruno Salomon, c'est juste après Céline Dion et Danson sur votre radio locale.

0: dernier, Céline Dion avec Dansons sur votre radio locale ici Paris-Île-de-France. Céline Dion qui a annoncé hier 10 nouveaux concerts à Paris La Défense Arena. Ce sera en mai prochain, mais attention, des concerts qui ne seront accessibles encore une fois qu'avec ce mail que vous allez peut-être recevoir. Mais surtout, il n'y a pas de nouvelles inscriptions. Les mails seront invités parmi les gens qui se sont déjà présélectionnés en avril dernier pour les concerts de septembre et d'octobre prochain. Donc il n'y a rien à faire, il y a juste à attendre aujourd'hui, demain, peut-être que vous allez recevoir votre mail pour ces 10 nouveaux concerts de Céline Dion à Paris La Défense Arena. Ce sera donc en mai prochain.
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0: 7h49, il ne parle que chez nous. Pour la première fois depuis la deuxième victoire consécutive du PSG en finale de la Ligue des Champions samedi, c'est un document exceptionnel qu'on vous propose ce matin, l'interview exclusive de Nasser Al-Khelaïfi, le président du Paris Saint-Germain, parce qu'il adore ses commentaires, vous allez l'entendre. Le chef d'entreprise qatari a accepté de répondre aux questions de Bruno Salomon, la voix du PSG sur l'antenne d'ici Paris-Île-de-France depuis 18 ans. C'était hier après-midi dans les salons du tournoi de tennis Roland-Garros avant la présentation des deux coupes aux grandes oreilles au public. Écoutez.
3: Merci président de nous recevoir ici à Roland-Garros, dans un lieu que vous appréciez, que vous aimez dans Paris, l'un des lieux que vous aimez dans Paris. Cette finale s'est faite derrière. Est-ce qu'il y a un moment pour vous qui vous a marqué, que ça soit peut-être lors du match à Budapest ou après au Champ de Mars ou sur la fête du côté du Parc des Princes? Est-ce qu'il y a un moment qui a été marquant, qui vous revient là tout de suite?
4: Honnêtement, chaque match était très important. Mais chaque match, j'ai vraiment confiance de l'équipe. Je veux dire une chose, première fois, je veux dire ça publiquement. Après le premier mi-temps, on a perdu, on a 1-0. On perd 1-0. J'ai dit, mes amis, jamais moi je parle après le premier mi-temps. Jamais je dis, on veut gagner, on veut perdre. Jamais. Mais cette fois, je dis, écoute, on veut gagner. Parce que je veux, avant le match, aussi, avant le match, quelques jours. J'étais à l'entraînement jeudi, entraînement vendredi avec l'équipe. Même avant le match contre Bayern, on sent qu'il y a quelque chose de spécial. On a caractère, personnalité pour battre pour ça. Pour battre, on gagne cette compétition, on gagne la grande équipe. Je dis, on veut gagner. J'étais vraiment confiance. Après, la vérité, penalty. C'était dur, très dur. Voilà, 120 minutes. Le même matin, je dis, je pensais moi-même, jamais je pensais, on va gagner, on va jouer penalty, on va aller sur penalty. Je pensais, je dis, non.
3: Beaucoup de personnes désormais disent que le PSG est rentré dans la légende du football. Est-ce que c'est votre avis? Est-ce que déjà ce PSG est rentré dans la légende du football?
4: C'est sûr, c'est pas la légende de Paris Saint-Germain, mais la légende de football.
3: Oui, du football.
4: Parce que c'est une deuxième équipe, on fait back-to-back après Real, de la Ligue Champion, le niveau de la Ligue Champion. Ça, c'est quelque chose vraiment grand, historique. Moi, je dis, les joueurs avant, je dis, écoute, même si on veut aller, vous êtes champion aujourd'hui, de votre légende, on a besoin de gagner, battre pour ça. C'est ça, la personnalité, le caractère. Aujourd'hui, on a le maillot vraiment de caractère personnalité. On peut perdre le match, on peut perdre, mais on perd avec courage, avec personnalité, avec caractère. On ne perd pas, on ne lâche pas. C'est le plus important, honnêtement, pour cette équipe.
3: Lors des événements de ce week-end, il y a eu des exactions, quelques problèmes dans Paris avec des jeunes qui parfois portaient le maillot du Paris Saint-Germain, et certains pointent du doigt les supporters du PSG en disant que le Paris Saint-Germain peut-être ne fait pas assez contre ces supporters-là. Qu'est-ce que vous leur répondez? Qu'est-ce que vous répondez à ces personnes? Et peut-être aussi, s'il y a un message à faire passer à ces personnes-là.
4: Comme je dis avant-hier, on est contre ça. Honnêtement, ça, c'est pas bien bon. On n'est pas fiers de ça. Le Parisien qui supporte Paris Saint-Germain ne fait pas ça. Honnêtement, moi, je connais les supporters, ils sont vraiment très, très calmes. On se l'appelait avec intelligence, pas casser la ville. C'est notre ville. Nous, on a besoin de partager. Je veux dire, tout le monde, on a besoin vraiment protéger notre ville, la meilleure ville de football, l'image de Paris Saint-Germain, c'est pas comme ça. Je suis sûr, c'est pas les supporters de Paris Saint-Germain fait ça, mais si quelqu'un le fait ça, c'est pas, on n'est pas fiers de vous, vous arrêtez ça parce que ça, c'est pas bien bon, n'importe. Et si la ville n'a pas besoin de ça.
3: C'est un message effectivement important. On va parler dans quelques instants de sportifs.
4: Moi, avant oui, je parlais de sportifs, je vais vous parler de vous. Bon. Honnêtement.
3: Président de...
4: Quand j'ai entendu votre commentateur, honnêtement, moi, je sens sur la sky. Honnêtement, j'ai vraiment. Vous me touchez beaucoup. Quand vous commentez. Vraiment, je te promets.
3: Je veux bien. Président, je suis très touché.
4: Non, vraiment. Même le joueur, tout le monde. Vraiment, vous êtes très spécial pour nous. Votre voix, c'est très, très spécial. Je vous, tout le temps, j'espère que de la stade, j'ai entendu d'autres comme ça.
3: J'ai plus de voix désormais, président.
4: Merci. De Paris Saint-Germain, vous, pour la meilleure voix au monde.
3: J'en suis. Vraiment, vous m'avez fait, vous faites rougir.
4: J'ai la vérité.
3: Président, niveau sportif, parlons quelques instants de l'homme qui a bâti tout ça, Luis Enrique. 2027, c'est la fin de son contrat. Il y a déjà des gens qui veulent une statue de Luis Enrique devant le Parc des Princes. Il voudrait la statue. On va peut-être pas parler de statue, mais est-ce que une prolongation pourrait arriver? On entend parler de ci, de là, que 2030, c'est pour bientôt le contrat pour 2030 pour Luis Enrique. Où est-ce qu'on en est?
4: Je veux dire une chose. Le coach, il est très content avec nous. Très content à Paris. Très content, fier d'être parisien aujourd'hui. On est fier de lui. La vérité, le meilleur entraîneur au monde. On est très content avec lui, fier de lui. Vous comprenez, ça veut dire quoi?
3: Je crois que j'ai compris, effectivement. Okay. J'ai une dernière question après, j'arrête. Non, je voudrais juste vous demander la danse sur le podium. Il s'est passé quelque chose de formidable. 4 minutes 30, vous avez tenté de parler. C'est une image qui fait le tour du monde. Il y avait des sourires, il y avait de la joie. Qu'est-ce que vous avez ressenti à ce moment-là?
4: C'est vraiment difficile. Bon,
3: je vous sens très ému.
4: Oui, c'est quelque chose de très, très spécial, honnêtement. Vous sentez la... tout le monde, les joueurs, les supporters, derrière vous, derrière le club. C'est des années difficiles. C'est tout le monde les doté sur ça. Aujourd'hui, on a gagné tout, presque. Même aujourd'hui, on a perdu seulement Coupe de France. Mm-hmm. On a gagné Intercontinental Cup. On a gagné Super Cup. On a gagné la Ligue. La Ligue Champion. Quelque chose de très spécial. Aujourd'hui, cet résultat, honnêtement, la fête. Les supporters, ne faut pas me laisser parler. Ça, là, c'était vraiment, je me touchais beaucoup parce que c'était très, très spécial moment. Pour moi, c'est le trophée aussi. C'est un trophée, personnellement, c'était mon trophée.
3: Ah, vous merci, c'est vrai que c'était un très grand moment qu'on retiendra dans l'histoire du Paris Saint-Germain. Merci beaucoup.
0: Nasser Al-Khelaïfi, président du PSG, au micro de Bruno Salomon en exclusivité pour ICI Paris Île-de-France. La version vidéo aussi vous attend en intégralité sur notre chaîne YouTube 100% PSG ICI Paris Île-de-France. 7h56 ICI l'info trafic en temps réel toutes les 15 minutes. Thomas Etcheberry, on en est à combien? 298 km quand même de bouchons cumulés sur les routes franciliennes.
5: Ouais, c'est chargé ce mardi matin. On sent peut-être que la pluie est revenue, hein, ça aide. En tout cas, il y a un accident qui s'est produit sur la 4 en direction de Paris à la hauteur de Nogent. Une voiture et une moto se sont percutées, ce qui va gêner sur votre gauche et provoquer un bouchon qui remonte au moins jusqu'à Logne. Assez habituel, mais encore plus dense suite à cet accident. Donc on perd un peu de temps en direction de Paris si vous êtes sur la 4. C'est loin d'être la seule zone de difficulté, mais on verra ça évidemment dans les prochaines minutes en détail. Côté transport en commun, quelques petites perturbations sur la ligne A et sur la ligne B du RER. On peut avoir quelques ralentissements. Attention si vous êtes amené à emprunter ces lignes d'ici les prochaines minutes.
0: On continue de faire la route ensemble, la route les transports 01 42 30 10 10. Appelez-nous en direct ou envoyez-nous un message par WhatsApp.
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0: Dans 30 secondes, on va aller voyager dans le temps avec Stéphane Bern et on va aller à l'Élysée. À tout de suite.
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0: 7h58 chaque jour avec Ici Paris-Île-de-France. Un peu d'histoire avant l'actu avec Stéphane Bern. Bonjour Stéphane.
7: Bonjour Grégoire et bonjour à l'Île-de-France.
0: Aujourd'hui avec vous Stéphane, nous voyageons au temps où un président de la République meurt en plein travail. Enfin presque. On va dans le 8e arrondissement parisien.
7: 16 février 1899, le président Félix Faure s'effondre à l'Élysée. Très vite, une rumeur court et elle va faire rire toute la France. Paris Palais de l'Élysée. En cette fin d'après-midi d'hiver, le président est dans ses appartements privés. Officiellement, il travaille. Le pays est sous tension, l'affaire Dreyfus divise la France, les esprits sont à vif. Bref, moyen l'ambiance. Soudain, agitation. On appelle au secours. Félix Faure est pris d'un malaise violent. Les domestiques accourent, les médecins arrivent en urgence. Mais il est trop tard. Le président est mort. La cause officielle est claire. Une congestion cérébrale. Ce qu'on appellerait aujourd'hui un AVC. AVC. Allez, voilà, circuler. Oui, ça fait AVC. Mais très vite, les rumeurs vont bon train. Et étonnamment, ce train-là n'est jamais en retard. Il est même souvent en avance sur la vérité. Car Félix Faure n'est pas seul. Une femme se trouvait avec lui, Marguerite Stenel. Immédiatement, les questions fusent. Que faisait-elle là? Que s'est-il passé juste avant le malaise? On raconte que le président n'était pas exactement en train de travailler. Disons qu'il menait une activité plus privée. Dans les cafés, dans les rues et surtout chez ses adversaires politiques, les moqueries fusent. Une punchline sort du lot et restera célèbre. Il voulait être César et il est mort Pompée. Pendant que la France plaisante, la situation est pourtant très sérieuse. Le pays doit élire un nouveau président en pleine crise politique. Une élection anticipée. Félix Faure reste un cas unique. Le seul président mort à l'Élysée. Officiellement, il est mort dans l'exercice de ses fonctions. Officieusement... Il serait mort dans l'exercice, tout court.
0: Merci beaucoup Stéphane, et demain avec vous, nous voyagerons au temps où une comédie médiévale a offert à la langue française l'une de ses expressions les plus utilisées.
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0: Très belle matinée, bon réveil avec nous, merci de votre fidélité, il est 8h. 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Corentin Bémol à la une ce matin. Deux Français partiront dans l'espace l'an prochain.
8: Annonce d'Emmanuel Macron hier soir en marge du sommet Choose France, la grand-messe dédiée à l'attractivité de la France. Annonce surprise, deux missions bien distinctes pour le compte d'une société privée américaine. C'est une première. Bonjour Mélodie Pépin.
9: Bonjour.
8: Mission confiée à Thomas Pesquet et ce sera son troisième vol dans l'espace. L'astronaute de 48 ans qu'on ne présente plus. Et un petit nouveau qu'on va présenter justement, Arnaud Prost.
9: Oui, alors aucun lien avec le pilote de Formule 1, disons-le tout de suite. Arnaud Prost, 33 ans seulement, polytechnicien, astrophysicien et notre Maverick, notre Top Gun à nous, pilote de chasse spécialisé dans les combats aériens, mais aussi plongeur professionnel, parachutiste. Il parle anglais et russe. Et il est astronaute de réserve de l'Agence spatiale européenne. Ça veut dire qu'il se tient prêt pour des missions ponctuelles. On y est. L'année prochaine, ce sera son premier vol dans l'espace.
8: Alors justement, en quoi va consister sa mission et celle de Thomas Pesquet? Que vont-ils faire exactement?
9: Ce seront deux missions courtes, 15 jours chacune, pour des activités scientifiques et surtout des démonstrations technologiques, l'expertise française au service du privé. Et c'est ce qui surprend. Les deux Français s'envolent pour le compte d'une start-up californienne fondée par un milliardaire des crypto-monnaies spécialisée dans les vols spatiaux habités. Cette société s'appelle Vast et souhaite remplacer la station spatiale internationale qui vieillit en 2030. C'est justement l'ISS que doit rejoindre Thomas Pesquet qui sera aux commandes. Arnaud Prost, lui, ralliera la toute première station commerciale privée créée par Vast, pour l'instant en cours d'assemblage. La France veut ainsi jouer un rôle dans la recomposition spatiale avec de plus en plus d'acteurs privés. Et c'est du gagnant-gagnant puisque l'entreprise Vast a annoncé implanter son siège européen à Paris.
0: Merci Mélodie Pépin pour ces précisions. La France qui devient ainsi le seul pays européen à compter 3 astronautes en activité selon le CNES. Un hommage national au philosophe Edgar Morin sera rendu demain aux Invalides. Le sociologue, intellectuel et résistant pendant la Seconde Guerre mondiale est décédé vendredi à l'âge de 104 ans. Emmanuel Macron présidera cette cérémonie d'hommage de la nation. Autre personnalité qui nous a quitté, André Santini, l'indéboulonnable maire d'Issy-les-Moulineaux depuis 1980. On a appris hier matin son décès. Figure du centre droit, André Santini avait été élu maire en mars dernier pour la 8e fois. Il a aussi été ministre délégué à la communication sous le gouvernement de Jacques Chirac entre 87 et 88 et secrétaire d'État en 2007 sous François Fillon, chargé de la fonction publique. Journée de stress pour les lycéennes et les lycéens. Les résultats de Parcoursup, c'est à 19h. Les futurs bacheliers sauront si leur vœu d'études supérieures a été exaucé. 1,5 million de candidats dans l'attente. Comme Lily, 19 ans et redoublante en terminale, elle a fait entre 15 et 20 vœux pour faire une école d'infirmière. Et elle n'est pas 100% tranquille.
10: C'est stressant parce que c'est Parcoursup qui va déterminer ce qu'on va faire l'année prochaine et qui va un peu choisir notre avenir, là où on va partir. J'ai l'impression que c'est au pif, un peu. C'est des robots qui le font, j'ai pas l'impression que c'est forcément des profs ou qui choisissent derrière. Qui lisent toutes les lettres de motivation, tous les dossiers. C'est injuste pour des élèves qui ont travaillé beaucoup et qui peuvent ne pas être pris là où ils voulaient alors qu'ils ont une bonne moyenne, un bon dossier. Bah, c'est aléatoire, comme Parcoursup.
0: L'attente des résultats Parcoursup, source de stress pour 77% des candidats, selon une étude de l'étudiant et la FCPE publiée en mars dernier. Un ostéopathe condamné à 3 ans de prison, dont 2 fermes dans les Hauts-de-Seine, praticien à Courbevoie et Boulogne-Billancourt. Il était jugé hier pour des agressions sexuelles sur 2 patientes, dont une adolescente de 14 ans. Lui nie les faits, il écope aussi d'une interdiction d'exercer de 10 ans. L'annonce est finalement tombée hier, elle était attendue. Patrick Bruel annule ses 3 concerts à Paris prévus ce mois de juin. Il avait déjà annoncé l'annulation de plusieurs dates estivales. Le chanteur visé par plusieurs plaintes pour violences sexuelles qu'il conteste devait se produire au Cirque d'hiver Bouglione les 16, 17 et 18 juin. Les spectateurs seront remboursés.
11: Une question ce matin, qui sont les auteurs des dégradations samedi soir à Paris?
0: Ils sont dans l'ensemble assez jeunes, entre 18 et 25 ans. 13 hommes ont été jugés hier par le tribunal de Paris pour violence, vol ou tir de mortier. L'un d'entre eux a écopé de 12 mois de prison, dont 6 mois ferme pour un doigt d'honneur et des insultes contre les policiers. Les audiences se poursuivent aujourd'hui au tribunal de Paris. 21 personnes jugées en comparution immédiate. Des débordements qui n'ont pas gâché la fête, qui a d'ailleurs continué hier à Roland-Garros. Nasser El Khelaïfi et les joueurs se sont incrustés sur le court. Désiré Doué et Warren Zaïre-Emery ont débarqué sur le court Philippe Châtrier avec la Coupe de la Ligue des Champions 2025 dans les mains. Ils ont été rejoints ensuite par Ousmane Dembélé et Bradley Barcola qui soulevaient, eux, la Coupe aux grandes oreilles 2026.
11: Les joueurs qui vont maintenant rejoindre leurs camarades à Clairefontaine.
0: Après ces quelques jours, voire heures de repos bien mérité, et leur arrivée va faire du bien, Xavier Monferrand.
12: Ils n'ont pas beaucoup dormi et l'aventure ne fait que commencer avec les Bleus pour les Parisiens qui vont rejoindre leurs coéquipiers à Clairefontaine et plonger dans le chapitre suivant, la Coupe du Monde. Avec le sourire, c'est peu de le dire, soulever la Ligue des Champions, c'est une consécration et c'est un moteur pour la suite qui va rejaillir sur tout le groupe pour l'ancien gardien du PSG et consultant de Radio France, Jérôme Alonso.
13: Mais forcément, dans le collectif, ça va compter beaucoup parce que ça amène encore une autre émulation, parce que c'est des gars qui vont être joyeux, qui vont être heureux, qui vont être sûrs de leur force, un petit peu fatigués. C'est vrai, mais oui, évidemment, d'avoir des joueurs du PSG qui ont encore gagné la Ligue des Champions, évidemment, pour tout le groupe, c'est d'une importance capitale.
12: Cette victoire parisienne, c'est une bonne nouvelle pour tout le monde. Enfin presque, Jérôme Alonso s'interroge sur la réaction d'un joueur et pas des moindres.
13: C'est Kylian Mbappé qui quitte le PSG et à ce même moment, le PSG gagne 2 Ligues des Champions et son Real Madrid ne gagne plus rien. Ça par contre, je suis curieux de voir comment lui va gérer ça.
12: Et les premiers mots du capitaine des Bleus ne devraient pas tarder dès demain si c'est bien lui qui se présente en conférence de presse à Nantes à la veille du match de la France contre la Côte d'Ivoire.
8: Et il n'y a pas que les Bleus du PSG qui vont rejoindre Clairefontaine. Emmanuel Macron aussi, le président et son épouse vont rendre visite aux joueurs dès ce midi. Emmanuel Macron qui rencontrera également l'équipe de France féminine pour préparer leurs deux matchs décisifs pour la qualification mondiale 2027 au Brésil. Et puis un mot de basket pour finir. Monaco qui a battu Nanterre hier, première manche de ses demi-finales du championnat de France, 103 à 88. Le deuxième match de cette série au meilleur des cinq rencontres est programmé mercredi. De nouveau en principauté. Aujourd'hui, Cholet se déplace à Paris dans l'autre demi-finale. C'est à 20h à l'Arena Porte de la Chapelle. Un petit tour du côté du ciel, ça se gâte.
11: Allons-y.
8: Aujourd'hui. Hein.
11: Bah oui, ça se gâte, puisque après les fortes chaleurs, après les canicules, il y a quoi ? Il y a les orages, et ils sont prévus ce matin. Les orages sur l'ensemble de l'Île-de-France, les gros nuages noirs, la pluie, ça devrait arriver dans les prochaines heures. Pour les températures, ça baisse, mais pas tant que ça, puisqu'on reste aux alentours des 17-18 degrés pour votre matinée. Cet après-midi, les orages seront toujours bien présents, notamment sur une large moitié est de l'Île-de-France, avec Paris et la petite couronne incluse. Ça devrait être un peu plus calme à l'ouest, avec des éclaircies, mais aussi des averses orageuses qui continueront de nous accompagner. Pour les températures, on va perdre 5 degrés en moyenne par rapport à hier. Comptez au meilleur de la journée à Saint-Germain-en-Laye, Montmorency, Massy ou encore en Meaux, 20 degrés. Pour Suresnes, Bobigny, Nemours, Champigny-sur-Marne, 21 degrés. 22 la maximale, ce sera pour Mantes-la-Jolie. Et puis 21 degrés, c'est la température que l'on aura à Paris, notamment sur l'île de la Cité où vous attend à la conciergerie aujourd'hui la tournée des échoppes avec des dégustations médiévales et des ateliers gourmands qui sont au programme. Ça vous
5: pas
11: parle,
5: mal, ça, Thomas Jiméry. Ça peut être rigolo quand on
11: tourne des échoppes. Je pense que ça peut être sympa. Bah, écoutez, c'est aujourd'hui, c'était la conciergerie. 8h09, ici l'info trafic en temps réel. Toutes les 15 minutes, Thomas Jiméry, justement, 321 km de bouchons cumulés sur les routes franciliennes.
5: Ouais, il y a du monde hein, ce mardi matin, notamment sur le sud du périphérique, sur les principaux axes qui permettent de rejoindre Paris, évidemment. Et notamment la 4. La 4 où, malheureusement, on déplore un accident au niveau de Nogent, au niveau de la jonction avec la 86. C'est une voiture et une moto qui se sont percutées dans cette zone-là, ce qui va gêner sur voie de gauche et provoquer un bouchon qui va bien remonter jusqu'à Logne et malheureusement nous donner un temps de parcours de 50 à 1 heure pour pouvoir rejoindre nos gens depuis Logne. Donc c'est quand même bien chargé, bien plus que d'habitude. Donc courage si vous êtes en ce moment sur l'autoroute A4, hein, c'est un secteur bien malheureusement pris. Côté transport en commun, on a la ligne A du RER qui est perturbée de Cergy-le-Haut vers Nanterre-Préfecture, donc plutôt sur la partie nord-ouest de la ligne, suite à un incident voyageur du côté de la station Nation. Donc on peut avoir des retards, peut-être même des suppressions de train à prévoir sur cette ligne A et surtout sur cette partie ouest.
11: On continue d'être avec vous, de vous accompagner. On fait la route ensemble, la route mais aussi les transports. Hein. N'hésitez pas, 01 42 30 10 10, vous nous envoyez un message par WhatsApp ou vous nous appelez directement, Saveria vous attend au standard.
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11: 8h10, belle matinée, bon réveil avec nous. Une pensée évidemment à tous les bacheliers et bachelières qui sont dans les révisions, qui attendent les résultats de Parcoursup aussi, hein, qui devraient tomber à partir d'aujourd'hui. On pense bien à vous, on pense aussi à leurs parents, leurs grands-parents, toute la famille qui est aussi dans le stress, on sait ce que c'est. Donc voilà, on pense bien à vous. Maxime Le Forestier pour la suite, voici Né quelque part sur votre radio locale.

0: le Forestier pour continuer de nous accompagner ce matin. C'était Né quelque part sur votre radio locale.
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0: Qui a envie de partir en Bretagne? C'est ce que l'on a pour vous toute cette semaine. Oui, on pense déjà à vos prochaines vacances. On le sait, on n'est que début juin, mais ça arrive les vacances et on pense déjà à vous. 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Vous pourrez y aller en famille, entre amis. Vous emmènerez qui vous voulez. 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On aura aussi le C'est pas vrai, votre rendez-vous en Tiranac, ça c'est avec Audrazo. On n'est plus qu'à quelques jours de la Coupe du Monde de football et évidemment déjà les arnaques se multiplient. Audrazo va tout nous dire dans, allez, 30 secondes, à tout de suite.
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0: 8h16, c'est pas vrai, votre rendez-vous en Tiranac, c'est avec vous Audrazo et J-9 avant le coup d'envoi de la Coupe du Monde de foot. Hein, ce sera le 11 juin prochain avec Mexique-Afrique du Sud et les escrocs évidemment passent à l'offensive.
4: Effectivement, si vous voyez passer là dans les prochains jours une offre imbattable pour aller voir un match de nos bleus aux États-Unis ou si vous voyez des sites avec des goodies, mascotte du mondial, maillot, t-shirt, etc., soyez mais alors ultra prudent. Deux entreprises spécialisées en cybersécurité, Checkpoint et Kaspersky, alertent sur une explosion des sites malveillants. Tenez, je suis allée sur l'un de ces sites. Je vous avoue que même moi, qui vous parle d'arnaque à longueur de temps, j'ai bien du mal à voir au premier abord qu'il y a tromperie. Son nom, c'est fifaofficialstore.shop. On est d'accord, d'emblée, vous vous dites, c'est la boutique officielle de la FIFA, la Fédération Internationale de Foot. Qu'est-ce que je vois dessus? Des ballons du Mondial, des maillots de la France, du Brésil, etc. Et tiens, de bien jolies ristournes, moins 80%, casquettes, écharpe à 6 euros et cerise sur le gâteau, livraison gratuite.
0: Et c'est là que ça devient suspect. Aude, c'est trop beau pour être vrai.
4: Voilà, soyez suspicieux toujours et interrogez-vous, c'est quoi l'intérêt d'une vraie boutique du Mondial de faire des ristournes à quelques jours de l'événement? C'est comme si vous étiez tombé sur des fleurs en promo le week-end dernier pour la fête des mères, ça n'a pas de sens. Petite recherche, la vraie boutique de la FIFA, c'est store.fifa.com. Et là, d'un coup, les prix ne sont plus les mêmes. Hein. 35 euros les casquettes et pas 6 euros. Attention aussi dans vos boîtes mail, si vous recevez sans avoir rien demandé une super offre pour aller à New York et voir le match des Bleus contre le Sénégal le 16 juin. Désolé, mais ça sent très fort le piège.
0: Bon, faites bien attention, mais heureusement, Audrazo est là tous les matins. Merci Aude, c'est pas vrai, votre rendez-vous anti-arnaque. C'est à 8h15. On continue de vous offrir ce séjour pour 4 personnes au domaine des Ormes en Bretagne. Continuez de nous appeler. 01 42 30 10 10. On joue juste après Bruno Mars avec Lauk Out of Heaven sur votre radio locale, ici Paris Île-de-France.

0: puisqu'il sera en concert chez nous au Stade de France les 18, 20 et 21 juin prochains. Bruno Mars avec Lookout of Heaven sur votre radio locale, ici Paris-Île-de-France. Toujours pas de place, Thomas Chimay.
1: Non, je ne désespère pas, tout comme Céline Dion.
0: Voilà.
1: Tout arrive à qui sait d'attendre.
0: Voilà, bah écoutez, si vous avez des places pour Bruno Mars, n'hésitez pas à lui proposer à Thomas Chimay.
1: Une GTI aussi à vendre. Enfin, voilà, il y a tout qui m'intéresse. Hein,
0: n'hésitez
1: contactez-moi.
0: Pas. 8h22, ici l'infotrafic en temps réel. Toutes les 15 minutes, Thomas, justement, 356 km de bouchons cumulés sur les routes franciliennes. On a un accident sur le périph' là.
1: Oui, absolument. Si vous êtes en ce moment sur la partie est de Paris, notamment dans le secteur de la porte des Lilas, de la porte de Pantin aussi, il y a un accident sur le côté extérieur, donc pour vous qui remontez vers la porte de la Chapelle, ce qui peut provoquer quelques ralentissements. En tout cas, ça ralentit bien et ça remonte jusqu'à la porte de Bagnolet. Donc faites attention si vous êtes amené à circuler sur cette partie plutôt nord-est de Paris. Et il y a également toujours ce gros accident sur l'A4 en direction de Paris pour vous qui essayez de rejoindre la capitale à la hauteur de Nogent. Une voiture et une moto se sont percutées, ce qui va provoquer de la gêne sur voie de gauche et un bouchon, un gros bouchon qui remonte jusqu'à Logne. On compte désormais 1h20 de temps de parcours, ce qui est bien plus que d'habitude pour rejoindre donc nos gens depuis Logne. Courage si vous nous écoutez dans ce secteur, que vous soyez en GTI ou dans une autre voiture. En tout cas, on vous tient au courant et évidemment, on vous envoie de la force. Côté transport en commun, ça coince un petit peu sur la ligne A du RER. Le trafic est perturbé de Cergy-le-Haut vers Nanterre Préfecture suite à un incident voyageur, ce qui arrive du côté de la station Nation. Donc on peut avoir quelques retards et peut-être même quelques suppressions de train. Attention si vous êtes amené à prendre la ligne A d'ici les prochaines minutes.
0: On reste à vos côtés, on vous accompagne. La route, les transports, appelez-nous, envoyez-nous un message par WhatsApp. Le numéro, de toute façon, c'est le même, c'est le 01 42 30 10 10.
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0: 8h23, on a pour vous toute cette semaine un séjour en Bretagne pour 4 personnes, un séjour au domaine des Ormes en mobilhome Taos. On est en Bretagne entre Saint-Malo et le Mont-Saint-Michel et une région absolument magnifique. On vous y envoie. 4 personnes, donc vous et 3 amis ou 3 membres de votre famille, vous faites bien comme vous voulez. C'est peut-être Julie d'ailleurs qui ira et qui remporte son ticket ce matin. Julie qui nous appelle d'ici les Moulineaux dans les Hauts-de-Seine. Bonjour Julie.
3: Bonjour.
0: Ça va,
3: bonjour
0: Julie.
3: À toute l'équipe.
0: Ça va Julie ce matin?
3: Ça va. Il fait plus frais.
0: Il fait plus frais. Et du coup, c'est vrai que ça va mieux quand il fait un petit peu plus frais, même si, attention, les orages devraient pas tarder à arriver.
1: C'est un peu moche, là, quand même. Les gens qui sont jamais contents.
0: Oh, vivement qu'il fasse beau et qu'il fasse chaud, on en a marre.
1: Bon, il fait pas les 10 degrés, là.
0: Bah, on est parisiens, on aime bien se plaindre, c'est comme ça. Bon, Julie, en tout cas, la Bretagne, c'est une région que vous connaissez ou pas?
3: Mon mari connaît absolument pas la Bretagne. Ah. Et moi, je connais un petit peu, mais mon mari, pas du tout.
0: Bon, donc, j'imagine que si vous remportez le séjour, vous l'emmenez avec vous.
3: C'est ça.
0: Du coup.
3: Oui, bien sûr.
0: Bon, vous emmènerez bien qui vous voulez. De toute façon, c'est pour 4 personnes, Julie. Ce séjour pour 4 personnes au domaine des Ormes en Bretagne. Vous avez votre ticket, donc restez bien à côté de votre téléphone lundi 8h20, puisque c'est peut-être vous qu'on appellera à ce moment-là. Quelle est votre radio locale en Île-de-France ?
3: Paris, ici, Île-de-France.
0: Alors c'est ça, mais pas dans le bon ordre.
3: Ici, Paris-Île-de-France.
0: Mais c'est pas grave. Vous aviez tout, Julie, c'est le principal. On vous embrasse, Julie, dans tous les cas. On vous souhaite une belle journée. Et on vous dit peut-être à lundi. 8h24 aujourd'hui dans l'événement d'ici, on va partir pour un voyage extraordinaire sans quitter Paris. Bonjour Clarisse.
4: Bonjour Grégoire et bonjour à tous. Et oui, je vous emmène découvrir le voyage extraordinaire de Jules Verne qui s'est installé au Grand Hôtel des Rêves à Paris dans le 5e arrondissement. Et pour en parler aujourd'hui, j'ai le plaisir de recevoir Charles Mollet. Bonjour.
5: Bonjour.
4: Vous êtes le metteur en scène de ce spectacle. Alors, c'est pas un spectacle comme d'habitude où on s'assoit. Là, c'est vraiment immersif, on devient acteur de ce spectacle.
5: Oui, absolument. En fait, les spectateurs sont par petits groupes d'une trentaine de personnes et vont se déplacer dans tout cet hôtel particulier au cœur du 5e arrondissement. Vous passez une cape sur vos épaules et vous êtes entraîné en fait de pièce en pièce par près de 25 comédiens qui vous font voyager dans tout l'hôtel. Alors, des portes secrètes, des escaliers dérobés, des grands salons. Et pendant une heure, en fait, vous allez voyager dans l'univers de Jules Verne.
4: Et comment ça vous est venu cette idée? Parce que moi je trouve ça vraiment hyper cool. Enfin, j'avais fait votre ancienne expérience, c'était La Belle et la Bête. Vraiment, je n'ai pas vu le temps passer. J'ai eu l'impression de voyager dans un monde imaginaire. C'était extraordinaire.
5: En fait, l'idée c'est toujours d'aller saisir les spectateurs, de leur donner des images marquantes, des émotions, des frissons, qui vivent quelque chose de différent. Et aujourd'hui, à l'heure où beaucoup de choses sont numériques, où il y a beaucoup d'écrans, où l'immersif ça fait tout de suite penser à la réalité virtuelle avec les lunettes, là on est dans une expérience radicalement différente, avec des vrais comédiens à quelques centimètres de vous, des décors à 360 degrés, et des décors tous plus fous les uns que les autres. Quand on pousse une pièce, la porte d'une pièce, et qu'on rentre dans un endroit, on se dit, mais qu'est-ce que je vais découvrir ? Et pof, je me retrouve au fond des abysses à bord du Nautilus avec le capitaine Nemo, je traverse la salle des machines et je me retrouve à l'observatoire au pied d'un obus gigantesque. On entendait tout à l'heure parler des cosmonautes français qui vont repartir vers l'espace. Et ben là, on vit ces choses-là presque en direct avec un final complètement dingue qui nous emmène vers les étoiles, vers la Lune.
4: Ça, c'est super cool. Et alors moi, ce que j'aime bien, c'est que vraiment, vous avez repris toutes les œuvres de Jules Verne. Quelles sont les œuvres qui vont être mises en avant pendant ce spectacle?
5: Je dirais les grands classiques, parce que c'est aussi ce que les gens attendent, cherchent, espèrent, puis on découvre aussi d'autres choses.
4: Oui.
5: On va faire le tour du monde en 80 jours, évidemment. On va voyager de la Terre à la Lune avec Michel Ardan. On va s'enfoncer dans les abysses avec le capitaine Nemo à bord du Nautilus, ou faire un voyage en ballon durant 5 semaines. Le spectacle, en fait, vous entraîne à la découverte de Jules Verne et de son temps, de son époque. On va croiser des gens comme Thomas Edison, Nellie Bly, une journaliste américaine, George Sand, la grande autrice à succès de cette époque, Nadar, le grand photographe qui a fait toutes les photos de ces personnages qu'on connaît de cette époque-là. Et donc, c'est un voyage aussi dans une époque de cette fin du 19e siècle où on pensait que tout allait être possible, et c'est un spectacle véritablement familial.
4: Mais c'est ça qui est hyper cool, parce qu'on peut y aller avec les enfants, tout le monde va s'y retrouver, même avec des tout-petits, vraiment, moi j'ai l'impression d'être dans un film. Quand on vient voir vos spectacles, c'est vraiment ça, on a l'impression d'être dans un tournage et on est acteur de ce spectacle.
5: On a accueilli près de 100 000 spectateurs sur le voyage extraordinaire de Jules Verne, et c'est effectivement ce que les gens nous disent. On a l'impression d'être au cinéma, dans un film, mais d'être au milieu du film. Et ce dont on est très fier au Grand Hôtel des Rêves, c'est que ça plaît vraiment à toute la famille. Souvent, on dit oui, c'est un spectacle familial. Mmh. Et les parents emmènent les enfants. Mais là, vous avez vraiment des enfants de 5 ans qui s'émerveillent, mais un propos qui nourrit aussi des personnes de 30, de 50, de 70 ans. Et à la fin, quand on part sur la Lune avec Neil Armstrong, eh ben en fait, ça parle aux plus anciens et ça crée du lien avec les plus jeunes. Et c'est ça la magie du spectacle vivant.
4: Merci beaucoup Charles Mollet d'avoir été avec nous. Je le rappelle, vous êtes le metteur en scène de Voyage extraordinaire de Jules Verne, à découvrir au Grand Hôtel de Paris dans le 5e arrondissement.
6: Bah, ça m'a donné envie. Si c'est aussi bien que vous le racontez, on va y aller tout de suite.
5: C'est mieux.
6: Ouais. C'est encore mieux. Bon, on ira. Merci beaucoup.
5: Merci.
6: Et merci à vous Clarisse Delezève. L'événement d'ici, c'est tous les matins à 8h25.
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6: 8h09, dans un instant, l'info d'ici avec vous, Corentin Bémol. On parlera transport et dérèglement climatique, mais avant ça, 8h30, toute l'actualité en France et dans le monde, c'est l'info en 90 secondes avec Cyril Ardoredon.
14: Le stress pour les futurs bacheliers et leurs parents. La phase d'admission de Parcoursup débute ce soir à 19h. Les élèves sauront s'ils sont acceptés dans les formations et écoles qu'ils demandent. Le gouvernement veut mettre en place un système de coupe-fil pour chaque jeune ayant un trouble éventuel de santé mentale afin d'obtenir un rendez-vous chez un psychiatre ou un psychologue en 24-48 heures. La ministre de la Santé, Stéphanie Rist, l'a annoncé ce matin. Elle veut aussi mettre fin à la camisole de force en psychiatrie à l'horizon 2030. Un homme de 41 ans mis en examen pour enlèvement et séquestration, placé en détention provisoire. Il est suspecté d'être à l'origine de la disparition de Liana à Fleurance dans le Gers, à 80 km de Toulouse. La collégienne de 11 ans est introuvable depuis vendredi après-midi. Des débordements à la garde à vue et jusqu'au tribunal. Une trentaine de comparutions immédiates hier et aujourd'hui à Paris. Un prévenu condamné à 6 mois de prison ferme. Au total, 225 majeurs étaient en garde à vue dans la capitale. La moitié a été déférée. Edgar Morin, honoré demain aux Invalides. L'Élysée annonce un hommage national pour le sociologue et philosophe décédé vendredi à l'âge de 104 ans. Ancien résistant, figure majeure de la vie intellectuelle. Il est l'auteur d'une quarantaine de livres. Et puis à Roland-Garros, les demi-finales se disputeront sans aucun Français. Diane Paris éliminée hier. À l'affiche aujourd'hui, le numéro 2 mondial Alexander Zverev face à Raphaël Jodard, 27e à 13h20.
0: Merci Cyril Ardo-Redon. 8h31 dans l'info d'ici, chez nous en Ile-de-France, Corentin Bémol. Cette question, nos transports sont-ils prêts face au dérèglement climatique?
15: Alors que la durée des canicules va grimper en flèche dans les prochaines années, question sur laquelle s'est penché l'Institut Paris Région et Transilien. Elle publie une étude inédite sur le sujet. Elle se base sur les embouteillages, la fréquentation des transports en commun et le constat est sans appel, le dérèglement climatique va creuser les inégalités, Valentin Bertrand.
16: Oui, inégalité entre ceux qui sont ou non obligés de se déplacer pour travailler. En cas de tempête, de canicule, de chute de neige, le télétravail est devenu un réflexe pour la moitié des Franciliens. Une façon de contourner les difficultés, les branches tombées sur les voies ferrées, les trains surchauffés, les kilomètres de bouchons en attendant les déneigeuses. Mais pour 3 salariés sur 10, le télétravail reste impossible. On retrouve ici en majorité ceux qui étaient appelés du temps du Covid, les travailleurs essentiels, les métiers de la santé, du commerce, de l'industrie, de la logistique. Exercés pour la plupart par des femmes, des travailleurs précaires, souvent sans voiture, donc les plus soumis aux aléas des transports en commun. Résultat, un tiers des employés et ouvriers a déjà perdu en salaire ou en jour de congé, faute de pouvoir aller travailler. Et ça ne devrait pas s'arranger. D'ici 2050, la durée des canicules va tripler dans la région. Les voyageurs interrogés pour cette étude font donc ressortir 2 priorités. Plus de communication lors de ces épisodes et plus d'aménagement dans les gares et stations, avec davantage de fontaines à eau, des espaces ombragés, mais aussi mieux protégés du vent et du froid.
15: Le télétravail qui devient un réflexe pour la moitié des salariés, on l'a entendu. Ils sont en revanche très peu nombreux, seuls 15% à adapter leur trajet pour un mode de transport plus adapté. Pourtant, la région offre plusieurs alternatives, souligne Nicolas Boquet. Il est le directeur de

0: et notamment laisser sa voiture et profiter, utiliser ce réseau de transport extraordinaire.
1: Et en tout, 1000 franciliens et 500 entreprises ont été interrogés pour cette étude.
2: À la une du journal de 9h, Corentin.
1: Journée de stress pour les lycéennes et lycéens. Les résultats de Parcoursup, c'est ce soir. Les futurs bacheliers sauront si leur vœu d'études supérieures a été exaucé. 1,5 million de candidats dans l'attente. Du stress pour les lycéens et aussi pour les parents.
2: Oui, les parents, les grands-parents, toute la famille.
1: Toute la famille.
2: En stress,
1: tout le monde est arrivé sur le téléphone.
2: Ouais. Courage, évidemment, on pense bien à vous.
1: On pense à vous. Et pour la météo, qu'est-ce que ça va donner aujourd'hui?
2: Des orages qui sont prévus aujourd'hui sur l'ensemble de l'île de France. Des orages qui devraient arriver dès ce matin avec des gros nuages noirs et de la pluie. Et c'est ce qui arrive, les orages. Après des jours très chauds, après la canicule, les orages arrivent. Et normalement, donc, c'est pour aujourd'hui. Au niveau des températures, ça baisse, mais pas tant que ça, puisqu'on garde entre 17 et 18 degrés. Et ce matin, cet après-midi, les orages devraient toujours être bien présents, notamment sur une large moitié est de l'île de France, avec Paris et la petite couronne incluse. Ça devrait être un petit peu plus calme à l'ouest, avec des éclaircies, mais des averses orageuses qui continueront de nous accompagner. Pour les températures, on va perdre en moyenne 5 degrés par rapport à hier. On va compter au meilleur de la journée à Poissy, Argenteuil, Corbeil-Essonne ou Meaux sur 20 degrés. Boulogne-Billancourt, Aubervilliers, Melun, Ivry-sur-Seine, on aura 21 degrés, 22 la maximale pour Mantes-la-Jolie et le nord des Yvelines. Et puis 21 degrés, c'est la température que l'on aura à Paris, notamment du côté du Pont-Neuf, où la fameuse caverne de JR est déjà évidemment regardable depuis l'extérieur. Mais d'ailleurs, c'est magnifique, vous y passez, vous, à chaque fois, Thomas Thubéry.
3: Oui, à vélo,
2: Et elle sera ouverte au public pour aller découvrir l'intérieur. Ce sera dès ce week-end, 8h35. Ici, l'infotrafic en temps réel, toutes les 15 minutes, Thomas Thubéry. 409 km de bouchons cumulés sur les routes franciliennes. Quand on passe les 400 km, c'est que ça va pas très, très bien.
3: Oui. Bon, après, c'est mardi matin, donc on a l'habitude, mais c'est vrai que c'est assez chargé, pour cette journée, cette matinée, avec notamment un peu plus de monde sur la 86 Sud, notamment dans le secteur de Créteil jusqu'à Fresnes. On va avoir un accident sur le périphérique parisien, côté extérieur, à la hauteur de la porte des Lilas, ce qui peut provoquer quelques ralentissements pour vous qui arrivez de la porte de Bagnolet, par exemple, et qui allez vers la porte de la Chapelle. Mais surtout, le gros point noir, c'est cet accident qui s'est produit sur la 4 en direction de Paris, à la hauteur de Nogent. Donc on est vraiment au niveau de la jonction avec la 86, ce qui provoque un bouchon qui remonte jusqu'à Logne. Bon, jusqu'ici, rien d'anormal, puisqu'on a souvent ce bouchon à cette heure-là, mais ça densifie le bouchon et ça donne un temps de parcours vraiment très élevé. 1h, voire 1h10 de temps de parcours pour rejoindre nos gens depuis l'œil. Donc, secteur très chargé et peut-être même évitable si vous le pouvez pour éviter justement de vous retrouver dans une situation où vous allez perdre pas mal de temps. Côté transport en commun, si vous êtes amené à prendre la ligne A du RER, le trafic est toujours perturbé de Sergy-le-Haut vers Nanterre-Préfecture suite à un incident voyageur du côté de la station Nation. Suite à cela, on peut avoir des retards et peut-être même des suppressions de trains sur la ligne A. Donc, attention.
2: Attention, évidemment, on reste à vos côtés. On vous accompagne sur la route dans les transports. Appelez-nous ou envoyez-nous un message sur WhatsApp si vous êtes un petit peu timide. N'hésitez pas, 01 42 30 10 10.
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2: 8h37, très belle matinée, bon réveil avec nous en ce mardi 2 juin 2026. On est là avec vous, Actu Locale, musique et bonne humeur. La voix l'a dit, je vous le redis, parce que c'est le programme tous les matins jusqu'à 9h pour se réveiller.
3: Et la radio, c'est
2: ici matin, c'est ici par Île-de-France.
3: Ah bon,
2: et l'émission, c'est ici matin.
3: Ah bah alors.
2: Voilà, vous m'avez pris avant. Voici Francis Cabrel. Tout seul, ce

0: musique et bonne humeur, je trouve qu'en question d'équilibre, on est plutôt pas mal. C'était Francis Cabrel sur votre radio locale.
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0: Dans moins de 5 minutes, par ici les économies avec Valère Correr. Et on verra avec Valère comment bien choisir un smartphone reconditionné. Mais avant ça, 8h41, on va parler de cet entretien de Nasser Al-Khelaifi avec Bruno Salomon dans 100% PSG. Avec vous, Romain Bédoux. Bonjour Romain.
3: Salut Grégoire, salut à tous.
0: Bon alors, que retenir de cette interview d'une dizaine de minutes?
3: Déjà que Nasser Al-Khelaifi est un homme de parole. Parce qu'il a toujours promis à Bruno Salomon un entretien exclusif. Bruno, ce coquin, j'étais dans les coulisses à essayer de le proposer aux équipes du président avant le match, avant la rencontre. Et finalement, tout s'est négocié après la célébration du titre au Parc des Princes dimanche. Rendez-vous à Roland-Garros hier, dans l'après-midi, et un entretien d'un petit quart d'heure disponible sur ici.fr et en intégralité en vidéo sur la chaîne YouTube 100% PSG. Ça a été sincère, ça a été émouvant des deux côtés, et surtout ça a reflété l'état d'esprit tranquille du président du Paris Saint-Germain après cette deuxième victoire en Ligue des Champions.
0: On a l'impression que ça lui faisait plaisir d'être là.
3: Je pense que c'était le cas. Nasser Al-Khelaifi adore les commentaires de Bruno. Il lui a rappelé pendant l'interview, au point d'émouvoir notre Bruno Salomon national. Donc forcément, il était heureux et il était concentré. On l'a senti focus sur les bonnes choses, mais aussi conscient de ce qui a été plus critiquable dernièrement, avec notamment les débordements en marge des festivités du titre du PSG. Nasser ne s'est pas défilé à l'image de sa réponse sur les casseurs prétendus supporters du PSG. Il ne s'associe pas à ces exactions et il condamne ceux qui les réalisent avec un maillot du Paris Saint-Germain sur les épaules, sans aucune hésitation. Pendant des années, les prises de parole de Nasser Al-Khelaifi en fin de saison, elles pouvaient sonner un peu creux, parce que Nasser, il était à la fois victime et responsable de la situation d'échec du club au global. Aujourd'hui, tout ce qu'il dit, ça semble soit prémonitoire, soit éclairé par rapport aux résultats.
0: Et alors, plus globalement, on le sent quand même vraiment libéré dans le rôle qui est le sien.
3: Lui aussi a évolué, et plus particulièrement depuis la Coupe du Monde 2022 au Qatar. Nasser Al-Khelaifi a appris son métier de président de club sur le tas depuis 15 ans. Quand il arrive à la tête du Paris Saint-Germain, il n'a pas d'expérience dans ce rôle et ça s'est ressenti dans les erreurs qu'il a pu faire. Beaucoup d'interventionnisme, une relation et une proximité avec les joueurs bien trop importantes qui mettaient en difficulté ses entraîneurs, une impulsivité également dans les décisions, dans les prises de parole. Tout ça, ça a mené à des échecs et à une très mauvaise gestion des échecs. Des projets sportifs complètement chamboulés d'une année sur l'autre et des décisions prises de Doha qui n'avait rien à voir avec les intérêts sportifs de l'équipe. Mais ça a changé depuis 2023. Alors bien sûr, ça coïncide avec l'arrivée de Luis Enrique, ça coïncide aussi avec la fin de contrat de Kylian Mbappé où il y a une vraie cassure dans la manière de gérer cela. Mais si le coach parisien Luis Enrique a pu mettre en place sa méthode à court, moyen et long terme, c'est parce qu'au-dessus, on l'a laissé complètement tranquille. Nasser Al-Khelaifi est moins interventionniste, moins présent également, il délègue beaucoup plus, mais il délègue à des personnes compétentes, et quand on délègue à des personnes compétentes, ben on récolte souvent les fruits. C'est pas qu'il s'est mis en retrait, c'est qu'il a réussi à trouver le bon mix pour rappeler qu'il est là, que c'est toujours lui le patron, mais tout en laissant une certaine latitude à ses dirigeants, et ce, quels que soient les domaines. Et ça, mine de rien, ben c'est une grande qualité. Savoir se rendre compte quand on a du pouvoir que sur certains domaines, c'est pas à nous d'être dans le quotidien des décisions, c'est faire preuve de lucidité et d'humilité. Alors, j'imagine que la pression autour de lui venant de très haut à Doha est également plus faible depuis la Coupe du Monde 2022 au Qatar, mais tout de même on a senti une vraie bascule dans son management, et si Luis Enrique et son staff ont pu s'épanouir à Paris, c'est parce qu'ils ont été plus libres de faire leur travail sans rendre des comptes quotidiens à leur direction, sans être menacés quand ça n'allait pas, et notamment au tout début de leur aventure parisienne. Donc bravo à Nasser Al-Khelaifi pour ça. Alors il fait pas tout bien, il est largement critiquable sur d'autres domaines, notamment son rôle dans les instances du football français, mais sur la gestion de son club depuis 3 ans, c'est pas loin d'être parfait, tant sur le plan sportif que sur le plan marketing, la notoriété et l'aura mondiale qui est celle du PSG aujourd'hui.
0: Je vous propose d'écouter un petit extrait justement de cet entretien exclusif. Nasser Al-Khelaifi raconte ce moment le plus marquant de cette épopée, le pénalty.
4: C'était vraiment confiance. Après, elle avait raté, pénalty. C'était dur, très dur. On va aller 120 minutes. Le même matin, je dis, je pensais moi-même, jamais je pensais, on va gagner, on va jouer pénalty. On va aller sur le penalty. Je pensais, non.
0: confiant quand même, le président Nasser El Khelaifi. Et donc cet entretien exclusif est à retrouver en intégralité sur ici.fr, en vidéo aussi sur la chaîne YouTube 100% PSG, qui se rapproche d'ailleurs des 15 000 abonnés et dont les contenus cartonnent dernièrement.
3: Ah oui, là depuis la finale.
0: Le titre effectivement doit aider à ça, mais ça cartonne et tant mieux avec tout le travail qui est fourni. Et puis d'ailleurs cet après-midi, 100% PSG La Tribune en live pendant 2-3 heures pour justement débriefer la rencontre et les à côté de cette deuxième victoire en Ligue des Champions. Merci beaucoup Romain.
3: Bonne journée.
0: Belle journée à vous et 100% PSG, c'est tous les matins 8h40.
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0: 8h46, par ici, les économies, c'est avec Valère Correa. Bonjour Valère.
5: Salut Grégoire, bonjour à toutes et tous.
0: J'ai beaucoup toussé pendant les 20 secondes d'avant, c'est pour ça que j'ai l'impression que
5: ça va un peu continuer, non?
0: Mais c'est possible, donc je vous laisse la parole. Chaque jour avec vous, un bon plan pour notre pouvoir d'achat. Et aujourd'hui, vous vouliez nous parler téléphone.
5: Voilà, aujourd'hui, les téléphones sont devenus de vrais ordinateurs. On appelle d'ailleurs ça des ordiphones. Vous savez que le nom français de smartphone, c'est ordiphone. C'est... Non, c'est bon.
0: Personne n'utilise ce mot.
5: Je vais me débrouiller. Avec le prix qui va avec, effectivement. Alors, j'ai déjà eu l'occasion de vous le dire, acheter un smartphone neuf en incluant le paiement dans le forfait vous donne l'illusion que c'est bon marché, mais à la fin, l'appareil vous coûte beaucoup plus cher et les offres sont souvent associées à des forfaits qui sont eux-mêmes au-dessus des prix du marché. L'occasion, c'est donc un bon plan, à peu près 50% moins cher que le neuf. Mais, il y a un mais, il faut savoir se repérer. On a tous entendu une déception, un problème de fonctionnement, de garantie, de retour. Vous en avez eu un?
0: Ouais, mais voilà. Moi, j'achète que mes téléphones reconditionnés. Des fois, ça se passe très bien la plupart du temps. Et puis, des fois, ça se passe bien.
5: Et vous passez peut-être par des très grosses plateformes, en fait. Ouais, voilà, c'est ça. Bon. Alors, un critère qui est important, c'est de savoir justement dans quelles conditions le smartphone a été reconditionné. Il y a des opérateurs qui font ça en France, dans les règles de l'art, et d'autres de façon moins qualitative.
0: Alors, comment s'y retrouver quand on fait une recherche sur Internet?
5: Alors, déjà, il y a des reconditionneurs en France, comme je vous le disais. Ça, c'est un critère de qualité sur les différentes étapes de remise en état et de contrôle, mais aussi d'un SAV plus efficace. En gros, sur les grosses plateformes, parfois, c'est reconditionné un peu partout dans le monde, avec des normes qui ne sont pas les mêmes que les nôtres, en fait.
0: D'accord.
5: Et avec des questions de qualité derrière. Donc, vous avez en France l'Argo, ou Smart, avec 3A, qui sont sur ce marché du reconditionnement made in France. Il peut y avoir, bien sûr, une petite différence de prix. On est sur des appareils qui sont mieux préparés par rapport aux géants back market, par exemple, si vous voulez un process plus fiable. Moi, je vous recommande ce type d'acteur. Et puis, sur ce sujet des smartphones d'occasion, il existe aussi un label. Ce label, c'est RECQ, donc R-E-C-Q, spécialisé sur le reconditionnement. Il garantit que le smartphone a été reconditionné dans des conditions optimales. Donc, vous voyez, le made in France plus le label, là vous êtes déjà dans un autre monde. Voilà, c'est un petit peu moins bâclé, disons. Donc en conclusion, voilà, privilégiez des acteurs du reconditionné installés en France. Prenez comme toujours le temps de comparer et n'oubliez pas que si ça va pas, vous avez le droit de retourner votre téléphone. Le seul problème, c'est que vous en avez plus du coup quand vous faites.
0: Oui, du coup c'est ça. Mais bon.
5: C'est là que ça nous met un peu en galère. Bon, si vous avez en tout cas déjà acheté un smartphone d'occasion, dites-moi comment ça s'est passé. Mon mail, c'est parisilleséconomies@radiofrance.com.
0: Merci beaucoup Valère Correa, Par ici les économies, c'est tous les matins et c'est à 8h45.
5: Ça va mieux là.
0: Là ça va mieux, ça a l'air. Nickel. Prendre un verre d'eau quand même, le temps d'écouter Louane avec Conduire sur votre radio locale ici Paris Île-de-France.
6: Je sais pas, frère.

0: tout dernier Louane, c'était Conduire sur votre radio locale ici Paris-Île-de-France. 8h51, justement, on reste sur la route ici, l'infotrafic en temps réel. C'est toutes les 15 minutes, Thomas Etcheberry, 444 km de bouchons cumulés sur les routes franciliennes.
1: Ouais, c'est pas si évident de conduire justement ce matin en direction de Paris, puisque c'est quand même bien chargé, notamment sur la 4 avec cet accident qui s'est produit dans le secteur de Nogent, au niveau de la jonction avec la 86. On a toujours une heure de temps de parcours à la suite de cet accident entre Logne et Nogent, donc c'est quand même bien bien chargé. Et c'est un secteur, si vous le pouvez, à éviter. Sandrine nous a également envoyé un petit message sur WhatsApp pour nous signaler que sur la 3, bah, c'était pas évident non plus, hein, visiblement, en direction de Drancy, des embouteillages. Alors, en direction de Drancy, elle précise pas, Sandrine, est-ce que vous arrivez de Gonesse? Donc, dans ce cas-là, bah, vous êtes en direction de Paris aussi. Ou alors, est-ce que vous êtes depuis Bagnolet, par exemple? Dans ce cas-là, direction Drancy, bah, c'est en direction du Nord. Dans tous les cas, j'ai envie de vous dire, c'est un peu valable dans les deux sens de circulation, puisque c'est bien chargé, hein, dans cette zone d'Aulnay-sous-Bois et de Bondy. Vous aurez des ralentissements dans les deux sens, mais surtout en direction de Paris, avec une heure de temps de parcours entre Gonesse et Rosny-sous-Bois. Courage.
0: Et on continue de faire la route ensemble. 01 42 30 10 10, vous nous appelez ou alors un message par WhatsApp.
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0: J'ai pour vous là tout de suite maintenant La boussole céleste du papillon, un livre magnifique de Benoît Prospero qui s'est inspiré des recherches scientifiques pour mettre en lumière l'imagination infinie de la nature. Est-ce que vous saviez par exemple que l'eau que vous buvez, elle a certainement été bue aussi par les dinosaures il y a quelques millions d'années, que les papillons bogong par exemple s'orientent grâce à la voie lactée. C'est un livre voyage finalement entre l'espace et le temps, un recueil de récits pour prendre le temps, pour respirer, pour penser et pour s'émerveiller. Ce livre de Benoît Prospero, La boussole céleste du papillon, aux éditions Tana, je vous l'offre tout de suite maintenant en nous appelant 01 42 30 10 10. Et à 8h52, on aura le docteur Kierzek dans moins de 3 minutes. On va parler de lentilles de contact et surtout des erreurs à éviter. Ce sera juste après Syl et Crazy sur votre radio locale ici Paris-Île-de-France.

0: La voix chaude, héroïque et magnifique de Seal, c'était Crazy sur votre radio locale ici Paris Île-de-France. 8h55, il est temps d'aller se diriger vers l'Hôtel Dieu à Paris pour aller rejoindre le docteur Kierzek pour notre consultation quotidienne. Bonjour docteur.
1: Grégoire, bonjour, bonjour à toutes et à tous.
0: Alors ce matin on parle de nos lentilles de contact et des erreurs à ne pas faire.
1: Aujourd'hui, je viens un peu en sauveur de vos yeux parce que l'erreur dont je vais vous parler, la plupart des gens malheureusement la commettent sans même s'en rendre compte et elle peut coûter la vue, pas la vie mais la vue. C'est une petite habitude anodine qui cache un monstre microscopique. C'est garder vos lentilles sous la douche et le monstre microscopique, c'est une amibe. Et qui ne les a jamais gardées pour se laver les cheveux, histoire de voir un peu la bouteille de shampoing? Eh bien, il faut arrêter tout de suite. L'eau du robinet, aussi propre soit-elle, contient un parasite redoutable. Cette fameuse amibe, c'est un organisme microscopique qui peut provoquer une infection oculaire grave, rare mais dévastatrice, la kératite amibienne. C'est une maladie de la cornée, la couche la plus extérieure de l'œil, qui est extrêmement douloureuse, difficile à traiter. Ça peut entraîner une perte de vision sévère, nécessiter même une greffe de cornée. Et dans plus de 85% des cas, elle est liée à une mauvaise utilisation des lentilles. L'erreur fatale, c'est tout contact avec l'eau non stérile. La douche, la piscine, le bain, le jacuzzi, l'eau du robinet. Et même si vous ne nettoyez pas vos lentilles à l'eau du robinet, ça, tous les porteurs de lentilles savent qu'il ne faut pas faire. Le simple fait de les porter sous la douche, de prendre quelques gouttelettes, c'est prendre un risque inutile. L'œil devient un nid douillet en fait pour l'envahisseur et quand les premiers symptômes arrivent, rougeur, douleur, sensibilité à la lumière, on pense à une simple conjonctivite et malheureusement ça peut dégénérer. On attend et c'est là que le parasite s'installe tranquillement en profondeur.
0: Et alors quels sont les bons gestes à faire et à ne pas faire ?
1: Une règle simple, pas d'eau avec lentilles, aucune eau, aucune gouttelette, ni pour les rincer, ni pour les conserver, ni pour vous laver le visage. Le nettoyage se fait uniquement avec la solution adaptée, jamais avec l'eau du robinet. Deuxième règle, avant toute manipulation, toujours se laver les mains avec du savon et bien les sécher avec une serviette non pelucheuse. Pas de gel hydroalcoolique, ça va agresser l'œil et la lentille. Et troisième règle, ne pas dormir avec les lentilles, sauf indication contraire d'un ophtalmologiste. Évidemment, dormir avec, c'est multiplier par 6 à 8 le risque d'ulcère de la cornée. Et puis enfin, je vous donnerai une dernière règle, c'est ne pas prolonger la durée de vie des lentilles jetables. Jour J plus 1, c'est une infection qui est quasiment garantie. Donc on respecte vraiment la durée d'utilisation de ces lentilles. Alors la bonne nouvelle, c'est que les complications restent relativement rares, mais elles existent et quand elles arrivent, c'est violent. Le risque zéro n'existe pas. Au moindre symptôme, vous allez voir votre médecin ou votre ophtalmologiste. Il ne faut pas jouer avec le feu, il ne faut pas jouer avec les apprentis sorciers avec vos yeux. Vos lentilles, c'est du matériel médical, pas un accessoire de mode. Allez, d'ici là, portez-vous bien.
0: Merci beaucoup, docteur Kierzek. Restez avec nous, la matinée se poursuit avec Bienvenue chez vous, juste après les infos de 9h, et Christopher Faleras pour parler vacances. C'est aussi à suivre sur l'application ICI.
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0: Après les infos 9h et jusqu'à midi, vous avez rendez-vous avec Christopher Faleras, connexion avec le studio 652. Bonjour Christopher.
11: Bonjour Grégoire, bonjour à tous.
0: En ce 2 juin, vous avez décidé de nous parler vacances.
11: Oui, parce qu'elles approchent, hein, ou se préparent pour beaucoup. Et pour cette année, de nombreux vacanciers seront attentifs naturellement à leur budget, mais pas que, également à l'impact de leur séjour, car de plus en plus de voyageurs souhaitent opter pour un tourisme plus durable.
0: Un tourisme plus durable et peut-être aussi moins lointain.
11: Alors dans certains cas, ok, c'est vrai, mais vous allez voir avec notre invité Jean Tiffon, qui est journaliste et enquêteur au Guide du Routard, que le tourisme durable ne repose pas uniquement sur les déplacements, mais sur bien d'autres aspects. Et nous allons en parler ensemble, avec vous bien sûr au standard, au 01 42 30 10 10.
0: Bonne émission Christopher.
11: Merci beaucoup Grégoire.
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11: Vous écoutez votre radio locale ici par Île-de-France, soyez les bienvenus, il est 9h. Les enfants avec vous, Corentin Bémol, bonjour.
3: Bonjour Christopher, bonjour à tous.
11: Courage aux lycéens, lycéennes et aux parents, c'est la dernière ligne droite.
3: Parcoursup, un mot qui apporte son lot d'angoisse peut-être pour certains lycéens, lycéennes. Pour certains parents, les résultats des vœux en études supérieures tombent ce soir. Le stress est palpable, il touche 3/4 des candidats selon une étude de l'étudiant et de la FCPE publiée en mars dernier. Un stress donc qui vous touche peut-être aussi, chers parents. En tout cas, Philippine Thibaudeau, ceux que vous avez rencontrés hier n'étaient pas très sereins.
12: Alicia n'a qu'un mot pour décrire la plateforme.
13: Compliqué.
12: Elle est la maman d'Océane, 18 ans, en réorientation après une première année à la fac. Elle postule à une licence d'histoire socio-politique. Alors comme ça, ça a l'air complexe, mais moins que Parcoursup.
13: Trop de demandes, trop de papiers, des fois ça bug, je pense parce que tout le monde est dessus, mais et j'ai l'impression que c'est déterminé par un algorithme en fait. C'est pas vraiment pour regarder le dossier. Et c'est d'autant plus stressant parce que des fois le deuxième ou le troisième vœu, c'est fait par dépit, c'est pas vraiment là où voudrait aller.
12: Et les réponses des listes complémentaires peuvent même tomber à la rentrée en septembre. C'est ce qui stresse le plus Sabine, maman de Flavia en terminale.
14: On attend impatiemment les résultats et voilà, moi c'est surtout le côté matériel, comment on va les loger, comment ça va se passer, où ils vont être l'année prochaine, c'est la grande inconnue.
12: Selon un récent sondage de la FCPE et du journal L'Étudiant, Parcoursup provoque des tensions familiales chez 4 élèves sur 10. Chez Sabine, c'est le cas.
14: Alors oui, ça peut être source de conflits. On est toujours obligé de leur demander ou savoir où ça en est.
13: Vous lui avez posé combien de fois la question ?
14: Beaucoup de fois. Et toujours la même réponse. On attend le 2 juin, voilà.
12: Encore quelques heures donc à patienter. Les candidats recevront les résultats en ligne en fin d'après-midi.
3: La phase d'admission débute ce soir à 19h et va se dérouler jusqu'au samedi 11 juillet.
11: En forêt de Rambouillet, les balades toujours interdites.
3: Interdiction d'accès prolongée jusqu'au 5 juin inclus par arrêté préfectoral. En cause, trop de chenilles processionnaires, des chenilles très très urticantes, susceptibles de provoquer des réactions cutanées, respiratoires ou oculaires.
11: 9h02, les premières condamnations après les débordements de ce week-end sont tombées hier.
3: 13 hommes étaient jugés au tribunal de Paris, soupçonnés de violence, dégradation, tir de mortier samedi soir. En marge de la grande fête pour célébrer l'équipe du Paris Saint-Germain. Des peines qui sont allées de 4 mois de prison avec sursis jusqu'à 1 an, dont 6 mois ferme. Les audiences se poursuivent aujourd'hui avec 21 personnes jugées en comparution immédiate. Il ne s'était pas exprimé depuis la nouvelle victoire du PSG en Ligue des Champions. Et pour sa première prise de parole, le président du PSG, Nasser El Khelaïfi, a choisi ici par Île-de-France en exclusivité. Le président du PSG a tenu à s'exprimer en français. Quel moment fort retient-il de cette épopée ? Évidemment, la grande finale.
15: Chaque match était très important. Mais chaque match, j'ai vraiment confiance de l'équipe. Je veux dire une chose, après le premier mi-temps, on perd 1-0. J'ai dit, mes amis, jamais moi je parle après le premier mi-temps. Jamais je dis, on veut gagner, on veut perdre, jamais. Mais cette fois, je dis, écoute, on veut gagner. Parce que je veux, avant le match aussi, avant le match, quelques jours, c'était l'entraînement jeudi, l'entraînement vendredi avec l'équipe. Même avant le match contre Bayern, on sent qu'il y a quelque chose de spécial. On a caractère, personnalité pour battre. On gagne cette compétition, on gagne la grande équipe. Jeudi, on veut gagner. C'était vraiment confiance. Après, la vérité, penalty, c'était dur, très dur.
3: Le président du PSG au micro de Bruno Salomon.
11: Une interview à retrouver bien sûr en vidéo et en intégralité sur ici.fr et sur notre chaîne YouTube 100% PSG ici par Île-de-France.
3: Le Paris Saint-Germain qui s'est invité hier sur le court de Roland-Garros, Warren Zaïre-Emery, Désiré Doué, Bradley Barcola et Ousmane Dembélé sont venus présenter au public les deux trophées de la Ligue des Champions. Un petit happening qui a suivi l'élimination de Diane Paris du tournoi, la dernière espoir tricolore. Elle n'a malheureusement pas fait le poids face à la Polonaise Maya Rafalina et s'est incliné en 2-7, 6-3, 6-2.
11: Parlons maintenant du sommet Choose France, place à l'IA, au data center et à la conquête spatiale.
3: La grand-messe dédiée à l'attractivité de la France a ouvert ses portes hier au château de Versailles. Emmanuel Macron a fait plusieurs annonces, dont l'envoi de 2 astronautes français dans l'espace en 2027. Il s'agit d'Arnaud Prost et Thomas Pesquet, grâce à l'entreprise privée américaine Vast, spécialisée dans les vols spatiaux habités, une première. Autre annonce, un record de 93 milliards d'euros d'investissement et la création de plus de 15 000 emplois qui qui concerne principalement le numérique et ses centres de stockage et de traitement de données. On fait maintenant un petit tour du côté du ciel et ça se gâte aujourd'hui.
11: Oui, parce que les nuages sont de retour et ils ne sont pas seuls puisque la pluie également est de retour avec une dégradation orageuse qui va concerner l'ensemble de l'Île-de-France aujourd'hui en ce mardi. Attendez-vous à des averses qui pourront être plus ou moins intenses suivant les secteurs, c'est ce que nous indique Météo France. Et qui dit humidité dit également température en baisse hein, avec des valeurs comprises entre 16 et 18 degrés ce matin. 16 à Magnan-Vexin dans le Val-d'Oise, 17 à Orgeval, à Coulommiers, à Versailles, 18 à Étampes, dans la petite couronne également, hein, Créteil ou encore Paris. Ça ne va pas trop bouger hein, au cours de la journée. Entre 17 et 19 degrés. 9h05, l'infotrafic en temps réel pour vous accompagner sur les routes. Thomas Etcheberry, c'était très compliqué ce matin.
16: Ouais, mardi matin, on a l'habitude d'avoir un peu plus de monde que d'habitude. Mais là, en plus de ça, on a une météo, vous l'avez dit, qui n'est pas forcément folichonne. Et donc, ça aide de pas. Et on le voit notamment à l'est de Paris avec une circulation difficile sur l'A4 et cet accident qui s'est produit au niveau de Nogent, donc au niveau de la jonction avec l'A86. C'est une voiture et une moto qui se sont percutées. Ça gêne sur voie de gauche et ça provoque encore 50 minutes de temps de parcours entre Logne et Nogent-sur-Marne. C'est très chargé également sur la 3. Si vous essayez de rejoindre Paris par Gonesse, hein, notamment via Rosny, on a à peu près une heure de temps de parcours à l'heure actuelle entre Gonesse et Rosny-sous-Bois. Situation qui nous a été confirmée par Sandrine, hein, qui est en ce moment sur la 3 en direction de Paris, qui nous dit effectivement qu'il y a pas mal de bouchons. Courage à vous qui êtes en ce moment dans les ralentissements. Il y aura un peu de monde également sur le périphérique parisien. Côté transport en commun, quelques perturbations sur la ligne A du RER, notamment entre Nanterre-Préfecture et Poissy en raison d'un signal d'alarme qui a été activé du côté de la gare de Lyon. Donc on peut avoir quelques ralentissements pour vous diriger vers l'ouest hein, si vous êtes amené à prendre la ligne A d'ici les prochaines minutes.
11: Merci beaucoup Thomas, 01 42 30 10 10. Si vous êtes témoin d'autres perturbations, envoyez-nous aussi un message vocal via WhatsApp, c'est le même numéro.
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11: Et un bon téléphone pour vous, un autre monde. Soyez les bienvenus sur votre radio locale ici par Île-de-France. Il est 9h07.

0: Monde, le groupe téléphone, bien sûr, les années 80 donnant sur votre radio locale, en particulier entre 19h et 20h, 100% années 80, parce qu'on adore partager avec vous cette belle décennie. Bienvenue à tous, 9h11.
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0: Bienvenue chez vous, c'est votre rendez-vous qui tous les matins entre 9h et 10h vous apporte des conseils, des astuces pour améliorer votre quotidien. Et aujourd'hui nous parlons tourisme. Pourquoi ? Parce que nous sommes le 2 juin et que pour beaucoup la date des vacances est déjà cochée sur le calendrier. Et d'autre part car aujourd'hui c'est la journée mondiale pour un tourisme durable. L'occasion de nous intéresser à ces nouvelles pratiques touristiques qui réduisent ou limitent leur impact. Bonjour Jean Typhon.
2: Bonjour.
0: Bienvenue à vous, merci d'être avec nous ce mardi matin. En studio, vous êtes journaliste, voyage enquêteur, également au célèbre guide du Routard, qu'on ne présente plus, qui fait partie de nos vies depuis plusieurs décennies.
2: Plus de 50 ans, pour être exact.
0: Voilà, 50 ans déjà, Ça ne nous rajeunit pas tout ça. Quand on parle de tourisme durable, Jean Typhon, on parle de quoi ? On pense assez naturellement à un tourisme plus vert. Est-ce uniquement cela ? Quelle serait votre définition du tourisme durable ?
2: Un tourisme durable, c'est un tourisme qui ne va pas détruire, abîmer notre environnement et qui peut continuer d'exister sur le long terme. On sait qu'avec le réchauffement climatique, ça pose beaucoup de défis et le tourisme est une source de pollution. Donc, il faut essayer de faire le maximum pour réduire ces effets néfastes qui peuvent être tout à fait réduit avec des gestes parfois simples.
0: Et on va justement partager avec vous des gestes, des astuces, des conseils, parce que on est là aussi bien sûr pour vous aider à préparer vos prochaines vacances. Impacts environnementaux bien sûr pour l'industrie du tourisme, mais également des impacts sociaux, humains, économiques. Tout ça aussi, ça rentre dans le concept de tourisme durable.
2: Oui, tout à fait. Alors on sait que le tourisme a pour le coup des vertus hein, en termes d'économie. Je crois qu'en France, c'est 7,5% du PIB qui est fourni par le tourisme, donc c'est assez énorme, colossal. Donc on comprend évidemment les enjeux qu'il peut y avoir derrière. Mais effectivement, quand il y a par exemple sur-tourisme et que ça nuit à la qualité de vie des habitants, là, on passe un seuil qui doit être évidemment pris en compte et puis faire des choses pour que ce ne soit pas néfaste pour les habitants.
0: Et c'est vrai que le sur-tourisme, par exemple, ici même en région parisienne, en Île-de-France, on peut aussi le constater parce que certaines régions sont victimes de leur succès, certaines destinations également, ce qui est compréhensible, hein, puisque par exemple en Île-de-France, nous avons les plus beaux monuments au monde, hein, on peut le dire, naturellement.
2: C'est vrai.
0: Et donc forcément, ce sur-tourisme, c'est du plus économiquement, mais ça a un fort impact hein, au quotidien.
2: Oui, d'autant plus que parfois le surtourisme, tout dépend comment ça se passe, mais si ce sont des gens par exemple qui viennent juste quelques heures à Paris, comme c'est malheureusement le cas parfois,
0: bien sûr,
2: ça n'apporte pas grand-chose finalement à l'économie locale. Donc le surtourisme, c'est aussi ça, c'est trop de gens qui viennent trop peu de temps au même endroit. Et ça, on le voit bah, dans certains lieux de Paris, hein, il suffit maintenant d'aller du côté du Louvre, on voit déjà
0: complètement saturé,
2: donc c'est difficile maintenant d'avoir accès au musée sans réserver, etc. Et alors qu'il y a plein d'autres choses à voir à Paris, on le sait tous, mais évidemment, il y a des musts que les gens n'ont pas envie de rater, la Joconde, vous voyez, le musée d'Orsay, des choses comme ça. Mais bon, il faut essayer de faire en sorte que les gens aillent dans d'autres lieux.
0: C'est ça, et donc pour l'industrie, pour également les institutions, la région, le département, les communes, il y a de vrais enjeux en matière de gestion des flux, et on va voir ça, puisque forcément, l'industrie doit s'adapter et doit intégrer ce concept de tourisme durable pour justement faire perdurer bien sûr ces belles destinations. Jean Typhon, journaliste, voyage et expert et enquêteur au guide du Routard est avec nous ce matin. 01 42 30 10 10 bien sûr si vous avez une question à poser à Jean Typhon, mais également aussi pour emporter un sublime guide du Routard. Alors pas de chichi, c'est vous qui choisirez le guide du Routard que vous souhaitez. 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Vous nous appelez 01 42 30 10 10 et vous choisirez parmi toute la belle collection. Si vous voulez un petit conseil de Jean Typhon, bien sûr, il les partagera avec vous. L'infotrafic sur votre radio locale ici par Île-de-France, ça va arriver dans 3 minutes. Juste après, Alex Warren, voici Fever Dream sur votre radio locale, 9h15.

0: 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Alex Warren, nouveau point info trafic. Thomas Echeberry à 9h18 avec 1, 2, 3 accidents.
1: Oui, on se dit, tiens, ça va se calmer, mais non, ça se calme pas. Malheureusement, on est encore plus dans les difficultés, notamment au sud de Paris avec cet accident sur le périph' intérieur qu'on vient d'apprendre dans le secteur de la porte de Bercy. Ça va provoquer un bouchon assez important qui remonte au moins jusqu'à la porte de Bagnolet. Donc on perd du temps sur cette partie sud-est de Paris. On a également toujours cette difficulté sur la 4 en direction de la capitale à la hauteur de Nogent. C'est une voiture et une moto qui se sont percutées et qui gênent sur voie de gauche. 50 minutes de temps de parcours hein, entre Logne et Nogent-sur-Marne. Et puis, autre accident au sud-ouest de Paris, cette fois-ci sur la N118 en direction de la capitale. On arrive dans la forêt de Meudon. Il y a une voiture et une moto qui se sont percutées, ce qui gêne sur voie de gauche et va provoquer là aussi des ralentissements pour vous qui vous dirigez vers le Pont de Sèvres, vers Boulogne et qui arrivez de Vélizy. Côté transport en commun, là aussi on peut avoir quelques perturbations, et notamment sur la ligne A du RER où le trafic est perturbé de Nanterre vers Poissy suite à un signal d'alarme qui a été activé du côté de la gare de Lyon.
0: Merci beaucoup Thomas Echeberry. Un nouveau point info trafic à suivre dans 15 minutes. 01 42 30 10 10. Si vous êtes témoin de perturbations, vous nous appelez et nous partageons vos infos.
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0: Aujourd'hui, en ce mardi 2 juin, c'est la journée mondiale pour un tourisme durable. Nous parlons de ce concept de tourisme durable qui est de plus en plus intégré par nous, citoyens, consommateurs. Et d'ailleurs, comment vous vous emparez de ce concept de tourisme durable? Comment vous envisagez vos prochaines vacances pour réduire ou limiter l'impact, et notamment l'impact sur le plan environnemental? 01 42 30 10 10, on en parle ce matin jusqu'à 10h avec vous, Jean Tiffon, journaliste voyage, enquêteur au guide du Routa. Comment cela se traduit ce concept de tourisme durable dans les choix aujourd'hui des touristes, des voyageurs, Jean Tiffon?
4: Eh ben, pour commencer, il y a le transport. Je pense que c'est certainement le point le plus important, parce qu'on sait que notamment l'avion, la voiture également, sont source de pollution. Donc, on peut faire le choix d'un transport plus vert, entre guillemets, moins polluant, comme le train, qui est produit par l'électricité, ou le vélo, ou la marche.
0: Et d'ailleurs, le vélo, ça se développe énormément. Le cyclotourisme est une activité qui prend de l'ampleur en France. On a de très belles autoroutes vélo, hein, de vélo-autoroutes.
4: Oui, d'ailleurs, on est l'un des pays les plus visités pour ces pistes cyclables. On a des gens qui viennent du monde entier, alors beaucoup des pays du nord de l'Europe, mais pas uniquement. Évidemment, la première, ça a été la Loire à vélo, qui est devenue assez célèbre, hein, l'Eurovélo 6. Mais aujourd'hui, il y en a plein la France. Il en ouvre tous les ans. Nous, au Guide du Routard, on a même créé une collection sur le thème. Il y a déjà 15 guides, donc il y a la Vélodyssée, la Scandibérique, après des pistes un peu moins connues pour éviter le surtourisme aussi, parce que, mine de rien, quand tout le monde va sur la même piste, ça peut aussi faire du monde.
0: Forcément, oui.
4: Notamment, on a la Flow Vélo en Charente, voilà, des choses qui sont moins connues. Il y en a pas mal. Hein. Et puis après, pour ce qui est du train, c'est pareil, c'est un mode de déplacement qui se développe énormément. Il y a aussi des guides et des livres qui sont faits sur le thème. Nous, on a sorti un livre, L'Europe en train, cette année, qui a beaucoup de succès, parce que les gens ont aussi ce désir de se déplacer sans polluer. Et puis, il y a une certaine liberté, il y a aussi un petit côté aventure. Là, par exemple, les fameux passes Interrail, cette année, ils ont été relancés. C'est pour vous dire le succès que ça peut avoir. Donc en Europe, désormais, il existe à nouveau un pass où vous payez une certaine somme et vous avez accès à quasiment tous les trains d'Europe qui sont pas des trains rapides, qui sont les trains en général, de ligne moyenne.
0: Type Corail.
4: Voilà, qui sont pas les TGV, mais tous les autres, vous avez le droit et vous pouvez voyager librement en Europe. Je trouve que c'est une belle promesse.
0: Alors, quelles sont une idée reçue, Jean Tiffon, à 9h22, quand on parle de tourisme durable, on sait que les jeunes sont très sensibles à cela. Mais l'idée n'est pas de fragmenter les différents consommateurs par tranche d'âge, c'est que chacun, en fonction de sa situation personnelle, de la composition de son foyer, peut intégrer ce concept de tourisme durable.
4: Oui, c'est sûr. Évidemment, quand on est une famille de 5, qu'on a peu de moyens, on peut avoir des limites à prendre beaucoup de billets de train. C'est peut-être plus simple parfois de prendre juste une voiture et puis d'aller dans une partie de la France. Mais effectivement, il y a des gestes au quotidien qui peuvent aider, qui peuvent un petit peu épargner l'environnement. Par exemple, choisir des hôtels ou des lieux de séjour qui sont labellisés, type clé verte. Bon, maintenant, il y en a pas mal hein, de labels différents. Les campings aussi, hein, parfois, vous avez plus des campings qui se revendiquent très nature, où on met pas de désherbant, où tout
0: la est... La consommation d'eau,
4: des panneaux solaires, ouais. Vous avez plein de choses comme ça. Donc, les gens sont sensibles à ça, et de plus en plus de campings, moi j'en visite énormément chaque année, ont une politique durable.
0: Voilà, et donc, quand, par exemple, on est une famille et qu'on doit prendre la voiture pour partir en vacances, il ne s'agit pas, en tout cas, de culpabiliser. Sur place, sur son lieu de vacances, on va pouvoir intégrer ce tourisme durable et au final, on trouve un équilibre. 9h23, Jean Tiffon, vous restez avec nous, journaliste voyage et enquêteur en guide du routard. Je vous rappelle que je vous offre ce matin un guide du routard, celui de votre choix. Et d'ailleurs, on parlait de cyclotourisme. Si, par exemple, vous souhaitez le numéro consacré au cyclotourisme,
4: il y en a un sur l'Île-de-France, par
0: exemple. En plus, 01 42 30 10 10 9h24, petite pause et à tout de suite.
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0: Bienvenue chez vous, c'est votre rendez-vous tous les jours entre 9h et 10h, des conseils pratiques. Et puis vous, au standard également, venez nous raconter comment vous préparez vos prochaines vacances, comment vous intégrez ce concept de tourisme durable pour réduire, limiter l'impact de vos voyages et de vos prochaines vacances sur l'environnement. Voici Jane Birkin, tout de suite, belle matinée à tous.

0: voix de Jane Birkin, ex-fan des 60s. 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
0: Aujourd'hui, en ce mardi 2 juin, c'est la journée mondiale pour un tourisme durable. Oui, le tourisme durable, c'est important. D'ailleurs, nous y sommes de plus en plus sensibles. Jean Typhon, journaliste et enquêteur au Guide du Rotary, est avec nous jusqu'à 10h, 01 42 30 10 10. Si vous souhaitez également partager avec nous votre manière de concevoir vos prochaines vacances en 2026, ou si vous avez déjà adopté des gestes, n'hésitez pas à nous appeler au standard 01 42 30 10 10. Bonjour Linda. Bonjour Linda.
2: Bonjour.
0: Bienvenue à vous, vous habitez dans les Hauts-de-Seine du côté de Gennevilliers. Les prochaines vacances sont déjà calées ou pas?
2: Un petit peu, pas tout à fait encore. Après, il y a beaucoup de vacances en France, donc vive le train. Et ce que je disais tout à l'heure, c'est que lors d'un congrès, j'ai eu l'occasion de découvrir Lisbonne, au Portugal, et que j'aimerais beaucoup pouvoir y retourner. Alors certes, il y a l'avion. Pour l'instant, je ne vais pas tellement faire autrement. Mais après, Lisbonne, c'est une ville très agréable. On a la marche, vélo, les transports aussi. Donc, quand on vient de Paris, on n'est pas trop dépaysé, quoi, hormis la langue. Et puis, les Portugais sont adorables.
0: Bien sûr, très belle destination, Jean Typhon. Combien de fois le Portugal, vous l'avez fait combien de fois?
3: Ben là, j'y vais dans pas longtemps, justement, pour une mise à jour. Je fais la région de Coimbra, donc qui est peut-être un peu moins connue, un peu moins de touristes. Mais ça a l'air très intéressant.
0: Et quand on parle de tourisme durable, Jean Typhon, bien sûr, on parle beaucoup de notre pays, la France. Est-ce que nos amis voisins, l'Italie, Portugal, Espagne, Allemagne, est-ce qu'ils ont intégré ce concept de tourisme durable? Sont-ils meilleurs élèves que nous?
3: Très bonne question. Alors, je dirais que en Allemagne, ils sont plutôt aussi bons, voire peut-être un peu meilleurs, parce que ils ont ces sujets-là un petit peu plus, communs dans la société. En Italie, plutôt un peu plus de retard. L'Espagne, c'est un pays qui rattrape pas mal son retard dans beaucoup de domaines et qui maintenant a des politiques vraiment intéressantes sur le tourisme, notamment les villes comme Barcelone qui ont longtemps un peu souffert de surfréquentation et qui maintenant mettent en place des législations qui sont assez restrictives. Moins de Airbnb, plus de taxes pour les gens qui viennent juste pour une nuit, enfin des petites choses comme ça.
0: Parce que ça passe par là aussi, ça passe par la réglementation. Hein.
3: La réglementation est importante et peut vraiment changer les choses. Donc c'est vrai que parfois on a tous tendance à s'emporter contre toutes ces lois, toutes ces règles qui parfois paraissent un petit peu excessive, mais...
0: Et notamment pour les acteurs du tourisme.
3: Voilà. Certains peuvent... Mais finalement, je pense que c'est pour le mieux, pour le bien-être de tous. Et puis, la France est un grand pays touristique. Hein, on le sait, il y a plus de 100 millions de visiteurs chaque année. Donc, si on n'organise pas le tourisme correctement, ça peut rapidement être quelque chose qui n'est plus plaisant à vivre pour les habitants.
0: Linda, donc les prochaines vacances peut-être au Portugal. Et est-ce que ça vous dirait un petit guide justement spécial, un guide du Rotary spécial sur le Portugal pour vous aider à préparer vos prochaines vacances?
2: Ah bah avec plaisir, oui.
0: Ah bon, eh ben écoutez, on vous emballe ça.
2: Vous cacher, j'en avais un, mais il est un peu ancien.
0: Mais il faut l'actualiser.
3: Il vaut mieux avoir la dernière version parce que
0: c'est tous les ans. Hein.
3: Tous les ans, on change beaucoup de choses, suite à nos voyages.
0: Bon, on vous envoie la dernière version, Linda. Ça vous va?
2: C'est adorable.
0: Allez, on fait ça. Je vous souhaite une très belle journée, puis de bonnes vacances, et puis vous nous enverrez des petites photos du Portugal, bien sûr, via WhatsApp. On compte sur vous.
2: Ah ben pourquoi pas? Oui, pourquoi pas?
0: Bon, eh ben je vous embrasse Linda. Au revoir. 9h32 sur votre radio locale ici par Île-de-France, un nouveau point info trafic, Thomas Chéberry à 9h30. Bon, ça s'arrange un petit peu, mais c'est pas encore ça.
4: Il y a moins d'accidents, on va dire, mais en tout cas, en termes de temps de parcours, c'est effectivement toujours complexe, hein, surtout si vous arrivez par l'Est, avec toujours une heure de temps de parcours entre Gonesse et Rosny sur l'autoroute A3, 50 minutes de temps de parcours sur l'A4 entre Lognes et Nogent-sur-Marne, et puis tout de même cet accident qui persiste sur la partie sud-ouest, pour le coup sur l'N118, où il y a une voiture et une moto qui se sont percutées à la hauteur de Meudon. Ça va vous déranger, surtout si vous êtes en direction de Paris et du pont de Sèvres, hein, puisqu'il y a ce ralentissement qui se crée et qui remonte dans le secteur de Vélizy. Donc courage dans ce secteur. Côté transport en commun, on peut avoir quelques perturbations sur la ligne A du RER, mais également sur la ligne D et la ligne E. À en croire JC d'ailleurs, qui nous a envoyé un petit message concernant cette ligne E du RER qui est perturbée sur l'ensemble de son tronçon suite à une panne d'aiguillage dans le secteur de Nanterre-la-Folie. Donc attention, si vous êtes amené à prendre la ligne E, il se peut qu'on ait quelques retards d'ici les prochaines minutes.
0: Et on suit ça pour vous, 01 42 30 10 10. Si vous êtes témoin d'autres perturbations, appelez-nous.
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0: Et on en parlait avec vous, Jean Typhon, de la réglementation qui, justement, pousse les acteurs du tourisme à se métamorphoser, à intégrer ce concept de tourisme durable. On va en parler avec Mélanie Caché-Gaugère, qui est consultante et justement qui donne des

0: C'est jazzy, on adore Englishman in New York avec la voix de Sting. Vous savez que Sting a une histoire avec les Hauts-de-Seine, parce que son fils, son premier fils, est né à l'hôpital Béclair de Clamart. Voilà, il a 40 ans je crois cette année, 9h36.
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0: Journée mondiale pour un tourisme durable aujourd'hui, c'est en ce mardi 2 juin. Vous êtes nombreux à préparer vos vacances, peut-être que la date est déjà cochée. Et c'est vrai que ce concept de tourisme durable, on l'intègre de plus en plus parce que nous sommes tous soucieux, bien sûr, de l'impact environnemental de nos activités. L'industrie du tourisme, forcément, a un impact sur l'environnement, mais c'est une industrie qui intègre cette notion de tourisme durable, qui se métamorphose, qui évolue, tout simplement. Et avec vous, Mélène Caché-Gojard, on va voir un petit peu comment cette industrie est en train d'évoluer. Bonjour Mélène.
2: Bonjour.
0: Bienvenue à vous, vous êtes consultante expert en tourisme durable. Je vous présente Jean Tiffon, qui est journaliste voyage et enquêteur au guide du Routard. On va échanger ensemble autour de ce concept de tourisme durable. Parce que oui, nous, en tant que consommateurs, Mélène, on peut naturellement faire des gestes, intégrer tout ça, changer nos modes de transport. Mais l'industrie touristique a également sa part, également, et elle est en train justement d'évoluer, cette industrie.
2: Tout à fait, tout à fait. Remarque très juste. C'est en fait nous, c'est le cœur un petit peu de notre métier. On essaye justement d'accompagner tous les acteurs du tourisme, notamment public mais aussi privé, sur un petit peu la transformation du secteur, et en comprenant bien sûr ces questions de tourisme durable et tourisme responsable dans les tendances mais aussi dans les changements profonds en fait du secteur de l'industrie touristique.
0: Et c'est une source d'opportunité parce que je le disais, nous en tant que consommateurs, nous sommes de plus en plus nombreux justement à être sensibles à cela. Et donc forcément l'industrie l'a bien compris, et quand on parle d'évolution, c'est dans plein de secteurs, transport, gestion des déchets, plastique, gestion de l'eau, il y a plein de choses qui doivent se transformer, hein, Mélène.
2: Exactement, exactement. On a des très beaux exemples de structures qu'on vient d'accompagner, des campings par exemple qui font un travail sur la gestion de l'eau, ça a été cité, sachant qu'il y a de plus en plus de restrictions d'eau, que ce soit l'été, mais on le voit bien de plus en plus tôt avec la chaleur, là on a un bon exemple, voilà, qui font un travail typiquement sur l'usage, la réutilisation des eaux grises, le traitement des piscines, des efforts finalement qui ne demandent pas de révolutionner complètement son camping, d'insister un petit peu sur les crins de verdure qu'on peut avoir finalement près de chez soi, et puis tout en offrant ce que finalement les clientèles recherchent, qui soit un petit peu lié à leurs vacances et à leurs loisirs.
0: Alors vous, Mélène Caché-Gojard, vous donnez des conseils, vous accompagnez les entreprises, donc hôtels, camping, toute l'industrie touristique. Nous, en tant que consommateurs, Jean Tiffon, on a besoin aussi, de repères. Il y a

0: des labels qui peuvent nous aider justement à identifier ces entreprises qui ont pris ce chemin du tourisme durable.
1: Oui, tout à fait. Bon, j'ai parlé déjà du label Clé Verte, qui est un label maintenant assez reconnu en France, qui est assez dur à obtenir, il faut le dire. Il y a le label Écotable qui existe pour les restaurants, qui est également un label extrêmement exigeant, où il y a plusieurs niveaux avec 1, 2, 3, qui permet justement d'avoir ce côté zéro déchet, local, de saison. Pour la restauration, c'est important aussi. Et puis en plus, ça fait travailler les agriculteurs. On voit qu'il y a aussi ce problème-là avec des produits qui viennent parfois de très loin. Voilà, c'est le genre effectivement de label qui change la donne.
0: Et qui nous permettent, nous, d'identifier. On peut penser aussi aux Gîtes de France, hein, qui font un sacré boulot aussi en matière de tourisme durable et responsable. Mélène Cachet-Gaugère, une dernière question. Vous êtes consultante expert en tourisme durable. Est-ce que vous sentez qu'il y a un vrai mouvement des hôtels, des campings? Est-ce qu'il y a encore des entreprises qui sont un peu récalcitrantes, qui se disent, bah, ça va nous coûter cher tout ça?
2: Alors effectivement, on a quand même une bonne dynamique sur l'évolution, qui passe effectivement par toutes ces entreprises qui sont engagées, mais aussi par les territoires en fait qui impulsent et qui aident, qui ont des démarches en faveur des entreprises, mais aussi de l'aménagement de leur territoire. Donc, on fait un gros travail à l'échelle de région, de département ou de plus petite échelle territoriale. Et on parlait de Clé Verte, mais moi je pense aussi à Pavillon Bleu, qui est un autre label, et là qui va plutôt garantir de retrouver donc des plages et des ports de plaisance, par exemple en Île-de-France, qui bénéficient d'une eau de baignade d'excellente qualité, etc. Mais aussi de tout ce qui est fait en matière de tourisme durable, d'action de sensibilisation à l'environnement, etc. En Île-de-France, il y a aussi des parcs naturels régionaux, qui ont des actions en faveur du tourisme, qui aident à découvrir aussi, à voyager autrement. Donc il y a vraiment une bonne ferveur en fait dans cette direction, même si on connaît quand même un backlash écologique quand même important, mais ça n'empêche qu'il y a eu beaucoup de choses qui ont déjà été mises en place, qui aident à entraîner un peu dans cette boucle favorable et à montrer en fait que c'est possible, qu'il y a des modèles. Il y a des bons avis Google en Île-de-France d'hôtels qui font des choses hyper inspirantes, etc. Des activités de pleine nature hyper responsables. Donc il y a un peu un effet d'entraînement positif.
0: Et ça c'est bon. C'est la bonne voie.
2: Et effectivement, on voit quand même une certaine avancée, même s'il y a des récalcitrants et un contexte parfois qui n'est pas aidant non
0: Bien
2: plus.
0: Sûr.
2: Mais il y a effectivement des demandes. Actuellement, il y a une partie là de notre cabinet qui anime des rencontres du tourisme à La Rochelle. Enfin, il y a quand même pas mal de choses qui se passent.
0: On sent que le train est en marche, Mélène Cachet-Gaugère. Hein, vraiment, le mouvement est en marche et grâce justement à vous, hein, notamment consultante expert en tourisme durable au cabinet ID Tourisme, ça permet justement d'accompagner, d'avoir des réponses aux questions pour ces différents acteurs du tourisme. Merci beaucoup Mélène Cachet-Gaugère d'avoir été avec nous en ce mardi matin et on continue de parler de tourisme durable jusqu'à 10h et je vous rappelle que nous avons encore un guide du routard à vous offrir. Hein, c'est vous qui choisissez, bien sûr, parmi toute la collection des guides du routard. 01 42 30 10 10.
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0: Et vu que nous parlons tourisme, depuis ce matin, depuis 9h, ça continue encore pendant un quart d'heure. Ben voilà une belle chanson qui va vous transporter en vacances. Il n'y a qu'à danser, c'est Raft sur votre radio locale d'ici Paris-Île-de-France. Merci d'être avec nous.

0: les dernières vacances, hein. Sur le bord de la piscine, ouais. Dans un petit camping, saxo et tout, voilà. Il y a Raft avec Yaka Danser. Soyez les bienvenus sur votre radio locale ici par Île-de-France qui vous accompagne sur les routes. Attention, plus de 300 km de ralentissement. Ça a diminué, c'est vrai, mais c'est toujours très compliqué. Et un accident, Thomas Echeberry.
1: Oui, sur certaines zones, et notamment effectivement sur la N118 où il y a toujours cet accident dans le secteur de Meudon. Hein. C'est une voiture et une moto qui se sont percutées, ce qui gêne sur voie de gauche et provoque des ralentissements qu'on va retrouver un peu tout au long de la N118. Il faut compter déjà 50 minutes entre les Ulysses et Vélizy, puis ensuite 20-30 minutes entre Vélizy et le Pont de Sèvres. Donc on perd un peu de temps sur la N118. Il y a beaucoup de monde également sur la 3, hein, totalement saturée cette autoroute. 1h10 de temps de parcours entre Gonesse et Rosny-sous-Bois. Et en plus, la météo n'arrange pas avec la pluie, forcément. C'est assez complexe. Donc faites attention, courage sur la route. À notre écoute, toujours, bien sûr. Côté transport en commun, on fait le point sur vos conditions de circulation et notamment sur la ligne L où le trafic est perturbé entre la gare Saint-Lazare et Versailles-Rive-Droite suite à un malaise voyageur. Donc on peut avoir quelques ralentissements sur ce tronçon spécifique de la ligne L.
0: 01 42 30 10 10 pour d'autres informations. Vous êtes nos yeux sur la route, mais également sur les quais. Envoyez-nous aussi un petit message vocal via WhatsApp, ça marche aussi.
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0: Nous parlons vacances, tourisme durable, parce qu'aujourd'hui, on se 2 juin, c'est la journée mondiale pour un tourisme durable. Et tout à l'heure, Jean Tiffon, journaliste et enquêteur au Guide du Routard, Mélène Cachet-Gaugère, qui est consultante auprès des entreprises du tourisme, pour les aider justement, les accompagner à intégrer ce concept de tourisme durable, évoquait avec nous les parcs naturels régionaux, les bases de loisirs, tous ces sites que nous avons ici en Île-de-France qui nous permettent de faire du tourisme dans notre région.
4: Oui, tout à fait, pas besoin d'avoir de longues vacances pour être un touriste en Île-de-France. Il suffit de prendre le Transilien, le vélo, le bateau même, parfois.
0: Et d'ailleurs, le tourisme fluvial, ça cartonne.
4: Tout à fait. J'ai vu des chiffres très récents qui disent que c'est un secteur en pleine explosion, notamment beaucoup d'étrangers qui viennent à Paris par la Seine. C'est un super mode de voyage aussi. Hein.
0: Et c'est vrai d'ailleurs, en plus, que dans notre région, donc la Seine, direction la Normandie...
4: C'est ça, il y a beaucoup de choses à voir en route.
0: Et puis bien sûr, les bords de la Marne, tout ça nous permettent également d'avoir plein d'opportunités de tourisme. Hein.
4: Tout à fait, c'est la diversité de toute cette offre qui fait la richesse aussi de l'Île-de-France, qui est, à mon sens, pas assez mise en valeur, pas assez développée. Vous voyez par exemple, en Île-de-France, il y a un seul plus beau village de France. Pourquoi ? Il y en a plein qui sont jolis. Je pense que les Franciliens devraient prendre conscience de la beauté de leur région, qui ne se limite pas à Paris. Moi, j'aime beaucoup, par exemple, Fontainebleau. On vient d'ouvrir là-bas de super pistes cyclables qui viennent compléter les randos, toutes les balades qu'il peut y avoir, que ce soit en forêt, bord de Seine.
0: Et le dépaysement est total. Hein. On est quoi, à 1h30 à peine de Paris ?
4: Même pas. On est à moins d'une heure.
0: Ça dépend des bouchons, en fait.
4: Si vous y allez en train, c'est à moins d'une heure.
0: Et ben voilà, et au moins il n'y a pas de bouchon. Voilà. Anne qui est avec nous au standard. Bonjour Anne.
5: Oui, bonjour. Alors,
0: bienvenue à vous. Vous habitez Beauchamp dans le Val d'Oise, qui est vraiment sympa. Hein. Donc on est au nord du Val d'Oise. Oui. Et d'ailleurs, c'est vraiment là aussi un cadre sympa hein, pour respirer.
5: Oui, tout à fait. Oui, Taverny à côté, on a juste la forêt.
0: L'île Adam qui n'est pas très loin.
5: Il a donc effectivement pas très loin. Et puis en bon plan là pour le mois de juin dans la région, il y a les concerts sur la jetée du lac d'Anguin.
0: Je note. Alors ça c'est pour quand ça,
5: Anne? Les concerts sont gratuits.
0: Gratuit, lac d'Anguin, c'est pour quand?
5: Je crois qu'il y a une date le 20 juin et après ça va être le 4 et 5 juillet. Bon, il suffit de regarder sur internet et je pense que là.
0: Ben voilà.
5: Sera là.
0: Moi j'adore quand vous nous faites des recommandations comme ça. J'adore Anne. C'est
5: les
0: super.
5: Les concerts sont gratuits puis l'acheter du lac d'Anguin c'est super sympa.
0: Mais oui c'est magnifique. Le Val d'Oise c'est vraiment un très beau département Jean Tiffon. Hein.
4: Oui c'est sûr il y a des choses très belles. Moi j'aime bien aussi la forêt de Montmorency. Il y a plein de choses très belles en Île-de-France. Il faut le dire.
0: Il faut le revendiquer. Nous on est là ici par Île-de-France pour mettre tout ça en valeur bien sûr. Anne je vous embrasse et puis au standard vous choisirez parmi toute la collection des guides du Routard. Voilà, c'est cadeau, c'est pour nous. On vous offre un guide du Routard édition 2026 parce que depuis plus de 50 ans, vous éditez chaque année, Jean Tiffon, des guides du Routard.
4: Oui, c'est ça. Aujourd'hui, il y en a près de 150 différents. Au début, il y en avait quelques-uns seulement. Mais voilà, c'est une collection, c'est la plus ancienne.
0: Et puis derrière, pour que ces collections naissent, il faut du monde autour de vous. Hein. Vous êtes nombreux hein, à enquêter, à partir en voyage à droite et à gauche, Jean.
4: Oui, si on prend en compte tous ceux qui travaillent au Guide du Routard, on est une cinquantaine d'enquêteurs, éditeurs. C'est toute une équipe qui, tout, tous les ans prépare vos vacances.
0: Voilà, et qui nous permettent d'avoir des bons plans, des idées, et notamment d'ailleurs tiens en tourisme durable. Voilà, vous accompagnez ce mouvement, Jean, avec plein d'idées, plein de conseils dans les différents guides.
4: Oui, on a notamment depuis déjà de nombreuses années mis en place ce qu'on appelle le pas de côté, donc qui est en fait un petit pictogramme qui apparaît dans les lieux qui sont pas fréquentés, qui sont parfois méconnus, mais qui valent franchement le détour. Ça peut être une très belle plage où il y a personne. Ça peut être un village qui n'est peut-être pas dans tous les guides, mais qui vaut au moins autant le coup que celui qui est bondé. Ça peut être toutes sortes de choses, hein. Même dans des villes aussi, parfois un musée qui est moins connu, mais qui vaut franchement la visite. Voilà, c'est le genre de choses qu'on met en valeur.
0: Et ben voilà. Et on était ravis, en tout cas, de passer cette matinée ensemble. Prochain voyage pour vous, c'est où?
4: Donc au Portugal.
0: Bon, j'attends des photos également, hein, Gentifond, hein, bien sûr. On était ravis de passer cette matinée avec vous. Journaliste voyage, enquêteur au guide du routard, qui nous accompagne depuis maintenant 50 ans. Merci beaucoup, Gentifond. Belle matinée à vous.
4: Merci.
0: Et voici Patrick Fiori. On part en Corse maintenant.
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0: Le chant est libre, Patrick Fiori, vous écoutez votre radio locale ici par Île-de-France, actu locale, musique et bonne humeur. Pour l'actu, ça sera avec Corentin Bémol à 10h pour un nouveau point sur lecture en ce mardi 2 juin, juste après LP avec Lost on You sur votre radio locale. Très belle matinée à tous.
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0: Lost News, c'était LP sur votre radio locale ici par Île-de-France.
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0: Passez une très belle matinée, écoute d'ici par Île-de-France, il est 10h. Tu es avec vous, Corentin Bémol. Bonjour Corentin.
2: Bonjour Christopher, bonjour à tous.
0: La France devient le seul pays européen à compter 3 astronautes en activité.
2: C'est ce qu'affirme ce matin le Centre National d'Études Spatiales. Sophie Adnaud est en ce moment dans l'ISS. Et l'an prochain, 2 autres astronautes français seront envoyés en orbite. Thomas Pesquet et Arnaud Prost, annonce d'Emmanuel Macron hier soir en marge du sommet Choose France, la grand-messe dédiée à l'attractivité de la France. 2 missions bien distinctes pour le compte d'une société privée américaine. Une première.
0: Emmanuel Macron qui présidera un hommage demain.
2: Un hommage national au philosophe Edgar Morin qui sera rendu demain aux Invalides. Le sociologue est résistant pendant la Seconde Guerre mondiale qui est décédé vendredi à l'âge de 104 ans. Un ostéopathe condamné à 3 ans de prison dont 2 ans ferme dans les Hauts-de-Seine. Praticien à Courbevoie et Boulogne-Billancourt, il était jugé hier pour des agressions sexuelles sur 2 patientes dont une adolescente de 14 ans. Il nie les faits et écope aussi d'une interdiction d'exercer de 10 ans.
0: Après presque 10 ans d'absence, le retour dans la vie politique française de Nathalie Kosciusko-Morizet.
2: Ministre de l'écologie sous Nicolas Sarkozy, l'ex-conseillère de Paris et députée UMP de l'Essonne, annonce ce matin soutenir Édouard Philippe. Elle était l'invitée sur France Inter ce matin. Elle avait quitté la vie politique en 2018 pour aller vivre aux États-Unis.
0: Une question ce matin, Corentin. Qui sont les auteurs des dégradations samedi soir à Paris?
2: Ils sont dans l'ensemble assez jeunes, entre 18 et 25 ans. 13 hommes ont été jugés hier par le tribunal de Paris pour violence, vol ou encore tir de mortier. L'un d'entre eux a écopé de 12 mois de prison, dont 6 fermes pour un doigt d'honneur et des insultes contre les policiers. Les audiences qui se poursuivent aujourd'hui au tribunal de Paris, 21 personnes jugées en comparution immédiate. Un mot de basket pour finir et Monaco qui a battu Nanterre hier, première manche des demi-finales du championnat de France, 103 à 88. Le deuxième match de cette série au meilleur des 5 rencontres est programmé mercredi, de nouveau en principauté. Aujourd'hui, c'est Cholet qui se déplace à Paris dans l'autre demi-finale. C'est à 20h à l'Arena Porte de la Chapelle. Un petit tour du côté du ciel et ça drache.
0: Un ciel bien gris et de la pluie au programme de votre mardi 2 juin avec le retour bien sûr de l'humidité, une dégradation orageuse qui va concerner l'ensemble de l'Île-de-France. Attendez-vous à des averses qui pourront être plus ou moins intenses suivant les secteurs. Ce sont les plantes qui seront contentes, nous un petit peu moins. Les températures sont en baisse, comprises entre 17 et 19 degrés. L'infotrafic en temps réel à 10h02, 296 km. Nous sommes passés en dessous de la barre à des 300 km de ralentissement. Toujours 2 accidents à noter, l'A4 à hauteur de Nogent à l'est de la capitale, direction Joinville, avec un véhicule impliqué actuellement sur la bande d'arrêt d'urgence, mais ça provoque pas mal de ralentissements en direction de la capitale sur l'A4. Vous êtes nombreux à emprunter également la RN118. Notez qu'à hauteur de Meudon, dans les Hauts-de-Seine, un accident s'est produit impliquant un deux roues ainsi qu'un véhicule sur la voie de gauche en direction de Paris. Et puis, au niveau des transports, on en parlait tout à l'heure, ça se poursuit. Le trafic est toujours très perturbé sur la ligne E du RER. Cause une panne d'aiguillage dans le secteur de Nanterre-la-Folie. On suit bien sûr la situation pour vous. Et si vous êtes témoin de perturbations, un seul numéro 01 42 30 10 10.
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0: Et voici Daniel Balavoine. Aimer est plus fort que d'être aimé sur votre radio locale. 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

0: Daniel Balavoine, aimé est plus fort que d'être aimé. Quelle belle chanson. Soyez les bienvenus, c'est ici Paris de France et j'aurai pour vous Gauvin Cers.
1: 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Jusqu'à 11h, bienvenue chez vous sur votre radio locale, ici Paris-Île-de-France. Christopher Falleras.
0: Vous écoutez ici Paris-Île-de-France, votre radio locale qui vous dit tout sur ce qu'il se passe dans notre région et qui partage avec vous tous les jours tout plein de belles idées, des bons plans, des adresses grâce à la team ici Paris-Île-de-France. Avec vous, Romain Bruno. Bonjour Romain.
2: Bonjour Christopher.
0: Comme tous les jours, un coup de projecteur sur un Francilien engagé, passionné. Ce matin, vous allez nous faire découvrir un Parisien qui s'attaque à un fléau. C'est celui des mégots de cigarettes qui traînent vraiment partout. Hein.
2: 8 milliards de mégots sont jetés au sol chaque année en France. Et pour répondre à cette problématique, il existe par exemple le mégoton. Le mégoton, c'est une sorte de marathon pour ramasser des mégots. Et on va rencontrer Ludovic, l'éboueur star des réseaux sociaux. Il était encore ce week-end lors de ce grand mégoton Place de la Bastille. Et on va faire un point avec lui sur ce qu'ils ont ramassé et comment on arrive à sensibiliser les gens pour surtout ne plus jeter de mégots au sol.
0: Ah bah oui.
2: À tout à l'heure.
0: À tout à l'heure, Romain. On restera dans Paris avec Thierry Boeuf avec un coup de projecteur sur, vous savez, le grand rocher qu'il y a aux eaux de Vincennes. Hein. Ça fait partie, parce qu'au taux de Vincennes, il y a les animaux, mais il y a surtout ce grand rocher. Et vous aurez tout plein d'infos très, très particulières sur ce rocher avec Thierry Boeuf également en cette matinée. Et vous, Clarisse, comme tous les matins, vous nous dénichez des applications qui sont hyper pratiques. Cette fois-ci, c'est une appli pour se faire de nouveaux amis ici en Île-de-France.
3: Exactement, Christopher. On va rencontrer des nouvelles personnes, mais on va surtout rencontrer des gens qui partagent la même passion que nous. Je vous explique tout dans les 3+. Mais dites-moi, Christopher, vous, quelle est votre passion ?
0: Ah, bah, j'en ai deux en fait, Clarisse. Hein. Deux grandes passions. La cuisine, j'adore cuisiner, hein, ça vous le savez. Hein. Donc des petits plats colorés, épicés, avec plein de saveurs, ça j'aime beaucoup. Et puis la musique, hein. Vous savez que je passe pas mal de temps derrière les platines, donc un de ces quatre. J'aimerais bien vous faire danser. La cuisine, c'est votre truc aussi, hein, David, bonjour.
4: Oui. Alors les platines, un peu moins. Hein. je fais plus la cuisine que le DJ, mais bon.
0: Vous savez que maintenant, il y a des DJ parfois dans les cuisines.
4: Mais bien évidemment, et surtout dans les boulangeries. D'ailleurs, il y en aura à l'occasion de la fête de la musique dans plusieurs boulangeries à Paris. J'ai déjà les adresses, j'en ai déjà parlé, mais j'en reparlerai un petit peu avant 21 juin. En attendant, je vais vous emmener en Californie, Christopher. Je vous fais voyager ce matin.
0: Super.
4: Ouais, avec Happy Hour et tout ça, mais à consommer avec modération.
0: Forcément.
4: Je vais vous expliquer dans 3 minutes. Et puis, on va parler flan. On est nombreuses et nombreux en Île-de-France à aimer le flan. Vous aimez les flans ?
0: Ah ben, complètement.
4: J'ai une adresse pour aller manger des flans de compétition ce week-end.
0: Eh ben ça, on attend ça avec impatience sur votre radio locale ici par Île-de-France. Actu locale, musique, bonne humeur, des gourmandises. En musique aussi, avec Gauvin Cert. Tout de suite, belle matinée.

0: Silence Radio Gouvincers sur votre radio locale, ici Paris, Île-de-France. Bienvenue à tous.
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0: Et c'est l'heure de retrouver notre expert gourmand, David Kolski, tous les jours. Plein d'idées, plein de bons plans et surtout des saveurs avec vous. Et ce matin, pour commencer, David, direction la Californie.
2: Oui, alors on s'excite pas trop, Christopher, la Californie, mais la Californie à Paris, on se met dans l'ambiance. 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
0: Bon,
2: 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Alors c'est un lieu vivant, on y mange plutôt pas mal, il y a des tapas. Et puis surtout, les verres sont pas très chers. 4€ la pinte ou le verre de vin à consommer avec
0: modération.
2: Et 14€ le pichet et 5€ le cocktail California à consommer. Mais
0: toujours avec modération.
2: Voilà, je vais vous faire dire un paquet de fois. Bon, blague à part, l'endroit est vraiment sympa parce qu'il y a vraiment un décor 100% californien.
0: Ah, j'adore.
2: On retrouve, vous savez, genre des photos de flamants roses, il y a des petits palmiers, etc. Une déco un peu kitsch, des tons légèrement roses, c'est un peu de flic à Miami, le machin. Mais en tout cas, c'est hyper sympa. Et franchement, on y passe un bon moment. Ils font des pizzas maison à partir de 11€. Il y a des burgers classiques XXL ou veggie entre 12 et 15€. Donc ça reste raisonnable. Et tapas, c'est dès 9€. Et franchement, le lieu, il est vachement bien pour un autre truc hyper important. Qu'est-ce qui commence dans pas très longtemps?
0: La Coupe du Monde.
2: Eh ben voilà. Si vous avez envie de vous mettre à l'heure américaine, puisque ça va quand même se passer là-bas,
0: et puis au Mexique
2: et tout ça,
0: bien sûr.
2: Et ben justement, il y a une ambiance sport, puisqu'au California Avenue, rue des Lombards, ils ont 8 écrans, des grands écrans, haute définition,
0: top.
2: Donc tous les matchs seront diffusés en simultané. Bien. 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
0: Encore une belle adresse. Et puis David, ce matin, vous avez également décidé de nous emmener dans un palace.
2: Ouais, je vous emmène au Bristol. Alors, faut savoir que c'est l'un de mes hôtels préférés à Paris.
0: Carrément.
2: Ouais, l'un des plus anciens palaces parisiens. Mais moi, j'aime bien rentrer dans les palaces. Souvent, on se dit, c'est
0: mais
2: pas
0: oui.
2: pour moi,
0: bah oui.
2: Ça va être hyper cher, etc. Alors oui, le café est peut-être un petit peu plus cher que le troquet du coin, mais en général, on a une expérience incroyable. Et il y a un chef pâtissier au Bristol qui s'appelle Maxence Barbeau, qui est passé par de très belles maisons. Et il fait pour moi, certainement, le meilleur flan de la région, si ce n'est le meilleur flan de France. Alors, il y a de la compétition dans les flans, mais lui, il fait un flan vraiment incroyable qu'on peut retrouver à l'épicerie des ateliers du Bristol, qui est située au 114 rue du Faubourg Saint-Honoré. C'est-à-dire que c'est une entrée séparée. Ils avaient monté ça pendant le Covid et ça a perduré parce que ce lieu, il est incroyable. On retrouve des petites confitures, du chocolat parce qu'ils font leur propre chocolat au Bristol. Ils ont vraiment des artisans. Même le pain, il est fait sur place. Enfin, vous voyez, ils ont restaurant étoilé, tout ça. Et donc, là, ce week-end, samedi, et dimanche, dans l'épicerie des ateliers du Bristol, Maxence Barbeau, il va proposer plein de flans. Alors, il y a un prix, c'est 22€, mais on peut le partager à deux, voire à trois. Il est quand même gros, le flan. C'est censé être un flan individuel. Mais c'est vraiment, vraiment bon. Il y aura cinq déclinaisons, spécialement le flan vanille pécan, la pistache, le coco, le caramel, le chocolat. Vous choisissez quoi?
0: Coco.
2: Coco, c'est pas mal. Je vous laisse le coco. Moi, je prendrais le flan chocolat avec un grand cru de Madagascar, donc vraiment du bon chocolat. Les produits sont incroyables. On va avoir le droit à une expérience assez folle, donc samedi et dimanche du côté du Bristol Paris, rue du Faubourg Saint-Honoré. Vous pourrez aller faire un petit tour dans le lobby, dans le hall de l'hôtel, faire quelques photos,
0: c'est
2: vous verrez,
0: ça.
2: C'est super sympa. Et franchement, ce sera l'occasion de rencontrer ce grand chef pâtissier, vous qui aimez cuisiner. Il vous donnera peut-être quelques conseils si vous arrivez à lui piquer la recette de son flan. Franchement, je suis preneur.
0: Bon, en tout cas, c'est une belle expérience et c'est vrai qu'en plus de l'expérience gustative, il y a vraiment ce cadre et puis la présentation, c'est ce qu'on aime dans ces belles maisons. Merci beaucoup.
2: C'est ce qu'on dit en général, la pâtisserie, ça reste un luxe accessible. Je mets accessible entre guillemets quand même.
0: Entre guillemets, bien sûr. Merci en tout cas, David, pour ces belles suggestions.
2: Et à demain.
0: Et à demain, bien sûr, sur votre radio locale d'ici Paris Île-de-France. De l'actu locale, bien sûr, de la musique. Forcément, beaucoup de bonne humeur. Pour la musique, la voix de Jimmy Somerville, tout de suite, The Communard, Don't Leave Me This Way, tout de suite, sur votre radio locale d'ici Paris Île-de-France.

0: Ça bouge, ça fait du bien, soyez les bienvenus. Bah oui, parce que comme aujourd'hui il pleut, on s'est dit qu'on vous mettrait uniquement des chansons pour vous ambiancer, pour faire plaisir. Don't Leave Me This Way, The Communards, sur votre radio locale ici par Île-de-France, 10h20, nouveau point infotrafic. Pour vous dire que nous avons 263 km de ralentissement, 3 accidents, le premier au nord de la capitale sur la 86 à hauteur de Gennevilliers, 2 véhicules impliqués dans le sens extérieur sur la voie de droite. Heureusement, 3 autres voies sont dispo dans le secteur. Sur la 3 également, en Seine-Saint-Denis, à hauteur de Rosny, direction Bondy, attention, un poids lourd, un bus impliqué dans une collision sur la voie centrale. Quand ça touche la voie du milieu, eh ben ça bouchonne. Et c'est le cas actuellement sur la 3, en direction de Roissy, sur l'autoroute A3. Et puis, troisième accident, sur la 86, nous sommes dans le secteur de Champigny. Et donc là, ça bouchonne dans le sens intérieur, donc depuis le tunnel de Champigny. Un véhicule impliqué dans cet accident, malheureusement, dans le secteur, il n'y a que 2 voies. Donc quand la voie de droite est bloquée, forcément, ça bouchonne. 01 42 30 10 10 si vous êtes témoin d'autres perturbations. Un mot concernant la ligne E du RER, le trafic est toujours perturbé en ce mardi matin. Soyez prudents et si vous êtes dedans, tenez-nous au courant en nous envoyant un petit message vocal via WhatsApp.
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0: Et ce matin, dans Bienvenue chez vous, nous évoquions le concept de tourisme durable. Vous savez, pour réduire, limiter l'impact de nos voyages sur l'environnement, vous retrouvez l'émission en podcast dès maintenant sur ici.fr. Et voici une chanson qui évoque les vacances, Holidays, Michel Polnareff.

0: Holidays, Michel Polnareff sur votre radio locale, ici par Île-de-France. Qu'est-ce que j'ai pour vous pour la suite? On va rester en mode années 80, Stéphanie de Monaco avec Ouragan pour la suite.
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0: Le saviez-vous, Thierry Boeuf, bonjour. Ce matin, nous ouvrons l'album souvenir du zoo de Vincennes qui a été inauguré il y a 92 ans, jour pour jour. Et aujourd'hui, en plus des 3000 animaux que l'on peut découvrir au sein du parc, il y a aussi cette fausse montagne qui, on peut le dire, est assez impressionnante, Thierry.
3: Ah oui, le mot n'est pas trop fort. Impressionnant. Au début, les Parisiens l'ont surnommé la Tour Eiffel de l'Est. 68 mètres de haut, 7 mètres de plus que la montagne Sainte-Geneviève dans le 5e arrondissement. Inauguré en 1934 par le président de la République Albert Lebrun, le succès est immédiat. 5 millions de franciliens visitent le zoo en 6 mois et admirent ce faux rocher de béton, cette fausse savane. Un décor qui n'est pas sans rappeler la grande série cinématographique d'un héros de l'époque, Tarzan, joué par Johnny Westmuller, un champion de natation qui, la même année, en 1934, donnait un spectacle exhibition de l'autre côté de Paris dans la belle piscine Molitor Art Déco.
0: Et malgré le côté factice, le rocher du zoo de Vincennes est d'une architecture totalement audacieuse, Thierry.
3: Oui, à l'intérieur, l'armature est métallique, c'est une forêt de poutres. À l'extérieur, c'est comme une cathédrale de béton projeté, 13 000 mètres carrés. Il y a 90 ans, le rocher est colonisé par des mouflons de l'Himalaya, qui leur rappellent vaguement le sommet de l'Everest. Au tout début, il existait même un ascenseur ultra rapide. À l'intérieur de cette montagne de cinéma se trouvent également deux châteaux d'eau destinés à alimenter les bassins du zoo et un escalier à double révolution, bien connu des passionnés du château de Chambord.
0: Alors, vous nous parliez de montagnes de cinéma, le rocher de béton et le zoo de Vincennes sont également le chouchou de beaucoup de réalisateurs de ciné, Thierry.
3: Gérard Oury en tête dans La Grande Vadrouille, où un parachutiste anglais en pleine occupation de Paris par les Allemands atterrit dans le bassin aux phoques. 2007, dans le film Seul tout, Eric et Ramzy tournent au pied du Grand Rocher. Luc Besson, en 2010, situe la majorité des aventures extraordinaires d'Adèle Blanc-Sec à l'intérieur du parc. Et puis en 1982, Jean-Marie Poiret tourne La fin du Père Noël est une ordure. Dans le zoo, on voit déjà les outrages du temps. La rouille a rongé l'armature du faux rocher. Les enduits sont écaillés. En 2008, le site est fermé au public. La majorité des animaux part pour d'autres parcs zoologiques. Après une restauration complète des 14 hectares, ils reviennent en 2014. Depuis 12 ans, de nombreuses naissances ont eu lieu. Des jaguars, otaries, girafes, lions, manchots, grenouilles, lynx, babouins, caméléons, tapirs, pumas et flamants roses. Le décor emblématique a été refait à neuf. Aujourd'hui, la fameuse fausse montagne sert de logo publicitaire. Une nouvelle dénomination est donnée. Désormais, on dit le parc zoologique de Paris, mais les Parisiens l'appellent toujours familièrement le zoo de Vincennes.
0: Mais oui, bien sûr. Merci beaucoup à Thierry Boeuf pour ces infos concernant ce magnifique zoo que l'on vous conseille d'aller découvrir hein, durant, bien sûr, les prochaines vacances. C'est toujours hyper sympa. Tiens, en parlant de vacances, hein, un emploi dans le tourisme, ça vous dit? C'est Clarisse Delezève qui vous a trouvé une offre d'emploi. Si vous avez le permis de conduire, ça peut-être vous intéresser. On en parlera tout à l'heure à 10h40. Mais d'abord, voici Stéphanie.

0: 1986, on a tous dansé sur ce morceau Ouragan, signé Stéphanie de Monaco, et l'équipe de France de football arrivant en troisième position de la Coupe du Monde. Et oui, avec Platini, Papin, c'était au Mexique. Et d'ailleurs, cette année, la Coupe du Monde se déroulera aussi en partie au Mexique, au Canada, mais également aux États-Unis à partir du 11 juin prochain. Et bien sûr, on est tous derrière les Bleus. 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
0: Ça va arriver très vite pour l'infotrafic 01 42 30 10 10 si vous êtes témoin de perturbations. Et à 10h45, dans moins d'un quart d'heure, Romain Bruno, vous nous présenterez un Parisien qui s'est lancé un sacré défi de nettoyage. Et oui, et c'est à la Bastille que vous êtes parti à sa rencontre, à la rencontre de ce Parisien un peu maniaque.
2: Exactement, je ne peux rien vous cacher, je suis bel et bien face à une colonne, la colonne de la Bastille, avec ses 50 mètres de hauteur. Et elle abrite en son centre, en son cœur, un secret, un gigantesque escalier de 240 marches interdit au public. Et donc ici, le week-end dernier, se tenait le mégoton, c'est un événement exceptionnel pour la planète. Objectif, ramasser un maximum de mégots dans les rues de Paris et d'Île-de-France. Et un événement, j'ai envie de dire, même d'envergure nationale. Mais nous, on se concentre sur notre belle ville qu'est Paris. Et on va rencontrer Ludovic, l'éboueur star des réseaux sociaux, puisqu'il était bien sûr en action à l'occasion de ce mégoton. On va faire un bilan, combien a-t-il ramassé de mégots? Et puis au-delà du ramassage de mégots, on parle de prévention également pour lutter contre le fait de jeter un mégot au sol. On retrouve Ludovic au pied de cette belle colonne de la Bastille. À tout à l'heure.
0: À tout à l'heure, Romain Bruno. Ça sera dans 10 minutes sur votre radio locale ici par Île-de-France, 10h35. Un petit coup d'œil sur les routes pour vous dire que nous avons 239 km de ralentissement. Deux accidents. Le premier sur la 86 à hauteur de Gennevilliers dans les Hauts-de-Seine avec deux véhicules impliqués dans le sens extérieur. Attention, vous avez la voie de droite concernée par cette collision. Heureusement, trois autres voies sont disponibles dans ce secteur de la 86. Et puis sur l'A3, on en parlait tout à l'heure, ça ne s'est pas encore arrangé. Un poids lourd ainsi qu'un bus impliqué dans une

et Monsieur Robbie Williams. Oui, qui ne doit pas être très content, hein, puisqu'il est anglais, Robbie Williams. Et forcément, après la victoire du PSG, les Anglais, hein, sont pas très en forme. On l'écoute avec Suprême.

0: Supreme, Robbie Williams, un artiste britannique qui a toujours la classe, hein, toujours bien habillé, Robbie Williams. Tiens, en parlant de mode, tout à l'heure 11h-5 avec Muriel Jordan, on va revenir sur une tendance de fond en 2026, c'est le retour de la jupe culotte qui est très tendance. Et si vous n'êtes pas encore équipé, bah croyez-moi, avec Muriel Jordan, je pense que vous allez vous y mettre.
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0: 11h-20, c'est l'heure des 3+, 3 infos locales et pratiques en Île-de-France, avec aujourd'hui un grand week-end consacré au plus beau jardin d'Île-de-France, une offre d'emploi qui pourrait faire voyager les amoureux de Paris et une application pour rencontrer des personnes qui partagent vos passions que vous nous avez trouvées. Clarisse Delezeff, bonjour.
2: Salut et bonjour à tous. Et oui, alors peut-être que ça vous est déjà arrivé parce qu'on ne partage pas tous les mêmes passions avec nos amis. Moi, par exemple, j'adore le patinage, mais dans mon entourage, il y a peu de gens déjà qui savent patiner, qui savent bien patiner, j'entends, et qui ont envie de patiner avec moi le dimanche matin. Et donc, je me suis dit, ça serait super sympa d'avoir une application qui pourrait me permettre de rencontrer de nouvelles personnes et qui partagerait la même passion que moi. Cette application, elle s'appelle Meetup. Elle est hyper pratique parce que dessus, il y a plein d'événements qui sont proposés, que ce soit du patinage, mais pas que. Il y a aussi des randonnées, des sorties au restaurant, même pourquoi pas des balades ou même des visites d'exposition. C'est toujours plus sympa de faire ce genre de choses à plusieurs. Moi, ce que j'aime bien aussi, c'est que l'application propose une messagerie instantanée, c'est-à-dire qu'on fait les

0: événement. Et ensuite, on peut continuer à échanger avec les personnes qu'on a rencontrées pendant cet événement directement sur l'application. Ça permet vraiment de créer du lien et de rester en contact. Donc, si jamais vous avez envie de rencontrer eh bien, des nouvelles personnes, je vous invite à télécharger l'application Meetup. Elle est hyper top.
1: Bah, c'est top, ça. Meetup, pour faire de nouvelles rencontres autour de ses passions. Côté sortie, en ce mardi, Clarisse, vous nous emmenez au vert aujourd'hui.
0: Ah bah là, ça tombe bien, parce que ça tombe ce week-end. C'est les rendez-vous au jardin qui sont organisés par le ministère de la Culture. Ça a lieu du 5 au 7 juin partout en France et surtout en Île-de-France. Pendant 3 jours, c'est des centaines de jardins qui vont ouvrir leurs portes gratuitement avec plein d'animations directement dans les jardins. Alors, il y a 2 spots que j'aimerais vous proposer. C'est le domaine national de Saint-Cloud. Alors vraiment, en ce moment, je passe mes journées là-bas parce que c'est hyper beau. De plus, il faisait frais la semaine dernière quand il y avait vraiment la canicule. C'était hyper agréable et on peut faire des grandes randonnées et vraiment profiter et se dépayser totalement. Pour y aller, c'est hyper simple. Vous prenez la ligne 10 jusqu'à Boulogne. C'est Pont de Saint-Cloud et puis après, quelques minutes à pied, environ 10 minutes si vous marchez doucement et 5 minutes de marche si vous êtes un peu un sportif. Et sinon, il y a un autre lieu hyper cool, c'est le potager du roi à Versailles. Alors là, c'est un lieu absolument magnifique qui a été créé sous Louis XIV pour alimenter la table du roi soleil. Il y a des visites, des animations spéciales qui sont prévues tout au long du week-end. Pour y accéder, vous prenez le RER C jusqu'à Versailles. C'est arrêt Château-Rive gauche. Puis après, vous comptez 10 minutes de marche.
1: Oui, ça va. C'est pas trop long et c'est vraiment top. Et c'est un lieu qui est magnifique en plus. Côté emploi, pour terminer, Clarisse, vous nous avez trouvé une opportunité de travailler justement dans le tourisme.
0: Ah bah alors là, celle-ci, je pense qu'elle va plaire à beaucoup de monde et surtout les personnes qui aiment conduire, raconter des histoires et rencontrer du monde. Puisque l'entreprise Paris Tour recrute actuellement un chauffeur guide. Alors le principe, c'est vraiment de conduire les visiteurs à Paris, parfois aussi en province, et de leur faire visiter les monuments emblématiques de Paris. Côté pratique, la rémunération est de 30 à 35 euros de l'heure. L'entreprise recherche des personnes à l'aise à l'oral, qui aiment le contact humain et surtout des personnes qui sont bilingues et multilingues. Alors si cette offre d'emploi vous intéresse, je vous invite à envoyer votre candidature directement sur Indeed avec votre CV et votre lettre de motivation.
1: Impeccable, c'est noté. Paris Tour qui recrute donc actuellement des chauffeurs guides pour faire découvrir la capitale aux visiteurs. Merci beaucoup Clarisse et puis je rappelle les rendez-vous au jardin du 5 au 7 juin partout en Île-de-France et puis Meetup pour rencontrer des personnes qui partagent vos passions, ça c'est vraiment top. Merci beaucoup Clarisse Deleuzev. La musique se poursuit ce mardi matin avec Amel Bent sur votre radio locale ici par Île-de-France.
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0: Pourquoi tu restes, Amel Bent, sur votre radio locale ici par Île-de-France, 11h moins le quart. Merci d'être avec nous. Tous les quarts d'heure, nous vous accompagnons sur les routes avec l'infotrafic, bien sûr, en temps réel, avec deux accidents. Accident en cours sur la 86 avec intervention des secours sur place à hauteur de Gennevilliers, direction Bois-Colombes. Un poids lourd ainsi qu'une camionnette impliquée. Ça va prendre du temps, hein, je pense. Voie de droite concernée, des ralentissements sur la 86 extérieure. Et puis, sur la 3, toujours en cours également, un poids lourd impliqué ainsi qu'un bus dans un accident qui s'est produit à hauteur de Rosny en direction de l'aéroport Charles de Gaulle. Heureusement, dans le secteur, il y a 5 voies. Donc la voie de droite est bloquée, 4 autres voies sont dispo, mais la circulation est tout de même ralentie dans le secteur. 219 km de ralentissement sur l'ensemble du réseau actuellement. Et côté transport, nous avons sur la ligne 10 du tramway, le trafic est perturbé en raison d'un mouvement social, on vient de l'apprendre. Et puis à noter également sur la ligne C du RER, le trafic est perturbé en ce mardi matin entre Juvisy et Champ-de-Mars-Tour-Eiffel en raison d'une collision avec un animal qui s'est produit dans le secteur de Vitré-sur-Seine. On vous tient au courant 01 42 30 10 10 si vous êtes témoin d'autres perturbations.
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0: Le week-end dernier a eu lieu le mégoton, un grand ramassage de mégots partout en France et chez nous à Paris. Les ramasseurs étaient également présents, nombreux à se mobiliser, comme Ludovic, notre éboueur star des réseaux sociaux. Romain, vous êtes avec lui en ce mardi dans le 4e arrondissement.
3: Exactement, place de la Bastille, où le 30 mai c'était l'arrivée du mégoton. Et j'ai avec moi une personne très active dans le mégoton et dans le nettoyage des rues, entre autres. C'est Ludovic, l'éboueur star des réseaux sociaux. Bonjour Ludovic.
4: Bonjour, j'espère que tu vas bien.
3: Je vais très bien, toujours un plaisir de te voir dans les actions. À chaque fois tu mènes de magnifiques actions. Alors c'est quoi le mégoton?
4: Alors le mégoton, c'est très simple, hein, l'édition vient de se terminer, l'arrivée s'est faite à Bastille, c'était incroyable, et dans le mégoton, il y a le 24 heures, donc j'ai marché pendant 24 heures et avec un mégoteur, et en fait le mégoteur c'est quoi? C'est un aspirateur, à la base c'est un aspirateur d'appartement qui a été revalorisé pour aspirer les mégots. Le gros plus qu'il y a avec le mégoteur, c'est qu'il quantifie, ça veut dire qu'il calcule le nombre de mégots qu'on a aspirés, calcule la distance que l'on a parcourue et calcule aussi les endroits sensibles. Je crois qu'un certain élu a dit qu'il y avait pas mal de points sensibles dans Paris. Et bien là, on va pouvoir savoir où ils sont exactement.
3: T'as réussi à aspirer combien de mégots avec le mégoteur?
4: Moi, j'en ai aspiré à peu près, 2000.
3: Et quels sont les points sensibles dans la capitale?
4: C'est les lieux touristiques, hein. Je peux prendre l'exemple du Forum, les Champs-Élysées, je vous garantis que le caniveau c'est dégueulasse, hein. L'Arc de Triomphe, incroyable, c'est magnifique d'aspirer à côté de l'Arc de Triomphe, mais quand bien même, mais arrêtez de jeter là-bas, enfin partout même, il faut arrêter. Et les ponts, je peux parler des ponts, mon Dieu, c'est désolant de voir ça, parce que le mégot là, il est prêt à tomber et à polluer. Je le répéterai jamais assez, un mégot ça pollue 500 litres d'eau, ne pas l'oublier, ça fait 3 baignoires, 1, 2, 3 baignoires. Donc arrêtez ça, cendrier, tout simplement.
3: Et tu prêches la bonne parole en même temps, parce que sur ce parcours, tu donnes des petits conseils pour éviter de jeter ces mégots.
4: Exactement, le mégoto, c'est pas que le ramassage, c'est aussi de la sensibilisation. Et pendant 24 heures, alors on a donné des cendriers de poche, on a parlé du... Alors il y a des gens qui voulaient jeter leur mégot comme ça, par terre, j'ai fait... Non, regardez, là vous avez des cendriers de poche, etc. Et là, ils l'ont pas jeté par terre, et c'est ça le but. Et j'espère qu'ils le feront pas par l'avenir et qu'ils vont sensibiliser d'autres personnes. Moi, pendant mon 24 heures, j'ai été très frustré parce qu'il y a un tapis de mégots, c'est affolant. Comment on peut jeter un mégot par terre? Je ne comprendrai jamais ça. C'est le déchet qu'on retrouve le plus dans nos eaux et le plus polluant parce qu'il y a plus de 5000 produits chimiques dedans. Il y a de l'arsenic, il y a du pétrole, il y a du plomb 3, il y a de l'ammoniac. Donc s'il vous plaît, jetez votre mégot dans un cendrier.
3: Merci Ludovic, l'éboueur star des réseaux sociaux qui sauve notre planète mais avec ses petits bras, mais il le fait très très bien, croyez-moi, et sa grande volonté. Merci Ludovic.
4: Merci beaucoup, prends soin de toi.
0: Merci à tous les deux, Romain Bruno et Ludovic, éboueur star des réseaux sociaux. En attendant le résultat national du mégoton en 2026, sachez que l'année dernière, les ramasseurs avaient collecté près de 2 millions de mégots et que 8 milliards de mégots sont jetés au sol chaque année en France. Voici du rock à 11h10 avec Dire Straits sur votre radio locale, ici Paris, Île-de-France. 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

0: du bon rock, comme on aime. Dire Straits, Money for Nothing, sur votre radio locale, ici par Île-de-France.
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0: Et tous les matins, 11h10, un petit coup de projecteur sur les phénomènes de société, les expressions à la mode, les tendances conso avec vous, Muriel Jordan. Bonjour Muriel.
2: Bonjour.
0: On découvre avec vous aujourd'hui une tendance qui nous raconte une époque. C'est la jupe culotte qui apparemment revient en force, Muriel.
2: Oui, vous avez vu ça, retour à nos années collège et lycée, hein, lorsqu'on ne quittait plus nos jupes culottes, emblématiques des années 20, revenues en force dans les années 90. La jupe culotte a ensuite été jugée ringarde, peu flatteuse. Aujourd'hui, elle est la star des défilés et des réseaux sociaux, avec plus de 250 000 publications sur TikTok et des millions de vues avec le hashtag Skort.
3: Aujourd'hui, je te montre comment réaliser une skort, aussi appelée jupe short, très féminin et en même temps hyper confort.
4: C'est une jupe comme je porte, mais qui a un short en dessous. On est super à l'aise dedans.
5: Moi, j'adore. Vraiment, j'adore.
4: Vous connaissez ou pas?
2: D'ailleurs, vous avez entendu, hein, même son nom a gagné en modernité parce qu'on dit moins jupe culotte, on dit plutôt skirt, contraction de l'anglais skirt, jupe et de short. La tendance, oui, c'est aussi d'angliciser beaucoup tous les mots, you know what I mean. Mais nous, on n'est pas sur les podiums de la Fashion Week, donc on peut dire jupe culotte, ça passe aussi très bien. Ce vêtement hybride sera sans doute la star de cet été. On l'avait déjà beaucoup vu à Roland-Garros, hein, la jupe culotte, parce que très pratique pour les joueuses de tennis et elle séduit au-delà des courts en terre battue.
0: Bah oui, complètement. Et c'est un vêtement, Muriel, qui a une histoire. Car il a permis aux femmes de s'affranchir des conventions, de gagner aussi en liberté. Hein.
2: Bah oui, la jupe culotte est née au début du XXe siècle et elle a permis aux femmes de contourner l'interdiction du port du pantalon, toujours en vigueur à l'époque, sauf en cas de permis de travestissement délivré par la préfecture. Une invention qui a permis aux femmes plus de liberté de mouvement. Les hommes, en revanche, ils étaient beaucoup moins ravis, si l'on en croit cette archive de 1965.
6: Je n'apprécierais pas beaucoup parce que je ne pense pas que ce soit très esthétique.
7: Donc vous êtes absolument contre?
6: Contre.
7: Contre.
8: Je suis pas d'accord justement avec cette mode jupe culotte.
7: Et pourquoi cela, monsieur?
8: Parce qu'il y a d'autres vêtements qui sont plus alléchants pour les femmes que la jupe culotte, certainement.
2: Ah, quel dommage qu'on n'ait pas fait le même micro-trottoir avec des femmes au sujet du slip kangourou. En 2026, doit-on se réjouir de ce retour inattendu de la jupe short? Eh ben, je suis allée vous poser la question dans la rue. Est-ce qu'on valide ou pas?
9: La jupe culotte? Ouais. Bah, en vrai, oui. Ça protège et tout. Moi, je sais que c'est toujours un stress. Enfin, je suis en jupe et j'ai un short en dessous, quoi. Donc, ne serait-ce que dans les métros, ce genre de choses, c'est quand même bien pratique, je trouve, d'avoir, on va dire, une barrière de protection. Mais c'est plus par exemple quand je prends des escaliers. Enfin, on entend toujours des histoires un peu de gens chelous qui mettent les téléphones sous les jupes ou qui font exprès de se mettre derrière sur les ascenseurs. Enfin, pas les ascenseurs, mais les escalators et ce genre de choses. Ou même en cas de vent ou ce genre de choses, je mets toujours un short sous mes jupes.
2: Bref, la jupe culotte, c'est tendance. En 2026, elle n'est plus un sacrilège ni un signe de mauvais goût. Bah, je crois qu'on peut dire que c'est un retour en force franchement culotté.
0: Merci beaucoup, Muriel Jordan. Et à demain, 11h05, bien sûr, pour une nouvelle tendance sur votre radio locale ici Paris de France, qui vous accompagne en musique avec le duo Étienne Dao et Dany.
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0: Étienne Daoudani sur votre radio locale des séparés de France, comme un boomerang.
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0: Soyez les bienvenus, c'est ici Paris Île-de-France, votre radio locale. Il est 11h. Les infos, bonjour Laurent Borde.
2: Bonjour.
0: Jour J pour Parcoursup.
2: Oui, le million de jeunes lycéens ou étudiants en reconversion qui ont demandé des formations vont savoir ce qui les attend. Les premières réponses de la plateforme d'orientation vers les études supérieures vont commencer à tomber ce soir à partir de 19h sur les espaces personnels. L'an dernier, 68% des futurs bacheliers avaient reçu une proposition dès le premier jour de cette phase d'admission. Des milliards pour les multinationales, merci beaucoup, c'est le slogan affiché sur une banderole de 40 mètres de long, déployée ce matin sur l'Accor Arena par une vingtaine d'activistes d'attaque. Dans un communiqué, l'association altermondialiste dénonce les aides publiques attribuées aux multinationales qui pratiquent l'évasion fiscale.
0: Les comparutions immédiates et les déferments se sont enchaînés jusqu'à très tard cette nuit au tribunal de Paris.
2: C'est la suite des nombreuses gardes à vue pour violence ou casse en marge de la victoire du PSG en finale de la Ligue des Champions samedi. Des hommes, pour la plupart des interpellés, venus de toute la France et condamnés à des peines de prison ou de sursis. 21 audiences sont encore prévues aujourd'hui. Le PSG renouvelle sa confiance à Luis Enrique dans une interview exclusive accordée à Bruno Salomon pour ici Paris Île-de-France. Le président du Paris Saint-Germain, Nasser Al-Khelaifi, a dressé un portrait élogieux de Luis Enrique, déclarant être fier de lui et le qualifiant également de meilleur entraîneur du monde. L'intégralité de cet entretien exclusif de Nasser Al-Khelaifi avec Bruno Salomon est à retrouver sur le site et l'appli ici. Un entretien enregistré à Roland-Garros justement où quatre joueurs du PSG, Désiré Doué, Ousmane Dembélé, Bradley Barcola et Warren Zaïre-Emery sont venus présenter la Coupe de la Ligue des Champions hier après-midi. Les photos et vidéos sont évidemment aussi sur le site et l'appli ici.
0: Et elles sont magnifiques. Et Roland-Garros, côté tennis quand même, et plus aucun Français sur les courts.
2: Et oui, puisque la dernière Française en lice, Diane Paris, a été sèchement battue en 2-7 hier après-midi. La joueuse du tennis club de Boulogne-Billancourt a été battue 6-3, 6-2 par la Polonaise Maya Gwalinska, qui affrontera au prochain tour la Russe Anna Kalinskaya. Programme et résultats de Roland-Garros sur le site et l'appli. 11h02 sur ici Paris-Île-de-France. J'ai regardé par la fenêtre, c'est le déluge.
0: Un mardi humide, vraiment beaucoup de pluie attendue, mais c'était prévu, hein. C'est ce que Météo France nous annonçait, un mardi très très humide avec une dégradation orageuse qui va traverser notre région et des averses qui pourront être plus ou moins intenses suivant les secteurs. Et les températures naturellement sont en baisse, entre 17 et 19 degrés seulement pour votre mardi 2 juin. L'infotrafic en temps réel à 11h02 pour vous accompagner sur les routes de la région avec actuellement une circulation qui est très dense encore, hein, sur le réseau francilien. 202 km de ralentissement et 3 accidents. Sur la 86, toujours pas dégagé. Ça va prendre du temps. C'est un grave accident qui s'est produit à hauteur de Gennevilliers sur la 86 extérieure en direction de la Défense avec un poids lourd ainsi qu'une camionnette. 3 voies sur 4 neutralisées. C'est un accident très important. Secteur donc à éviter, le secteur de Gennevilliers sur la 86 dans le sens extérieur. Sur la 3, à hauteur de Rosny, direction Roissy, vous avez là aussi une collision impliquant un poids lourd ainsi qu'un bus. Seule la voie de droite est neutralisée. 4 autres voies sont disponibles dans le secteur sur la 3 en direction de Roissy. Puis sur la RN104, là encore un poids lourd impliqué, hein. Avec les conditions météo, c'est très compliqué, soyez vraiment prudents. Un poids lourd en feu sur la RN104 à hauteur de Brie-Comte-Robert dans le sens intérieur. Là encore, vous avez 2 km de ralentissement, de bouchons liés à cet accident. Soyez prudent, respectez bien vos distances de sécurité et 01 42 30 10 10 si vous êtes témoin d'autres perturbations.
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0: Et on poursuit l'ambiance festive avec la deuxième étoile accrochée sur le maillot du Paris Saint-Germain. Et allez faire un tour sur notre compte Instagram pour voir toutes les vidéos, toutes les photos. L'interview de Nasser également à retrouver sur ici.fr. Voilà, on continue de vivre l'ambiance de la Ligue des Champions avec un bon Cool and the Gang. Voici Celebration sur votre radio locale.

0: Les cool end gang, ça c'est un titre parfait bien sûr à l'occasion de notre deuxième étoile. Et oui, soyez les bienvenus sur la radio des supporters du Paris Saint-Germain, c'est votre radio locale ici par Île-de-France.
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0: Tiens, le Grand Paris Express, c'est votre grand jeu. Ça, vous le savez, entre 11h et midi, grand jeu de fin de matinée avec toujours de très très beaux cadeaux. Et cette semaine, en jouant avec nous, eh ben, le grand gagnant, donc celui qui aura le plus grand score de la semaine, remportera une expérience incroyable, une expérience gourmande, puisque vous pourrez vous installer à l'une des meilleures tables de chef de la capitale. Et là, je peux vous dire qu'on vous a fait une très très belle sélection avec de très beau restaurant pour déguster un repas en tête-à-tête et savourer Paris et ses délices avec votre radio locale ici Paris Île-de-France. Vous jouez avec nous au Grand Paris Express, à chaque fois des questions, alors parfois des propositions, parfois c'est une question sans proposition, et oui, parfois on corse un petit peu les choses, mais en tout cas on passe toujours un bon petit moment ensemble. 01 42 30 10 10 pour jouer avec nous. Pour l'instant, au niveau du classement, c'est Thérèse qui a joué avec nous hier, qui est en tête avec un point, donc tout est ouvert en ce mardi 2 juin. Vous nous appelez 11h10 01 42 30 10 10 et tous les candidats qui vont jouer avec nous, bien entendu, valideront leur ticket également pour le grand tirage de lundi prochain dans Ici Matin avec Grégoire Godefroy, puisque votre radio locale également pense à vos vacances en vous offrant un magnifique séjour dans un mobilhome au domaine des Ormes. 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Donc appelez-nous maintenant, voici Eddie Mitchell avec une belle chanson qui fait toujours du bien sur la route de Memphis. Sur votre radio locale, ici Paris de France, Actu Local Musique, et surtout, surtout de la bonne humeur. J'écoutais.

0: Eddie Mitchell sur votre radio locale sur la route de Memphis. Bon, maintenant, partons sur la route du Grand Paris Express.
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0: Ça y est, la boutique est ouverte. Bonjour Jeanne-Marie.
2: Bonjour Christopher.
0: Comment allez-vous Jeanne-Marie?
2: Je vais bien, je suis à Prêcheur.
0: Bon, oui. Ah, ça a bien baissé.
2: Sur
0: hein.
2: Mon balcon.
0: Ça a bien baissé parce que la semaine dernière, oui. Souvenez-vous, 35-36, et puis là, on est plutôt 16-17. Hein.
2: Oui, exactement.
0: Bon, j'espère.
2: Je suis partie en vacances, j'ai pas trop vu la chaleur. Je suis revenue jeudi en Espagne, il faisait bon.
0: Ah, bah, attends, on a la belle vie, Jeanne-Marie, en fait, hein, je vois. Hein. Tout va bien, hein, la vie
2: oui,
0: est belle.
2: On essaye.
0: Vous habitez Bois-Colombes dans les Hauts-de-Seine. On va jouer ensemble au oui. Grand Paris Express avec à gagner une très belle expérience gastronomique cette semaine pour oui. le plus grand score. Vous êtes amatrice de belles tables, Jeanne-Marie?
2: Oui, j'aime bien manger, mais je n'ai pas eu l'occasion d'aller dans des grands restaurants gastronomiques.
0: Eh ben, croyez-moi, avec la liste qu'on vous a concoctée, ça serait vraiment une très belle expérience pour vous. Je vous souhaite de faire beaucoup de points. Pour l'instant, c'est Thérèse qui est en tête du classement avec un point, donc tout est ouvert. On y va avec une première question musicale, Jeanne-Marie. Et on va se replonger dans l'ambiance de samedi soir avec la finale de la Ligue des Champions. Au Parc des Princes, il y avait une très grande fan zone, hein, la fan zone officielle du PSG, qui a rassembler beaucoup de spectateurs et puis beaucoup d'artistes également qui se sont produits et notamment un groupe de rock, de pop français s'est produit, mené par la chanteuse Jennifer Ayash, la fille de la comédienne Chantal Lobby. Comment se nomme ce groupe de pop dans lequel Jennifer Ayash est la chanteuse principale? Est-ce que ce groupe se nomme Les Bébés Brunes? Est-ce que ce groupe se nomme LJ, ou est-ce que ce groupe se nomme Superbus? Jeanne-Marie, vous avez 5 secondes.
2: Bah, je vais dire celle du milieu, hein, parce que je ne sais pas.
0: Bon, vous avez choisi LJ et c'était Superbus, malheureusement. Le groupe Superbus avec Jen Ayash. Vous connaissez ce morceau? Est-ce que ce morceau, ça vous dit quelque chose? Non, vous connaissez pas du tout Superbus, Jeanne-Marie.
2: Non, bah, non.
0: Donc quand c'est comme ça, au final, on peut pas être déçu. Hein. Voilà. Bon, c'est pas grave. Vous rejouerez avec nous une prochaine fois, bien sûr, au oui. Grand Paris Express. Par contre, ce que moi je peux déjà vous proposer, c'est que votre ticket oui. est validé pour le grand tirage de lundi prochain. Pourquoi? Parce que dans Ici Matin, Grégoire Godefroy procédera au grand tirage lundi prochain pour le séjour d'une semaine pour 4 personnes en mobilhome au Domaine des Ormes, qui est un magnifique domaine. Bon, en même temps, vous rentrez de vacances. Donc, bon, vous êtes déjà parti. Mais pourquoi pas repartir?
2: Oui. Ah oui, oui, mais je suis en retraite, donc j'ai tout le temps.
0: Eh ben voilà. Et en plus, le Domaine des Ormes, en fait, c'est en Bretagne, entre Saint-Malo et le Mont-Saint-Michel. C'est magnifique, Jeanne-Marie. C'est vraiment un endroit magnifique. Et donc, notez bien, rendez-vous lundi matin, donc la semaine prochaine, à 8h20 pour le grand tirage. Et je vous souhaite bonne chance. Voilà. Je vous embrasse. Je vous embrasse.
2: Merci Christopher, moi de même.
0: Et puis à très bientôt sur l'antenne d'ici Paris-Île-de-France.
2: Continuez vos belles émissions. Je suis à fond avec vous.
0: Ah ben, on vous remercie pour votre fidélité, Jeanne-Marie. Vous habitez Bois-Colombes. On vous fait de très très gros bisous.
2: Merci.
0: Au revoir.
2: Merci beaucoup. Gros bisous. À bientôt.
0: À bientôt. 11h17, l'infotrafic en temps réel pour vous accompagner sur les routes de la région. Je vous le disais, sur la 86, il y a un grave accident qui s'est produit et c'est un secteur que je vous déconseille, celui de Gennevilliers, puisque les secours sont en intervention actuellement, donc suite à cet accident impliquant un poids lourd ainsi qu'une camionnette dans le sens extérieur sur la 86, secteur à éviter, 3 voies sur 4 neutralisées. Autre accident sur la 3, à hauteur de Rony, direction Bondy. Là encore, un poids lourd impliqué avec la pluie, c'est compliqué. Donc attention, respectez bien vos distances de sécurité. Et donc sur la 3, autour de Rony, c'est un poids lourd ainsi qu'un bus qui sont impliqués dans une collision en direction de Roissy. Troisième accident, attention, sur la 6A qui vient de se produire à hauteur de Vissou, direction Chevilly. Là encore, nous avons plusieurs véhicules, 2 en l'occurrence, voie de droite concernée. Il y a du monde sur la 6 en direction de Paris encore en cette fin de matinée. Et donc ça bouchonne dans le secteur. Et puis sur la RN104, 3 km de ralentissement puisqu'un poids lourd est en feu à hauteur de Brie-Comte-Robert. Et donc vous avez un gros bouchon dans le sens intérieur sur la RN104 suite à cet accident également. Soyez prudents, 01 42 30 10 10 numéro bien sûr si vous êtes témoin d'autres perturbations également au niveau des transports en commun.
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0: Et voici Miley Cyrus sur votre radio locale.

0: Dream as One, c'était Miley Cyrus sur votre radio locale ici par Île-de-France. Et jusqu'à midi, le Grand Paris Express, votre grand jeu de fin de matinée. Avec pour l'instant toujours Thérèse en tête du classement. Et pour le plus gros score de la semaine, c'est une expérience gastronomique avec les plus belles tables parisiennes qu'on vous a sélectionnées pour un beau dîner ou un déjeuner en tête à tête. Bonjour Hélène.
1: Bonjour.
0: Vous habitez Angervilliers, dans le département de l'Essonne, et là-bas, on peut le dire Hélène, on a le mix parfait entre la ville et la campagne.
1: C'est ça, on est très bien, c'est vrai.
0: Depuis combien de temps vous habitez là-bas?
1: Ça fait 21 ans maintenant.
0: Ah oui, quand même. On les nomme comment d'ailleurs les habitants d'Angervilliers?
1: Angervilliers-Roi, on va dire.
0: Il
1: y en a qui m'écoutent, je suis désolée.
0: Ah oui, Hélène, 20 ans de contrat avec la ville, là, c'est pas possible, là, de pas connaître le nom de la ville.
1: C'est ça.
0: C'est pas possible.
1: Angervilliers-Roi, allez, on va dire que c'est ça.
0: Voilà. Vous allez jouer avec nous au Grand Paris Express dans un instant. Hélène, prenez un grand verre d'eau, un petit café, vous installez où? Vous êtes à la maison, là?
1: Oui, je suis chez moi.
0: Bon.
1: Je suis chez moi.
0: Et vous savez, le petit conseil, c'est de se mettre dans le salon, dans le sofa, canapé. Vous vous installez bien. Et là, je vous pose une question dans même pas une minute. Ça vous va? Allez, direction le salon.
1: Ça. Je vous remercie beaucoup. Merci.
0: À tout de suite.
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0: Et on retrouve Hélène chez elle, dans le salon, Angervilliers. Alors Hélène, sachez que dès maintenant, le ticket pour le tirage au sort de lundi pour le séjour en mobil-home pour 4 personnes au Domaine des Ormes, en Bretagne, entre Saint-Malo et le Mont-Saint-Michel, ça, c'est validé, c'est bon pour vous. Rendez-vous, notez bien dans l'agenda, lundi 8h20 prochain pour le grand tirage. Voilà, ça c'est...
1: Merci beaucoup,
0: okay.
1: Merci.
0: Maintenant, on va s'intéresser à cette première question que j'ai pour vous. Une question qui nous replonge dans l'ambiance de samedi, de la victoire du Paris Saint-Germain. Je ne sais pas si vous étiez à la maison, au resto, en famille. Comment vous avez vécu cette finale, Hélène?
1: Alors, ça va peut-être pas vous plaire, mais je suis pas trop foot, je préfère le rugby. Donc non, je l'ai pas. Je suis contente, hein, contente pour Paris.
0: Bien sûr.
1: Mais le foot, voilà.
0: Mais en tout cas, même quand on n'a pas suivi la finale, il y a toujours un voisin qui a hurlé, il y a toujours un petit klaxon qu'on a entendu, et donc forcément, on se retrouve dans l'ambiance naturellement. Alors, replongeons-nous dans cette ambiance avec une station de métro du réseau RATP qui a été rebaptisée. Mais comment? Comment a été rebaptisée la station de métro de la Porte de Saint-Cloud en référence justement à cette victoire du Paris Saint-Germain? Est-ce que cette station de la Porte de Saint-Cloud, donc de la ligne 9, a été rebaptisée Champion d'Europe? A-t-elle été rebaptisée Back to Back, puisqu'on a gagné deux fois la Ligue des Champions d'affilée? Ou a-t-elle été rebaptisée Paris est Magique? Ma chère Hélène, alors, vous avez 5 secondes.
1: Eh bien, ça a été rebaptisé Paris est Magique.
0: Eh ben voilà une bonne réponse pour quelqu'un qui n'a pas suivi, hein?
1: Eh ben voilà.
0: Bah oui, parce que forcément, même quand on n'est pas football, et Hélène comme vous, et vous êtes rugby, vous savez qu'on adore le rugby aussi ici par Île-de-France, cette victoire du Paris Saint-Germain traverse les Franciliens, parce qu'elle nous rend fiers, parce que c'est un grand moment de communion, et que ça a été un grand moment de fête, et on en a besoin, hein, de moments de fête comme ça. Bien entendu, d'ailleurs, la Coupe du Monde approche, et je pense que ça promet aussi quelques bons barbecues, et quelques bonnes soirées pizza. On se fait une deuxième question dans un instant. Avant, on s'écoute un petit Axel Bauer. Hein?
1: Merci beaucoup.
0: Bon, ah bah merci. Bah écoutez, c'est gratuit, hein, je vous l'offre. Allez.
1: Oui, puis Axel Bauer, c'est génial. Merci.
0: Ah, on est d'accord. Axel Bauer, c'est un grand artiste qu'on aime beaucoup. En plus, Cargo est sorti au cœur des années 80. Et vous le savez, Hélène, les années 80, on adore. Vous aimez les années 80?
1: Mon époque, merci.
0: Bon, eh bah écoutez, voilà, Axel Bauer. Puis notez aussi qu'entre 19h et 20h, avec Eric Bastien, ça sera 100% années 80 en plus, sur votre radio locale ici, Paris-Île-de-France.

0: Vous écoutez votre radio locale, ici Paris, Île-de-France, Axel Bauer. Et c'est Hélène qui joue avec nous au Grand Paris Express en 11h30 depuis le département de l'Essonne, en Gervilliers, charmante petite commune qui est située vraiment au sud de l'Essonne. Pas très loin d'ailleurs, plutôt côté, on va dire, 78 ou Eure-et-Loire. Hélène, c'est pas très loin ?
1: C'est ça, pas très loin de Bonnelle, qui est dans le 78, Saint-Arnoux-en-Yvelines. Voilà. Merci.
0: Top. Beaucoup de merci, Hélène. Moi, j'adore. Écoutez, Hélène, on est là pour ça. Un petit point info trafic pour vous dire que sur la 86, ça s'est pas arrangé. L'accident est toujours en cours. Et grave accident, secteur de Gennevilliers sur la 86 extérieure. Vraiment, je vous déconseille ce secteur. D'ailleurs, dans les deux sens, intervention des secours. L'accident impliquant un poids lourd ainsi qu'une camionnette est très grave. 3 voies sur 4 impliquées. Et donc, secteur à éviter. 167 km de ralentissement, ça s'est arrangé. Il y a beaucoup de pluie aujourd'hui, attendu. Donc attention, les routes peuvent être glissantes. D'autant plus que ça fait un petit moment qu'on n'a pas eu de pluie. Donc forcément, les routes peuvent être bien glissantes. Sur la 3, également, toujours pas dégagé, l'accident à hauteur de Rosny. Direction Bondy, un poids lourd, un bus impliqué. Des ralentissements dans le secteur 01 42 30 10 10 si vous êtes témoin de perturbations. Bien entendu, vous nous appelez et nous partageons vos infos.
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0: Et peut-être que dans 3 minutes, Hélène, vous allez prendre la tête du classement parce que Thérèse a un point et vous avez un point. Donc, voyons voir si avec une deuxième question, vous prenez la tête. On en parle ensemble juste après Zazie.

0: Zazie, je suis un homme. Soyez les bienvenus sur votre radio locale d'ici Paris de France et bon courage sur la RN 104, puisque c'est vraiment galère. On en parlait tout à l'heure, un poids lourd est en feu sur la RN 104. Ça provoque de gros bouchons actuellement. Le poids lourd est à hauteur de Brie-Comte-Robert. Les ralentissements, les bouchons commencent depuis Pontault-Combault. Faut compter à peu près une heure pour rejoindre l'autoroute dans le sens intérieur sur la RN 104. Jean-Marc est dans les bouchons. Bon courage à vous et merci Jean-Marc pour l'info.
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0: Revenons à notre Grand Paris Express aujourd'hui, votre grand jeu de fin de matinée. Hélène joue avec nous depuis Angervilliers, dans l'Essonne. Pour l'instant, un point pour vous Hélène. Thérèse également est toujours en tête du classement. Enfin, en tête du classement. Ex aequo avec vous, puisqu'elle a un point. Peut-être que vous allez pouvoir prendre la tête du classement. Je rappelle que le plus gros score de la semaine, notre grand champion, remportera une très belle expérience gastronomique avec l'une des meilleures tables de chef de la capitale à laquelle vous allez pouvoir manger avec en tête-à-tête avec la personne de votre choix. Ça vous réparer ses délices. Très, très beau cadeau. Belle expérience à vivre, que ce soit à vivre avec les yeux, le nez, puis aussi avec les papilles. Hélène, c'est parti pour une deuxième question. Je vous souhaite bonne chance avec une exposition gratuite qui s'est ouverte samedi, qui est assez insolite d'ailleurs, qui s'intitule « Demeure » sur le plus grand cimetière de France qui est situé dans notre région en Seine-Saint-Denis. Dans quelle commune se situe ce plus grand cimetière dans le 93? Est-ce Pantin, est-ce Montreuil ou est-ce Bagnolet? Vous avez 5 secondes. Vite.
2: C'est Pantin.
0: Vous répondez Pantin,
2: pardon.
0: Bonne réponse, Hélène. Vous avez perdu un petit peu de temps, il y a juste avant la fin du gong Pantin. Oui, c'est à Pantin que vous avez le plus grand cimetière de France, qui est donc situé dans le 93. Et donc actuellement, vous avez une expo assez insolite. Si vous avez le temps, un de ces quatre, allez faire un petit tour, ça s'appelle Demeure. 2 points, ça y est. Donc gros bisous à Thérèse. Vous prenez la tête du classement, Hélène, bien joué. On poursuit avec une troisième question. Quel célèbre festival de théâtre et de musique qui se déroule tous les ans au mois de juin dans les théâtres, rues et parcs de Versailles vient de lancer sa 30e édition? Est-ce le mois de Shakespeare, le mois Voltaire ou le mois Molière? Vous avez 5 secondes.
2: Le mois Molière, je crois.
0: Vous me répondez le mois Molière, je crois. Donc la réponse, le mois Molière, je crois, et la bonne réponse, Hélène.
2: Ah, chouette. J'ai été vite, mais j'étais pas sûre, alors.
0: Bon, mais parfois, vous savez, faut répondre de manière instinctive. Faut pas trop se poser de questions avec le Grand Paris Express. Faut jouer comme ça, à l'intuition. Voilà, ça tombe, et parfois, c'est la bonne réponse. Bon, parfois, c'est pas la bonne réponse non plus. 3 points, Hélène, bien joué, en tête du classement. Hélène, on poursuit avec une 4e question à suivre. Mais d'abord, on va s'écouter les Bee Gees pour la musique. Ça vous va?
2: Ça me va très bien, merci, chouette.
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0: Les Bee Gees sur votre radio locale ici par Île-de-France, 11h43. Les routes ont fait le point parce que c'est tendu sur deux axes principaux. La 86, gros accident à hauteur de Gennevilliers, accident grave impliquant une camionnette ainsi qu'un poids lourd. Intervention des secours, ça va prendre du temps. Ça s'est produit dans le sens extérieur. Et donc, pour rejoindre Nanterre depuis la Courneuve, moi ce que je peux vous proposer, c'est de passer par l'A1, le Péric Ouest, donc Porte de la Chapelle, jusqu'à la Porte Maillot pour rejoindre Nanterre. Parce que là, sur les 86, secteur de Gennevilliers, Colombes, jusqu'à la Défense, c'est compliqué. Voilà. Et l'autre gros accident qui s'est produit, c'est de l'autre côté, en Seine-et-Marne, sur la RN104, à hauteur de Brie-Comte-Robert. Un poids lourd est en feu. Et là, en fait, la RN104 est coupée. Et ce, pour une durée indéterminée. Donc, complètement coupée. Malheureusement, si vous êtes dedans, vous êtes bloqué, ça va être très compliqué. Si vous n'êtes pas encore engagé sur cette portion de la RN104, puisque les bouchons commencent depuis Pontault-Combault, pour rejoindre la 6, direction Lyon, ou la 10, en direction de Bordeaux, depuis la 4, il faut prendre la 4, puis la 86 en direction de Bordeaux-Nantes-Lyon. Voilà, c'est le petit conseil que je vous propose pour contourner cette grosse perturbation, puisque la RN104 est coupée pour une durée indéterminée au niveau de Sainte-Geneviève-des-Bois, en raison donc de ce poids lourd qui est en feu. 01 42 30 10 10, si vous êtes témoin d'autres perturbations, vous nous appelez et nous partageons vos infos.
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0: Et nous sommes avec Hélène. Hélène habite dans l'Essonne, à Angervilliers. Et Hélène, elle joue avec nous depuis un bon quart d'heure. 3 points pour Hélène, qui est donc en tête du classement. Je vous rappelle que le candidat, la candidate qui aura le plus grand nombre de points de la semaine, donc remportera cette belle expérience gastronomique que nous vous offrons, avec quelques-unes des plus belles tables de chef de la capitale que nous vous avons sélectionnées pour déguster un repas en tête-à-tête et savourer Paris et ses délices avec votre radio locale ici par Île-de-France qui vous gâte. Et puis, dès que vous jouez avec nous en direct, et c'est votre cas, Hélène, vous validez également votre ticket pour le grand tirage de lundi prochain, 8h20, pour ce magnifique séjour pour 4 personnes d'une semaine au Domaine des Ormes. C'est en Bretagne, entre Saint-Malo et le Mont-Saint-Michel, 200 hectares de verdure. C'est vraiment top top pour se ressourcer, pour se faire du bien et passer un bon moment en famille. Hélène, une quatrième question pour peut-être un quatrième point. C'est ce que je vous souhaite avec une question concernant un événement. C'est la vente aux enchères publiques d'objets de Michael Jackson. C'est demain, mercredi 3 juin. On parle beaucoup de Michael Jackson avec le biopic. Hein, vous savez, le film consacré à la vie de Michael Jackson qui est sorti. Gros carton dans les salles. Je ne sais pas si vous avez été le voir, Hélène.
2: Non, pas encore. Pas encore.
0: Non, mais vous avez tout à fait le droit de prendre votre temps. Oui. En tout cas, le film est un véritable carton. On approche, je crois qu'on a dépassé les 5 millions d'entrées en France. Et puis, c'est un carton mondial avec plus de 800 millions de dollars de recettes. Le film arrive d'ailleurs prochainement au Japon. Je pense que rapidement, on devrait dépasser le milliard de dollars de recettes. Bon, revenons à notre vente aux enchères de demain. Vente unique en Europe de 50 objets ayant appartenu au roi de la pop. Des gants, chapeaux, coussins, autographes, chaussures. Mise à prix entre 400 et 100 000 euros. Eh ben dis donc, quand même par objet. Bon, alors, la collection appartient à un collectionneur norvégien qui a rassemblé toute sa vie des objets de Michael Jackson dans l'objectif de créer un beau musée. Bon, vous avez 5 secondes, Hélène, écoutez bien, pour me citer une chanson de Michael Jackson. 5 secondes, une chanson et peut-être un quatrième point. C'est parti.
2: Allez, Beat It ou Thriller?
0: Oh, bah Beat It et Thriller, vous m'en citez même deux. Bah oui, forcément, okay. Beat It. Thriller. Eldorod. Il y a tellement de chansons de Michael Jackson. Votre préférée, vous, c'est laquelle, Hélène?
2: Oh, je les aime toutes, c'était mon époque. Donc voilà, moi, Michael Jackson, oui. Voilà.
0: Mais et vous savez quoi, Hélène, vous me dites c'est votre époque, mais en fait c'est l'époque de tout le monde, parce qu'avec le film qui est sorti, il y a plein de jeunes, et d'ailleurs quand on regarde les classements des mis en vente et de streaming, Michael Jackson cartonne, donc on a l'impression qu'il est encore vivant, parce qu'il y a beaucoup de jeunes qui le découvrent, et donc Billie Jean, Thriller, Heal the World, Billie, Human Nature, enfin il y a tellement, tellement, tellement. Moi, il y a une chanson que j'aime beaucoup, qu'on entend pas souvent, c'est Stranger in Moscow. C'est vraiment une petite balade. Bon, voilà, vous avez compris. Bon, allez, 4 points pour vous, Hélène, bien joué. Allez, on s'écoute tout de suite Vita. Et puis, on continue de jouer ensemble au Grand Paris Express avec une 5e question. Moi, j'ai l'impression que vous êtes bien parti pour nous faire plein de points, Hélène. Hein.
2: Eh ben, j'espère.
0: Vous avez pris quoi au petit-déj?
2: Ah bah, non, café au lait,
0: pain, moi,
2: classique.
0: Bon, non, mais on dirait que ça marche en tout cas. Je sais pas c'est quoi le café, hein, la variété, mais en tout cas, hein, c'est puissant. Hélène, restez avec nous. Voici premier mois avec Vita et puis une 5e question pour vous à suivre dans 3 minutes sur votre radio locale. C'est vrai.

0: Promets-moi, Vita, sur votre radio locale ici Paris de France. 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Donc n'hésitez pas à réveiller-vous tous les matins avec votre radio locale qui vous gâte, qui vous offre tout plein de cadeaux, avec une belle expérience gastronomique à gagner cette semaine en jouant avec nous au Grand Paris Express. Et j'ai une cinquième question à poser à Hélène qui joue avec nous depuis l'Essonne dans un instant.
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0: Le Grand Paris Express à 11h53 avec vous Hélène, avec un beau parcours que vous réalisez en ce mardi. 4 points, une cinquième question pour peut-être un cinquième point pour rester vraiment en tête-tête hein, de ce classement puisque c'est le plus gros score de la semaine qui remportera cette belle expérience gourmande, gastronomique dans l'une des plus belles tables parisiennes, table de chef. Les Parisiens sont champions d'Europe pour la seconde fois consécutive depuis samedi soir, ça vous le savez, à l'issue d'une très belle séance de tir au but. Vous n'étiez pas devant la finale Hélène, mais tout le monde était en stress devant cette séance de tir au but et c'est donc grâce notamment aux gardiens du Paris Saint-Germain qui nous a permis en fait de remporter cette deuxième Ligue des Champions. Comment se nomme le gardien du Paris Saint-Germain qui était dans les buts samedi soir? Est-ce Sofanov? Est-ce Stefanov? Ou est-ce Safonov? Ma chère Hélène, 5 secondes.
7: Ou Safonov?
0: Vous me répondez Safonov? Eh bien, vous savez quoi? C'est une bonne réponse. Bravo,
7: oh,
0: bravo.
7: Pif, là,
0: ah bah le pif, le pif fait du bien parfois, le pif fait du bien.
7: Wow.
0: Et vous savez quoi, 5 points Hélène, vous savez quoi, on se donne rendez-vous demain. Voilà, demain, mercredi, pour continuer ce beau parcours dans le Grand Paris Express, parce qu'il est midi moins 5, on va retrouver l'équipe de Taquet tout à l'heure, juste après les infos. Donc demain, je sais pas ce que vous aviez prévu, mais vous serez avec nous entre 11h et midi pour le Grand Paris Express. On fait comme ça Hélène?
7: Merci beaucoup.
0: Et continuez, hein. Prenez un petit café Hélène demain, parce que visiblement ça vous porte chance. Bisous Hélène. Bah Hélène est déjà partie. Voici Macalidea avec Pino Danjo. C'est du disco italo-funk sur votre radio locale, ici Paris de France.
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Ici Paris de France, votre radio locale avec les l'ancêtre du rap. Ah ouais, c'était ça, hein. Macalédéa, Piano Danjo, on est vraiment sur les bases du rap. Allez, connexion avec le studio d'Otaquet tout de suite, Eric Bastien et Valérie.

0: rien.
1: Ouais, d'accord. Ouais, allez, d'accord. Comme d'habitude, toujours aussi gentil celui-là. Bien sûr. Allez, mes petits chéris, à tout de suite pour
2: oui,
1: au taquet.
2: Oui, parce qu'après hier lundi, l'imbago, nous sommes à Marbango. Maintenant, on continue avec votre l'imbago mardi.
3: Eh ben, dis donc, ça s'en mêle un peu, mais en tout cas, vous êtes en pleine forme, les amis, et on vous retrouve juste après le journal de midi sur votre radio locale.
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3: La radio des supporters du PSG, bienvenue à tous. Il est midi. Le journal avec vous, Laurent Borde, bonjour.
5: Bonjour.
3: 929 personnes sont mortes dans les rues en 2025.
5: Terrible décompte provisoire de l'association des morts de la rue concernant des personnes sans domicile, décédées bien souvent dans le silence et l'anonymat partout en France. Le collectif leur rend aujourd'hui un hommage national dans un événement public dans le 5e arrondissement. Mais la situation ne fait tout de même que se détériorer d'année en année, Erwan Chassin.
6: Elle rêvait d'être chanteuse.
7: Chanteuse professionnelle en plus.
6: Aujourd'hui, les seuls projecteurs qui se braquent sur elle sont les lampadaires de la ville de Paris. Patricia, avec sa canne et ses bagages, découvre la rue.
7: C'est pas gay. Tous les vieux, des jeunes, il y a tout. Des enfants, il y a tout. Ça va trop loin.
6: Elle a perdu son logement en pension de famille au début du mois de mai. Un logement plus qu'insalubre qu'elle ne voulait, ne pouvait plus payer, assure-t-elle. Et bien sûr qu'elle a peur aujourd'hui que la rue la tue, elle aussi.
7: Ah bah oui, mais qui ne sait qu'à pas peur. Moi, on essaye de pas y penser. C'est tout.
6: Patricia a 63 ans et se retrouve expulsée de son logement, comme au moins 30 500 ménages l'an dernier, estiment les associations, soit presque 6 000 de plus qu'en 2024. Et la conséquence se voit directement sur le terrain, constate Adèle Lenormand du collectif des morts de la rue.
8: On peut voir qu'au niveau des personnes âgées, il y a vraiment une augmentation qui est notable. 13 personnes qui sont décédées, qui avaient 80 ans ou plus. Pour le coup, voilà, en 2023-2024, ça tournait plus autour de 4-6 personnes.
6: Mais l'âge moyen de décès quand on vit à la rue en France est de 50 ans.
5: C'est toujours en Île-de-France que l'on décède le plus quand on vit à la rue, suivi des régions PACA et Hauts-de-France. Les audiences se poursuivent au tribunal de Paris. 21 personnes jugées en comparution immédiate aujourd'hui après les violences urbaines de samedi soir en marge de la victoire du PSG. Certains prévenus ont été relaxés, d'autres condamnés à de la prison avec sursis, voire de la prison ferme. 13 hommes ont déjà été jugés hier. Parmi eux, un homme de 24 ans venu avec sa famille, Marine Clette.
9: À la sortie du tribunal, Théo prend sa femme dans ses bras. Il est minuit passé, cela fait 48 heures qu'ils ne se sont pas vus. Il vient d'être condamné pour violence sur un policier. Une chaise jetée lors d'une course-poursuite samedi soir lui affirme l'avoir maladroitement renversée. Il avait aussi sur lui un mortier d'artifice et plusieurs fumigènes.
10: Moi, comme j'ai toujours dit, je suis supporter, je resterai supporter, mais je ne suis pas un casseur. Oui, j'aurais craqué quelques fumigènes, mais pas pour blesser des gens, ni les forces de l'ordre.
9: Avant de venir à Paris, Théo était à bord de sa grue sur un chantier dans l'Yonne. Il est venu en voiture retrouver des amis, maillot du PSG sur le dos, il le portait encore face au juge hier soir. Main dans le dos, ses doigts s'agitent pendant l'audience, il est nerveux, c'est la première fois qu'il fait face à la justice.
10: Alors honnêtement, quand on parle de peine d'emprisonnement, j'ai eu peur. J'en ai tiré la leçon, hein. C'était ma première expérience, mais je pense pas recommencer, je vous le dis tout de suite.
9: Son père Sébastien était également présent dans la salle.
11: On est content, il fait pas de prison, c'est sa première, bah, ça lui sert de leçon. On lui avait dit de pas y aller parce que bah, ça servait à rien d'y aller après le match. Il a compris la chose.
9: D'autant plus que Théo a tenu à rapporter à la barre une interpellation violente avec des coups et des crachats. Il écope finalement de 10 mois de prison avec sursis, loin des 6 mois fermes requis par le procureur.
5: Le foot côté terrain cette fois avec 5 Parisiens, Dembélé, Doué, Zaïre Emery, Barcola et Lucas Hernandez attendus aujourd'hui à Clairefontaine où l'équipe de France est rassemblée depuis vendredi pour préparer la Coupe du Monde. Une arrivée qui va faire du bien, Xavier Monferrand.
12: Ils n'ont pas beaucoup dormi et l'aventure ne fait que commencer avec les Bleus pour les Parisiens qui vont rejoindre leur coéquipier à Clairefontaine et plonger dans le chapitre suivant, la Coupe du Monde. Avec le sourire, c'est peu de le dire, soulever la Ligue des Champions, c'est une consécration et c'est un moteur pour la suite qui va rejaillir sur tout le groupe pour l'ancien gardien du PSG et consultant de Radio France, Jérôme Alonso.
13: Mais forcément, dans le collectif, ça va compter beaucoup parce que ça amène encore une autre émulation, parce que c'est des gars qui vont être joyeux, qui vont être heureux, qui vont être sûrs de leur force, un petit peu fatigués. C'est vrai, mais oui, évidemment, d'avoir des joueurs du PSG qui ont encore gagné avec des champions, évidemment pour tout le groupe, c'est d'une importance capitale.
12: Cette victoire parisienne, c'est une bonne nouvelle pour tout le monde. Enfin presque, Jérôme Alonso s'interroge sur la réaction d'un joueur, et pas des moindres.
13: C'est Kylian Mbappé qui quitte le PSG, et à ce même moment, le PSG gagne 2 Ligue des Champions, et son Real Madrid ne gagne plus rien. Ça par contre, je suis curieux de voir comment lui va gérer ça.
12: Et les premiers mots du capitaine des Bleus ne devraient pas tarder, dès demain, si c'est bien lui qui se présente en conférence de presse à Nantes, à la veille du match de la France contre la Côte d'Ivoire.
5: Et les Bleus qui reçoivent Emmanuel Macron à midi, le président va déjeuner avec eux dans quelques instants. On jette un coup d'œil dans le ciel de notre région avec les orages qui remplacent le soleil. De la pluie depuis ce matin, des rafales de vent pouvant atteindre 70 km/h par endroit et des températures nettement en baisse. La minimale 17 degrés à Coulommiers, 18 à Marly-la-Ville et Saint-Germain-en-Laye, 19 à Boulogne, Villepinte, Villecresnay, Paris. Et puis la maximale 20 degrés à Étampes. 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
1: Bonjour la France sous la pluie, c'est super. On adore, comment ça va Éric Bastien?
2: Bon, moi j'aime bien la pluie, j'adore ça, ouais. Je sais pas, j'ai toujours aimé ça. C'est... Ouais. Et puis il fait frais, on respire, tu vois, c'est quand même un peu plus agréable, non?
1: Le gars a quand même un sèche-cheveux dans son bureau pour se sécher quand il arrive.
2: Ah, c'est vrai.
1: Alors, je vous rappelle que c'est une nouvelle semaine, je vous rappelle que nous avons un nouveau cadeau et pas des moindres. Et surtout, on a des cadeaux pour tous les candidats cette semaine. Et oui, le premier prix de la finale de vendredi, c'est un week-end exceptionnel au Festival Off d'Avignon. Alors, c'est le plus grand festival de spectacle vivant en France et il fête ses 60 ans cette année.
2: Déjà,
1: c'est magnifique.
2: C'est votre âge.
1: Oui, c'est mon âge. Et l'âge de mon dos. Alors, cette semaine, vous allez gagner un séjour pour 4 personnes, 2 chambres doubles réservées à l'hôtel Le Chardonnay. Les petits-déj sont compris. Vous aurez 100 euros de carburant pour rejoindre la Cité des Papes, mais surtout, vous assisterez à 2 spectacles par jour, soit 4 spectacles au total.
2: C'est énorme.
1: Pour vivre pleinement cet anniversaire du Festival Off d'Avignon. Et quand je disais que tous les participants cette semaine avaient des cadeaux, oui, figurez-vous que les perdants comme les gagnants, vous allez à tous avoir, en plus du séjour à Avignon pour les gagnants, les 8 participants, vous allez gagner cette semaine un guide de voyage Michelin, parce que, ok, on fête les 60 ans du Festival d'Avignon, mais on fête les 100 ans des guides de voyage Michelin. Et pour cette occasion, eh bien, on vous offre un guide de voyage Michelin. Et ça, c'est plutôt un cadeau sympa. Et qu'est-ce que c'est le deuxième prix?
2: Merci, bonne journée, Wendy Bouchard, pour ma France. Hein, on met 53 minutes pour parler des cadeaux.
1: Ah bah, pardon, hein, excusez-nous d'avoir une radio généreuse qui offre des cadeaux.
2: Excusez-moi d'en rajouter une couche. Parce que vous savez, pour aller voir 2 spectacles par jour, pour courir dans tout Avignon, et on sait qu'Avignon marche, on marche, on marche, il faut avoir des forces. Et pour avoir des forces, il faut prendre le café du Vaucluse.
1: Bien sûr.
2: Oui, celui qui est concocté dans les hautes plaines du Vaucluse, là où le Mont Ventoux vous attend, là où Jobalongo a posé sa tente, et c'est là qu'il confectionne sa machine espresso. C'est 32 papes avec ses 32 dosettes.
1: C'est 32 papes.
2: Oui, bah c'est la cité des papes.
1: Hein. Ah oui, d'accord.
2: Bah oui, c'est okay, 32 dosettes. C'est 6 verres en verre.
1: Bien sûr. Allez, jingle, on a que les candidats.
2: Bonjour. Il est déjà 14h12.
1: Et voilà. Bonjour Daphné, bonjour Guy, comment ça va?
2: Bonjour.
14: Bonjour.
2: Bonjour.
15: Bonjour.
1: Bonjour.
14: Bonjour. Bonjour Valérie.
1: Voilà, on se détend, on est content. Alors Daphné, tu joues avec ici Normandie. Ah, tu as 41 ans, tu habites à Grand-Quevilly.
14: C'est ça.
1: La ville de Franck Dubosc. Alors, tu es en concubinage avec Jimmy et tu as 2 garçons. Comment s'appellent tes garçons?
14: Clayton et Gillian.
1: Pop, pop, pop. Tu as aussi une petite chienne qui s'appelle comment?
14: Kaya.
1: Qu'est-ce que c'est? Quel est le modèle de cet animal?
14: C'est un petit croisé, c'est une petite croisée terrier, un peu bichon, tout oui.
1: Oh là là, j'adore. Et tu as un petit chat qui s'appelle Minette.
14: Oui, une petite Minette.
1: Tout le monde cohabite bien? Tout se passe bien?
14: Ça va, ça va. Après, là, les garçons grandissent, donc c'est un petit peu la guerre à la maison par moment, mais... Ça va.
1: Bah, 16 ans et 10 ans, hein, c'est malheureusement des âges tellement sympas pour les parents. Alors, mais toi, t'es pas le genre à te laisser faire. Hein. Attention, Daphné, elle a un métier où il faut déchirer tout. Elle est conductrice de poids lourds.
14: Ah,
1: voilà. Voilà, elle est au volant d'un camion depuis 7 ans. Mais avant, tu conduisais déjà des utilitaires, c'est ça?
14: Ouais, c'est ça. Ouais, j'ai toujours été dans le transport. Ouais.
1: Et alors là, les poids lourds, tu fais quoi? Donc, tu fais toute la France ou tu fais juste ta région?
14: La région, reste régional.
1: Ah bah ça c'est bien, comme ça tu pars pas longtemps sur les routes comme les conducteurs de poids lourds. Tu as énormément pratiqué le judo à haut niveau.
14: Oui.
1: Ça veut dire quoi? Tu as eu des prix, des récompenses?
14: Alors je suis ceinture noire deuxième dan.
1: Ah oui.
14: J'ai mon BPJEPS judo j'ai fait des podiums régionaux, interrégionaux, championne de Normandie, championne d'interrégion, troisième aux France.
2: Faut pas l'embêter, voilà. Quoi.
1: Et donc non, elle te met au sol. Pling, plaf, plouf.
2: C'est sûr.
1: Et bon, maintenant tu restes, tu fais un peu moins de judo, maintenant tu fais plutôt du cardio et du fitness, c'est ça?
14: Ouais, c'est ça, on s'entretient.
1: Bah c'est bien, t'as bien raison.
2: Comme nous.
1: Non, moi comme pas moi.
2: On s'entretient dans le rien.
1: Ouais, maintenant, il va falloir changer. Elle a tellement mal au dos, il va falloir qu'elle fasse du sport.
2: Ah oui, vous allez devoir faire du sport.
1: Et voilà. Alors, ma chérie, on va tout de suite marquer le premier point avec la première question, vrai ou faux. Avec, tiens, une petite chanson. Mille colombes. Alors, écoute bien cette question. Il y a quelque temps, il y a une brasserie bretonne qui s'est fâchée avec Yoko Ono parce qu'ils avaient fait une bière John Lemon.
2: Ah oui, c'est vrai.
1: Eh ben, ils ont recommencé avec Mireille Mathieu parce qu'ils ont fait une bière baptisée Mireille Mafieux. Alors, est-ce que c'est vrai ou faux? Top chrono, 5 secondes.
14: J'irai vrai.
1: Eh ben, t'as bien raison,
2: mais
1: c'est
2: non.
1: Vrai. Mais bien sûr,
2: mais non.
1: Ils adorent les jeux de mots. C'est une brasserie du Finistère, on en a déjà parlé. Donc après le John Lemon, ils ont fait Mireille Mathieu. Comment vous dire? Voilà, premier point pour Daphné.
2: C'est magnifique. Mireille Mathieu qui est d'Avignon, d'ailleurs. Sa petite fille d'Avignon. Eh oui. Alors, Guy, ok, il y a du judoka, il y a du sport de combat en face. Mais Guy, vous savez combien il mesure, mon Guy?
15: Oh là là, 2m04.
1: Oh mon Dieu, c'est
2: là, j'ai de la bête. Là, j'ai du lourd.
1: Ah ouais.
2: Ah là, c'est en deux ans, j'ai jamais eu autant. Là, j'ai du 2m04. Ah ouais. Combien tu pèses?
15: 130 kilos. Ouais.
2: 130 kilos. T'es pas beau. Bah, ça va.
1: Mais c'est surtout combien tu chausses?
15: Du 49.
2: Oh, 49. Oh, y a. Non mais tu sais, on rigole, mais ça doit pas être facile de trouver du 49. C'est du sur-mesure que tu fais.
15: Maintenant c'est internet, hein, sinon c'est impossible.
2: Bah bien sûr. C'est que Guy c'est une star. J'ai retrouvé un article, si mon Guy, 40 ans de France Bleu Mayenne, à l'époque quand on s'appelait France Bleu. Je lis l'article, un agriculteur baptise ses vaches par le nom des gens de la radio. Qu'est-ce que c'est que ça?
15: Voilà.
1: Et
15: c'est pour ça, j'ai deux petites femelles là, qui sont nées hier.
1: Oui.
15: Donc si Valérie et Eric veulent être parrain, faut donc donner un nom pour bête.
2: Faut donner un nom, bah carrément, nous, on veut, bien sûr.
1: Alors, c'est l'année des quoi?
15: Des B.
1: Moi, je l'appelle Bridget, comme Bridget Jones.
15: Bridget, bah, c'est bon, parce que un peu tout, c'est Gonaël qui est au standard, elle a nommé Brigitte.
2: Brigitte.
1: Moi, c'est Bridget, parce que Brigitte...
15: Bridget. C'est bon, Bridget, voilà.
1: Je veux une photo de Bridget. Hein.
2: Ouais, bien sûr. Alors,
15: j'enverrai des photos, ouais.
1: Ah,
15: et Eric,
1: oui.
2: Alors, mon égo aurait voulu choisir Bastien, ça commence par un B ou Bastienne, mais je vais prendre Bouboune, moi, j'aime bien. Bouboune. Ah bon, moi j'aime bien Bouboune.
1: Excuse-moi, le Bouboune?
2: Non, Bouboune.
1: Comme Bouboule, quoi.
2: Ouais. Oui, voilà. Tu veux.
1: Okay.
2: Bouboune. Voilà, on a deux vaches, c'est bon ça.
1: Ça, c'est magnifique, j'adore.
15: Et voilà.
2: Bon, parce que vous l'avez compris, il n'est pas plombier. Il travaille avec les bêtes et on va en parler dans un instant. Il y a même des chèvres naines à la maison et 150 vaches.
15: Exact, ouais.
1: Oh là là.
2: On les salue par une. Bienvenue, Guy, ma petite star de Ici Mayenne. Et on en profite pour saluer, bien sûr, toute l'équipe d'Ici Mayenne. Voici ta première question. Attention. Là, on a tous envie de chanter, de monter dans les graves et les aigus.
16: Mexico.

0: Allez.
1: Ah, j'ai un bout de gorge qui est parti, là. Luis Mariano. Eh oui, le Mexicain. La ville de Mexico, Guy, s'enfonce de 25 cm par an. Est-ce que cette info est vraie ou fausse? Top chrono, 5 secondes.
2: Ah, j'ai pas compris.
1: La ville de Mexico s'enfonce de 25 cm par an.
2: Oh, c'est faux.
1: C'est faux. Non, c'est vrai. Figure-toi, la ville de Mexico s'enfonce bel et bien, parfois de 25 cm par an. C'est énorme. Bon, parce que ça a été construit sur l'ancien lac Texcoco et donc ça s'affaisse à cause du pompage des nappes phréatiques qui compactent les sols. Donc voilà. Mais c'est grave parce qu'il y a des quartiers qui ont perdu déjà 10 mètres d'altitude en un siècle. Hein. 10 mètres d'altitude, la taille de Guy.
0: Ah, bah oui, la taille de Guy. Alors, ça fait un point pour Daphné, pas de point pour Guy. Et là, tout de suite, on va partir avec trois cafés gourmands. À nos souvenirs. Eh oui, vous écoutez ici, on adore. À tout de suite, mes chéris.

0: nos souvenirs.
1: Trois cafés gourmands l'addition, 12h16, vous écoutez ici. Bienvenue.
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3: Et ici, nous jouons avec Daphné, qui joue avec ici, Normandie, qui habite à Grand-Quevilly, qui est ceinture noire de judo, hein, donc on rigole pas. Alors, il paraît que tu as un petit potager, que tu aimes bien jardiner. Qu'est-ce qu'on a dans le petit potager ?
4: Eh bien, nous y trouvons des pommes de terre, des petits oignons, des tomates, des courgettes, des fraises, des radis, des tomates, voilà, à peu près tout. Hein. Je crois que j'en ai peut-être oublié, mais
3: Et il paraît déjà que c'est pas mal. Il paraît que c'est ton chéri qui cuisine.
4: Oui, c'est vrai.
3: Ah, d'accord.
4: Cuisine, c'est lui qui cuisine. Il aime ça, donc oui. Du coup, ça m'arrange.
3: Alors, j'ai envie de te dire, c'est mon rêve hein, d'avoir un mec qui cuisine. C'est mon rêve. C'est le rêve de toutes les femmes, on va pas se mentir. Ouais, c'est quand même un.
4: J'ai de la chance.
3: Mais oui, c'est magnifique.
1: Surtout avec le petit habillé, je sais que tu trouves ça sexy.
3: Je m'en fous avec
1: vous. Non, tu l'as déjà dit.
3: Bah, l'été, tu veux dire le cucu à l'air. Bah, bien sûr, évidemment.
1: J'ai pas dit ça, j'ai dit le petit tablier.
3: Non, mais Daphné, moi, on est d'accord, le petit tablier avec le cucu à l'air. Alors, tu es comme moi, ma petite chérie, tu adores les animaux. Tu es même bénévole dans un refuge à Rouen.
4: C'est ça.
3: Et alors, qu'est-ce que tu fais dans ce refuge ?
4: Eh bien, j'aide pour tout ce qui est désinfection des locaux, la fourrière. Il y a plusieurs espaces et en fait, j'aide à nettoyer au nettoyage. Je promène aussi les chiens quand je peux après le travail.
3: Magnifique.
4: Voilà.
3: Ben ça, c'est bien, j'adore. Bien, tu as déjà un point. Guy n'en a pas. On va en marquer tout de suite un deuxième, ma chérie. Tiens, Marc Lavoine.
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3: Alors, il paraît que lorsqu'il décrit la marque sous les yeux, les valises, eh bien le mot cerne est féminin. Quand on parle des valises sous les yeux, le mot cerne est féminin. Est-ce que c'est vrai ou faux, Top Chrono ?
4: C'est vrai.
3: Et non, c'est faux, les marques sous les yeux, c'est masculin, on dit un cerne. Je sais qu'on a tous envie de dire une cerne, mais non, c'est un cerne. Et voilà, j'ai des gros cernes. On dit pas j'ai des grosses cernes, on dit j'ai de gros cernes. Voilà.
1: Ouais. Guy est avec nous à Kissy Mayenne. Alors, je n'ai pas cité, je te laisse le prononcer. Le nom où tu habites, Guy, comment ça s'appelle exactement ?
6: Alors, c'est exactement Signy-en-Brière-les-Vallées, en Mayenne. Ouais. Voilà.
1: Et comment on appelle les habitants de Signy-en-Brière-les-Vallées ?
6: Les Signéens ou les Ambo-Rélivins.
1: Toi, j'ai bien fait de te poser la question.
6: C'est une commune jumelée, c'est pour ça, voilà.
1: D'accord. Bon, on les salue. Voilà, on vous salue.
3: Moi, on vous salue tous.
6: À la radio ici Mayenne, on dit toujours Guy de Signé. C'est pas Guy mon autre ami, mais depuis 8 ans, 10 ans, on dit Guy de Signé, voilà.
1: Oui, je vous rappelle que Guy, c'est notre star. Guy, voilà, il est toujours avec ici Mayenne. C'est un auditeur fidèle de ici Mayenne. Et d'ailleurs, parmi les 150 vaches, elle porte les noms des animateurs, des journalistes.
6: Voilà.
1: On est d'accord, hein, c'est bien ça.
6: Journalistes, même standardistes, tout ça.
1: Tout le monde, tout le personnel de ici, je suis bien d'accord. Alors, voilà. J'ai une petite question quand même, parce qu'on a compris que tu étais agriculteur, hein, tu es éleveur de vaches laitières. Alors, je découvre qu'avant, tu étais expert comptable. Donc, comment on fait pour passer d'expert comptable à 150 vaches, du coup ?
6: Eh ben, faut être fou, hein. Faut être fou. À 35 ans, je voulais m'installer agriculteur, voilà. Mes parents étaient agriculteurs, donc j'ai pas repris la ferme de mes parents, mais j'ai voulu, absolument m'installer parce que c'était un plaisir. Et puis, j'avais 30 personnes à gérer, et puis bon, à la fin, j'en avais marre, donc, je voulais travailler à l'air libre.
1: Eh ben, écoute, voilà. C'est une belle reconversion et je pense que les vaches t'en remercient. Je voudrais rappeler que t'es aussi un grand sportif, 2m04 et 130 kilos. T'as fait du basket en national. C'est pas rien, c'est encore une fois.
6: Eh ben oui, j'ai joué. Puis j'ai mes enfants qui jouent aussi. Là, Arthur qui joue à Laval, là, qui ont gagné.
1: Super.
6: À Bercy, en coupe, les seniors ont gagné. Puis le petit qui a 15 ans, mais bon, il fait déjà 1m88, mais bon.
1: Ah oui. Bon, tout le monde est bien sportif.
6: Comment ?
1: Bah, je dis tout le monde est bien sportif et prend le chemin du basket comme toi. On va en reparler dans un instant, si tu veux bien, Guy.
6: Ouais.
1: Mais tout de suite, on va essayer de marquer un point. Alors, je ne sais plus.
6: Un point, j'espère. Oui.
1: Bah oui, parce que qu'est-ce que tu as fait avant ? Je ne me souviens même plus.
3: Non, et c'est que Daphné a un, Guy n'a pas de point.
1: Ah là, Guy, allez, on y va et on va sur la Lune.
5: Ouais. Un jour, j'irai sur la Lune.
1: Sur la Lune, Guy, on peut trouver deux balles de golf. Est-ce que c'est vrai ou faux? Top chrono, 5 secondes.
6: Non, c'est faux, c'est faux.
1: Tu penses que c'est faux?
6: Ouais.
1: Eh ben c'est vrai, figure-toi que sur la Lune, il reste encore des objets abandonnés par les astronautes d'Apollo. Les deux balles de golf frappées par Alan Shepard en 71, ou encore, il y a une photo de famille qui est laissée par Charles Duke. C'est complètement dingue, mais ça pourrait rester comme ça, visible pendant des millions d'années. Aïe, aïe, aïe, pas de points.
3: Allez, Daphné 1, Guy pas, et tout de suite, on écoute Get up, get up, get up, let's make love tonight. Vous écoutez ici, oh là là, on vous aime tellement qu'on vous met Marvin Gaye, à tout de suite.

0: Ah, vous auriez vu ce magnifique déhanché sur Secure Living de Marvin Gaye avec Valérie Damido. Ça me rappelle. Non, je préfère mettre un jingle. Hein.
1: Allez, jingle, ouais, c'est ça.
2: Ici, à midi, on est au taquet.
0: Un truc échoué, quoi.
1: Nous sommes au taquet avec Daphné qui joue avec ici Normandie et Guy qui joue avec ici Mayenne. Alors, Daphné, comme ça, on participe aux amours?
3: Oui.
1: Alors, comme ça, on arrive en finale?
3: Oui.
1: Et qu'est-ce qu'on a gagné en finale?
3: Un séjour d'une semaine dans un camping de France, pour ne pas dire le nom.
1: Et dis donc, et il paraît que Jimmy, il n'avait pas trop envie d'y aller parce qu'il est un peu timide. Bah, dis donc, il devait être content quand même.
3: Ah oui, bah, oui. Et après, il était ravi.
1: Bah, voilà, on gagne des vacances au moins. Bien, ma chérie, j'espère que tu aimes chanter, j'espère que tu aimes la musique, j'espère que tu vas retrouver. C'est l'heure du quiz musical.
3: Ok.
1: Alors, il y a des karaokés à Grand-Quevilly?
3: Oui, à la maison.
1: Ah bah voilà. C'est magnifique. Alors, attention, c'est un artiste et un autre artiste. En l'occurrence, on est sur des femmes. Je te mets la première chanteuse et tu me dis qui c'est. On y va.

0: qui chante Top Chrono.
1: Je sais pas, Michel
0: Thor.
1: Je sais pas.
2: Eh oui, voilà.
0: Michel
2: Thor.
0: Emmène-moi danser ce soir.
2: Wow. L'amour, c'est comme une cigarette.
0: Non, ma chérie, c'est Nicole Croisil, une femme avec toi.
2: Eh oui.
0: Nicole Croisil, Nicole. Alors, là, je pense que tu vas trouver. On est plus sur ta génération et tu vas trouver très facilement. Écoute.
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0: Tiens, regarde là, comme elle chantonne celle-ci, comme elle a trouvé. Hein. La, la, la. J'attends l'amour, qu'est-ce que c'est qui chante?
1: Jennifer.
0: Eh oui, tu vois, je t'avais dit, c'est ta génération ça. Oui, c'est Jennifer, j'attends l'amour.
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0: Ça te fait un point, ma Daphné, tu as deux.
2: Guy avec ici Mayenne, Guy notre agriculteur, Guy avec ses 150 vaches, notre sportif de 2m04 qui pèse 130 kilos et qui fait de la bonne cuisine, j'imagine. Pareil que ta spécialité, c'est la riz de veau.
0: La riz de veau ?
2: Les riz de veau, pardon.
0: Voilà, merci. Ouais.
2: Ah ouais, les riz de veau ?
4: C'est vrai que quand on les présente au départ, personne ne voulait en manger, mais après, quand je les prépare, même les enfants, ils viennent picorer dans la poêle.
2: Eh oui.
4: Du riz de veau aux oignons, c'est excellent. Hein.
2: Et les rognons porto, il fait aussi des rognons porto. Waouh.
4: Oui, voilà. Ouais.
2: Oh, des côtes de bœuf, du poisson, de la tarte au citron. Non, mais voilà.
0: À chaque fois, tu fais ça quand il est 12h28.
2: C'est normal, c'est l'heure de déjeuner.
0: Hein. Ouais. Du coup, j'ai envie de mourir tellement j'ai faim maintenant.
2: Si tu gagnes pour le séjour à Avignon, tu iras déguster la fraise de Carpentras ou le melon de Cavaillon. On profite pour saluer l'équipe d'ici Vaucluse, bien sûr.
0: Oui.
2: Bonne chose. Bah voilà.
0: Quelle belle région.
2: Bien sûr, le Vaucluse, on adore. Le festival Avignon, tout l'été, très sympa. Et le film Avignon aussi, très sympa.
0: Très très sympa.
2: On joue Kiki chante, à toi de reconnaître ces artistes, voilà. On le sien.
4: J'ai peur.
2: Ah non, non, t'inquiète, on est au cœur des années 80, là.
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2: Eh oui.
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2: Alors, qui chante Top Chrono?
4: France Gall, non?
2: Comment tu dis?
4: Hein? France Gall?
2: Oh mon Dieu.
4: Non.
2: Alors là. Ah non. Alors, il est très connu, déjà c'est un garçon, il est très connu pour son tube le Jerk. Mais il avait aussi.
4: Oui, le Jerk. Ah oui, oui, c'est un Belge.
2: Oui, oui, mais là c'était Poupée Psychédélique, c'est le mec, c'était Thierry Hazard.
0: C'était ma poupée préférée.
2: Bon, tu as remarqué, je fais comme avec Daphné, c'est-à-dire qu'on était dans une autre génération, on revient sur une génération plus actuelle avec un nouveau titre. Écoute, c'est parti.
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2: quand même.
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2: C'est plus récent.
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2: Ta meilleure amie qui chante.
4: Ah voilà, j'ai aucune idée même.
2: Ah non, la meilleure amie. Je serai ma meilleure amie. Daphné Elda, elle est en train de le chanter, il paraît.
1: Oui, oui.
2: Ben oui.
4: Ah non, mais j'ai aucune idée. Hein.
2: C'est qui?
0: C'est qui, Laurie?
1: C'est Laurie.
4: Laurie.
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2: Laurie. Comédienne, actrice, chanteuse, patineuse.
0: Allez, ça fait deux pour Daphné, pas pour Guy. Et là, tout de suite, c'est la réclame. Et évidemment, l'actualité dans toutes vos régions, grâce aux 44 locales de votre radio ici. À tout de suite.
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9: Toujours fidèle au poste pour faire le point sur vos différentes difficultés la nuit. Elles sont là, les fermetures bien sûr, sur la route comme sur les transports en commun. On va jeter un coup d'œil tout d'abord sur le périphérique intérieur qui est coupé de la Porte Dauphine jusqu'à la Porte de Bagnolet pour cette nuit de mardi à mercredi. La 1, coupée également dans les deux sens de circulation entre Roissy et la Porte de la Chapelle. Et puis attention également si vous êtes amené ce soir à prendre la 4. La 4 est fermée dans les deux sens de circulation entre Saint-Maurice et la Porte de Versailles. Je vous en donne une petite dernière. La 104 extérieure aussi est fermée pour cette nuit de mardi à mercredi, du Pin jusqu'à Mitry-Mory. Côté transport en commun, là aussi, on n'est pas en reste. La ligne C du RER est coupée à partir de 21h40 entre Pontoise et avenue Henri-Martin. Il y a des travaux et donc bien sûr des bus de remplacement qui sont mis à disposition. Et puis enfin, la ligne D du RER, elle aussi, est coupée à partir de 21h ce soir entre Corbeil-Essonnes et Malesherbes. Des bus de remplacement sont mis à disposition.
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0: Et aujourd'hui, nous sommes avec Daphné qui a deux et Guy. 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Et là, tout de suite, on reprend la compétition.
2: Pour la compétition, vous dites Daphné à deux et Guy.
0: Bah oui, qu'est-ce que tu veux que je dise ? J'ai pas envie d'accabler Guy, qui est si gentil, qui donne le nom de des vaches, bref. Alors, Daphné, Daphné, il paraît que si tu devais déjeuner avec quelqu'un, tu déjeunerais avec lui.
10: Avec Ken Girac.
0: Avec Ken Girac, il paraît que tu le suis depuis The Voice.
10: Oui, c'est vrai, j'adore sa musique. Je trouve que c'est ça amène de la joie, du soleil.
0: Tu l'as vu en concert, bien sûr.
10: Ben non, j'ai pas eu cette chance encore.
0: Il faut.
10: Oui, ben ça ne serait tardé.
0: Alors, dans les talents inutiles, tu as répondu que tu sais faire la bouche de courte manche. J'aimerais des détails. Qu'est-ce que ça veut dire, hein?
10: C'était dans une pub, la pub pour le saucisson, et son grand sourire avec sa grande bouche, en fait, je sais faire à peu près le même.
0: Ah d'accord, ok, tu vas nous envoyer une photo. Voilà. Alors, tu as rencontré ton chéri dans une soirée, t'étais célibataire, mais pas Jimmy.
10: Oui.
0: Et alors, quand Jimmy a été libre, il paraît que c'est son nom qui vous a mis en contact via Messenger.
10: C'est vrai.
0: Comment il a fait
10: concrètement? En fait, c'était un ami, son oncle. Ouais. Je le connaissais sans savoir que voilà. Et puis, en fait, le malin, il a filé mon adresse Messenger en douce à son neveu.
0: Voilà. Et alors, pour le premier rendez-vous, il paraît que tu venais de te faire opérer de l'épaule, t'avais le bras en écharpe.
10: Ouais.
0: Et que lui, il était plein de cambouis parce qu'il bossait dans un garage.
10: C'est ça.
0: Tout à fait ça. Ça fait quand même 20 ans que vous êtes ensemble, donc du coup, ça vous a pas beaucoup arrêté, hein. Voilà.
10: Ouais, voilà.
0: L'amour était là. Ma chérie, c'est la question à choix multiple. Je vais te poser la question, te proposer des réponses, et puis tu auras 10 secondes pour me donner ton choix. Alors, écoute bien cette petite question avec une ambiance défi-défilé. Quelle célèbre maison de couture française a popularisé le smoking pour les femmes? Quelle maison de couture a créé

0: Guy. Mais là, il est 12h36, j'ai pas un seul point. J'ai pas un point au compteur, Guy. Guy.
1: On joue pour le plaisir.
0: Oui, pour le plaisir, mais bon, c'est bien beau de faire du riz de veau, de faire des rognons au Porto.
2: Ah, ça y est, tu me l'as contrarié. Ça y est. Ah,
0: oui, non, là, non. Bon, Guy, allez, là, pour essayer de marquer du point, on va jouer un petit peu de corps. Et puis de la trompette. Et puis du clairon.
2: Ah oui?
0: Oui, parce que quand il était jeune, Guy, tu jouais de tout ça?
1: Oui.
0: C'est vrai? Tu fais à la fois du corps et du clairon.
1: Corps de chasse, trompette, l'harmonie municipale. Bah, à l'époque, on avait beaucoup.
0: Ah, petite coupure.
1: On faisait partie de la, on faisait du foot, à mon municipal, voilà, c'est ça,
0: ouais.
1: Oui. C'est agréable.
0: Ouais, tu faisais ça le 14 juillet, tu te levais très tôt à 5h du matin avec l'harmonie de la ville.
1: Exactement.
0: Et il paraît que tu t'es même retrouvé à jouer.
1: Exactement ça, ouais. Je m'en rappelle encore.
0: La sonnerie aux morts.
1: Oui, pour.
0: À quelle occasion?
1: Eh ben, c'est parce que c'était l'inauguration.
0: Sion. Du monument aux morts, je complète les phrases de Guy. C'est devant un ministre.
1: Un cadeau qui devait jouer, et à 12 ans, le chef du musée qui me dit bah, c'est toi qui vas jouer à 12 ans.
0: Ah ouais.
1: Donc j'avais un peu le trouillomètre quand même.
0: Bah, tu m'étonnes, t'étais tout seul devant 200 personnes, et c'était, je le disais, devant un ministre, devant des députés, voilà. Il y avait tout le gratin. Hein. Fou ça, cette histoire. Guy, il paraît qu'on a peur de l'eau. Mais de l'eau, quoi.
1: Ah oui, ouais, beaucoup, ouais.
0: C'est-à-dire, pas de bateau, pas de piscine, rien de tout ça? Pas de mer?
1: Ah, mais non, je gère la piscine, ni rien, ouais. C'est...
0: Ah ouais, il y a un vrai souci, il y a un vrai dossier là-dessus.
2: Ah oui, tu ne te baignes jamais, en fait.
0: Oh là là.
1: Non, non. Bah, par contre, quand je me recense, c'est moi qui fais la piscine, et puis les enfants, tout ça, tout va à la mer, et moi je reste à côté.
0: Bon, mais tu bois de l'eau quand même, ça, tu crains pas, ça va.
1: Ah oui,
0: oui, je suis fou. On va jouer avant de te perdre, parce que déjà que t'as pas de points, mais alors là, je ne sais même pas si on va finir l'émission avec toi, Guy. Guy,
1: oui.
0: Bientôt on offrira un smartphone au taquet, ça va venir. Voici ta question, c'est une question à choix multiples.
2: C'est fantastique. Super doux.
0: Le plastique, c'est fantastique. Ouais, tu parles. Quel pays a été le premier au monde à interdire les sacs plastiques à usage unique dès 2002? Interdire donc les sacs plastiques à usage unique dès 2002. Je propose.
1: C'est nord de l'Europe, je pense, mais bon.
0: Attends. Le Canada, le Rwanda, le Bangladesh, Damy d'Hollande. Pays de la hernie, bien connu ça. Allez, top chrono, le Canada, le Rwanda, le Bangladesh, Damy d'Hollande.
1: Hollande, à la fin là, ouais.
0: Damy d'Hollande ?
1: Oui.
0: On n'est pas sérieux là. On n'est pas sérieux, Guy. Si t'es fidèle de l'émission, je raconte, on donne toujours des mauvaises propositions. Le Damy d'Hollande, c'est un pays ça, le Damy d'Hollande, Guy, mais Guy !
1: Ah, oh, je suis con, je suis bête, ouais.
0: Mais Guy ! Valérie, tu savais que tu étais un pays ?
2: Je suis un pays et je suis d'ailleurs la reine de ce pays.
0: Ah
2: et
0: là
2: mon premier
0: ah
2: geste là en là tant que reine de ce pays, ce sera de doter la France, le Damy d'Hollande.
0: Valérie,
2: hein ?
0: Valérie,
2: ouais.
0: Valérie !
2: Ouais.
0: Voilà.
2: Chers normal habitants du Damy d'Hollande.
0: Bien sûr.
2: Votez pour moi, oui, pour la 8e fois.
0: Elle avait déjà une statue à Montélimar et Angoulême, mais alors là, ça y est. C'est...
2: J'en ai une à Guingamp aussi, t'inquiète.
0: Élection présidentielle anticipée 2027, on s'en fout. Elle est déjà élue.
2: Je suis déjà élue.
0: Guy, on semble plaisanter, mais c'est la première fois qu'on nous fait un truc pareil. C'était le Bangladesh, hein, la bonne réponse, qui devient le premier pays à bannir les sacs plastiques. Voilà, c'était en 2002.
2: Bien, allez, Daphné 2, voilà. Alain Souchon va tout de suite vous régaler avec L'amour à la machine. Vous écoutez ici. Vous êtes bien au Damy d'Hollande. À tout de suite, mes chéris.
0: On est bien avec Guy, hein. Faudrait qu'on marque.

0: Tam.
1: L'amour à la machine. Alain Souchon, fier habitant, bien sûr, du Damidoland. Alain Souchon.
0: Ah,
1: car grâce à Guy, nous savons que maintenant Valérie Damidot a son propre pays.
0: Mais je suis ravie que Guy me voit comme une reine, comme une impératrice. J'aime le Damidoland. Vous serez tous libres et surtout, le premier qui fait du mal à un enfant ou à un animal sera sévèrement puni à coups de fessée. Oh. Alors, jingle, tout ça, tout ça.
1: Pardon.
0: Il n'a pas envie, Christophe. Il a envie qu'on.
1: Non, Christophe, il va
0: Christophe,
1: aller à la
0: cantine. Je te donne ton passeport. Hein. Tu es déjà Damidolandien. Hein. Tu t'inquiètes. Alors, figurez-vous que notre amie Daphné, elle cumule. Il paraît que t'es tête en l'air, hyperactive, TDAH et maladroite.
1: Ah ouais, non, là, c'est la totale.
0: Il paraît que la première fois que t'es arrivé chez un client, t'es descendu de ton camion, t'as refermé la portière, mais sur ta tête.
2: Ah oui. Ouais.
0: Ah bah c'est, eh ben c'est sympa. C'est ça.
2: L'arcade.
0: Eh ben voilà. T'as toujours la cicatrice d'ailleurs.
2: Oui. Toujours une petite marque.
0: Tu te prends tout le temps les coins de fenêtre, les coins de table, les poteaux.
2: Ouais ben c'est ça. Ouais, tout est pour moi en fait. Comme je veux aller vite, ben en fait je fais pas gaffe et puis ben, souvent. Tous les jours.
0: Mais t'en as pas marre de te faire mal, d'avoir des bleus?
2: Ouais, ça me fatigue, ouais.
0: Ah bah oui, quand même. Mince, c'est pas très marrant, ça. Alors,
2: je suis bien blanche, alors ça ressort bien, les bleus.
0: Eh ben voilà, ok. Alors, il paraît aussi que t'es un petit peu... Bon, comme on sait que t'es maladroite, t'es un peu Pierre Richard. Il paraît que tu es un jour avec un collègue en camion dans la voiture de devant. Tu vois des gens qui jettent un sac en plastique par la fenêtre. Tu trouves ça dégueulasse et tu as bien raison. Et puis, tu t'es arrêté et puis t'as ramassé le sac. C'était quoi?
2: C'était la merde du chien.
0: Et voilà. C'est-à-dire que le gars a jeté la merde de son chien par la fenêtre. Non, mais.
1: Je propose qu'elle devienne votre ministre de l'écologie.
0: Elle sera ministre, quoi qu'il arrive.
1: Dans votre Damidolande.
0: Daphné aime les animaux, elle sera forcément ministre des animaux.
1: Ouais, oui.
0: Voilà.
1: Et Guy sera ministre de l'agriculture.
0: Guy sera ministre de l'agriculture.
1: Normal,
0: tu t'occuperas particulièrement bien de l'agriculture, je le sens.
1: Bah oui, Guy.
0: Toi, tu seras le ministre de l'argent, hein, rapport que
1: des finances. Avec grand plaisir. Avec grand plaisir.
0: Alors, ma chérie, tu as 2 points. Là, je te propose d'en marquer 5 d'un coup.
1: En revanche, le technicien ne sera pas ministre de l'audiovisuel. On attend toujours le jingle. Hein.
0: Mais tu vas laisser. Mais
1: on peut toujours attendre, on me dit dans le casque.
0: Mais tu es odieux avec ce pauvre Christophe. T'inquiète pas, mon chéri, tout va bien. Tiens, mets-moi la petite ambiance musicale avant.
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0: Voilà, c'est une très jolie musique de l'année dernière. Alors écoute bien ça, Daphné.
1: C'est en playlist, je crois.
0: Comment ça s'appelle le trou d'une aiguille dans lequel on passe le fil? Ça a un nom, ce petit trou dans lequel on met le fil et que quand on n'a pas les lunettes, on galère. Comment ça s'appelle? Top chrono, 10 secondes.
2: Si tu sais,
0: on te l'a appris. Si.
2: Ouais, je sais plus. J'ai
0: fait
2: avec ma grand-mère, mais je
0: ne
2: me rappelle plus.
0: Ça s'appelle le chat,
2: C-H-A-S. Ah, oui.
0: Oh là. Bon, bah pas 2 points, mais tu restes en tête avec 2.
1: Guy, notre ministre de l'Agriculture, et ses 150 vaches à Issy-Mayenne, qui donc a décrété que Valérie Damidot était présidente du Damidoland, puisque tu t'es totalement vautré, mon Guy. Est-ce que tu te remets de cette boutade?
4: Oui, Eric, j'ai pas trop entendu.
0: Oui, il est en zone blanche, le pauvre.
1: Bon, écoute, Guy.
4: J'ai changé de place, c'est bon là.
1: Ne bouge plus.
4: C'est bon, j'entends là, c'est bon.
1: Tout va bien, il n'y a pas de problème. Elle n'a pas marqué, c'est peut-être le moment justement de la prendre de court, et, tu vois, d'y aller quoi. Pour t'encourager, on va se mettre une musique de champion là.
5: Kylian Mbappé, accélération, virgule, petit pont, frappe. 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
1: Il n'a pas ramené la coupe à la maison, Kylian Mbappé. Non, lui, il ne l'a pas ramené. C'est le PSG qui l'a ramené. Oui, parce qu'il est plus au PSG, Kylian Mbappé.
0: Oui, ben je sais, merci.
1: T'as plus le temps de partir. Faut pas que tu saches, je dis rien. Tu aimerais déjeuner avec Didier. Qu'est-ce qu'il y a?
0: Tu veux faire partie du podcast de Bruno Salomon ou quoi?
1: Non, mais voilà, je fais partie de ceux qui pensent que c'est dommage qu'il soit parti du PSG.
0: D'accord,
1: voilà.
0: Ok.
1: Mais il jouera pour l'équipe de France parce que tu aimerais déjeuner avec celui qui, pour la dernière fois, est entraîneur cette année, c'est Didier Deschamps.
4: Exact, oui.
1: Ouais.
4: Je pense que c'est un entraîneur comme Enrique, qui est stable. Voilà, je suis plutôt fan de basket, mais bon, je trouve que Didier Deschamps, c'est quelqu'un que j'apprécie. Ouais.
1: Bien sûr. Qui sera l'entraîneur, selon toi, après?
4: I don't know. Mais il parle de Zidane, mais bon.
1: Bien sûr.
4: Ouais, on verra. Je préférais Laurent Blanc, ouais.
1: Ah ouais, ben, l'a déjà été.
0: Moi, je pense que je suis assez d'accord. Ouais. Daphné a l'air d'accord aussi, c'est Zidane.
1: Bien sûr, merci pour cette analyse footballistique, vous qui
0: moi,
1: maîtrisez tellement.
0: J'adore Zidane, mais. Donc,
1: vous n'avez pas nommé votre ministre des Sports encore.
0: Mon ministre des Sports, bah tiens, ça sera Zizou. Allez, Zizou.
1: C'est pas mal, ça. Guy, allez, on le tente. Oui. Là, on a la possibilité de prendre 5 points.
4: La remontada.
1: C'est la remontada.
0: Vas-y, la remontada.
1: Ah oui, non, là, c'est la remontada. Quelle série française suit des agents clandestins de la DGSE vivant sous fausse identité à l'étranger? Je la répète, quelle série française suit des agents clandestins de la DGSE vivant sous fausse identité à l'étranger? Top chrono, 10 secondes.
4: I don't know.
1: Série française.
4: Voilà, je ne sais pas du tout.
1: France 2, il me semble.
0: Non, c'est Canal.
1: Oui, c'est pas.
0: C'est Canal, c'est avec Kassovitz.
1: Ah oui,
0: je confonds. Et
1: ouais, générique, écoute. C'est le Bureau des Légendes. T'as pas entendu parler du Bureau des Légendes?
4: Non, je regarde que le sport là. Je regarde que le sport là. J'ai pas le temps par rapport au travail.
1: Ouais, je comprends.
0: Tu as bien raison.
1: Ouais, je comprends.
0: Alors, ça fait 2 pour Daphné. Et tout de suite, là, maintenant, nous allons partir avec Taylor Swift. Hope Alight, vous écoutez ici, on vous aime. À tout de suite.

0: Ah, je suis désolé, excusez-moi, j'étais en train de préparer ma plus belle voix. C'était pour la plus belle des annonces. On peut light avec Taylor Swift sur ici.
1: Voilà, allez.
0: Voilà. C'est pas terrible.
1: C'est la réclame, mes petits chéris. À tout de suite.
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1: Ça doit être rigolo, ce film. J'aime bien.
0: Moi aussi.
1: Le pitch, c'est marrant.
0: Oui, mais je préfère Nadine Mousselet, moi. La romancière.
1: Ah oui, mais c'est pas un film, Nadine Mousselet.
0: Ah, oui,
1: peut-être
0: moi,
1: un jour...
0: Ah, c'est le livre de l'été. Hein.
1: Voilà. Alors, Daphné à deux. Guy, voilà. Daphné, dont on a dit que c'était notre petit Pierre Richard. Deux petites anecdotes qui m'ont fait rire. Bon, elle se prépare pour l'enterrement d'une vie de jeune fille avec ses potes. Elles vont toutes chez une copine, elles se préparent, blablabla. Bla. Elles se cognent 2 heures de voiture pour aller faire la fête. Et là, c'est le drame. Qu'est-ce qui s'est passé?
7: Eh ben, j'avais pas mon sac.
1: Et voilà, tu l'avais laissé chez la copine.
7: Bah. Voilà, c'est ça. Bah, la voiture d'une copine, c'était pas venue avec nous, en fait, qui avait laissé sa voiture.
1: Ah, voilà. Et elle oublie tout, et une fois, elle part voir un match de foot au Stade de France à Paris. Elle part de Poitiers, hein. Elle prend le train avec son chéri de l'époque, ils montent dans le train, et là, qu'est-ce qui se passe?
7: J'oublie les billets à la maison.
1: Voilà, voilà. Donc, t'es ressortie du train. Et oui.
7: Voilà.
1: Et voilà. Et t'as pris le train d'après.
7: Oui, c'est ça.
1: Ben voilà, bien. Allez, ma petite tête en l'air, là, tu vas te concentrer pour remporter le bingo et pour aller en finale pour tenter de partir au festival Off d'Avignon ou gagner la machine à café. Alors, on va t'encourager avec cette petite chanson que tu adores.
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1: Voilà. Tant que j'ai pu, mais elle n'est jamais, jamais venue. Alors, ma chérie.
0: Zaï.
1: Ma chérie, écoute bien le bingo. À mon top chrono, tu vas avoir 10 secondes pour me donner toutes les sortes de bijoux qui existent. Comment ça s'appelle, les bijoux qu'on porte? Toutes les sortes de bijoux qui existent. Attention, top chrono, 10 secondes.
7: Montre, gourmette, boucle d'oreille, piercing, collier, chaîne, chaîne de cheville, bague, barrette.
1: Stop, ça fait 9.
0: Wow.
1: Il y avait évidemment les diadèmes, les couronnes, les plastrons, mais tu m'en as donné plein. Tu en as 9, bravo.
0: Bon, comment dire, Guy?
9: C'est foutu, hein.
1: Mais Guy, tu t'en fous, tu es mon ministre de l'agriculture, Adam Hollande.
0: Bien sûr, mais il ne faut pas dire ça. On a vu des auditeurs, il faut reconnaître que c'est rare, avoir zéro comme ça, 12h56, mais on en a vu faire une remontada. Tu as compris, là, il faut faire plus de 9. Il faudrait que tu marques, que tu donnes 10 bonnes réponses pour gagner les 10 points que vaille le bingo. Autant te dire qu'on a besoin de ça. Et j'y crois qu'à moitié. Mais bon, on va espérer pour t'encourager. Voici ta chanson. La Ziza, Daniel Balavoine. Guy, merci d'avoir été avec nous. Mais quand même, j'espère te voir avec nous vendredi. Notre agriculteur aux 150 vaches, on embrassera Bouboune et...
1: Bouboune et Bridget.
0: Dont nous sommes parrains, la reine.
1: Je veux la photo de Bridget. Hein.
0: Avec grand plaisir. On salue encore une fois les équipes d'ici Mayenne et ici Vaucluse pour ce beau séjour à Avignon. Max, s'il te plaît, je te demande un max de pierres qu'on trouve sur les bijoux. Un maximum de pierres que l'on trouve sur nos bijoux. Top chrono, 10 secondes.
9: Diamant, pierre. Oh là.
0: Aïe. Le rubis, le saphir, l'émeraude, oui, la perle, mais trop tard, le quartz, le turquoise, le lapis-lazuli, ouais. Le topaz, il y en avait plein. Tu l'as compris,
1: attends,
0: malheureusement.
1: Excuse-moi, t'as dit le lapis-lazuli?
0: Le lapis-lazuli.
1: Allez, lapis-lazuli.
0: Oui.
1: C'est une super pierre, c'est vachement beau. Bah écoute, Guy,
0: merci,
1: c'est
0: Guy.
1: Pas. Hey, Guy, tu repars pas les mains vides, puisque je te rappelle que tous les participants gagnent cette semaine un guide de voyage Michelin pour célébrer les 100 ans des guides de voyage Michelin.
0: Bravo, Guy.
1: Donc t'auras un très beau guide où tu pourras, grâce à qui tu pourras voyager et découvrir des choses. Quant à toi, ma petite Daphné, tu as compris que c'est toi qu'on allait retrouver en finale le vendredi ?
10: Ouais.
1: Donc tu pourras éventuellement gagner le week-end exceptionnel au Festival Off d'Avignon. Tu auras un séjour pour 4 personnes, 2 chambres doubles à l'hôtel Le Chardonnay, les petits déj sont compris, 100 euros de carburant pour rejoindre la Cité des Papes, 2 spectacles par jour, 4 spectacles au total. Et bon, bah, ça va être magnifique. Tu pourras même découvrir la ville d'Avignon qui est sublime, qui est classée au patrimoine mondial de l'UNESCO. Et si tu ne gagnes pas ça, tu pourras gagner...
0: à café Nespresso, c'est 32 dosettes et c'est 6 verres en verre avec Joe Malongo qui, le rappelons-le, est un habitant du Dami d'Hollande.
1: Bien sûr. Allez, le Dami d'Hollande est ravi de vous avoir accueilli. Bravo Daphné, bravo Guy de m'avoir mise à la tête d'un pays imaginaire. Je remercie Christophe à la technique du Dami d'Hollande.
0: Bravo.
1: Céline qui sera ministre des femmes.
0: Bravo.
1: Gwen Coupez qui sera ministre des enfants.
0: Bravo.
1: Voilà, et je remercie Alex qui sera ministre des communications.
0: Voilà, magnifique.
1: Voilà, bravo. Je vous nomme tous ministres de la vie, du bonheur et du kiff. Je vous embrasse tous.
0: J'ai aucun grade, moi.
1: Bah toi t'es ministre des finances,
0: c'est vrai, t'es finance.
1: Allez, à demain mes chéris, bisous.
0: Oh là là. Elle sera peut-être sa première ministre, Wendy Boucher. Bonjour.
11: Ouais, ministre de qui, de quoi?
0: Ministre.
11: Ah bah bien sûr, de la condition animale, mais on sera du coup...
1: Mais oui, tu seras...
11: On sera complètement teinté de cette cause et de cette dimension. Bon, en attendant, je vous parle quand même de biodiversité, d'environnement, avec un formidable palmarès. J'agis, je plante des enfants qui végétalisent leurs écoles pour les rendre plus acceptables, plus agréables aussi. On en parle après une actualité bien riche encore aujourd'hui.
0: C'est à suivre. Et merci ben, Wendy.
1: À demain, ma chérie.
0: À tout de suite.
1: À demain.
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0: Et c'est au nom de la France et de Valérie Damido que nous vous annonçons avec bonheur qu'il est...
1: Et les 13h, ici et au Damido Land. Je vous embrasse.
0: Vous êtes maître des horloges, comme on dit. Voici Wendy Bouchard pour ma France.
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11: Bonjour à tous, merci d'être à l'écoute de Ma France avec des chiffres préoccupants sur la santé mentale au travail. Un salarié sur deux se dit en détresse psychologique, niveau record depuis 2020. Les femmes, les jeunes sont les plus touchés. Quant aux adolescents, la ministre de la Santé promet un rendez-vous entre 24 et 48 heures pour les jeunes les plus fragiles psychologiquement qui seraient repérés par l'éducation nationale. Dans le Gers, les recherches se poursuivent intensément 4 jours après la disparition de la petite Liana. L'homme soupçonné de l'avoir enlevé a été placé en détention provisoire. Après les interpellations massives ce week-end en marge de la victoire du PSG, 13 prévenus ont été jugés hier à Paris en comparution immédiate. Vous entendrez l'un d'eux, il s'appelle Théo, 24 ans, père de famille. Il aura retenu la leçon. Au cœur de vos régions, les résultats pour la phase d'admission de Parcoursup tombent ce soir. Reportage à Belfort. Dans la Somme, vous entendrez un maire tapé à la tête par un automobiliste auquel il demandait de ralentir. Et puis le palmarès du prix J'agis, je plante, dont le parrain est Élie Semoun. Une école du Puy-de-Dôme récompensée comme 2 autres établissements scolaires dans le Pas-de-Calais et en Bretagne. L'idée, c'est de réaliser une plantation utile à la biodiversité et d'écrire un discours collectif très inspirant sur l'environnement. Ma France vous accompagne, vous le savez, sur les grands sujets de société et du quotidien. La santé, avec les difficultés d'accès aux soins, fait partie de vos urgences et la santé mentale également. Nicolas Joly, vous êtes avec nous pour nous éclairer sur une étude à la une qui fait un constat inquiétant. Un baromètre réalisé par Empreinte Humaine pour Ipsos et pour BVA souligne que la santé mentale des salariés ne cesse de se dégrader. On parle de dépression, de burn-out, c'est un terme qu'on entend évidemment souvent, de perte de sens au travail. Un salarié sur deux s'estime aujourd'hui, Nicolas, là, en détresse psychologique.
12: Et on apprend dans cette étude que certains profils souffrent encore plus que la moyenne. 3 publics ont des taux de souffrance psychologique les plus élevés. 55% chez les femmes, 59% chez les employés et 60% pour les jeunes de moins de 30 ans. À l'inverse, les salariés de 60 ans et plus ont un taux de détresse psychologique bien plus faible, 25%. Derrière ces chiffres, il y a surtout des situations et des perceptions qui affectent l'estime de soi, le manque de reconnaissance, l'impression d'être de simples exécutants. notamment le sentiment de manquer de temps pour faire un travail de qualité ou la dégradation de ses conditions de travail liées à la succession de crises géopolitiques et économiques. Mises bout à bout, ces situations ont des conséquences très concrètes. Mmh. Un salarié sur trois souhaite quitter son entreprise, mais ça peut aller plus loin avec un danger réel sur la santé mentale, puisque 11% des salariés interrogés évoquent un risque de burn-out sévère.
11: Et vous parlez des profils les plus fragiles, les jeunes sont particulièrement à risque.
12: Et chez les jeunes qui sont en détresse psychologique, 65% craignent de ne pas tenir au travail jusqu'à la retraite, un chiffre qui résonne avec l'annonce faite par la ministre de la Santé et qui concerne cette fois les adolescents. Sur France Info, ce matin, Stéphanie Rist promet une prise en charge prioritaire pour ces jeunes en souffrance psychique dans les établissements scolaires. L'infirmière ou le médecin scolaire, un professeur ou le directeur d'établissement pourront appeler directement le médecin du SAMU.
10: Chaque jeune qui sera repéré, détecté ayant un trouble éventuel de santé mentale pourra avoir une espèce de coupe-fil pour avoir un rendez-vous dans les 24-48 heures avec un professionnel de santé, psychologue, psychiatre, pédopsychiatre, qui pourra le prendre en charge. Prendre en charge plus tôt, c'est vraiment important.
12: Les adolescents, un public, on le disait, particulièrement à risque aujourd'hui en matière de souffrance psychologique. Les hospitalisations pour tentatives de suicide des adolescents de 10 à 14 ans ont plus que doublé depuis la crise sanitaire du Covid-19.
11: Nicolas Joly, merci. Voilà pour cette enquête sur la santé mentale à retrouver sur ici.fr. Un dénouement positif dans le Gard. La petite fille de 3 ans qui avait été récupérée lundi matin dans son foyer d'accueil à Uzès par ses parents qui n'en avaient pas l'autorisation a été retrouvée ce matin en bonne santé au domicile d'un membre de la famille dans un département voisin. En revanche, pas de nouvelles de Liana dont nous suivons depuis 4 jours l'inquiétude et l'émotion immense de la famille et des proches. Proche de cette petite collégienne de 11 ans dont les parents sont sans nouvelles depuis sa sortie du collège vendredi après-midi à Florence dans le Gers. L'enquête avance, cela dit, avec le placement en détention provisoire d'un homme de 41 ans, le père d'une des amies de la jeune fille. Un homme mis en examen pour enlèvement et séquestration de mineurs. Les caméras de vidéosurveillance de la commune l'ont vu faire monter dans sa voiture la petite fille à la sortie de son établissement. Depuis vendredi, Pierre de Cossette, le périmètre de recherche a été étendu au-delà de Florence pour tenter de retrouver Liana. Des renforts ont même été rappelés, Pierre, de toute la France.
13: Oui, les gendarmes continuent de ratisser les bois qui environnent Florence, cette ville de 6000 habitants où Liana a été vue pour la dernière fois vendredi dernier vers 15h. Des drones et un hélicoptère avaient déjà survolé la zone en vain, mais les militaires veulent en avoir le cœur net. L'escadron de gendarmerie mobile de Clermont-Ferrand arpente ces zones boisées au sol, donc sans succès à ce stade, tandis que les motards sillonnent les axes routiers et leurs fossés. Ce matin, pas de plongeurs ou d'équipe cynophile, mais ces spécialistes pourront être déployés, nous dit-on, si l'enquête permet de localiser plus précisément un endroit où Liana pourrait se trouver ou être passée.
11: Alors, malgré la mise en examen du suspect, les enquêteurs n'ont obtenu aucune information à cette heure sur la localisation de la collégienne, Pierre.
13: Non, cet homme dont on sait qu'il est le père d'une amie de Liana n'a rien dit devant le juge d'instruction hier soir. Silence, après avoir seulement concédé en garde à vue que la collégienne était bien montée dans sa voiture vendredi dernier à la sortie du collège, mais en ajoutant qu'il l'avait déposée un peu plus loin devant la piscine de Florence. La justice avait jugé ses déclarations incohérentes et imprécises et dans la lignée de cette garde à vue, le quadragénaire avait été mis en examen hier soir pour enlèvement et séquestration de mineurs, qualification criminelle, puisqu'il s'agit de faits passibles de 30 ans de réclusion. On sait que Liana avait passé une soirée pyjama il y a quelques mois chez le suspect et sa fille. Que s'est-il donc passé vendredi dernier ? La voiture de cet homme est en cours d'analyse par les experts scientifiques de la gendarmerie. L'avocate du quadragénaire ne souhaite pas faire de déclaration à ce stade. La personnalité du suspect interroge en tout cas. Casier judiciaire vierge, certes, mais la région Occitanie précise ce matin qu'alors qu'il était agent de maintenance au sein de lycée du Gers entre 2018 et 2021, un signalement avait été effectué pour un comportement jugé inapproprié envers une lycéenne. Une procédure disciplinaire avait été engagée et il avait été mis fin à son contrat.
11: Les précisions de Pierre de Cossette pour Ma France. Ces dernières informations sur la disparition de Liana dans le Gers. Les députés doivent adopter en première lecture ce mardi le projet de loi d'urgence agricole. Un texte censé apporter des réponses concrètes aux paysans après leur colère cristallisée l'hiver dernier, notamment pour le déblocage des projets de stockage d'eau, l'installation simplifiée des bâtiments d'élevage ou une meilleure protection des terres agricoles. À l'étranger, au Proche-Orient, Israël continue ses opérations dans le sud Liban. L'armée israélienne appelle à l'évacuation de la ville libanaise de Nabatieh, qui a déjà perdu une partie de ses sites historiques dans ce face-à-face avec les membres du Hezbollah. Le ministre de la Culture libanais tente de protéger ces lieux du patrimoine au cœur de l'offensive antiterroriste de l'État hébreu. En France, la justice rend ses premières peines après les 890 interpellations liées au débordement du week-end après la victoire du PSG en Ligue des Champions. Sur les 225 gardes à vue pour des majeurs, le parquet de Paris a fait état de 112 présentations à la justice, dont 34 en comparution immédiate. Et hier, 13 hommes entre 18 et 25 ans ont été jugés devant le tribunal judiciaire de Paris. Tous soupçonnés de violence sur les forces de l'ordre, de violence, de vol ou de tir de mortier d'artifice, avec à la clé des peines entre 4 mois avec sursis jusqu'à 6 mois ferme sous bracelet électronique. Parmi les prévenus, Théo, jeune père de famille de 24 ans, sans casier judiciaire, qui a voulu fêter à sa manière à Paris la victoire de son équipe. Eh bien, il s'en souviendra. Margot Stib, vous l'avez interrogé à la sortie de l'audience.
14: Il est minuit passé quand Théo sort du tribunal. Les yeux cernés, le maillot du PSG encore sur le dos, il tombe dans les bras de ses proches.
15: J'aurais dû écouter mon père et ma femme. Ils m'ont dit de pas y aller et ils m'ont dit que j'allais finir en garde à vue. Ça a pas loupé. C'était ma première expérience, mais je pense pas recommencer, je vous le dis tout de suite.
14: Surtout que la fête, Théo n'en a pas vu grand chose. Samedi soir, il décide de faire une heure de route en sortant du travail pour célébrer à Paris la victoire de son club avec des amis. Mais à peine sa voiture garée, il tombe nez à nez avec la police.
15: Quand vous voyez 8 policiers cagoulés avec des matraques et un bouclier, ça fait peur, quoi.
14: Théo se met alors à courir, un mortier d'artifice caché sous son t-shirt, 7 fumigènes dans sa sacoche. Dans sa fuite, il renverse aussi une chaise. La justice lui reproche de l'avoir jeté sur un policier blessé à la cheville. Mais Théo l'assure, jamais il n'a voulu être violent.
15: J'étais là honnêtement pour faire la fête. J'étais même pas là pour dégrader, rien. Mais c'est triste à dire, ils ont confondu supporter et casseur.
14: Au final, Théo écope de 10 mois de prison avec sursis, loin des 6 mois fermes requis par le procureur. Leçon retenue, promet le jeune homme qui fêtera, dit-il, la prochaine victoire du PSG en famille devant sa télé.
11: Margot Steve, merci pour ici et loin de la casse, près du vrai foot. On rejoint maintenant à Clairefontaine, le centre d'entraînement des Bleus dans les Yvelines. Notre reporter Julien Froment, à quelques jours de l'ouverture de la Coupe du Monde de foot aux États-Unis notamment. Nous sommes à 2 jours du premier match de préparation des Bleus face à la Côte d'Ivoire. Julien, l'équipe de France continue de s'entraîner sous les encouragements d'Emmanuel Macron, le président de la République, qui vient d'ailleurs d'arriver, Julien.
16: Effectivement, il est en train de serrer la main de tout l'effectif de l'équipe de France. Là, il est actuellement avec le gardien du Racing Club de Lens, Romain Rissert. Surprise de cette sélection des Bleus pour la Coupe du Monde. Emmanuel Macron qui est arrivé à peu près il y a une vingtaine de minutes du côté de Clairefontaine. Il est d'abord allé saluer l'équipe de France féminine qui elle aussi est présent au centre d'entraînement pour préparer 2 matchs de qualification pour la Coupe du Monde 2027. Et puis le président de la République est arrivé il y a de cela quelques instants sur le perron du château de Clairefontaine, et bien pour saluer cette équipe de France. On lui a offert un beau maillot vert, vous savez, ce maillot aux couleurs de la Statue de la Liberté. Ce sera le maillot extérieur des Bleus pour la Coupe du Monde. Et puis bien sûr il y aura la célèbre photo de classe du président avec tous les joueurs et le staff de l'équipe de France. Et puis ensuite ce sera un déjeuner au château pour lui, sa femme et les joueurs de l'équipe de France.
11: Merci beaucoup Julien Froment, entraînement sous observation avec Fabien Gosset qui vous accompagnait à Clairefontaine pour la technique. Merci Julien. La canicule des derniers jours a boosté, sachez-le, les entrées dans les salles de cinéma. Plus 33% de fréquentation en plus en mai par rapport à l'année dernière, avec près de 15 millions d'entrées enregistrées. Et loin de cette chaleur qui n'aura épargné aucune région de France, les températures se sont largement rafraîchies. La pluie s'invite sur une partie du pays, mais aussi les orages. Prudence, notamment dans 3 départements du sud-est qui sont placés en vigilance orange pour orage dès 14h. Le Var, les Alpes-Maritimes et les Alpes de Haute-Provence, avec des épisodes violents attendus, des fortes pluies et des chutes de grêle.
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11: On commence ce tour des régions avec les dernières heures d'attente pour tous les futurs bacheliers. À 19h ce soir et partout en France, ils sauront s'ils pourront aller en fac d'histoire par exemple, en prépa ou en école de commerce pour le début de la phase d'admission. Admission d'office ou sur liste d'attente, ce sera selon. 2/3 des lycéens doivent recevoir en tout cas ce soir une proposition ferme. C'est le début d'un parcours avant le passage des épreuves du bac, porteur de stress forcément ce parcours. Hervé Blanchard pour ICI Belfort-Montbéliard.
17: Louise est en terminale au lycée Condorcet de Belfort. Après avoir formulé ses vœux cet hiver sur Parcoursup, ce soir, c'est l'heure de vérité.
18: On a travaillé toute l'année et pour autant, on n'est pas sûr d'être accepté dans les établissements où on voudrait aller. On avait une dizaine de vœux à faire et c'est assez angoissant, voilà, parce que ça ne dépend pas que de nous pour le coup. Et je peux rien faire d'autre à part attendre les résultats et espérer qu'ils soient favorables. Est-ce qu'il y a encore des chances d'être pris ou pas? Est-ce que la file d'attente va bouger ou pas?
17: Environ deux tiers des candidats reçoivent une proposition d'admission au premier jour. Et ce serait l'idéal pour Rose en terminale à Sainte-Marie à Belfort.
19: J'ai pas non plus envie que ça tarde trop, donc je vais choisir mes vœux vite. Ça dépend où je suis acceptée en première. Et si la liste d'attente elle est pas très longue, si la liste d'attente elle est longue, je vais laisser tomber.
17: Et puis bien choisir sa formation universitaire, c'est quand même le début d'une nouvelle vie, estime Gwen, en terminale au Condorcet à Belfort.
20: Forcément, il faut que ce soit un choix réfléchi, parce que dans une vie c'est une passerelle. Il nous laisse, je crois, un mois pour réfléchir. Forcément, le choix d'une école s'entraîne aussi le choix d'un appartement, d'un lieu de vie, d'une nouvelle vie.
17: Et après Parcoursup pour les lycéens, le début d'un autre parcours pour les parents cette fois, une course contre la montre pour trouver un logement pour leurs enfants avant de partir en vacances cet été.
11: Eh oui, merci Hervé. La phase d'admission principale s'étend jusqu'au 11 juillet. Les dossiers sont mis à jour tous les matins et au fil des désistements, les candidats peuvent chaque jour recevoir de nouvelles propositions d'admission. Cette illustration maintenant des incivilités et des violences dont sont aussi, vous le savez, victimes nos élus. Nous voici dans la Somme avec le maire de Cléry-Solchois qui s'est fait agresser pour avoir demandé à un automobiliste de rouler moins vite dans son village. Cet homme lui a asséné un coup sur la tête. Le maire, Guillaume Dupire, a déposé plainte à la gendarmerie.
21: L'objectif, c'est de faire remonter l'information, que les gens soient au courant qu'aujourd'hui, les élus sont confrontés à ce type de problème et sont surtout en première ligne. Alors aujourd'hui, j'ai porté plainte sous le statut de maire, mais ça peut arriver à n'importe quel administré de ma commune. Et ce que je voulais, c'est que d'une, on soit accompagné. Et je tiens à remercier le procureur, le sous-préfet et également Madame Thiebaud de la MF80 qui ont été très, très réactifs là-dessus. Mais surtout, faire prendre aussi conscience. Alors là, c'est un intérêt vraiment personnel, qu'il y a peut-être des choses à mettre en place dans les communes comme les nôtres pour que nous n'ayons pas à faire la police nous-mêmes et qu'il nous faudrait peut-être un petit peu plus de moyens techniques et même voire financiers pour pouvoir faire face à des comportements routiers comme on en voit de plus en plus aujourd'hui.
11: Il est 13h14 dans Ma France et la billetterie pour tenter d'obtenir des places pour les 10 nouveaux concerts à Paris de Céline Dion en mai prochain ouvre demain 10h sur son site internet et aussi sur le site de la Défense Arena. Seuls les fans qui ont déjà tenté leur chance en vain aux préventes il y a un mois sont concernés. 350 000 billets mis en ligne. Les autres candidats malheureux envisagent d'autres idées, comme cette habitante d'Indre-et-Loire à Mône qui a décidé de créer son propre événement. Géraldine Martineau, via son association de Zumba, propose un concert avec un groupe, un tribute à Céline au parc de l'Orangerie. Virginie Vandeville l'a rencontrée pour Ici Touraine.
22: L'objectif est clair.
23: Ça soit une belle fête.
22: Des semaines que Géraldine est à fond dans les préparatifs, une organisation conséquente à laquelle elle se frotte pour la première fois. Il faut penser sécurité, autorisation pour accueillir 1000 personnes, mais elle a déjà l'essentiel, le groupe.
23: On a cherché sur internet, j'ai cherché et j'ai trouvé effectivement ce tribute qui est un des meilleurs tributes actuels de Céline Dion. On a eu de la chance qu'il soit surtout disponible pour cette date-là.
24: Je crois qu'ils ne sont pas encore venus sur le secteur. C'est un groupe qui tourne sur la France entière.
22: Éric Siconet, ce musicien compagnon de Géraldine, est un vrai soutien, notamment pour assurer l'aspect technique du concert.
24: Parce que le show, encore une fois, sur un spectacle comme ça, c'est le son, c'est la lumière, c'est le cadre, puis le talent, parce que franchement, si on regarde un peu ce qu'ils sont capables de faire, alors Céline Dion ne pourra pas venir, mais en tous les cas, la chanteuse qui prend sa voix est vraiment extraordinaire.
22: Au programme, les meilleurs titres de Céline Dion.
23: Ça dure à peu près 2 heures avec tous les morceaux principaux.
22: Vous avez demandé un titre spécifique ou pas?
23: Ah, J'irai où tu iras. Voilà.
22: Vous l'entendez, c'est dans les cordes du groupe. Les places sont déjà disponibles en ligne. Comptez 27 euros pour profiter de la soirée et des surprises prévues. Pour financer un tel événement, Géraldine recherche aussi des sponsors.
11: Merci Virginie. Et toutes les infos sur les inscriptions pour cette billetterie de Céline Dion à retrouver sur ici.fr. Vous êtes à l'écoute d'ici 13h16.
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11: Dans Ma France, on aime vous parler d'initiatives qui créent du lien, qui valorisent le travail réalisé en local, vous le savez, dans vos communes. L'esprit d'entreprise, on en parlait hier avec un prix formidable, Innover à la campagne. Et aujourd'hui, c'est le concours scolaire J'agis, je plante qui nous réunit. Un prix imaginé par la Fondation pour la Nature et pour l'Homme. Un jury présidé par Élie Semoun, parrain de l'initiative, dans la dynamique de son film Du Cobu passe au vert. Bonjour Stéphanie Clément-Grandcourt.
2: Bonjour Wendy.
11: Vous êtes directrice générale de cette fondation. Et j'ai eu le plaisir d'être conviée dans votre jury cette année. J'ai donc apprécié avec vous la qualité des dossiers. Deuxième édition pour ce prix, J'agis, je plante. Vous nous rappelez d'abord, Stéphanie, de manière générale, quel était le but et la philosophie de ce concours?
2: Alors, le but de ce concours, c'est que les enfants mettent les mains dans la terre, oui, et qu'ils se reconnectent à la nature. C'est pour nous un enjeu extrêmement important à la Fondation. Nous sommes une fondation qui travaille sur la base de la science. La science le dit, les enfants sont déconnectés de la nature aujourd'hui, trop, où qu'ils vivent sur le territoire. Ça a des conséquences sur leur santé physique, sur leur santé mentale. Mmh. Donc on a cherché un moyen de les reconnecter de manière ludique. On a créé ce concours, c'est la deuxième édition cette année. Ça cartonne. C'est un concours qui s'adresse aux écoles primaires. Les enseignants sont ultra mobilisés. On a eu cette année 1200 élèves qui ont participé partout en France. 50 établissements avec des projets tous plus beaux les uns que les autres, ça, vous le savez mieux que personne, ça n'a pas été facile.
11: Les départager.
2: Absolument.
11: Parce qu'il y avait beaucoup de qualités. L'idée, c'était qu'ils présentent ce projet justement et qu'ils adossent à ce projet un discours sur l'environnement, sur la biodiversité, à hauteur d'enfant, vraiment, voilà, qui montre qu'ils sont porteurs aussi de valeurs.
2: Absolument. C'est un projet extrêmement ambitieux et ça demande beaucoup d'engagement, ce concours, parce qu'il faut à la fois créer un projet de plantation, ce qui n'est pas tout à fait simple, oui, quand on est une classe. Oui. Et puis, il faut créer un objet, que ce soit un slam, que ce soit une vidéo, que ce soit un poème, autour de la nature et de pourquoi la nature c'est important. Et les trois, j'ai envie de dire les quatre gagnants, oui, de cette année ont parfaitement rempli l'exercice.
11: Alors, roulement de tambour, vous allez les annoncer sur, ici en direct, dans cette optique d'agir concrètement pour la nature avec une classe. Je rappelle que ce concours invitait les enfants du CP au CM2 à participer en plantant, en écrivant, vous le disiez Stéphanie, ce discours qui donne envie de protéger la nature. Palmarès qu'on vous dévoile donc en direct, qui donnera peut-être envie aux futurs candidats. Et le gagnant de l'année, Stéphanie, nous entraîne dans le Puy-de-Dôme.
2: Absolument, au centre de loisirs de 9 ans dans le Puy-de-Dôme, avec un projet très ambitieux. Dans ce centre de loisirs, ils sont partis d'un constat tout simple. Ils ont un centre de loisirs qui est très exposé à la chaleur, oui, avec une cour de centre qui était très dévégétalisée, je vais y arriver. Et ils se sont dit, on va changer ça. Et ils sont partis vraiment avec beaucoup d'ambition, beaucoup d'engagement. Ils ont à la fois planté des plantes grimpantes pour protéger le préau et la vitre qui donne sur le préau qui est très exposé à la chaleur. Ils ont planté des arbres pour créer des îlots de fraîcheur, et puis ils ont été chercher des palettes, ils ont fait de la récup pour un peu décorer, ils ont mis des palettes au mur, ils ont planté dans ces palettes, donc c'est un projet très très complet, et ils se sont beaucoup beaucoup investis aussi dans une vidéo où ils ont vraiment joué le jeu pour nous expliquer un petit peu comment tout ça se passe.
11: On les entend dans ce petit extrait, les enfants de 9 ans. Au centre de...

0: Choisir Nonan près de Clermont-Ferrand, c'est génial parce que vraiment ils y ont mis du cœur en dehors ce projet vraiment d'ampleur, avec aussi des abris pour la faune, les hérissons, des cabanes à insectes. Ils ont vraiment tout fait, puis ils ont joué le jeu avec ceux qui les ont entourés pour ce concours J'agis, je plante. Et nous sommes heureux de vous donner la parole sur l'antenne d'ici, Virginie Gombert, bonjour.
1: Bonjour.
0: Vous qui êtes animatrice dans ce centre de loisirs, heureuse aujourd'hui.
1: Alors, directrice du centre de loisirs scolaire Nonan. Oui. Ouais. Et ben heureuse et fière que ces enfants aient porté ce projet et qu'on ait pu arriver à ça, quoi.
0: Oui, avec ce besoin concret, on entendait ces enfants dans ce projet Oasis faire baisser la température dans les salles d'activité. Bon, ça n'a peut-être pas encore montré tout à fait son ampleur pour ces derniers jours de canicule, mais ça commence quand même, vous l'avez constaté.
1: Et oui. Ouais. Oui. En fait, on a déjà les glycines qui ont poussé et qui arrivent presque à la hauteur maximale. Donc on est très heureux déjà parce qu'on pensait que ça allait pas pousser aussi vite. Donc on espère qu'au mois de juillet, eh ben, on sera dans de meilleures conditions.
0: Oui, Stéphanie parlait du collectif mobilisé. Ça a vraiment été un travail de groupe. Tout le monde a mis la main à la terre.
1: Oui. Ben, en fait, on a commencé en novembre, enfin pour les vacances de Toussaint, parce que nous, on fonctionne pendant les vacances. Mm-hmm. Donc, on a fonctionné pendant les vacances de Toussaint, où on a commencé à creuser, à mettre en terre, à planter. Et puis après, en février, on a fini certaines plantations. On a remis, ben, parce qu'avec l'hiver, certaines plantes n'étaient pas restées. Et puis, on a créé le clip avec Karine Shannan, du coup, pour compléter notre projet.
0: Oui, vous avez participé à ce concours et vous avez retenu. Alors, on a eu, on le disait avec Stéphanie, des difficultés vraiment à départager. Mais le vôtre, bah, Stéphanie, c'est vrai qu'il cochait toutes les cases. D'abord, dans son amplitude, dans l'engagement mis par tout ce collectif. Et un centre de loisirs qui a profité de ces vacances-là pour changer vraiment la dimension de son école.
2: Oui, ça coche toutes les cases, vous avez raison de le dire. On dit souvent qu'il faut tout un village pour élever un enfant. Là, on sent bien qu'il y a toute une équipe mobilisée, c'est très important. Et puis, ça montre à la fois qu'on végétalise parce qu'on fait revenir les abeilles, parce que c'est beau, parce que c'est de la joie, mais que ça permet aussi de lutter contre les îlots de chaleur. Donc ça montre aux enfants toute l'ampleur et tout l'intérêt de vraiment faire ces actions. Et puis vous l'avez dit, on l'entend un peu quand on entend le clip, les enfants se sont investis sur toutes les dimensions, y compris la dimension artistique.
0: Bon, il y avait aussi la dimension du COBU qui les a motivés, Virginie Gombert, dites-nous la vérité.
1: Oui, il y a eu du COBU. Alors si jamais il ne vient pas, attention, il y a des enfants qui attendent avec impatience. J'espère qu'on l'attend vraiment avec grand plaisir. Les enfants l'attendent.
0: Vous allez annoncer aux enfants ce prix aujourd'hui que vous allez afficher avec grandeur d'affiche dans votre établissement du Puy-de-Dôme, Virginie, pour terminer.
1: Oui. Ben oui, on est fiers et puis on va faire au mois de juillet dès la venue de tout le monde et un petit article dans la montagne dans notre journal.
0: Bien sûr.
1: Voilà.
0: Bon, sur ici, évidemment, votre radio de proximité. On est heureux pour vous, Virginie Gombert, pour ce centre de loisirs Nonan près de Clermont-Ferrand. Et le prochain du COBU, qui va arriver dans nos salles.
1: Et
0: monsieur Élie Semoun, le parent de cette initiative. Merci beaucoup. On n'oublie pas, voilà, pour la première place.
1: Merci,
0: ça, c'est très
1: vous.
0: Beau. Merci, Virginie. Le trophée d'argent pour une école du Pas-de-Calais, Stéphanie.
2: Absolument. L'école du Vergigno à Hédin-l'Abbé, dans le Pas-de-Calais. Alors là aussi, beaucoup d'ambition, beaucoup d'énergie d'une maman à l'origine de ce projet. Passionnée de botanique, d'écologie, qui a voulu expliquer aux enfants pourquoi les abeilles c'est important.
0: Ouais.
2: Donc elle a utilisé un recoin inutilisé de la cour d'école des enfants pour faire une station d'observation des insectes et leur faire comprendre le rôle crucial de ces pollinisateurs. Là aussi, énormément d'ambition dans ce projet, très centré sur du COBU, ils se sont déguisés, le directeur d'école a même joué le professeur Latouche, mais aussi beaucoup de soins au projet en lui-même. On a parlé maths, parce qu'il fallait, il fallait aller chercher des bulles, il fallait acheter des bulbes, donc les CP ont fabriqué les sachets, les cours moyens ont calculé les bénéfices. On a parlé science parce qu'il fallait choisir des plantes qui soient spécifiques pour faire revenir les abeilles, les pollinisateurs plus généralement. Et puis un clip, là aussi beaucoup d'ambition dans la production de ce clip, oui. 100% du COBU. Beaucoup de joie dans ce projet.
0: Ouais, c'est ce que j'allais vous dire. Il y a la joie, il y a un côté ludique, extrêmement pédagogique aussi, et ça diffuse et ça infuse dans tout ce projet J'agis, je plante. Lauréate, la troisième place pour ce trophée de bronze, coup de cœur de notre de votre partenaire, La Poste. C'est une école en Bretagne, pour terminer, Stéphanie.
2: Absolument, l'école Saint-Jeanne d'Arc de Saint-Dominec, en Bretagne, où là, on parle transmission, et j'ai envie de vous dire presque transmission inversée, oui. Puisque les élèves de cette école sont allés travailler avec l'EHPAD qui est juste à côté, pour faire un projet de plantation de haies gourmandes, avec l'idée qu'on plante ensemble, qu'on récoltera ensemble, et qu'ensuite on fera des confitures ensemble, avec les pensionnaires de cette EHPAD.
0: Appelés retraités, c'était très mignon par les enfants.
2: Absolument.
0: Maison de retraite, dans leur esprit, ce sont des retraités, c'est
2: des
0: vrai,
2: retraités,
0: voilà.
2: Ouais,
0: qui ont été très gourmands et qui eux aussi ont participé au projet.
2: Exactement. Et là aussi, beaucoup de choses intéressantes. Je parlais de transmission inversée. C'est vrai que là, ce sont les enfants qui ont expliqué pourquoi c'est intéressant de planter. On a vu aussi des enfants, les enseignants nous le disaient, la confiance qui se restaure parce qu'on se découvre chef d'équipe pour dire ce qu'il faut faire, quand il faut le faire, aux plus âgés, aux plus anciens. Et puis, des liens essentiels qui se sont créés et qui, on en est sûr, vont perdurer. Donc, beaucoup de joie et beaucoup de liens sociaux dans ce projet.
0: Et puis, un prix spécial remis pour la première fois pour cette deuxième édition du prix J'agis, je plante. Écoutez le message du président du jury.
3: Bonjour les enfants, c'est Elie Semoun. Je suis avec mon équipe, je suis là pour le projet J'agis, je plante, pour lequel vous avez participé. Et on voulait vous remettre un prix spécial. Et c'est l'école Dame Gien. Vous avez planté un bosquet et puis vous êtes acclimaté à la nature. Vous avez approché, vous avez touché la terre. Et on a trouvé que votre projet était très touchant et très enrichissant, pour vous en tout cas, et pour nous aussi. Bravo les enfants.
4: Bravo.
0: Très touchant parce que ces enfants sont en situation de handicap, Stéphanie.
2: Absolument, c'est une classe de 7 enfants qui ont entre 6 et 11 ans, situation de handicap, et qui se sont fortement mobilisés sur ce projet, qui nous a évidemment beaucoup émus. Ils ont fait plein de choses, la création d'affiches, ils ont été distribués des tracts, ils ont visité des pépiniéristes, ils se sont fait aider des plus grands pour créer le chantier plantation. Oui. Et ça montre que la nature, c'est aussi un formidable tremplin pour restaurer la confiance, pour l'autonomie, et pour ces enfants, c'est d'autant plus important.
0: Bah, très très belle édition, J'agis, je plante. Vous remettez ça l'an prochain. Dans cet intérêt partagé avec les candidatures qui peuvent être pensées dès maintenant. Vraiment,
2: absolument,
0: une adresse à tous les instituteurs et chefs d'établissement qui sont à l'écoute pour ce jury porté par la Fondation pour la Nature et pour l'Homme. Merci Stéphanie Clément-Grandcourt de nous en avoir donné le palmarès.
2: Merci.
0: Et à très bientôt.
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0: On se quitte avec votre rendez-vous anti-arnaque au Drazeau avant le coup d'envoi de la Coupe du Monde le 11 juin, Mexique, Afrique du Sud. Eh bien, les escrocs passent déjà, eux, à l'offensive.
6: Effectivement, si vous voyez passer là dans les prochains jours une offre imbattable pour aller voir un match de nos bleus aux États-Unis, ou si vous voyez des sites avec des goodies, mascotte du mondial, maillot, t-shirt, etc., soyez, mais alors, ultra prudent. Deux entreprises spécialisées en cybersécurité, Checkpoint et Kaspersky, alertent sur une explosion des sites malveillants. Tenez, je suis allée sur l'un de ces sites. Je vous avoue que même moi, qui vous parle d'arnaque à longueur de temps, j'ai bien du mal à voir au premier abord qu'il y a tromperie. Son nom, c'est fifaofficialstore.shop. On est d'accord, d'emblée, vous vous dites, c'est la boutique officielle de la FIFA, la Fédération Internationale de Foot. Qu'est-ce que je vois dessus ? Des ballons du Mondial, des maillots de la France, du Brésil, etc. Et tiens, de bien jolies ristournes, moins 80%, casquettes, écharpe à 6 euros et cerise sur le gâteau, livraison gratuite.
0: Oui, donc c'est là que ça devient suspect, Aude, c'est trop beau pour être vrai.
6: Voilà, soyez suspicieux toujours et interrogez-vous, c'est quoi l'intérêt d'une vraie boutique du Mondial de faire des ristournes à quelques jours de l'événement? C'est comme si vous étiez tombé sur des fleurs en promo le week-end dernier pour la fête des mères, ça n'a pas de sens. Petite recherche, la vraie boutique de la FIFA, c'est store.fifa.com et là d'un coup les prix ne sont plus les mêmes, hein. 35 euros les casquettes et pas 6 euros. Attention aussi dans vos boîtes mail, si vous recevez sans avoir rien demandé une super offre pour aller à New York et voir le match des Bleus contre le Sénégal le 16 juin, désolé mais ça sent très fort le piège.
0: Merci Aude Razzo de votre vigilance, à retrouver là encore sur notre site internet et sur l'application ici. Je vous laisse avec, chers amis, l'info locale, la proximité, la bonne humeur en musique et je vous retrouve demain à partir de 13h dans Ma France. Vous pouvez réécouter, partager cette émission sur les réseaux sociaux et également. À demain.
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4: samedi, il est 13h30. Bienvenue à l'écoute de votre radio locale ici Paris Île-de-France. J'espère que vous allez bien, que vous passez un bon mardi avec nous. Sophie Nolvaux avec vous jusqu'à 17h et on fait la route ensemble. Vous le savez, on a 143 km de ralentissement là pour le moment à Paris et en région parisienne. Attention, trois difficultés à vous signaler au nord-est de la capitale. Un accident est survenu entre deux véhicules, c'est à Villepinte, de la francilienne extérieure vers la N2 en direction de Paris. Au sud-est, accident sur la 86 extérieure, à hauteur de Maison Alfort, deux voitures impliquées, avec la voie de gauche fermée à la circulation. Et puis au sud de la capitale, il y a aussi sur la francilienne extérieure, eh bien, un accident survenu entre Saint-Michel-sur-Orge et Sainte-Geneviève-des-Bois. La voie de gauche est également fermée à la circulation. Soyez prudents aussi à l'ouest de la capitale, voiture en panne sur l'A12 en direction de la province, de Roquencourt vers Fontenay-le-Fleury. Je vous rappelle notre numéro de téléphone. Vous pouvez l'enregistrer dans votre smartphone 01 42 30 10 10 et nous appeler en direct ou alors nous envoyer un petit message WhatsApp. On fait la route ensemble et on vous informe toutes les 15 minutes.
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4: Bon, ben c'est une après-midi de détente à laquelle on va vraiment se laisser aller cet après-midi sur votre radio locale ici Paris de France avec un bon départ, les Rolling Stones et Start Me Up.
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Île-de-France avec Start Me Up. Et c'est un endroit que vous aimez certainement visiter avec toute la famille, avec les enfants et les petits-enfants. Direction le zoo de Vincennes, dans 8 minutes avec notre guide du jour. J'ai nommé évidemment notre ami Thierry Boeuf. Ce sera après la musique de Bernard Lavillier et celle d'Oria. Voici Soirée Mondaine sur votre radio locale ici.

0: On écoutait Noir et Blanc. Évidemment, vous avez reconnu Bernard Lavilliers sur votre radio locale, ici Paris, Île-de-France. Il est l'heure de retrouver Le Saviez-Vous avec Thierry Boeuf. Bonjour Thierry.
1: Salut Sophie.
0: Il y a 92 ans, jour pour jour, c'était un 2 juin, le zoo de Vincennes était inauguré. On y va pour les 3000 animaux, bien évidemment, qui vivent dans ce parc de 14 hectares. Les visiteurs sont impressionnés par l'immense fausse montagne. Thierry, vous nous dévoilez aujourd'hui les secrets de ce grand rocher.
1: Ah oui, le mot n'est pas trop fort. Impressionnant. Au début, les Parisiens l'ont surnommé la Tour Eiffel de l'Est. 68 mètres de haut, 7 mètres de plus que la montagne Sainte-Geneviève dans le 5e arrondissement. Inaugurée en 1934 par le président de la République Albert Lebrun, ouais. Le succès est immédiat. 5 millions de franciliens visitent le zoo en 6 mois et admirent ce faux rocher de béton, cette fausse savane. Un décor qui n'est pas sans rappeler la grande série cinématographique d'un héros de l'époque, Tarzan, joué par Johnny Westmuller, un champion de natation qui, la même année, en 1934, donnait un spectacle exhibition de l'autre côté de Paris, oui, dans la belle piscine Molitor Art Déco.
0: Ouais, magnifique piscine. Malgré le côté factice, le rocher du zoo de Vincennes est d'une architecture vachement audacieuse.
1: Oui, à l'intérieur, l'armature est métallique, c'est une forêt de poutres. À l'extérieur, c'est comme une cathédrale de béton projeté, 13 000 mètres carrés. Il y a 90 ans, le rocher est colonisé par des mouflons de l'Himalaya, qui leur rappelle vaguement le sommet de l'Everest. Au tout début, il existait même un ascenseur ultra rapide. À l'intérieur de cette montagne de cinéma se trouvent également deux châteaux d'eau destinés à alimenter les bassins du zoo et un escalier à double révolution, bien connu des passionnés du château de Chambord.
0: Et vous parliez de montagne, de cinéma, le rocher de béton et le zoo de Vincennes sont les chouchous de beaucoup de réalisateurs d'ailleurs.
1: Gérard Houry en tête dans La Grande Vadrouille, où un parachutiste anglais en pleine occupation de Paris par les Allemands atterrit dans le bassin aux phoques. 2007 dans le film Seul tout, Eric et Ramzy tournent au pied du Grand Rocher. Luc Besson en 2010 situe la majorité des aventures extraordinaires d'Adèle Blanc-Sec à l'intérieur du parc. Et puis en 1982, Jean-Marie Poiret tourne La fin du Père Noël est une ordure. Dans le zoo, on voit déjà les outrages du temps. La rouille a rongé l'armature du faux rocher. Les enduits sont écaillés. En 2008, le site est fermé au public. La majorité des animaux part pour d'autres parcs zoologiques. Après une restauration complète des 14 hectares, ils reviennent en 2014. Depuis 12 ans, de nombreuses naissances ont eu lieu. Des jaguars, otaries, girafes, lions, manchots, grenouilles, lynx, babouins, caméléons, tapirs, pumas et flamants roses. Le décor emblématique a été refait à neuf. Aujourd'hui, la fameuse fausse montagne sert de logo publicitaire. Une nouvelle dénomination est donnée. Désormais, on dit le parc zoologique de Paris, mais les Parisiens l'appellent toujours familièrement le zoo de Vincennes.
0: Oui, oui, merci beaucoup Thierry Boeuf. Et en parlant de fausse montagne, bien tiens, ça me fait penser à l'installation spectaculaire de JR sur le Pont Neuf, la caverne du Pont Neuf. On pourra en profiter du 6 au 28 juin. Merci Thierry et à demain. Nous, on regarde un petit peu sur la route comment ça se passe avec 155 km de ralentissement et quelques accidents malheureusement à vous signaler. Le premier, c'est au nord-est de la capitale, entre un accident entre deux véhicules à Villepinte de la France extérieure vers la N2 en direction de Paris. Attention aussi au sud-est de Paris à Maison-Alfort. Un accident survenu entre deux véhicules sur la 86 extérieure. Un petit peu plus loin, c'est un accident sur la francilienne extérieure entre Pontault-Combault et Emerainville. Une voiture impliquée avec la voie de droite fermée à la circulation au sud de la capitale. Attention sur la francilienne extérieure entre Saint-Michel-sur-Orge et Sainte-Geneviève-des-Bois. On a aussi un accident survenu avec la voie de gauche fermée à la circulation. Soyez prudents, faites bonne route et puis appelez-nous pour vos infos trafic à partager au 01 42 30 10 10.
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0: La suite en musique, bien évidemment, avec Lewis Capaldi dans un instant, Wish You the Best, et puis Robert Palmer qui nous arrive avec un souvenir de l'année 1980. Rappelez-vous, il s'appelle Johnny, elle s'appelle Marie. Si vous vous appelez comme ça, eh bien c'est un petit peu une dédicace pour vous. Johnny and Mary sur votre radio locale, ici Paris-Île-de-France.

0: C'est ce qu'on vous souhaite chaque jour sur votre radio. Ici, wish you the best, Lewis Capaldi, à l'instant à 13h54 pour nous emmener aux infos de 14h. On va retrouver Mylène Farmer avec un souvenir de l'année 91, Je t'aime Mélancolie.
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0: extrait de son album intitulé L'Autre en 91. On écoutait la grande Mylène Farmer à l'instant sur votre radio préférée.
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0: Laissez-moi vous souhaiter un très bon mardi à l'écoute de votre radio locale, ici Paris-Île-de-France. Il est déjà 14h, l'heure de s'informer en compagnie de notre journaliste Marine Le Génie.
2: La petite fille de 3 ans disparue à Uzès dans le Gard va bien, retrouvée saine et sauve. Sa mère et un complice sont en garde à vue. Son père est toujours recherché. Ses parents l'avaient récupérée de force hier matin dans la famille d'accueil où elle était placée. À Florence, dans le Gers, Liana, 11 ans, elle reste introuvable. Un homme de 41 ans est mis en examen pour enlèvement et séquestration. La collégienne a été vue pour la dernière fois vendredi vers 15h en train de monter dans sa voiture devant son collège. Il connaissait bien Liana car sa fille est une amie de la disparue. Pour détecter les problèmes de santé mentale, Stéphanie Rist promet à chaque jeune qui sera repéré par l'éducation nationale un coupe-fil pour avoir rendez-vous dans les 24-48 heures avec un professionnel, un médecin scolaire, une infirmière scolaire ou un psychologue scolaire. 3 départements du Sud-Est, le Var, les Alpes-Maritimes et les Alpes de Haute-Provence sont placés en vigilance orange aux orages. Des orages localement violents avec notamment des chutes de grêle, des rafales de 80-100 km/h selon Météo France. Les lycéens vont recevoir leur première réponse ce soir à 19h via Parcoursup. Plus d'un million de candidats sont en attente, un record depuis le lancement de la plateforme d'inscription post-bac, c'était en 2018. Et puis le biopic sur Michael Jackson, Le Diable s'habille en Prada 2, est juste une illusion. La fréquentation des salles de ciné au mois de mai en France a bondi. Près de 15 millions d'entrées enregistrées, soit une hausse de 33% par rapport à mai 2025, grâce notamment à ces 3 films plébiscités par les Français.
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2: 14h et bientôt 2 minutes, vous écoutez ICI Paris-Île-de-France, le temps Sophie. C'est un petit peu mieux que ce matin.
0: C'est un petit peu mieux, effectivement. Quelques éclaircies. Ça reste un petit peu gris, c'est vrai. On a des éclaircies, on en profite. Ça devrait rester un petit peu gris tout l'après-midi avec des orages qui vont s'accompagner de pluie. On aura jusqu'à 5 mm sur les Hauts-de-Seine. Un vent modéré aussi avec des rafales de vent qui vont souffler jusqu'à 65 km/h cet après-midi. Les températures, elles sont plus fraîches que la semaine passée. C'est pas compliqué. Entre 18 et 20 degrés. Cette nuit, une possibilité d'averse dans la région d'Orly. Il fera plus ou moins 12-13 degrés cette nuit. Demain, des éclaircies le matin et ensuite, un petit peu comme ce matin, des nuages et des averses. Jeudi, ce sera encore très gris. Il fait en ce moment à Nongy 18 degrés, 19 degrés pour Provins ou encore pour Mantes-la-Jolie, 20 degrés à Fontainebleau, à Arpajon ou encore à Paris.
2: Et sur les routes d'Île-de-France, Sophie, comment ça roule ?
0: Là, c'est un petit peu compliqué en ce moment. 151 km de ralentissement et pas mal d'accidents. Marine Le Génie a signalé à nos auditeurs, notamment au nord-est de la capitale, un accident survenu à Villepinte de la Francilienne extérieure vers la N2 en direction de Paris. Il y a aussi cet accident sur l'A3 en direction de la province. Entre Bondy et Aulnay-sous-Bois, soyez prudents, ce sont deux camionnettes qui sont impliquées au sud-est de la capitale. Toujours cet accident à hauteur de Maison-Alfort, avec la voie de gauche fermée à la circulation, 2 voitures impliquées. Accident aussi sur la Francilienne extérieure de Pont-au-Combeau vers Émeraînville. Et au sud, 2 accidents aussi. Le premier, c'est sur l'A6B en direction de Paris, d'Arcueil vers la Porte d'Italie. Et un accident survenu sur la Francilienne extérieure entre Saint-Michel-sur-Orge et Sainte-Geneviève-des-Bois. Vous voyez, Marine Le Génie, c'est pas terrible. À 14h03, effectivement, soyez prudents et bonne route. Et puis n'hésitez pas à nous appeler au 01 42 30 10 10 pour nous communiquer toutes vos infos trafic. Marine Le Génie, on vous retrouve tout à l'heure.
2: À tout à l'heure, à 15h.
0: Ouais, 15h.
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0: Vous êtes bien ici, mais oui, évidemment, vous êtes chez vous comme chaque après-midi sur votre radio préférée, votre radio locale ici Paris-Île-de-France, avec dans la suite la meilleure des musiques, forcément celle du groupe ABBA. Il y aura aussi Niagara, Teddy Swims et puis Michel Polnareff que voici avec beaucoup de douceur. On ira tous au paradis. Bel après-midi.

0: Magnifique chanson du groupe ABBA. On écoutait Fernando à l'instant sur votre radio locale ici Paris-Île-de-France. Et on jette un œil sur la route pour vous dire qu'il y a en ce moment 155 km de ralentissement à 14h passées de 18 minutes. Attention, au nord-est de la capitale, il y a toujours cet accident entre deux camionnettes, entre Bondy et Aulnay-sous-Bois. C'est sur l'A3 en direction de la province. La voie de gauche est fermée sur les trois voies de circulation. Attention aussi au sud-est de la capitale. Cet accident survenu sur la francilienne extérieure entre Pontault-Combault et Emerainville. C'est une voiture qui est impliquée et qui obstrue la voie de droite sur les trois voies de circulation. Et puis, au sud de la capitale, soyez extrêmement prudents. On a un sérieux souci sur l'A6B en direction de Paris, entre Arcueil et la Porte d'Italie. Et on nous dit que le tunnel de Bicêtre a dû être fermé. Donc, soyez prudents. Faites bonne route à l'écoute de votre radio locale ici Paris-Île-de-France. Et n'hésitez pas à partager vos infos trafic avec nous. C'est le 01 42 30 10 10.
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0: La suite en musique avec ceci. On a toujours besoin de réconfort. C'est William Scheller qui nous arrive sur votre radio locale ici Paris-Île-de-France. Il y aura aussi Benabar avec son nouveau single et Johnny Hallyday avec Je te promets. Bon mardi.
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0: Rock'n'Dollars, signé William Scheller à 14h29 sur ICI Paris de France. J'espère que vous passez un bon mardi après-midi. On fait un point sur vos conditions de circulation comme toutes les 15 minutes d'ailleurs, avec 134 km de ralentissement. Et on retrouve Thomas Etcheberry pour les prévisions de fermeture ce soir et cette nuit.
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2: Toujours fidèle au poste pour faire le point sur vos différentes difficultés. La nuit, elles sont là, les fermetures bien sûr, sur la route comme sur les transports en commun. On va jeter un coup d'œil tout d'abord sur le périphérique intérieur qui est coupé de la Porte Dauphine jusqu'à la Porte de Bagnolet pour cette nuit de mardi à mercredi. La 1, coupée également dans les deux sens de circulation entre Roissy et la Porte de la Chapelle. Et puis attention également si vous êtes amené ce soir à prendre la 4. La 4 est fermée dans les deux sens de circulation entre Saint-Maurice et la Porte de Bercy. Je vous en donne une petite dernière. La 104 extérieure aussi est fermée pour cette nuit de mardi à mercredi, du Pin jusqu'à Mitry-Mory. Côté transport en commun, là aussi, on n'est pas en reste. La ligne C du RER est coupée à partir de 21h40 entre Pontoise et avenue Henri Martin. Il y a des travaux et donc bien sûr des bus de remplacement qui sont mis à disposition. Et puis enfin, la ligne D du RER, elle aussi, est coupée à partir de 21h ce soir entre Corbeil-Essonnes et Malesherbes. Des bus de remplacement sont mis à disposition.
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0: On écoutait le groupe Erasure à l'instant sur votre radio locale ici Paris-Île-de-France avec Oh l'amour. Et nous, l'amour, depuis samedi, eh bien, il est focus sur le PSG, entre autres, évidemment. Je vous propose d'écouter le président du club, Nasser Al-Khelaifi, qui a toujours eu confiance en son équipe, hein, finalement.
1: Chaque match était très important. Mais chaque match, j'ai vraiment confiance de l'équipe. Je veux dire une chose, après le premier mi-temps, on perd 1-0. J'ai dit, mes amis, jamais moi je parle après la première mi-temps. Jamais je dis, on veut gagner, on va en perdre, jamais. Mais cette fois, je dis, écoute, on veut gagner. Parce que je veux, avant le match aussi, avant le match, quelques jours, j'étais à l'entraînement jeudi, vraiment vendredi avec l'équipe, même avant de le match de contre Bayern, on sent qu'il y a quelque chose de spécial. On a caractère, personnalité, pour battre, on gagne cette compétition, on gagne la grande équipe. Je dis, on veut gagner. J'étais vraiment confiance. Après, la vérité, penalty, c'était dur, très dur.
0: Eh oui, une séance de tir au but qui nous a gardé en haleine jusqu'à la toute dernière minute. Un entretien exclusif de Nasser Al-Khelaifi, le président du PSG, par Bruno Salomon. Un entretien à retrouver en intégralité sur ici.fr et notre chaîne YouTube 100% PSG, ici Paris-Île-de-France. Je vous propose de regarder sur la route comment ça se passe pour le moment. 133 km de ralentissement. Attention, on a quelques sérieuses difficultés, notamment au nord-est de la capitale. Un accident est survenu sur l'A1 en direction de Paris. Entre Aulnay-sous-Bois et Le Bourget, deux voitures impliquées, une camionnette également. Deux voies sont fermées à gauche. Au sud-est de la capitale, attention, toujours cet accident sur la francilienne extérieure de Pontaut-Combault vers Emerainville. Soyez prudents et puis soyez surtout prudents au sud de la capitale avec cet accident survenu sur l'A6B en direction de Paris. Entre Arcueil et la Porte d'Italie, on a une coupure de l'A6B en direction de la capitale. Le tunnel du Kremlin-Bicêtre est fermé. On ne sait pas très bien quand il va réouvrir. En tout cas, il est fermé entre la sortie vers l'A6A au niveau de l'Aïle-et-Roses et le périph au niveau de la Porte d'Italie. Soyez extrêmement prudents, faites bonne route et puis n'hésitez pas à nous prévenir si vous voyez autre chose sur la route. 01 42 30 10 10.
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0: La suite, ce sera avec le groupe Scorpion, avec Marine et avec Thierry Pastor. A tout de suite.
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0: Scorpions à l'instant avec Still Loving You.
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0: Nous sommes le 2 juin, excellente journée à l'écoute de votre radio locale ici Paris Île-de-France. Il est l'heure déjà de s'informer à 15h en compagnie de Marine Le Génie.
2: L'incendie de Grand Montana en Suisse et une nouvelle audition aujourd'hui pour les époux Moretti, propriétaires du bar Le Constellation, où 41 personnes sont mortes dans l'incendie du 1er janvier au cœur de cette confrontation. Une question qui a verrouillé certaines issues de secours de l'établissement ce soir-là. Pour l'instant, le couple dit ne jamais avoir donné de telles consignes. Les recherches continuent pour tenter de retrouver Liana Florence dans le Gers. Portée disparue depuis vendredi, la collégienne a été vue pour la dernière fois montant dans la voiture d'un homme de 41 ans, c'est le principal suspect. Il est mis en examen pour enlèvement et séquestration. Il connaissait bien Liana, car sa fille est une amie de la disparue. L'Assemblée nationale se prononce sur le projet de loi d'urgence agricole aujourd'hui. Réponse du gouvernement à la colère de la profession l'hiver dernier. Au cœur de ce texte, de nombreux sujets, l'eau, le loup, les pesticides ou encore la souveraineté alimentaire. Ce qu'il contient en détail est sur ici.fr. Attention aux orages cet après-midi sur une large partie de la France. 3 départements sont en vigilance orange. Le Var, les Alpes-Maritimes, les Alpes de Haute-Provence. Ces orages vont frapper une vaste zone allant de la Provence jusqu'au Jura, accompagné de vents jusqu'à 100 km/h. Brusque changement de temps, alors que la France a connu son printemps le plus chaud jamais enregistré, indique aujourd'hui Météo France. C'est le début des quarts de finale à Roland-Garros. Chez les femmes, après un duel 100% ukrainien, Marta Kocsuk se qualifie pour les demi. Chez les hommes, Alexander Zverev affronte en ce moment l'Espagnol Rafael Roda.
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2: 15h et bientôt 2 minutes, vous écoutez ICI Paris Île-de-France. Et toujours ce temps un peu incertain aujourd'hui, Sophie.
0: Oui, absolument. On est entre éclaircies et ciel gris. Un ciel gris qui sera accompagné d'orages cet après-midi. Avec de la pluie, on attend jusqu'à 5 mm de pluie sur les Hauts-de-Seine notamment. Un vent modéré aussi avec des rafales qui vont atteindre les 65 km/h cet après-midi. Des températures qui sont comprises entre 18 et 20 degrés. Cette nuit, une possibilité d'averse à Orly. Il fera plus ou moins 12-13 degrés. Demain, des éclaircies le matin, ensuite des nuages et des averses l'après-midi. Jeudi, ce sera encore assez gris, nous dit Météo France. 18 degrés pour le moment à Rambouillet, 19 degrés à Versailles, il fait 20 degrés à Fontainebleau ou encore 20 degrés à Paris.
2: C'est bien 145 kilomètres de bouchons qu'on a sur les routes en ce moment.
0: Oui, je ne sais pas ce qui se passe cet après-midi, mais on a pas mal d'accidents. Ouais. Effectivement, au nord-ouest de la capitale, un accident sur l'A15 en direction de la province entre Sannois et Franconville. Au nord-est, attention, un accident sur l'A1 en direction de Paris entre Aulnay-sous-Bois et le Bourget. Ce sont deux voitures impliquées, une camionnette également. Et puis, Shérif nous signale un autre accident sur l'A1, mais en direction de Lille cette fois, au niveau du Blanc-Ménil. Les pompiers sont sur place, nous dit-il. Une camionnette et une fourgonnette sont impliquées. Voie de gauche neutralisée, vous êtes à l'arrêt du tunnel de Landel jusqu'à Gonesse. Merci beaucoup, Shérif, et prudence à vous. Attention aussi au sud-est de la capitale, accident sur la francilienne extérieure entre Pontaut-Combo et Emerainville. La voie de droite est fermée à la circulation. Et puis, Samia nous a également appelé au 01 42 30 10 10 pour nous confirmer un double accident à 500 mètres d'intervalle, apparemment. Un camion et une voiture accidentées en perpendiculaire. Merci, Samia, et bonne route à vous. Attention aussi au sud de la capitale. Accident sur la 6B en direction de Paris, entre Arcueil et la Porte d'Italie. Et puis là, on a carrément une coupure de la 6B en direction de la capitale. Le tunnel du Kremlin-Bicêtre est fermé. L'autoroute A6B en direction de Paris est fermée pour une durée indéterminée entre la sortie vers la 6A au niveau de l'Aïle-et-Rose et le périph' au niveau de la Porte d'Italie. Un petit peu plus bas, on a aussi un accident sur la francilienne extérieure de Saint-Michel-sur-Orge vers Sainte-Geneviève-des-Bois. Vous l'avez compris, levez le pied, soyez prudents et bonne route à l'écoute de votre radio locale ici Paris Île-de-France.
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0: On retrouvera Marine Le Génie évidemment dans une heure sur votre radio locale ici Paris Île-de-France. À tout à l'heure, Marine. Terence Trent d'Arby nous arrive, Roy Orbison également, Patricia Cass. Et là, on redémarre avec Laurent Voulzy. Et beaucoup de gaieté, beaucoup de détente, beaucoup de douceur, beaucoup de joie aussi avec Rock Collection.
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0: Notre radio locale ici Paris de France, nous étions en 87 avec cet incontournable de Terence Trent D'Arby. Et sachez que depuis 2001, eh bien, le chanteur américain a changé son nom légal et artistique. Une renaissance pour l'artiste qui s'appelle maintenant Sananda Maitreya. Il est 15h19, on jette un œil sur la route avec pas mal de difficultés en ce moment. 149 km de ralentissement, des accidents un petit peu partout sur la carte d'Île-de-France, notamment au nord-est de la capitale. Accidents sur la 1 en direction de Paris, entre Aulnay-sous-Bois et Le Bourget, deux voitures impliquées, une camionnette également. Shérif nous a signalé tout à l'heure un autre accident, c'est sur la 1, mais dans l'autre sens, en direction de la province, au niveau du Blanc-Ménil, avec évidemment des embarras de circulation. Et il était à l'arrêt tout à l'heure, Shérif, depuis le tunnel de Landel jusqu'à Gonesse. Et puis il y a aussi, au sud-est de la capitale, cet accident sur la francilienne extérieure entre Pontault-Combo et Emerainville. Samia nous disait qu'il y avait un double accident à 500 mètres d'intervalle. Prudence à vous. Et puis au sud de la capitale, toujours ces soucis de circulation avec cette coupure de l'A6B en direction de Paris. Le tunnel du Kremlin-Bicêtre qui est fermé en ce moment entre la sortie vers l'A6A au niveau de l'Aïle-et-Rose et le périph' au niveau de la Porte d'Italie, avec cet accident survenu sur l'A6B en direction de la capitale entre Arcueil et la Porte d'Italie. Un petit peu plus bas, on a toujours aussi cet accident sur la francilienne extérieure entre Brétigny-sur-Orge et Saint-Michel-sur-Orge. Soyez prudents. Et puis, faites bonne route à l'écoute de votre radio locale ici Paris de France. On prend toutes les infos trafic par téléphone ou par WhatsApp au 01 42 30 10 10.
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0: On va se détendre ou on va chanter à tue-tête. C'est selon, vous allez comprendre avec ceci. Ah oui, elle met de bonne humeur, cette chanson de Joe Dassin. Il y aura aussi Jack et Carla avec La Recette et Daniel Balavoine avec La Vie ne m'apprend rien. À tout de suite.
1: 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Avec Ici Paris, Île-de-France, l'après-midi, c'est trois chansons françaises.

0: Voici Paris-Île-de-France. L'après-midi, trois chansons françaises à la suite.
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0: On aime cette chanson, Joe Dassin avec Dans les yeux d'Émilie. Vous vous rappelez de cette chanson notamment au JO Paris 2024 pour célébrer les médailles, un hymne symbolisant la victoire. Et bien sûr, vous l'écoutez très régulièrement sur votre radio locale ici par Île-de-France. J'espère que vous passez un bon mardi. On fait un point sur la route à 15h passée de 31 minutes pour vous dire qu'il y a 147 km de ralentissement. On fait aussi le point des fermetures nocturnes avec vous, Thomas Etcheverry.
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2: Toujours fidèle au poste pour faire le point sur vos différentes difficultés. La nuit, elles sont là, les fermetures bien sûr, sur la route comme sur les transports en commun. On va jeter un coup d'œil tout d'abord sur le périphérique intérieur qui est coupé de la Porte Dauphine jusqu'à la Porte de Bagnolet pour cette nuit de mardi à mercredi. La 1, coupée également dans les deux sens de circulation entre Roissy et la Porte de la Chapelle. Et puis attention également si vous êtes amené ce soir à prendre la 4. Hein. La 4 est fermée dans les deux sens de circulation entre Saint-Maurice et la Porte de Bercy. Je vous en donne une petite dernière. La 104 extérieure aussi est fermée pour cette nuit de mardi à mercredi, du Pin jusqu'à Mitry-Mory. Côté transport en commun, là aussi, on n'est pas en reste. La ligne C du RER est coupée à partir de 21h40 entre Pontoise et avenue Henri Martin. Il y a des travaux et donc bien sûr des bus de remplacement qui sont mis à disposition. Et puis enfin, la ligne D du RER, elle aussi, est coupée à partir de 21h ce soir entre Corbeil-Essonnes et Malesherbes. Des bus de remplacement sont mis à disposition.
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0: Alors que la pluie est revenue dans notre ciel francilien, on continue la détente avec, dans un instant, Eddy Grant de Corgis. Il y aura aussi Vanessa Paradis avec Les Épines du Cœur, son dernier single. Et là, on accueille Michael Jackson, Remember the Time, sur votre radio locale, ici Paris-Île-de-France.

0: Ariana Grande sur ICI Paris Île-de-France avec Gimme Hope, Johanna. Et ils nous ont donné plein d'espoir. C'était samedi face à Arsenal à Budapest. C'est le PSG évidemment qui est devenu encore champion d'Europe. On est très fiers bien évidemment. Et on revient sur la fameuse séance de tir au but avec Nasser Al-Khelaïfi, le président du PSG, au micro de Bruno Salomon.
1: C'était vraiment confiance. Après, elle avait raté, penalty. C'était dur, très dur. Voilà, 120 minutes. Le même matin, je dis, je pensais moi-même, jamais je pensais, on va gagner, on va jouer penalty, on va aller sur penalty. Je pensais, non.
0: Et cette interview exclusive de Nasser Al-Khelaïfi, le président du PSG par Bruno Salomon, est à retrouver en intégralité sur ICI.fr et sur notre chaîne YouTube, bien évidemment 100% PSG, ICI Paris Île-de-France. Il est l'heure de faire un point sur vos conditions de circulation avec 169 km de ralentissement. Pas mal de soucis encore, notamment au nord de la capitale. Un accident entre Sannois et Franconville, c'est sur la 15 en direction de la province. C'est une voiture qui est impliquée, attention, la voie de droite est fermée à la circulation. Toujours des problèmes sur l'A1 en direction de Paris et dans l'autre sens d'ailleurs. Il y a deux accidents. Le premier entre Aulnay-sous-Bois et Le Bourget et l'autre qui vous ralentit entre le tunnel de Landelle jusqu'à Gonesse. C'est au niveau de Blanc-Ménil. C'était une information de Shérif tout à l'heure. Une information confirmée par Shérif à l'est de la capitale. Toujours cet accident entre Pontault-Combo et Emerainville avec deux voitures qui sont impliquées sur la francilienne extérieure. Et Bernard qui nous a appelé à l'instant pour nous parler de cet accident sur la francilienne extérieure et qui nous dit que la route sera réouverte d'ici 10 minutes. Ça, c'est une bonne nouvelle. Merci Bernard pour cette info précieuse. Au sud de la capitale, attention, il n'y a plus d'accident sur la 6B en direction de Paris entre Arcueil et la porte d'Italie. En revanche, on a toujours cette coupure de la 6B vers Paris. Le tunnel du Bicêtre qui est toujours fermé et ça, les problèmes, ils se situent entre la sortie vers la 6A au niveau de l'Aïle-et-Rose et le périph au niveau de la Porte d'Italie. Prudence et bonne route, et puis faites comme Shérif, comme Bernard, vous nous appelez dès que vous voyez quelque chose sur la route. Des infos pratiques à partager avec nous au 01 42 30 10 10.
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0: On va rejoindre les infos de 16h dans un instant avec le groupe U2, Zazie et Julien Clerc sur votre radio locale ici Paris-Île-de-France. Passez un bon mardi après-midi.
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0: Ici, Paris, Île-de-France, ça c'est de la chanson d'amour, hein. One Love, One Life, c'est signé Bono, bien évidemment, le groupe U2 sur votre radio ici.
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0: J'espère que vous passez un excellent mardi 2 juin. Je vous souhaite une belle journée. Il est déjà 16h. On s'informe avec Marine Le Génie.
3: 170 à 180 gendarmes et plusieurs dizaines de citoyens mobilisés dans le Gers aujourd'hui pour rechercher Liana. Des objets ont été trouvés, des analyses sont en cours, indique le commandant de gendarmerie qui dirige ces recherches. Liana, c'est cette collégienne de 11 ans portée disparue à Fleurance depuis vendredi. Un homme de 41 ans est mis en examen pour enlèvement et séquestration. La collégienne a été vue pour la dernière fois vers 15h en train de monter dans sa voiture devant son collège. Il connaissait bien Liana car sa fille est une amie de la disparue. Pour détecter les problèmes de santé mentale, Stéphanie Rist promet à chaque jeune qui sera repéré par l'éducation nationale un coupe-fil pour avoir rendez-vous dans les 24-48 heures avec un professionnel, un médecin scolaire, infirmière scolaire ou psychologue scolaire, précise la ministre de la Santé. Trois départements du Sud-Est, le Var, les Alpes-Maritimes et les Alpes-de-Haute-Provence, sont placés en vigilance orange aux orages. Des orages localement violents, avec notamment des chutes de grêle et des rafales de 80 à 100 km/h, précise Météo France. Les lycéens vont recevoir leur première réponse ce soir à 19h via Parcoursup. Plus d'un million de candidats sont en attente, un record depuis le lancement de la plateforme d'inscription post-bac, c'était en 2018. Le biopic sur Michael Jackson, Le Diable s'habille en Prada 2, est juste une illusion. La fréquentation des salles de ciné au mois de mai en France a bondi. Près de 15 millions d'entrées enregistrées grâce notamment à ces trois films plébiscités par les Français.
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3: 16h et bientôt 2 minutes, vous écoutez ici Paris-Île-de-France et c'est presque un temps à se faire une toile comme on dit.
0: Ben oui, c'est vrai. Oui, c'est pour ça qu'on est allé au cinéma voilà. En plus, parce qu'il faisait trop chaud et maintenant il pleut trop.
3: Voilà,
0: c'est bien tombé hein, là sur Paris en tout cas. On attend jusqu'à 5 mm de pluie sur les Hauts-de-Seine encore cet après-midi. On a un vent modéré, hein, donc il fait frais. Ça va souffler jusqu'à 65 km/h. Les températures sont comprises entre 18 et 20 degrés cet après-midi. Cette nuit, possibilité d'averse dans le coin de Orly. Il fera 12-13 degrés demain, des éclaircies le matin, ensuite des nuages et des averses. Allez, on ne change pas une équipe qui gagne. Jeudi, ce sera encore pas mal gris. En tout cas, cet après-midi, à Rambouillet, il fait 18 degrés. À Mantes-la-Jolie, 19 degrés. 20 degrés pour les maximas et pour Fontainebleau, Arpajon, Orly ou encore Paris.
3: Et sur les routes, Sophie, c'est un peu compliqué. 85 km de bouchons.
0: Oui, absolument. On a pas mal d'accidents en plus des bouchons. Toujours au nord-ouest de la capitale, sur la 15 en direction de la province, cet accident entre Sannois et Franconville. Il y a toujours aussi sur la 1 en direction de la province un accident qui était survenu à hauteur du Blanc-Ménil. Le shérif nous avait donné l'information tout à l'heure. Un camion et une fourgonnette impliqués. Il était à l'arrêt, mais j'imagine que ça circule un petit peu mieux maintenant, en tout cas on l'espère, à l'arrêt depuis le tunnel de Landel jusqu'à Gonesse. Et puis au sud de la capitale, pas mal de difficultés avec cette coupure toujours de la 6B vers Paris. Le tunnel du Bicêtre est toujours fermé. L'autoroute A6B en direction de Paris est fermée pour une durée indéterminée. Dites-nous hein, comment ça roule de ce côté-là. C'est fermé entre la sortie vers l'A6A au niveau de la Hillerose et le périph' au niveau de la Porte d'Italie. Un petit peu plus bas, on a toujours aussi cet accident sur la francilienne extérieure entre Brétigny-sur-Orge et Saint-Michel-sur-Orge. Et puis au sud-ouest de la capitale, entre le Pont de Sèvres et Meudon, deux voitures impliquées dans un accident. C'est sur la N118 en direction de la province et c'est Christophe qui nous en parlait tout à l'heure qui nous a appelé au 01 42 30 10 10, faites comme lui, appelez-nous si vous voyez quelque chose sur la route, on fait la route ensemble et on vous informe toutes les 15 minutes. À tout à l'heure Marine Le Génie.
3: À tout à l'heure.
0: Vous revenez à 17h.
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0: On profite toujours de la musique avec beaucoup de douceur pour redémarrer cette nouvelle heure. Il est 16h04, Sophie Nolvaux avec vous jusqu'à 17h. Donna Summer chante cette chanson aussi, en anglais forcément. Mais là, c'est Alain Chamfort qui nous arrive avec Le Temps qui court.

0: Alain Chamfort, avec le temps qui court sur votre radio locale. Ici Paris de France, dans moins de 3 minutes, direction un endroit de rêve, en plein cœur de la capitale, pour un voyage extraordinaire, en compagnie, figurez-vous, d'un certain Jules Verne, et d'une certaine Clarisse Delezève aussi, que vous connaissez bien, qui va nous proposer l'événement d'ici. Ce sera juste après cette nouveauté d'Alex Warren. Voici Fever Dream.
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0: 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En écoutant Alex Warren, on écoutait Fever Dream, son nouveau titre après Ordinary, qu'on adore aussi sur votre radio locale ici Paris-Île-de-France. Aujourd'hui, on va partir pour un voyage extraordinaire sans quitter Paris. C'est votre événement d'ici, Clarisse Delezève.
1: Ah ça oui Sophie, je peux vous dire qu'on va voyager puisqu'on va découvrir le voyage extraordinaire de Jules Verne qui s'est installé au Grand Hôtel des Rêves à Paris dans le 5e arrondissement. Et j'ai le plaisir aujourd'hui de recevoir Charles Mollet, bonjour.
2: Bonjour.
1: Vous êtes le metteur en scène de ce spectacle. Alors il faut le dire, c'est un spectacle vraiment immersif, on est vraiment acteur de ce spectacle.
2: Oui absolument, en fait le principe c'est que les spectateurs quand ils arrivent au Grand Hôtel des Rêves, c'est un hôtel particulier au cœur du 5e arrondissement, en fait ils vont rentrer dans l'hôtel par petits groupes de 30. Vous mettez une cape sur vos épaules et vous êtes parti pour une heure de spectacle à travers tout l'hôtel. Vous allez passer de pièce en pièce, vous avez croisé près de 25 comédiens qui vont vous entraîner d'un décor à l'autre. Des décors à 360 degrés, des escaliers dérobés, des portes cachées, des salons dans lesquels s'installe le Nautilus du capitaine Nemo ou l'imprimerie de Pierre-Jules Hetzel. Et donc c'est ça qui est vraiment magique, c'est d'être au cœur des décors. Et toutes les 5 minutes, on change de pièce. Donc en fait, toutes les 5 minutes, on est de nouveau attiré par autre chose, l'œil s'ouvre sur un nouveau décor, donc ça plaît aux plus jeunes comme aux plus anciens, parce qu'en fait, chacun y trouve son compte.
1: Est-ce que toutes les 5 minutes, on découvre une nouvelle histoire de Jules Verne, du coup, parce qu'il y a vraiment beaucoup d'œuvres de Jules Verne? Comment ça se passe concrètement pour pouvoir avoir toutes les œuvres qui vont être représentées?
2: En fait, on va suivre le fil de l'inspiration de Jules Verne. On va démarrer le spectacle avec sa rencontre avec son éditeur, Pierre-Jules Hetzel.
1: Oui.
2: Son premier roman, 5 semaines en ballon, le premier édité. Et puis ensuite, on va rencontrer celles et ceux qui lui ont inspiré d'autres romans. Et donc du coup, comme ça, on va rencontrer Nadar, le photographe qui va lui donner des inspirations pour le Tour du Monde en 80 jours. George Sand qui va l'inspirer pour 20 000 lieues sous les mers. Et comme ça, en fait, on passe d'une rencontre à une autre, d'un livre à un autre, d'un décor à un autre. Et c'est comme ça qu'on se retrouve à bord du Nautilus, ou qu'on découvre la montgolfière de 5 semaines en ballon, ou l'obus qui va emmener Michel Ardan vers la Lune dans son voyage de la Terre à la Lune.
1: Et côté pratique, c'est accessible à partir de quel prix ?
2: Alors en fait, les tarifs sont à partir de 19,99, 20 euros et au maximum une trentaine d'euros. C'est un peu moins cher les mercredis en ce moment. Ouais, voilà, les mercredis après-midi un peu moins cher. Et puis samedi, dimanche, c'est le tarif plein. Et sachant qu'en fait, le spectacle joue en continu, donc il y a des départs toutes les 10 minutes.
1: Merci beaucoup en tout cas Charles Mollet d'avoir été avec nous aujourd'hui. Vous êtes le metteur en scène du voyage extraordinaire de Jules Verne à découvrir au Grand Hôtel de Paris dans le 5e arrondissement. Les places sont vraiment accessibles.
0: Ouais, au 47 rue du Cardinal Lemoine pour être précise. Le Grand Hôtel des Rêves à Paris, ça fait déjà rêver, non ? Un voyage immersif qui va plaire à toute la famille, j'en suis sûre. Merci beaucoup Clarisse Delezève et à demain pour un nouvel événement d'ici. Je vous propose de poursuivre avec Chris Isaac dans 4 minutes, juste après Nick Kershaw que voici. On écoute Wouldn't It Be Good sur votre radio locale ici Paris-Île-de-France. Profitez bien de votre après-midi au son de

0: C'est peut-être votre chanson préférée, vous avez bien raison. On écoutait Chris Isaac à l'instant avec Wicked Game sur ICI Paris Île-de-France. À 16h passées de 22 minutes, un point sur vos conditions de circulation qui n'ont pas été faciles cet après-midi. On a encore 189 km de ralentissement sur nos routes franciliennes à Paris et en région parisienne. Et toujours cet accident au nord-ouest de la capitale, c'est sur la 15 en direction de la province, entre Sannois et Franconville. Bonne nouvelle sur la 1, plus aucun accident pour le moment. Au sud-est de la capitale, comme Bernard nous l'avait signalé tout à l'heure au standard, eh bien, l'accident a bel et bien été dégagé aussi sur la francilienne extérieure entre Pontault-Combault et Emerainville. Au sud, on a en revanche toujours cette coupure de la 6B avec le tunnel du Kremlin-Bicêtre qui est toujours fermé apparemment dans les deux sens. Plus bas, l'accident sur la francilienne extérieure a aussi été dégagé entre Saint-Michel-sur-Orge et Sainte-Geneviève-des-Bois. En revanche, attention au sud-ouest de la capitale. Il y a un accident sur la N118 en direction de la province, du pont de Sèvres vers Meudon, avec deux voitures impliquées et la voie de droite fermée à la circulation. N'hésitez pas à nous appeler si vous voyez quelque chose sur la route, des infos trafic à partager avec nous par WhatsApp ou en direct sur votre radio préférée, 01 42 30 10 10.
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0: Place à l'humour en tube dans plus ou moins 5 minutes avec un choc des cultures et surtout des habitations. On verra ce que ça donne quand la population urbaine découvre la campagne. Ce sera avec Sylvie Joly et Haroun. Et je vous invite évidemment à rester à l'écoute de votre radio locale ici Paris-Île-de-France. À tout de suite.
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0: qui a rajouté des dates à la Défense Arena. Qu'est-ce qu'on est content et on croise les doigts évidemment pour décrocher le Graal, à savoir un petit billet pour aller l'applaudir. On écoutait Le Ballet, un titre de l'année 95. Place à l'humour, hein, je vous le disais il y a quelques minutes, quand l'été se profile, les habitants des villes rêvent de se mettre au vert. Et dans l'humour en tube, Fred Ballard a repéré des citadins qui ont totalement craqué pour la vie à la campagne.
1: Vous entendez ? Oh, c'est divin.
2: Ah, c'est sûr que comparé à l'ambiance klaxon et embouteillage des grandes agglomérations, la campagne est une expérience sensorielle inédite pour les citadins un poil snobinard que Sylvie Joly a tant fréquenté dans les milieux parisiens, une expérience inoubliable.
1: Et puis un soir, ce soir-là je ne suis pas prête d'oublier, Jean est tombé dans le tas de fumier qui barre le chemin conduisant à la ferme. J'étais à table. Lorsque Jean est entré, oh cette odeur, je l'ai humé longuement.
2: Ah oui, on est assez éloigné de terre d'Hermès et d'eau sauvage, mais le fumet du fumier est une fragrance qui peut émoustiller la citadine en mal de mal. Et parfois, un jardin suffit à renouer avec la nature pour oublier tous les soucis des citadins.
3: Maintenant j'ai un jardin, et j'ai d'autres problèmes. J'ai planté des tomates. J'ai eu du mildiou sur mes tomates, mais là, j'avais des vrais problèmes. Pour ceux qui ne savent pas ce que c'est le mildiou, c'est un champignon qui se met sur les tomates quand il pleut trop. Je précise parce que pour moi, il y a un an, mildiou, c'était une expression de vieil agriculteur. Oh, mildiou ! C'était ça pour moi.
2: Ah oui, c'est le revers de la médaille. Hein. Quand on se met au vert comme Haroun, il faut aussi réapprendre tout un vocabulaire et ne pas confondre boudiou avec mildiou. Deux mots assez poilants hein, qu'on va garder pour faire marrer dans les dîners mondains.
0: Ah oui, c'est sûr. Jardin ou pas, on s'évade toujours de toute façon à l'écoute de votre radio locale ici Paris-Île-de-France et de la bonne musique, de vos chansons préférées comme celle-ci. Celle qui arrive, c'est Elena avec Tout a changé, rien n'a changé.

0: On remarquait que c'était pas Elena qui arrive dans 10 minutes sur votre radio locale ici Paris de France. Non, c'est Pascal Obispo et Francis Cabrel, un nouveau duo qu'on adore sur votre radio. Il faudrait que pleuve l'amour. Allez, à 16h passées de 34 minutes, on jette un œil à la route pour vous dire qu'on a passé la barre des 200 km de bouchons et on fait aussi un point avec vous, Thomas Echeberry, sur les fermetures nocturnes.
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2: Toujours fidèle au poste pour faire le point sur vos différentes difficultés. La nuit, elles sont là, les fermetures, bien sûr, sur la route comme sur les transports en commun. On va jeter un coup d'œil tout d'abord sur le périphérique intérieur qui est coupé de la Porte Dauphine jusqu'à la Porte de Bagnolet pour cette nuit de mardi à mercredi. La 1, coupée également dans les deux sens de circulation entre Roissy et la Porte de la Chapelle. Et puis attention également si vous êtes amené ce soir à prendre la 4. La 4 est fermée dans les deux sens de circulation entre Saint-Maurice et la Porte de Bercy. Je vous en donne une petite dernière. La 104 extérieure aussi est fermée pour cette nuit de mardi à mercredi, du Pin jusqu'à Mitry-Mory. Côté transport en commun, là aussi, on n'est pas en reste. La ligne C du RER est coupée à partir de 21h40 entre Pontoise et avenue Henri Martin. Il y a des travaux et donc bien sûr des bus de remplacement qui sont mis à disposition. Et puis enfin, la ligne D du RER, elle aussi, est coupée à partir de 21h ce soir entre Corbeil-Essonne et Malesherbes. Des bus de remplacement sont mis à disposition.
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0: Dans moins de 7 minutes, on va retrouver Romain Bruno avec Les gens d'ici et on va faire un petit retour sur le mégoton qui a eu lieu le week-end dernier. C'est une grande collecte nationale de mégots avec arrivée place de la Bastille et on fera un petit bilan de cette opération avec Ludovic Éboueur, star des réseaux sociaux. Ce sera après la musique de Status Quo et celle de Véronique Sanson. Voici Besoin de personne. Bon mardi à l'écoute de votre radio locale ici Paris de France.

0: groupe Status Quo à l'instant avec India Armina ou sur votre radio locale ici par Île-de-France. Il est 16h42 et on va se rappeler le week-end dernier où a eu lieu le mégoton, un grand ramassage de mégots dans toute la France. Et chez nous, à Paris, eh bien, les ramasseurs étaient également présents comme Ludovic, notre éboueur, star des réseaux sociaux. Romain Bruno, vous êtes avec lui dans le 4e arrondissement de la capitale pour faire un point local justement sur cette opération.
1: Exactement, place de la Bastille, où le 30 mai, c'était l'arrivée du mégoton. Et j'ai avec moi une personne très active dans le mégoton et dans le nettoyage des rues, entre autres. C'est Ludovic, l'éboueur star des réseaux sociaux. Bonjour Ludovic.
2: Bonjour, j'espère que tu vas bien.
1: Je vais très bien, toujours un plaisir de te voir dans les actions. À chaque fois, tu mènes de magnifiques actions. Alors, c'est quoi le mégoton ?
2: Alors le mégoton, c'est très simple, hein, l'édition vient de se terminer, l'arrivée s'est faite à Bastille, c'était incroyable, et dans le mégoton, il y a le 24 heures, donc j'ai marché pendant 24 heures et avec un mégoteur, et en fait le mégoteur c'est quoi ? C'est un aspirateur, à la base c'est un aspirateur d'appartement qui a été revalorisé pour aspirer les mégots. Le gros plus qu'il y a avec le mégoteur, c'est qu'il quantifie, ça veut dire qu'il calcule le nombre de mégots qu'on a aspirés, calcule la distance que l'on a parcourue et calcule aussi les endroits sensibles. Je crois qu'un certain élu a dit qu'il y avait pas mal de points sensibles dans Paris. Et bien là, on va pouvoir savoir où ils sont exactement.
1: T'as réussi à aspirer combien de mégots avec le mégoteur ?
2: Moi, j'en ai aspiré à peu près, 2000.
1: Et quels sont les points sensibles dans la capitale ?
2: C'est les lieux touristiques, hein. Je peux prendre l'exemple du Forum, les Champs-Élysées, je vous garantis que le caniveau c'est dégueulasse, hein. L'Arc de Triomphe, incroyable, c'est magnifique d'aspirer à côté de l'Arc de Triomphe, mais quand bien même, mais arrêtez de jeter là-bas, enfin partout même, il faut arrêter. Et les ponts, je peux parler des ponts, mon Dieu, c'est désolant de voir ça, parce que le mégot là, il est prêt à tomber et à polluer. Je le répéterai jamais assez, un mégot ça pollue 500 litres d'eau. Ne pas l'oublier, ça fait 3 baignoires, 1, 2, 3.

0: Trois baignoires. Donc arrêtez ça, cendrier, tout simplement.
1: Et tu prêches la bonne parole en même temps, parce que sur ce parcours, tu donnes des petits conseils pour éviter de jeter ces mégots.
0: Exactement, le mégot, c'est pas que le ramassage, c'est aussi de la sensibilisation. Et pendant 24 heures, alors on a donné des cendriers de poche, on a parlé du... Alors il y a des gens qui voulaient jeter leur mégot comme ça par terre, j'ai fait... Non, regardez. Là, vous avez des cendriers de poche, etc. Et là, ils l'ont pas jeté par terre. Et c'est ça le but. Et j'espère qu'ils le feront pas par l'avenir et qu'ils vont sensibiliser d'autres personnes. Moi, pendant mon 24 heures, j'ai été très frustré parce que il y a un tapis de mégots. C'est affolant. Comment on peut jeter un mégot par terre? Je comprendrai jamais ça. C'est le déchet qu'on retrouve le plus dans nos eaux et le plus polluant parce qu'il y a plus de 5000 produits chimiques dedans. Il y a de l'arsenic, il y a du pétrole, il y a du plomb 3, il y a de l'ammoniac. Donc, s'il vous plaît, jetez votre mégot dans un cendrier.
1: Merci Ludovic, les boueurs stars des réseaux sociaux qui sauvent notre planète, mais avec ses petits bras, mais il le fait très très bien, croyez-moi, et sa grande volonté. Merci Ludovic.
0: Merci beaucoup, prends soin de toi.
2: Merci à vous deux les amis, Ludovic et boueur star des réseaux sociaux, bravo à lui et à tous les bénévoles. En attendant le résultat national du mégoton 2026, sachez que l'année dernière, les ramasseurs avaient tout de même collecté, écoutez bien, 1 916 538 mégots et que 8 milliards de mégots sont jetés au sol chaque année en France. C'est énorme et on peut franchement faire quelque chose. Alors s'il vous plaît, pensez à tous ces bénévoles qui nettoient nos rues, ne jetez pas vos mégots par terre. On compte sur vous et on vous remercie d'ailleurs. Avant de regarder comment ça roule chez nous, vous l'attendiez ? Et ben voilà, fin du suspense. La voilà Elena, avec Tout a changé, rien n'a changé sur ici Paris Île-de-France.
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0: Elena, avec Tout a changé, rien n'a changé sur votre radio locale ici Paris, Île-de-France. 16h48, un point sur vos conditions de circulation. 222 kilomètres de ralentissement, c'est pas mal pour cette heure-ci. Surtout qu'il y a pas mal d'accidents aussi à vous signaler, notamment au nord-ouest de la capitale, sur l'A15 en direction de la province, toujours entre Sannois et Franconville. Attention au nord-est, cette fois-ci, c'est sur la francilienne intérieure à hauteur de Villepinte. Il y a une voiture impliquée dans un accident. Prudence à vous. Au sud, on a toujours cette coupure de l'A6B, le tunnel du Kremlin-Bicêtre qui est toujours fermé dans les deux sens de circulation. Soyez prudents si vous devez passer par là. Et puis un accident survenu sur l'A126 extérieure, toujours au sud de la capitale, à hauteur de Chilly-Mazarin. Prudence à vous également, levez le pied. Il y a aussi un autre accident à vous signaler, c'est sur l'A86 extérieure et c'est à hauteur de Vélizy-Villacoublay. Trois voitures sont impliquées dans cet accident. N'hésitez pas à nous partager vos infos trafic. Vous le savez, vous êtes les bienvenus à tout moment au 01 42 30 10 10.
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0: C'est Banana Split et Lio qui nous arrive pour la suite sur votre radio locale ici Paris-Île-de-France. Il est 16h.

0: Banana Split à l'instant sur votre radio préférée, c'était Lio. Bien évidemment, dans la suite, Miley Cyrus avec le nouveau, sa nouvelle chanson, Dream as One, bande originelle du nouvel Avatar de James Cameron. Il y aura aussi Jean-Louis Aubert avec Voilà, c'est fini, bel après-midi.
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0: Cyrus avec la bande originale du film Avatar de feu et de cendre. Merci à l'équipe du jour. Dans la suite, c'est Eric Bastien qui vous accompagne jusqu'à 20h. À demain.
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0: Excellent mardi à l'écoute de votre radio locale, ici Paris, Île-de-France. 17h déjà, et les infos qui sont présentées par Marine Le Génie.
2: Sébastien Lecornu est en colère et dénonce une inversion des valeurs. Le Premier ministre réagissait cet après-midi à l'Assemblée, aux violences qui ont émaillé la victoire du PSG en Ligue des Champions et à une allusion également au propos de la députée France Insoumise Clémence Guettet qui a un peu plus tôt accusé les policiers d'avoir, je cite, « chargé des gens qui ne commettaient aucun débordement ». L'Assemblée nationale qui se prononce sur le projet de loi d'urgence agricole, aujourd'hui réponse du gouvernement, on s'en souvient, la colère de la profession l'hiver dernier, au cœur de ce texte de nombreux sujets, l'eau, le loup, les pesticides ou encore la souveraineté alimentaire, ce qu'il contient est en détail sur ICI.fr. Les recherches continuent pour tenter de retrouver Liana Florence, c'est dans le Gers. Liana portée disparue depuis vendredi, cette collégienne a été vue pour la dernière fois montant dans la voiture d'un homme de 41 ans. C'est le principal suspect, il est mis en examen pour enlèvement et séquestration. Il connaissait bien Liana car sa fille est une amie de la disparue. Aujourd'hui, 170 à 180 gendarmes et plusieurs dizaines de citoyens sont mobilisés dans le Gers pour rechercher la jeune fille. Le colonel Philippe de la Forcarde dirige les opérations.
3: Pour l'instant, nous cherchons toujours Liana. Nous sommes toujours à la recherche d'indices, de tout élément permettant d'orienter les recherches. Nous travaillons sous l'autorité d'un juge d'instruction désormais. Alors, nous continuons à passer de secteur en secteur. Le travail se fait de façon méthodique à partir d'une analyse du terrain, sur carte et dans la réalité. Donc nous couvrons chaque secteur du terrain, l'un après l'autre. Nous ne laissons rien au hasard dans le but de nous donner toutes les chances possibles de manifester la vérité. Nous travaillons en étroite collaboration avec la section de recherche, main dans la main, sous l'autorité donc du juge d'instruction qui a été désigné. Donc évidemment, la partie judiciaire et la partie opérationnelle se répondent en permanence dans le cadre d'un dialogue constant. Nous sommes sur un dispositif à hauteur de 170-180 gendarmes, renforcé donc notamment par un escadron de gendarmerie mobile, et puis différentes spécialités en fonction des milieux aériens, aquatiques, subaquatiques, terrestres.
2: Le colonel Philippe de la Forcarde qui dirige les recherches dans le Gers. L'incendie de Crans-Montana en Suisse et une nouvelle audition aujourd'hui pour les époux Moretti, propriétaires du bar Le Constellation, où 41 personnes sont mortes dans l'incendie du 1er janvier. Au cœur de cette confrontation, une question qui a verrouillé certaines issues de secours de l'établissement. Pour l'instant, le couple dit ne jamais avoir donné de telles consignes. La fin de la vigilance orange aux orages dans les Alpes de Haute-Provence. En revanche, attention, c'est maintenu pour le Var et les Alpes-Maritimes avec de la grêle et des vents à 80-100 km/h. Le temps est perturbé sur une large partie est du pays jusqu'au Jura. C'est un brusque changement de temps alors que la France a connu son printemps le plus chaud jamais enregistré selon Météo France. Et quart de finale à Roland-Garros chez les hommes, Alexander Zverev affronte en ce moment l'Espagnol Rafael Rodard. L'Allemand a remporté le premier set. Programme et résultats sur ICI.fr.
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2: 17h03, vous écoutez ICI Paris Île-de-France. Bonjour Eric Bastien.
5: Mais bonjour Marine Le Génie.
2: Bon, ça fait du bien, là, les températures ont un peu baissé.
5: Oh là là, du changement.
2: Vous respirez.
5: C'est vrai qu'on respire.
2: On n'a plus droit au petit plouf là d'ailleurs, de la météo.
5: C'est vrai que la semaine dernière, dans
2: on
5: la
2: en
5: météo,
2: a assez de l'eau.
5: Ah ça y allait, il y avait du plouf, il y avait du plongeon, il y avait des glaçons.
2: On a assez d'eau, on a assez d'eau.
5: Non mais je peux quand même vous trouver une petite limonade, une petite citronnade.
2: Bah, écoutez, avec plaisir.
5: Une petite pantalon. Non mais attendez, on est là pour régler, pour faire plaisir. Je regrette presque la chaleur, je veux dire. Hein.
2: Ah oui, bah.
5: Ah, j'ai froid là. Mais c'est vrai. 17 degrés à 7h-ci à Paris, 14, pas du tout, 17 degrés quand même, j'exagère. Ça c'est pour ce soir, 17 degrés à Nanterre, 18 degrés du côté de Montreuil, les Lilas, Pantin, Aubervilliers, avec un temps un peu menaçant, puis alors il a beaucoup plu. Là, sur Paris, sur la Petite Couronne, on reste en vigilance jaune pour le phénomène. Orage demain, vigilance verte au Jardin du Luxembourg, encore 19 degrés à 7h-ci. On profite un petit peu quand même de cette fin de journée. Cette nuit, les minimales donc entre 12 et 14 degrés. Demain mercredi, nous sommes déjà le 3 juin, demain le matin, il y aura des nuages qui seront peu nombreux. C'est une bonne nouvelle. le soleil va tranquillement s'installer une bonne partie de l'après-midi. Les températures remontent légèrement par rapport à aujourd'hui, jusqu'à 20-21 degrés pour les maximales.
2: Sur les routes, Eric, il y a deux accidents à vous signaler ce soir.
5: La carte en temps et elle marine avec 245 km de bouchons et effectivement un premier accident sur l'ouest francilien. On est sur la 86 extérieure sur les trois voies. C'est la voie de droite et la bande d'arrêt d'urgence qui sont fermées depuis maintenant une grosse demi-heure. Et puis, un autre accident un petit peu plus au nord depuis le début d'après-midi. C'est très compliqué. Il y a eu un début d'incendie. On en reparlera peut-être avec vos appels au 01 42 30 10 10. Ça concerne la 15 en direction de la province depuis Sannois pour rejoindre Franconville. Début d'incendie, on l'a dit. Ce n'est pas levé encore à cette heure-ci. Les conséquences, la voie de droite est toujours neutralisée. Un dernier mot sur le périphérique et les temps de parcours. Déjà un peu chargé entre la porte d'Auteuil et la porte d'Orléans en extérieur. Comptez 35 minutes, soit 10 minutes de plus que le temps de référence.
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5: Comment ça va, Marine ?
2: Ça va très bien.
5: Mais manqué, j'étais pas là hier.
2: Ah oui, ah c'est vrai.
5: Ouais. On n'a pas pu jouer. Mais oui, c'est vrai. Alors on n'a pas pu jouer. Il vous a fait jouer à notre
2: non,
5: jeu d'intro ou pas ?
2: Mais moins joueur que vous.
5: C'est vrai. Alors on va remédier à tout ça tout de suite. Ça fait longtemps qu'on n'a pas joué au jeu de l'intro. Les 17h05, vous dites comme Basile Combe qui réalise l'émission, dites, qu'est-ce que c'est que ce nouveau jeu ? Je ne connais pas. C'est l'intro du Basile. Premier disque qui arrive. Basile, tu peux envoyer. C'est à vous de trouver, Marine.
2: Oh là, disco.
5: Aucun indice.
2: Ah bah oui.
5: Il vous reste 4 secondes. Merci.
2: Diana Ross.
5: Ouais, bravo.

0: Carlos Upside Down sur votre radio ici Paris-Île-de-France. Il est tout juste 17h09, bienvenue à vous.
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0: Bonjour tout le monde, je suis ravi de vous retrouver, de vous accueillir. C'est vrai que j'étais pas à vos côtés hier. Alors moi aussi j'ai le droit de dire, allez Paris, quelle fierté d'avoir suivi ça tout au long de ce week-end. Plus de 30 heures de direct, c'est exceptionnel. Vous savez que vous pouvez aller dès à présent sur ici.fr et sur Instagram, l'Insta de Ici Paris-Île-de-France, pour retrouver tous les grands moments que l'on a vécu pour cette très belle victoire du Paris Saint-Germain. 2 étoiles, le back-to-back. Et puis c'est toujours l'occasion aussi de découvrir cette interview exclusive de Nasser Al-Khelaïfi. Oui, c'est le président du Paris Saint-Germain. C'est une interview exclusive au micro de Bruno Salomon. Vous voulez un petit extrait tout de suite? Allez, allons-y, c'est parti.
2: Quelque chose de très très spécial, honnêtement. Vous sentez là, tout le monde, les joueurs, les supporters, derrière vous, derrière le club. C'est des années difficiles. C'est tout le monde, les dotés sur ça. Aujourd'hui, on a gagné tout, presque. Même aujourd'hui, on a perdu seulement Coupe de France. Mm-hmm. On a gagné Intercontinental Cup. On a gagné Super Cup. On a gagné la Ligue Champion. Quelque chose de très spécial. Aujourd'hui, honnêtement, la fête, le supporter, ne faut pas me laisser parler. Ça a été vraiment, je me touchais beaucoup parce que c'était un très, très spécial moment. Pour moi, c'est le trophée aussi. C'est un trophée, personnellement, la thème au trophée.
0: Voilà, l'émotion du président du Paris Saint-Germain, Nasser Al-Khelaïfi, au micro de Bruno Salomon. Interview exclusive à retrouver sur ici, parisdefrance.fr et sur le Insta de votre radio pour revivre les grands moments de cette Champions League que nous avons suivi tout au long du week-end, à la fois à Budapest, mais aussi au Parc des Princes. On part en Bretagne. 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Aussi Gaëtan Roussel, et tout s'en va, bel après-midi.
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0: s'en va et c'est signé Gaëtan Roussel à 17h13 sur votre radio locale, l'heure d'accueillir David Kolski qui nous rejoint. Bonjour David.
1: Salut à tous.
0: Merci David d'être avec nous. Vous sillonnez l'Île-de-France, notre région, à travers des bons plans loisirs, culture, gastronomie aussi, on l'oublie pas. Et aujourd'hui, mardi, cet après-midi, vous êtes déjà quoi? En train de préparer la fête de la musique, David?
1: Oui, alors j'avoue, je suis un petit peu en avance pour préparer la fête de la musique. Mais vous savez, c'est beaucoup de boulot, surtout quand on prévoit un bel événement gratuit, comme c'est le cas du côté de l'Institut suédois qui se trouve au 11 rue Payenne dans le 3e arrondissement. Je suis avec Émilie Mathieu qui est la chargée de communication. Ça bosse parce que ici, le 21 juin, c'est pas que la fête de la musique. Il se passe quoi ce jour-là?
2: Alors le 21 juin, chaque année à l'Institut suédois, on fait une grande fête avec en premier lieu, au début de l'après-midi, une partie un peu traditionnelle avec des chants et danses de midsommar suédois. Et en deuxième partie d'après-midi, début de soirée, on a des groupes de musique actuelle, artistes français et suédois.
1: Et alors ce qui est marrant, c'est que justement autour du 21 juin, il y a également une fête en Suède. Donc vous couplez un petit peu les deux, c'est quoi cette fête?
2: Oui, exactement, c'est midsommar qui est la...
1: Alors attendez, vous pouvez le redire?
2: Midsommar.
1: Je vais essayer, midsommar. C'est pas facile le suédois.
2: C'est très bien. C'est une grande fête réunit souvent amis, voisins, famille autour d'un grand mât fleuri. Et donc on danse et on chante, on mange du saumon mariné et on boit du schnapps, voilà.
1: Ouais, avec modération, hein, pas sur le saumon mais sur l'autre truc. D'ailleurs, en parlant de ça, il y a justement un restaurant ici où on peut venir manger suédois. Il y a cet institut avec une collection permanente, avec également des expositions éphémères, tout est gratuit. Bon, le restaurant n'est pas gratuit. On y mange quoi au restaurant à part du saumon et des trucs à boire là de chez vous?
2: Alors, au café Fika, qui se trouve dans la cour pavée de l'Institut suédois, on mange des plats traditionnels suédois, revisités un peu à la parisienne, on peut dire. C'est un restaurant tenu par un couple de Français, en partenariat avec Maria Plins, une chef suédoise, qui garnit les grandes tables de Stockholm. Et donc, on mange à la fois du saumon mariné, des tartines, des boulettes de viande. Il y a aussi beaucoup de pâtisseries, les fameux kanelbullar, les brioches.
1: Oulala, attendez, va falloir me redire le nom, mais il faut me donner des cours de suédois parce que franchement, c'est pas évident. Comment vous avez dit?
2: Kanelbullar, c'est les brioches à la cannelle.
1: Ok, d'accord. Bon, ça, je vois ce que c'est à peu près. Comment on dit d'ailleurs bonjour? Parce que si je viens à la fête de la musique à l'Institut suédois et je croise des Suédoises, des Suédois, il faut que je dise bonjour, je fais comment?
2: Hey, c'est simple.
1: Ah oui, hey, bon, bah voilà, et au revoir.
2: Hey, do.
1: Hey Doha, en tout cas, c'est testé et c'est validé. Venez faire la fête de la musique et plein d'autres choses à l'Institut suédois.
0: Bon bah, Hey Doha, c'est comme ça que vous l'avez prononcé. Merci beaucoup David Kolski d'avoir été avec nous pour ce J'ai testé. Rendez-vous demain autour d'une exposition d'art gratuit au cimetière de Pantin. C'est original quand même. Puisqu'on parle de la fête de la musique, elle est toujours là sur ICI avec Nathalie Imbruglia. Belle après-midi.

0: Return, la musique de Nathalie Imbruglia, les mélodies de votre radio, ici Paris, Île-de-France. Est-ce que c'est la tempête sur les routes? Faisons le point tout de suite et allons voir comment ça se passe. 258 km de bouchons avec un accident sur la 86 extérieure du côté de Vélizy-Villacoublay. On est numéro 1 sur l'infotrafic en région parisienne. Bah, uniquement parce qu'on vous le doit, un petit coup de fil à la radio. Syndicat vous accueille aujourd'hui au 01 42 30 10 10. À noter la coupure de l'A6B vers Paris, Kremlin-Bicêtre. Le tunnel du Bicêtre est d'ailleurs fermé depuis le début d'après-midi. Coupure donc de cette A6B vers la province aussi, donc du côté de Chantilly. Voilà pour les grosses difficultés à cette heure-ci qui s'imposent sur cette carte en temps et à laisser deux accidents toujours en cours. La 3 en direction de Paris depuis Bondy pour rejoindre la Nationale 3 depuis maintenant, allez, 4-5 minutes. On est vraiment en temps réel hein, pour l'annonce de cet accident. Et puis l'autre sur la 86 extérieure, je vous le disais, qui continue depuis maintenant plus d'une heure. Restez bien avec nous et continuez de nous envoyer des messages sur le WhatsApp au 01 42 30 10 10 pour vos infos routes. Peut-être que ça peut concerner le périph. Port d'Auteuil à cette heure-ci, Port d'Orléans, comptez 40 minutes, presque deux fois le temps de référence, on est en extérieur. Et puis sur le périph' intérieur, donc dans l'autre sens, c'est compliqué aussi, hein, Porte-Maillot, Porte de la Chapelle, comptez également 36 minutes, c'est copieux.
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0: Restez bien avec nous dans un instant, toute l'actu musicale, c'est à suivre avec Émilie Mazoyer. Ça c'est pour pas manquer justement les disques qui sortent en ce moment, l'actualité des artistes que vous aimez, les passages obligés dans les Zéniths, dans les Olympias, un peu partout. Oui, parce que l'Olympia, attention, il n'y en a pas qu'à Paris. Et oui, à suivre côté musique, c'est Claudio Capeo en duo avec Slimane.

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0: Chitoy, Slimane et Claudio Capéo à 17h26 sur votre radio. Ici Paris, Île-de-France, vous voulez des nouvelles de Mika, de Stilto ou encore de Pierre Garnier? Pas de souci. Voici l'actu musicale avec Émilie Mazoyer. Bonjour Émilie.
1: Salut tout le monde.
0: Salut.
1: Émilie au rapport pour votre dose quotidienne d'actualité musicale. Un des albums les plus vendus de ces dernières années en France fête cette semaine ses 2 ans.

gagnant de la Starac, 22 ans à l'époque, Pierre Garnier dévoilait en 2024, chaque seconde, son premier album, alors que tout le monde l'attendait impatiemment ou au tournant. C'est selon chaque seconde, certifié triple disque de platine il y a 6 mois. C'est un carton. Oh là là, voilà un nouveau Mika et il n'est pas

C'est rare d'entendre Mika en duo avec des artistes français. Il en a fait un avec Vianney il y a 3 ans et c'est à peu près tout. Jusqu'à cette jolie chanson d'amour, Cœur Stone, partagée avec Stilto. Ils la chanteront peut-être ensemble sur les festivals. Mika est en tête d'affiche d'une douzaine cet été, des Vieilles Charrues en Bretagne, aux Arènes en Seine, à Bayonne. Et c'est bientôt la fête de la musique. Si vous préférez la célébrer dans votre canapé plutôt que dans la rue, pluie battante et bière tiède en option, alors je vous confirme que comme chaque année, vous pouvez faire confiance à France 2 pour animer votre soirée. L'émission spéciale Fête de la musique, ce sera le samedi 20 juin à 21h sur France 2, dans le sublime décor du Théâtre Antique d'Orange, devant 7000 spectateurs, avec la délicieuse Laurie Tillman aux commandes. Billy Joel, 77 ans, avait tout raconté, sa carrière, ses amours, ses échecs, dans un beau documentaire sorti l'an dernier, intitulé So It Goes, disponible en France sur Canal. Mais là, c'est un film de cinéma qu'on nous annonce, un biopic, un projet monté dans le dos de Billy Joel et basé sur le témoignage de son premier manager. L'artiste, très en colère, explique en ce moment partout dans la presse qu'il s'oppose fermement à ce que quelqu'un d'autre que lui raconte son histoire et que de toute façon, il ne cédera pas les droits de ses chansons. La production ferait mieux de stopper immédiatement ce projet. Sinon...

Merci beaucoup Émilie Mazoyer pour ce condensé d'actualité musicale. Et puis on se retrouve dès 20h avec Émilie, puisque Émilie reçoit un auteur qui va tout vous dire. Il vient de sortir une série de podcasts transformés en livres et il s'intéresse aux Stones. Si vous aimez les Rolling Stones, si vous voulez tout savoir de leur péripétie, de leur épopée et de ce qu'ils font encore, bah oui, parce que ça existe toujours, rendez-vous dès 20h chez Émilie Mazoyer dans Décibel avec un auteur qui vous dira tout sur ces artistes de légende. La musique continue, attention, coup de frein, c'est parti, la route c'est à suivre dans 5 minutes pour l'heure. On embarque avec Tall Talk et Such a Shame sur ICP.

0: Folk Talk avec cette chaîne, 17h33, mais l'après-midi est bon début de soirée, ça dépend l'heure à laquelle on s'est levé, c'est toujours pareil. 313 km de bouchons, ça m'étonne pas, il pleut beaucoup avec encore une alerte particulière côté Météo France pour les alertes. Orage et grêle, faites très attention parce que les chaussées sont glissantes et on le voit sur les routes avec 313 km de bouchons. Cet accident toujours en cours sur la 3 en direction de Paris depuis Bondy pour rejoindre la Nationale 3. Il pleut à cette heure-ci dans la plupart des arrondissements parisiens. Faites attention sur la N118 glissante, nous dit François qui nous a laissé un petit message. Un véhicule qui est d'ailleurs en panne hein, sur la N118 en direction de la province. Il y a quelques ralentissements sur la 115 de Beauchamp pour rejoindre Bessancourt. Et puis je vois des ralentissements aussi sur l'A13 avec un poids lourd qui lui vous bloque entre la forêt de Marly-Sud et la forêt de Marly-Nord. Côté périph, 40 minutes porte d'Auteuil, porte d'Orléans, c'est copieux hein, en extérieur. Et puis 36 minutes porte Maillot, porte de la Chapelle en intérieur. Y a-t-il des fermetures nocturnes? On fait le point avec vous Thomas Etcheberry, bonjour.
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2: Toujours fidèle au poste pour faire le point sur vos différentes difficultés. La nuit, elles sont là, les fermetures bien sûr, sur la route comme sur les transports en commun. On va jeter un coup d'œil tout d'abord sur le périphérique intérieur qui est coupé de la Porte Dauphine jusqu'à la Porte de Bagnolet pour cette nuit de mardi à mercredi. La 1, coupée également dans les deux sens de circulation entre Roissy et la Porte de la Chapelle. Et puis attention également si vous êtes amené ce soir à prendre la 4. Hein, la 4 est fermée dans les deux sens de circulation entre Saint-Maurice et la Porte de Bercy. Je vous en donne une petite dernière. La 104 extérieure aussi est fermée pour cette nuit de mardi à mercredi, du Pin jusqu'à Mitry-Mory. Côté transport en commun, là aussi, on n'est pas en reste. La ligne C du RER est coupée à partir de 21h40 entre Pontoise et avenue Henri-Martin. Il y a des travaux et donc bien sûr des bus de remplacement qui sont mis à disposition. Et puis enfin, la ligne D du RER, elle aussi, est coupée à partir de 21h ce soir entre Corbeil-Essonne et Malesherbes. Des bus de remplacement sont mis à disposition.
0: C'est bien noté, on se retrouve dans une heure car c'est toutes les heures désormais que l'on retrouve Thomas Etcheberry et même toute la nuit pour les fermetures nocturnes sur ICI.
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0: Restez avec nous dans un instant, on va parler d'une œuvre géante qui est en train de transformer l'un de nos monuments les plus connus de Paris. Je suis sûr que vous voyez de quoi je parle. Bon, on ne peut parler que de ça, des idées de sortie, tous les bons plans. C'est avec Clarisse Deleuzet pour les 3+, et juste après Tiendao, Tombé pour la France sur votre radio locale. 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

0: Tomber pour la France, c'est signé Étienne Daou à 6h20, je suis ravi de vous accueillir. Tomber en amour pour l'île de France, c'est chaque jour, hein, Clarisse Delezeff, qu'elle découvre pour vous plein de belles choses. Voici les 3 plus.
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0: Aujourd'hui, on va parler d'une œuvre géante avec vous, Clarisse, qui est en train de transformer l'un des monuments les plus connus de notre capitale. On parlera aussi d'un métier qui consiste à passer ses journées avec des chiens. Et puis, on va commencer avec une application qui va éviter quelques crises de panique avant les concerts. Bonjour, Clarisse.
3: Salut et bonjour à tous. Et oui, alors peut-être que ça vous est déjà arrivé parce qu'on partage pas tous les mêmes passions avec nos amis. Moi, par exemple, j'adore le patinage, mais dans mon entourage, il y a peu de gens déjà qui savent patiner, qui savent bien patiner, j'entends, et qui ont envie de patiner avec moi le dimanche matin. Et donc, je me suis dit, ça serait super sympa d'avoir une application qui pourrait me permettre de rencontrer de nouvelles personnes et qui partagerait la même passion que moi. Cette application, elle s'appelle Meetup. Elle est hyper pratique parce que dessus, il y a plein d'événements qui sont proposés, que ce soit du patinage, mais pas que. Il y a aussi des randonnées, des sorties au restaurant, même pourquoi pas des balades ou même des visites d'exposition. C'est toujours plus sympa de faire ce genre de choses à plusieurs. Moi, ce que j'aime bien aussi, c'est que l'application propose une messagerie instantanée. C'est-à-dire qu'on fait l'événement et ensuite, on peut continuer à échanger avec les personnes qu'on a rencontrées pendant dans cet événement directement sur l'application. Ça permet vraiment de créer du lien et de rester en contact. Donc si jamais vous avez envie de rencontrer des nouvelles personnes, je vous invite à télécharger l'application Meetup, elle est hyper top.
0: C'est vrai qu'on a tous déjà connu ce moment un peu de solitude devant l'entrée d'une salle. Écoutez, sortie Clarisse, vous nous emmenez voir quelque chose d'assez spectaculaire à Paris.
3: Là, ça tombe bien parce que ça tombe ce week-end. C'est les rendez-vous au jardin qui sont organisés par le ministère de la Culture. Ça a lieu du 5 au 7 juin partout en France et surtout en Île-de-France. Pendant 3 jours, c'est des centaines de jardins qui vont ouvrir leurs portes gratuitement avec plein d'animations directement dans les jardins. Alors, il y a 2 spots que j'aimerais vous proposer. C'est le domaine national de Saint-Cloud. Alors vraiment, en ce moment, je passe mes journées là-bas parce que c'est hyper beau. De plus, il faisait frais la semaine dernière quand il y avait vraiment la canicule. C'était hyper agréable et on peut faire des grandes randonnées et vraiment profiter et se dépayser totalement. Pour y aller, c'est hyper simple. Vous prenez la ligne 10 jusqu'à Boulogne, c'est Pont de Saint-Cloud, et puis après, quelques minutes à pied, environ 10 minutes si vous marchez doucement, et 5 minutes de marche si vous êtes un peu un sportif. Et sinon, il y a un autre lieu hyper cool, c'est le potager du roi à Versailles. Alors là, c'est un lieu absolument magnifique qui a été créé sous Louis XIV pour alimenter la table du roi soleil. Il y a des visites, des animations spéciales qui sont prévues tout au long du week-end. Pour y accéder, vous prenez le RER C jusqu'à Versailles, c'est arrêt Château-Rive gauche. Puis après, vous comptez 10 minutes de marche.
0: Oui, écoutez, on va les compter avec grand plaisir. On ira surtout, parce qu'on vous fait complètement confiance pour ces 3 plus que l'on continue avec de l'emploi. Clarisse Delezeff, aujourd'hui, vous avez trouvé un poste qui risque de faire rêver les amoureux des animaux.
3: Alors là, celle-ci, je pense qu'elle va plaire à beaucoup de monde et surtout des personnes qui aiment conduire, raconter des histoires et rencontrer du monde. Puisque l'entreprise Paris Tour recrute actuellement un chauffeur guide. Alors le principe, c'est vraiment de conduire les visiteurs à Paris, parfois aussi en province, et de leur faire visiter les monuments emblématiques de Paris. Côté pratique, la rémunération est de 30 à 35 euros de l'heure. L'entreprise recherche des personnes à l'aise à l'oral, qui aiment le contact humain et surtout des personnes qui sont bilingues et multilingues. Alors si cette offre d'emploi vous intéresse, je vous invite à envoyer votre candidature directement sur Indeed avec votre CV et votre lettre de motivation.
0: Merci beaucoup Clarisse Delezeff pour ces 3 plus à retrouver dès à présent sur l'application ici.fr. On se retrouve dès demain dans le 17-20 à suivre les conditions de circulation et la musique Jeannette Porquetevas sur votre radio locale ici.

0: qui était basse. Signé Jeannette, sur ici par Île-de-France. Vous sortez du boulot, peut-être que vous allez faire des courses, peut-être que vous allez chercher les enfants à la sortie du périscolaire, peut-être que vous les accompagnez au théâtre, au volley, au tennis, au foot, où que vous soyez, la route. C'est ici que ça se passe avec des pluies, de la grêle. Malheureusement, des chaussées glissantes, faites très attention et on le voit sur le compteur à bouchon avec 347 km de ralentissement cumulé. Un accident, un nouvel accident sur la 15 depuis maintenant. Allez, une dizaine de minutes en direction de Paris, depuis Orgemont. Ça, c'est pour rejoindre Gennevilliers, ouais, exactement. Donc, si vous pouvez contourner le secteur, c'est encore mieux. Il y a deux véhicules qui sont impliqués sur les quatre voies. Vous ne roulez plus sur la voie de gauche, totalement au nord de notre région. Je vois cet accident sur la Nationale 2 pour rejoindre la province. On est entre Saint-Marc et Dammartin-en-Goële. Sur les deux voies, la voie de droite est fermée depuis 5 minutes. Je vous donne l'info vraiment dès que je l'ai en temps réel. Et puis le maintien de cet accident qui n'est toujours pas levé. On est sur la 3 en direction de Paris pour rejoindre Bondy, notamment en direction de la Nationale 3. Il y a des temps de parcours qui restent quand même assez conséquents ce soir avec 26 minutes, notamment sur la 86 entre le petit Clamart et Fresnes. Comptez 30 minutes, c'est déjà copieux. Sur la N118 entre le petit Clamart et Genvry. Côté périphérique, les temps de parcours par secteur, 38 minutes, je vous donne le plus chaud entre Porte d'Auteuil et Porte d'Orléans en extérieur, et puis 35 minutes également, ça commence un peu à se charger entre la Porte de Bagnolet et la Porte de Bercy sur la rocade intérieure. Et on accueille Mohamed qui est avec nous. Bonjour Mohamed.
1: Bonjour.
0: Bonjour Mohamed, une info trafic avec la fermeture de l'accès au périph' extérieur, vous pouvez m'en dire plus?
1: Oui, du coup, côté A6, pour accéder au périph' extérieur au niveau du Crèvelin-Bicêtre, ouais. Le tunnel est fermé. Et du coup, ça crée un gros problème d'accès au périphérique. Bifurcation vers le périphérique intérieur au niveau de la porte d'Orléans. Et du coup, tout est complètement bouché et saturé.
0: Et ça s'est passé il y a combien de temps? Enfin, vous l'avez remarqué
1: là,
0: il y a combien de temps? À l'instant, là.
1: Là, il y a 10 minutes, là. 10-15 minutes.
0: Merci pour l'info. Donc info trafic, fermeture de l'accès, vous me dites Mohamed si je résume bien, donc de l'accès au périph' extérieur au niveau de la porte d'Orléans, c'est ça?
1: C'est ça, oui.
0: Merci beaucoup Mohamed, vous rentrez à la maison dans le 93 à Bondy.
1: C'est bien ça.
0: Eh ben, je vous souhaite une belle route. Je vous remercie d'avoir appelé, d'avoir eu le bon réflexe. Vous n'hésitez pas à faire comme Mohamed. Vous nous appelez au 01 42 30 10 10.
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0: Allez, on va faire quelques kilomètres de plus, même un peu plus, beaucoup, hein, parce qu'on va en Bretagne. Oui, je suis quand même pas à côté de Paris. Je vous offre, enfin, c'est pas moi, c'est la radio, votre radio. Ici, Paris Île-de-France, un séjour, non pas pour deux, mais pour quatre. Les enfants, ou alors les cousins. Enfin, vous pouvez choisir, ça peut être entre amis aussi. Quatre personnes. Vous allez prendre la direction du domaine des Ormes. Vous serez en mobilhome, c'est très sympa, c'est tendance, ça s'appelle Taos. C'est situé en Bretagne, on est entre Saint-Malo, la ville corsaire, et le Mont-Saint-Michel. Adorable. Cadre idyllique, 200 hectares de nature exceptionnelle, vous allez pouvoir vous détendre. 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Bah oui, c'est un syndicat qui vous accueille et qui vous sélectionne pour le tirage qui aura lieu lundi pour aller en Bretagne. Bonne chance. Pour l'heure, Captain of the Heart, ça me rappelle une pub pour du shampoing, ça. Si, souvenez-vous. Voici Double sur ici Paris-Île-de-France.

0: Captain of the Heart, Double, sur Ici Paris, Île de France à 17h52.
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0: Allez, on file en Bretagne pour vous offrir ce beau séjour. Et c'est Pierre-Emmanuel qui est notre invité, en tous les cas, qui va peut-être se sélectionner. On l'accueille. Bonjour Pierre-Emmanuel.
3: Oui, bonjour.
0: Ah bah, je suis ravi de vous accueillir. Comment ça va?
3: Écoutez, ça va très bien. Ça va très très bien.
0: Bon, vous nous appelez d'où?
3: Alors, je vous appelle de Mantes-la-Jolie.
0: Ok. Qu'est-ce que vous faites dans la vie? C'est pas indiscret.
3: Dans la vie, je suis technicien commercial en peinture industrielle.
0: Ok, c'est très bien ça. Vous êtes heureux? Ça vous plaît?
3: Ouais, ouais. Écoutez, c'est un super métier. C'est pour moi, c'est une reconversion.
0: Ah ouais, c'est bien.
3: Ouais, j'ai été embauché en tant que technicien peinture il y a un peu plus de 2 ans. Maintenant, je suis commercial sur la région parisienne et ça se passe très très bien.
0: Non, mais c'est courageux en tous les cas de s'orienter professionnellement. Et en plus, vous êtes l'heureux d'un. Alors, on m'a dit combien vous aviez d'enfants. C'est de la folie, ça, dites donc, Pierre-Emmanuel.
3: Alors. Oui, exactement, c'est de la folie. C'est ce que je réponds à ceux qui me disent bravo, félicitations, vous avez du courage. Je leur dis non, c'est pas une question de courage, c'est une question de folie.
0: Non, mais vous avez combien d'enfants, Pierre-Emmanuel?
3: On vient d'accueillir notre 7e enfant.
0: Le 7e enfant?
3: Ah ouais.
0: Oh my god. Vous avez quel âge sans indiscrétion?
3: Alors écoutez, je suis né en 84, donc j'arrive sur mes 42 ans là.
0: Waouh! Et avec la même femme, hein? Je précise.
3: Exactement, oui, exactement.
0: Alors déjà, félicitations à madame.
3: Ma femme a eu tous les enfants avec le même homme. Ouais.
0: Non mais là, on est en train de vous applaudir. Là, il y a une ambiance de dingue parce que déjà bravo madame, cet enfant, c'est quand même un boulot de dingue pour les faire venir au monde, pour les porter et 7 enfants à la maison. C'est comme la série 7 à la maison, quoi. C'est exactement ça.
3: Ouais, vous êtes neuf. Exactement.
0: Mais vous vivez à Versailles, vous êtes au château, vous.
3: Oui, le château de Versailles, pour d'autres, hein, c'est un budget aussi.
0: Non, mais alors, attendez, vous savez qu'on offre un séjour, nous on dit toujours, on offre un séjour pour 4 personnes, c'est la classe, vous pourriez y aller en famille. Là, il va falloir dire à trois d'entre vous.
3: Parce que ça m'a amusé. Je me suis dit, tiens, on va voir comment ils vont faire.
0: Là, vous êtes 9, il y en a 5 qui ne pourront pas partir.
3: Voilà, c'est ça.
0: Bon, après, le petit dernier, ils sont 9. Il y a 7 enfants, il y a 2 adultes, ça fait 9. Donc, il y en a 5 qui peuvent partir. Voilà, il y en a 4 qui doivent rester.
3: Voilà. Oh là là. C'est ça.
0: Allez, on vous sélectionne, Pierre-Emmanuel. Le tirage aura lieu lundi prochain. Vous décrochez déjà votre passe, votre ticket pour le grand tirage pour peut-être gagner ce beau séjour au domaine des Ormes en Bobilhomme, Taos, situé en Bretagne. Connaissez la Bretagne ou pas?
3: Oui, je connais bien la Bretagne. Je suis originaire du sud région nantaise et puis mes parents habitent du côté de Pontivy.
0: Génial. Dites-moi, le Mont-Saint-Michel, le Mont-Saint-Michel, breton ou normand?
3: Le Mont-Saint-Michel, le Mont-Saint-Michel, je joue pas là-dessus.
0: Voilà.
3: Les grands-parents de ma femme habitent à Avenches. Et le grand-père qui était directeur de l'école des chartes, il a participé au montage du scriptorial des recueils du Mont-Saint-Michel. Donc c'est une histoire sur laquelle moi je m'aventure pas, je les laisse en parler.
0: Oui, voilà. Puis alors vous avez donné des mots là qui valent cher au scrap, j'ai rien compris. Merci beaucoup Pierre-Emmanuel. 7 enfants, ouais. Vous qui écoutez la radio, vous dites mais comment il fait? Bravo, je ne peux qu'être admiratif. J'en ai 2, je suis déjà au bout de ma vie. Merci Pierre-Emmanuel d'avoir été avec nous. Embrassez le petit dernier qui est né il y a 9 jours. Comment il s'appelle le 7e là?
3: Eh bien écoutez, il s'appelle Alban.
0: Ok, je n'ai qu'une dernière question. Vous vous arrêtez là?
3: Ouais.
0: Vous vous arrêtez là?
3: Ah, on s'arrête là. On s'arrête là, c'est mieux, à un moment donné, ça va.
0: Embrasser votre épouse.
3: Avant, quand on me posait la question, je leur disais pourquoi tu veux décider à ma place quand je vais m'arrêter. Et autant là, oui.
0: Oui, bien sûr. Voilà. Non, c'était. Oui, enfin, faites ce que vous voulez. Soyez heureux, Pierre-Emmanuel. Votre épouse et vos 7 enfants, c'est de la folie. Il est 17h56. Restez bien avec nous. Dans un instant, la musique et les infos.
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0: Axel Bauer avec Éteint la lumière sur votre radio locale ici Paris, Île-de-France. Excellente soirée, merci d'être avec nous, il est 18h. Le journal, c'est avec Marine Eugénie.
1: Le gouvernement critiqué après les débordements en marge de la victoire du PSG en Ligue des Champions. Près de 900 arrestations, 720 gardes à vue. C'est le bilan rappelé tout à l'heure par le ministre de l'Intérieur, Laurent Nunez, lors des questions au gouvernement à l'Assemblée. Le Premier ministre s'est également adressé au député Sébastien Lecornu, reconnaît qu'il faut adapter le droit.
2: Ça pose évidemment la question de l'adaptation de notre droit, notamment à la question des tirs de mortier, notamment sur la question de la vidéo algorithmique, notamment sur les questions d'interdiction de stade. En l'espèce, cela n'aurait pas servi à grand-chose, mais enfin, on a bientôt des compétitions sportives devant nous. Il nous faut évidemment y répondre. On n'a pas attendu, c'est cette fameuse loi riposte que le ministre de l'Intérieur a présentée au Conseil des ministres. Elle a été votée par le Sénat. Je crois désormais qu'il y a urgence à ce que la représentation nationale l'examine et la vote. Et donc, en lien avec la présidente de l'Assemblée nationale et l'ensemble des présidents de groupe, je proposerai au président de la République une session extraordinaire au début de ce mois de juillet pour inscrire le texte riposte ici même la semaine du 6 juillet pour nous permettre justement de faire entrer notre droit le plus rapidement possible. Une réponse d'adaptation à l'ensemble de ces délinquances.
1: Et puis toujours à l'Assemblée, sans surprise, les députés adoptent largement en première lecture le projet de loi d'urgence agricole après deux semaines de discussion, un texte qui va plus loin que la version initiale sur la lutte contre la prédation du loup, la construction d'ouvrages de stockage de l'eau ou encore la concurrence déloyale. 170 à 180 gendarmes, plusieurs dizaines de citoyens mobilisés dans le Gers aujourd'hui pour rechercher Liana. Des objets ont été trouvés, des analyses sont en cours, indique le commandant de gendarmerie qui dirige ces recherches. Liana, c'est cette collégienne de 11 ans portée disparue à Fleurance depuis vendredi. Un homme de 41 ans est mis en examen pour enlèvement et séquestration. La jeune fille a été vue pour la dernière fois vers 15h en train de monter dans sa voiture devant son collège. C'est officiel et c'est une garantie aussi pour les salariés de Stellantis à Mulhouse. Le groupe annonce un investissement de plus d'1 milliard d'euros en France, dont près de la moitié consacré au site alsacien. Le PDG de Stellantis, Antonio Filosa, a fait le déplacement sur place pour l'occasion, Maxime Debs.
3: Trois véhicules, des berlines compactes, électriques et hybrides notamment, qui viendront remplacer d'ici 3 ans les 308 et 408 dont la production doit s'arrêter dans 2 ans. Une grande nouvelle qu'a voulu annoncer le PDG lui-même en personne, Antonio Filosa, venu exprès des États-Unis. La France est un pays stratégique pour notre entreprise. Le design, l'ingénierie, le savoir-faire industriel, l'excellence, l'innovation, le talent, tout ça est réuni ici, dit le patron de Stellantis. Antonio Filosa, qui a rassuré ici les salariés sur la chaîne de montage, comme Saïda, 16 ans, a travaillé dans l'usine de Mulhouse.
4: Parce qu'il parlait de 60 milliards d'investissements, plus orientés vers les États-Unis, 20 milliards à se partager entre l'Europe et l'Asie. On n'était pas très rassurés, mais là aujourd'hui, le fait de le voir, qu'il y a un investissement, 3 nouvelles voitures, voilà, on est très contents. On peut dormir tranquille maintenant.
3: Pour les ministres Roland Lescure et Sébastien Martin, qui eux aussi avaient fait le déplacement ce matin pour l'officialisation de la nouvelle, c'est la garantie que le lion de Peugeot pourra continuer de rugir en Alsace encore plusieurs années.
1: Reportage Maxime Debs pour ici à Mulhouse. Les lycéens vont recevoir leur première réponse ce soir, dans moins d'une heure maintenant, à 19h, via Parcoursup. Plus d'1 million de candidats sont en attente, un record depuis le lancement de cette plateforme d'inscription post-bac. C'était en 2018 déjà. Une canicule historique en mai et des mois de mars et avril au-dessus de la moyenne aussi. Nous venons de traverser un printemps exceptionnel marqué une fois de plus par le réchauffement climatique. Tout simplement le printemps le plus chaud jamais mesuré dans notre pays, Guillaume Fariol.
5: Une température moyenne 1,7 degrés au-dessus de la normale ce printemps, du jamais vu depuis le début des mesures en 1900. Le printemps 2026 devient le plus chaud mesuré dans notre pays, devant ceux de 2011 et 2020. Météo France ne recense que 2 épisodes frais de courte durée, fin mars, puis en mai, pendant le pont de l'Ascension. À part cela, les températures sont restées quasiment sans interruption au-dessus des normales, avec en particulier l'épisode de chaleur inédit de la semaine dernière, record mensuel de température sur la moitié du pays, les premières vigilances orange canicule de l'histoire au mois de mai, ce qui a aussi asséché les sols, désormais nettement plus secs que la normale sur la quasi-totalité du pays, note Météo France. 9 des 10 printemps les plus chauds ont été observés après l'an 2000.
1: Et depuis quelques jours, c'est un brusque changement de temps avec les orages qui arrivent, notamment sur l'Est, le Var et les Alpes-Maritimes, sont en vigilance orange, des orages qui remontent jusqu'au Jura.
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1: 18h05, vous écoutez ICI Paris, Île-de-France, Éric Bastien. Nous aussi, on a un peu d'orage en Île-de-France.
0: Absolument, et Paris, cette petite couronne qui reste d'ailleurs en vigilance jaune, non pas pour la canicule qui est derrière nous, mais pour le phénomène orage. Demain, retour à la normale avec une vigilance verte, donc quand c'est vert, ça veut dire que tout va bien. Les pluies qui semblent un petit peu se calmer à cette heure-ci, il y a eu quand même pas mal d'épisodes pluvieux, avec de la grêle hein, d'ailleurs, dans certains endroits, notamment certains arrondissements de la capitale, mais aussi en petite couronne et en grande couronne. Il fait encore 18 degrés au Jardin du Luxembourg, 17 degrés à Palaiseau et à Versailles dans les Yvelines, cette nuit entre 12 et 13 degrés avec un vent un peu modéré venant de l'ouest. Demain mercredi 3 juin, le matin, des nuages mais vont vite disparaître pour laisser la place au soleil. C'est une bonne nouvelle, mais attention, dans l'après-midi, le ciel deviendra plus gris et des averses pourront se produire un petit peu partout. 18 à 20 degrés pour les maximales prévues demain mercredi après-midi.
1: Sur les routes d'Île-de-France, Eric, c'est beaucoup de rouge à cette heure-ci, plus de 400 km de bouchons.
0: Et oui, parce que les chaussées sont glissantes et on le sait, on a tendance déjà un petit peu à décélérer, ce qui fait qu'on est un petit peu plus nombreux et puis voilà, on fait un petit peu plus attention. Donc, il y a plus de monde, c'est copieux. C'est vrai que c'est beaucoup, là, 410 km de bouchons, avec la carte en temps réel qui affiche des difficultés déjà sur le périph' entre la porte d'Auteuil et la porte d'Orléans. Vous mettez 40 minutes, d'habitude, il suffit de 25 minutes pour aller de porte à porte. Et puis en intérieur, c'est très compliqué entre la porte de Bagnolet et la porte de Bercy, à compter 36 minutes. Il y a plusieurs accidents. Un accident à vous signaler sur l'A3 depuis Bondy pour rejoindre la Nationale 3. Ça fait un petit moment. C'est toujours pas levé d'ailleurs. À cette heure-ci, je vois un autre accident sur l'A4 en direction de Paris, de Logne, pour rejoindre Champs-sur-Marne. Ça implique une moto et une voiture sur les trois voies. La voie de droite est fermée depuis allez, une dizaine de minutes à peine. Et puis une autre difficulté, un autre accident cette fois sur l'A15 entre Orgemont et Gennevilliers depuis une vingtaine de minutes. D'être ralenti du côté de la D311. C'est pas tout parce que je vois qu'il y a un véhicule en panne sur l'A115 à cette heure-ci. Un autre accident toujours en cours sur la N2 entre Saint-Marc et Dammartin-en-Goële. Il est pas levé. Et puis au sud, bon, assez chargé, hein, 44 minutes. C'est de la folie sur la 600 entre Vissou et la Porte d'Italie. Et puis toujours compliqué sur la 3 depuis Gonesse ou encore la 86. Comptez 25 minutes entre Rosny-sous-Bois et Nogent-sur-Marne.
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0: 18h07 avec Marine Legénie qui revient à 19h. Tout à l'heure, on a écouté une intro et vous avez reconnu brillamment Diana Ross.
1: Ouais.
0: Alors là, nous allons faire l'inverse et vous jouez avec nous et avec Marine pour tenter de reconnaître la chanteuse qui arrive.
1: Je dois reconnaître
0: c'est un indice.
1: Ah oui,
0: c'est
1: d'accord.
0: Une chanteuse.
1: Ah oui,
0: débrouillez-vous. Ah oui, vous êtes trop forte, je vous donne plus rien
1: une
0: maintenant.
1: Chanteuse.
0: Une chanteuse française.
1: Bah oui, ok. Zazie.
0: Elle nous a quittés.
1: Ah.
0: Il y a quelques années. Elle a été marquée par un homme qui a vraiment jalonné sa carrière.
1: Non.
0: Ils sont indissociables.
1: France Gall.
0: Ouais, vous êtes pas loin. Vous alliez dire Véronique Sanson qui a aussi marqué la carrière de Michel Berger. Oui, c'est France Gall. Même quand j'essaye de vous piéger, j'y arrive pas. Hein. Je suis comme le mec de la MAF. Je l'aurai un jour.
1: Je le vois bien, ce petit être maléfique.

0: résiste. France Gall, il est 18h11, excellent début de soirée. Vous écoutez Ici Paris de France, bonne semaine à tous.
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0: 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Et puis dans un instant, nous parlerons des Journées nationales de l'agriculture. Ça débute là, du 5 au 7 juin. Notre invité, le directeur de l'association Agri, nous dira tout sur cet événement à suivre dans notre région. Voici les Enfoirés sur Ici. Je...

0: L'île au trésor, extrait du double album La Balade des Enfoirés avec votre radio locale. Ici, achetez le double album, c'est 17 repas pour le resto. Donc vous ferez une belle action, je compte sur vous, il est 18h15.
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0: Du 5 au 7 juin, c'est-à-dire quasiment là, dans les prochaines heures, vous allez pouvoir découvrir les journées nationales de l'agriculture. L'agriculture de demain, quel avenir dans nos assiettes? Voilà des choses qui nous intéressent, on se pose beaucoup de questions. Plus de 2000 portes ouvertes, des animations, des visites, il y a plein de choses. On va en parler avec Gilles Maréchal, qui est directeur de l'association Agri Demain et co-organisatrice de ces journées nationales de l'agriculture. Bonjour Gilles Maréchal.
3: Bonjour.
0: Est intéressant ce thème, l'agriculture de demain, quel avenir dans nos assiettes? On n'est pas capable d'y répondre, mais on a quand même des éléments intéressants.
3: Oui, c'est ça, effectivement. Ça fait la sixième année qu'on organise les Journées nationales de l'agriculture. On a voulu un peu se projeter dans l'avenir. Ouais. L'agriculture est au cœur des problèmes de société. Maintenant, on le voit bien avec la guerre, il y a des problèmes d'approvisionnement, etc. Les Français se posent beaucoup de questions sur leur alimentation. Or, ce qu'ils vont mettre dans leur assiette détermine aussi le type d'agriculture qu'on veut et qu'on souhaite. Donc, c'est pour ça qu'on a souhaité un peu se projeter dans l'avenir et avoir notamment un certain nombre de start-up qui seront avec nous, notamment à Paris quand on va faire l'inauguration aux arènes de Lutèce dans le 5e arrondissement, pour leur demander un petit peu sur quoi elles travaillaient, sur les nouveaux produits de demain, le contenu de l'assiette, est-ce qu'on va manger des insectes, est-ce qu'on mangera plus de viande, un certain nombre de choses comme ça, de manière un peu provocante, je vous le dis, bien sûr, mais effectivement, et puis donc on a une marraine qui est très impliquée dans l'alimentation, puisque c'est Nina Métayer,
0: pâtissière
3: du monde, ouais. Voilà, c'est ça. Mais c'est intéressant, elle va nous aider un petit peu à défricher un petit peu cette alimentation de demain. Et puis sur le plan agricole, on a le parrain qui est Édouard Bergeon, qui a fait un film sur la ruralité rurale, qu'on connaît très bien aussi. Voilà, donc pour éclairer un petit peu, vous l'avez dit, il y a 2100 sites qui vont ouvrir partout
0: en
3: France.
0: C'est ça.
3: Et on va franchir le million de personnes sont allées dans les exploitations agricoles. Donc on est assez content.
0: Gilles Maréchal, on est très sensible et il nous arrive aussi de consacrer des journées entières aux agriculteurs et à l'agriculture sur notre radio ici. Alors focus en Île-de-France, parce qu'on l'a compris, c'est partout en France. Je voudrais peut-être qu'on se dise un mot. Je vois qu'il y a une ferme urbaine sur l'Opéra Bastille. On est dans le 12e arrondissement. Vous donnez rendez-vous à l'Opéra Bastille. Là, c'est une ferme qui va s'installer.
3: Alors effectivement, l'agriculture urbaine, on en parle depuis 4, 5, 10 ans avec l'ancienne maire notamment de Paris qui a lancé les agriculteurs l'agriculture sur les toits. Mm-hmm. Bon, bah, cette ferme urbaine, il y a pratiquement un hectare sur les toits là, de l'Opéra Bastille. Je l'ai visité.
0: Il y a des abeilles, du miel, il me semble en plus.
3: Alors, ça, c'est sur l'Opéra Garnier.
0: C'est pas sur Bastille. Ah oui, vous avez raison.
3: Il y en a peut-être sur Bastille, mais en gros, il y a 1000 ruchers dans Paris. Ah, oui, et on arrive à un stade où on est à peu près au taquet. Là, on est au maximum, si je peux m'exprimer ainsi, puisqu'il faut quand même une diversité de fleurs, d'espèces pour nourrir ces abeilles.
0: Alors, c'est ce qu'il y aura là, sur l'Opéra Bastille, des légumes, des plantes aromatiques, des fleurs comestibles, des fruits cultivés. Alors, on pourra en parler pendant des heures, mais j'essaie de donner un maximum d'endroits. Gilles Maréchal, je pense aussi. En Seine-et-Marne, il y a la cueillette de produits de saison à Chanteloup-en-Brie.
3: Exactement, à Chanteloup-en-Brie, là, donc au cœur de Chanteloup-en-Brie, une cueillette du Plessis qui proposera aux curieux de venir savoir sur les fruits, les légumes de saison et surtout à cueillir soi-même. Je pense qu'il faut aussi de redonner aux Français le goût de la terre, le goût de se pencher vers ces légumes. Je crois qu'on les déguste encore mieux quand on l'a fait soi-même.
0: Alors ça, c'est samedi matin et samedi après-midi que je redonne l'adresse en Gilles.
3: Tout à fait.
0: La cueillette du Plessis, c'est un rue de la cueillette dans le 70. À Chanteloup-en-Brie.
3: Et puis, voilà, vous avez tout dit.
0: Un dernier.
3: Et puis, il y a surtout, il y a les arènes de Lutèce dans le 5e arrondissement, où quand même, on va essayer d'incarner ces journées nationales de l'agriculture qui sont partout en France, parce que il faut aussi que Paris se sente concerné. On a l'Académie d'agriculture qui ouvre ses portes, et donc on aura une vingtaine d'animations pour pas seulement le 5e arrondissement, pour vraiment les citadins qui veulent discuter, poser des questions aux start-up. Il y aura du matériel, il y aura des robots, puisque on a des problèmes de main-d'œuvre aussi dans l'agriculture de demain. On n'aura pas assez de main-d'œuvre. La robotisation n'est pas la clé, mais c'est une des solutions pour venir en aide aux agriculteurs de demain qui sont malheureusement de moins en moins nombreux.
0: Si on veut connaître toute la sélection en Île-de-France qui nous concerne, nous sur ici Paris Île-de-France, ou si on veut en savoir plus sur ces journées du 5 au 7 juin, donnez-moi un site internet peut-être où on peut
3: journéeagriculture.fr.
0: Et ben voilà, journéeagriculture.fr, ce sont les journées nationales de l'agriculture. Vous en êtes le directeur de l'association Agri Demain et co-organisateur donc de ces journées nationales. J'étais ravi d'en parler un instant. Merci Gilles Maréchal. J'ai hâte de savoir si je vais manger des insectes et réduire ma consommation de viande. Et voilà, ça fait partie des choses que nous apprendrons. Merci beaucoup Gilles d'avoir été avec nous. Peut-être que vous rentrez à la maison parce que vous avez envie de vous faire une petite grillade. C'est pas un temps à barbecue, je vous le dis tout de suite. Bon, enfin bon, vous préparez des choses sympas peut-être pour ce soir. Alors, il va pas falloir être pressé, hein. Il y a 382 km de bouchons. Oui, il y a beaucoup de monde lié principalement à la météo, aussi aux averses et aux grêles qui sont tombées principalement sur Paris, sur la Petite Couronne et la Grande Couronne. Ça va un petit peu mieux côté météo, mais persistent encore plusieurs accidents. L'un sur la 15 entre Orgemont et Gennevilliers. Un autre accident sur la Nationale 2 pour rejoindre la province, notamment en direction d'Amartin-en-Gouel depuis Saint-Bart. Et puis à cette heure-ci, je vois un autre accident qui vous ralentit sur la 4 en direction de Paris, de Logne en direction de Champs-sur-Marne depuis, allez, 17h54, donc vous voyez, c'est une grosse demi-heure. Ça roule plutôt bien sur la 15 et la 115, je vais quand même vous donner quelques secteurs où c'est fluide. La 13, impeccable. La 14, plutôt pas mal. L'N118, toujours quand même un petit peu chargé, malheureusement, avec un véhicule en panne à cette heure-ci, entre Orsay et les Ulis. Et puis, notez aussi les 48 minutes, c'est beaucoup, entre la porte d'Auteuil et la porte d'Orléans. Ça, c'est sur le périph' extérieur.
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0: La suite de la musique sur ici, c'est ça? No Doubt, Don't Speak. Bienvenue sur ici Paris-Île-de-France.

0: Speak et No Doubt sur votre radio, ici Paris de France, à tout juste 18h25. À suivre les conditions de circulation, un point complet sur les fermetures nocturnes qui pourraient vous accompagner ce mardi soir. Et puis côté musique, 100% nouveauté avec Charles Doré.
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0: À découvrir d'ici quelques minutes, n'oubliez pas, jeudi on a rendez-vous dès 20h avec le live de Marine, on adore.
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0: Charles Doré, famille ou pas famille, 100% nouveauté sur votre radio locale, ici Paris-Île-de-France. Bah, on a plutôt envie de retrouver la famille, hein, très clairement, surtout si vous êtes sur les routes à cette heure-ci, que vous voulez rentrer pour en retrouver l'amoureux, l'amoureuse, les amis, les copains peut-être aussi. Beaucoup de monde à cause des pluies, également 368 km de bouchons. C'est particulièrement chargé ce soir sur les routes franciliennes, avec un accident sur la 15 en direction de Paris depuis Orgemont pour rejoindre Gennevilliers. C'est toujours pas levé cet accident sur la N2 en direction de la province pour ceux et celles qui circulent en direction de Dammartin-en-Goële. Un double accident sur la 4, c'est pas de chance, entre Ferrières-en-Brie et Jossigny depuis 18h02. On est dans le sens Paris-Provence. 6 véhicules impliqués, gros carambolage sur la 4 entre Ferrières-en-Brie et Jossigny. Si vous avez plus d'infos, est-ce que c'est matériel par exemple, n'hésitez pas à nous appeler au 01 42 30 10 10. Je le disais, un autre accident sur la 4, Logne en direction de Champs-sur-Marne, cette fois entre une moto et une voiture. Vous ne roulez plus sur la voie de droite. Et puis malheureusement, je vois un accident totalement au sud de notre région. Ça concerne la N104 extérieure. Sur les 3 voies, les 2 voies de droite ne circulent plus. Qu'en est-il des fermetures nocturnes? Bah, heureusement que vous êtes là, Thomas Echeberry.
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2: Toujours fidèle au poste pour faire le point sur vos différentes difficultés. La nuit, elles sont là, les fermetures bien sûr, sur la route comme sur les transports en commun. On va jeter un coup d'œil tout d'abord sur le périphérique intérieur qui est coupé de la Porte Dauphine jusqu'à la Porte de Bagnolet pour cette nuit de mardi à mercredi. La 1, coupée également dans les deux sens de circulation entre Roissy et la Porte de la Chapelle. Et puis attention également si vous êtes amené ce soir à prendre la 4. La 4 est fermée dans les deux sens de circulation entre Saint-Maurice et la Porte de Bercy. Je vous en donne une petite dernière. La 104 extérieure aussi est fermée pour cette nuit de mardi à mercredi, du Pin jusqu'à Mitry-Mory. Côté transport en commun, là aussi, on n'est pas en reste. La ligne C du RER est coupée à partir de 21h40 entre Pontoise et avenue Henri-Martin. Il y a des travaux et donc bien sûr des bus de remplacement qui sont mis à disposition. Et puis enfin, la ligne D du RER, elle aussi, est coupée à partir de 21h ce soir entre Corbeil-Essonne et Malesherbes. Des bus de remplacement sont mis à disposition.
0: Bon, tant mieux s'il y a des bus. On vous retrouve dans une heure, Thomas Echeberry. Sur ici Paris-Île-de-France.
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0: Plus de 30 heures de direct, toute l'équipe qui s'est mobilisée, la team 100% PSG, vos animateurs, vos journalistes, les équipes techniques, on était là, on était à Budapest, on l'était au Parc des Princes, on a suivi cette Champions League, 2 étoiles, le back-to-back, le PSG qui l'emporte samedi face à Arsenal. Allez sur Instagram, allez sur la chaîne 100% PSG, sur YouTube pour revivre ces bons moments et notamment l'interview exclusive du président du PSG, Nasser El Khelaifi, au micro de Bruno Salomon. Bruno Salomon qu'on va retrouver à 2 moments décisifs. Bon, Arsenal a ouvert le bal, 1-0. Il y a eu une égalisation à un moment de Dembélé. On est sur un pénalty, écoutez.
4: Et ça sera Ousmane. Ousmane Dembélé finalement qui va y aller. Paris dans la mélasse, mais Paris peut aller chercher de l'air. Une bouffée d'oxygène, égaliser. La zone technique a été balayée. Ousmane Dembélé a les 1 sur les hanches. Lui qui n'avait pas marqué en finale l'année dernière face à l'Inter Milan. Se présente face à David Raya. C'est parti. Petite course d'élan, contre-pied. Oh Saint-Germain égalise.
0: 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Merci Bruno Salomon, on est sur l'égalisation, il y a un partout, vous le savez, on va aller aux prolongations, 120 minutes à l'issue des 120 minutes, toujours pas, alors malheureusement dans ces cas-là, eh ben, c'est la mort subite, c'est les tirs au but, c'est les pénaltys, on arrive sur la fin des 5 buts pour chacun, c'est le dernier but, qui peut l'emporter à ce moment-là? Il y a quelqu'un qui se présente face au gardien du PSG, écoutez.
4: Gabriel face à Matvei Safonov. C'est parti. Eric Rabessandratala est assis. Là, je me suis levé, les gars. Matvei, on est avec toi. Matvei, c'est tout le peuple parisien qui compte sur toi pour aller chercher ce ballon. Allez, Matvei Safonov face à Gabriel pour ce pénalty peut-être vainqueur. Et on est dans les étoiles de Paris Saint-Germain une nouvelle fois. Matvei Safonov face à Gabriel.
5: Ça va, oui, mais oui, mais oui.
0: Je crois que la team PSG a cassé une bonne dizaine de micros. Tellement ils ont donné de la voix. Mais oui, merci Bruno Salomon, merci Eric Ravaisson-Latana, ancien capitaine du Paris Saint-Germain, de nous avoir fait vivre ça avec l'ensemble de l'équipe, plus de 30 heures de direct. À retrouver les images sur ici.fr, sur Instagram, de votre radio locale et sur la chaîne YouTube 100% PSG. Ah bah écoutez, on va pas bouder notre plaisir et dire qu'on est tellement fiers de ce que l'on a vécu. Runaway One Republic arrive tout de suite, c'est sur votre radio locale ici Paris-Île-de-France. Allez Paris!

0: Ouais, non, République et Runaway sur ici Paris, Île-de-France. C'est bien d'écouter la radio, c'est bien d'aller podcaster, mais il y a aussi des choses sympas à la télévision. Il est votre spécialiste des coulisses télé avec nous, 7 jours sur 7. Bonsoir Patrice Gascoigne.
1: Bonsoir, bonsoir à tous.
0: Alors Patrice, dans moins de 10 jours va débuter la Coupe du Monde de football. On parlait il y a quelques minutes de notre belle victoire avec le Paris Saint-Germain, mais on n'oublie pas qu'il y a cette Coupe du Monde qui arrive. Et vous avez retenu un documentaire sur un certain Kylian Mbappé.
2: 4 ans que l'on attend le retour de la Coupe du Monde de football. Parce que le football quoi déjà, Kylian ?
3: Le football, il a changé.
2: Et il a changé, mais Kylian Mbappé, du haut de ses 27 ans, en reste l'une de ses stars. France 5 propose ce soir une autre facette de cette icône du foot, avec ce documentaire « Mbappé, la diplomatie du ballon rond ». On nous raconte le Kylian hors des terrains. Comment le joueur a tissé une relation insolite avec le président Macron ? Comment le joueur est devenu un agent d'influence diplomatique pour le Qatar, version PSG ? Comment il est devenu une sorte d'ambassadeur de la France ? Lui, qui est une personnalité mondial, Mbappé est le Français le plus suivi sur Instagram avec près de 130 millions d'abonnés. Alors j'ai demandé à l'auteur et le réalisateur de cette enquête, Jean-Philippe Leclerc, qu'est-ce qu'il aurait envie de nous dire pour nous convaincre qu'on va apprendre des choses sur un Mbappé dont les moindres faits et gestes sont déjà scrutés par les médias ? Jean-Philippe Leclerc.
4: Alors, on a voulu raconter une autre histoire de Kylian Mbappé, plutôt une histoire hors terrain. Une trajectoire absolument incroyable, celle d'un gamin champion du monde à même pas 19 ans et qui d'emblée, très tôt, affirme « je veux incarner la France ». Kylian Mbappé, lui, il a foncé et effectivement, il est devenu plus qu'un footballeur. Il est devenu un ambassadeur, il est devenu une égérie, il est devenu une icône de la pop culture, une égérie du luxe. Et on raconte notamment les coulisses d'une scène devenue mythique, celle de Emmanuel Macron qui descend sur le terrain après la finale de la Coupe du Monde 2022 et qui va consoler Kylian Mbappé, qui a pas très envie d'être consolé à ce moment-là, en tout cas pas par le président de la République. Et donc on revient en détail sur cette scène. Et puis aussi on parle d'un personnage assez incroyable, le sosie égyptien de Kylian Mbappé, qui possède 4,5 millions d'abonnés sur TikTok. Le sosie égyptien de Kylian Mbappé est en fait plus suivi sur les réseaux sociaux que bien des footballeurs français, même internationaux. Et on est allé le rencontrer au Caire et c'est vraiment un personnage hors du commun.
2: Jean-Philippe Leclerc qui vous en dit plus sur le documentaire qu'il signe ce soir sur France 5, Kylian Mbappé, la diplomatie du ballon rond. Quant à moi, je donne le coup d'envoi de nouvelles coulisses télé ici, même heure, même endroit. Avec grand

0: Ça fait 92 ans jour pour jour.
1: Bah quand même. Voilà. Il est né.
0: Mais ce qui est intéressant, c'est de savoir la structure précise de cette fabuleuse fausse montagne.
1: Et oui, c'est vrai, qui n'est pas la montagne Sainte-Geneviève, évidemment. Vous le saurez dans un instant. Le saviez-vous ? Bah pour le savoir, faut rester. Pour rester, faut continuer d'écouter ici Paris de France. Et pour ça, nous, on a tout ce qu'il faut parce qu'on a que de la bonne musique. Don't get me wrong, ce qui veut dire. Merci Thierry Boeuf. Voici les Pretenders sur ici Paris de France.

0: Les Pretenders, don't get me wrong, j'ai été un peu salaud, pardon l'expression un peu familière, parce que je vous ai demandé, Thierry, tout à l'heure, ce que ça voulait dire, je n'en savais rien non plus. Mais nous avons ensemble révisé notre anglais que nous adorons. Ne te méprends pas, c'est important quand même d'apprendre l'anglais pour l'avenir. Mais oui. Et c'est une bonne réaction. Je vous remercie.
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3: Non, mais je peux pas dire.
0: Oui, non, mais l'auditoire.
3: Je supporte pas l'anglais.
0: D'accord. Vous n'allez pas jusque-là, vous allez vous fâcher que. Bon. Il y a 92 ans, jour pour jour, le zoo de Vincennes était inauguré. C'était donc un 2 juin 1934. On y va, Thierry, pour les 3000 animaux qui vivent dans ce parc. 14 oui. hectares. Les visiteurs que nous sommes sont toujours impressionnés par ce qui fait aussi la richesse de cet endroit. C'est l'immense fausse montagne. Thierry, vous nous dévoilez les secrets de ce grand rocher.
3: Oui, un rocher impressionnant. Le mot n'est pas trop fort. Au début, les Parisiens l'ont surnommé la Tour Eiffel de l'Est. Oui. 68 mètres de haut, 7 mètres de plus que la montagne Sainte-Geneviève, dans le 5e arrondissement. Inauguré en 1934 par le président de la République, Albert Lebrun, le succès est immédiat. 5 millions de franciliens visitent le zoo en 6 mois et admirent ce faux rocher de béton, cette fausse savane, un décor qui n'est pas sans rappeler la grande série cinématographique d'un héros vraiment très connu de l'époque, Tarzan, joué par Johnny Westmuller, un champion de natation qui, la même année, en 1934, donnait un spectacle exhibition aquatique de l'autre côté de Paris, dans la belle piscine Molitor Art Déco.
0: C'est vrai qu'elle est magnifique, on pourra en parler une prochaine fois. Alors malgré le côté factice de ce rocher du zoo de Vincennes est d'une architecture, Thierry, totalement audacieuse.
3: Ah oui, pour l'époque, à l'intérieur, l'armature est métallique, c'est une forêt de poutres. À l'extérieur, c'est comme une cathédrale de béton projeté, 13 000 mètres carrés. Il y a 90 ans, le rocher est colonisé par des mouflons de l'Himalaya, qui leur rappelle vaguement le sommet de l'Everest. Au tout début, il existait même un ascenseur, de l'autre côté, ultra rapide, oui. Aussi rapide que parce qu'en 1934, on faisait des ascenseurs aussi rapides que ceux de la tour Montparnasse.
0: Hein. D'accord.
3: Voilà, et il se trouvait également, alors à l'intérieur, deux châteaux d'eau destinés à alimenter les bassins du zoo et un escalier à double révolution à l'intérieur, toujours

0: bien connu des passionnés du château de Chambord, un escalier à double révolution. Quoi.
1: Alors vous parliez de montagne, de cinéma, le Rocher de Béton et le Zoo de Vincennes sont le chouchou de beaucoup de réalisateurs, il me semble. Hein.
0: Alors là, sous votre couvert, vous qui êtes un spécialiste de cinéma...
1: Attendez, j'ai ce qu'il faut. Ah. Bah oui.
0: Voilà. On a reconnu la musique du film de 1966.
1: La Grande Vadrouille.
0: La Grande Vadrouille. Et alors, Gérard Houry, en tête de tous les réalisateurs, il y a une scène qui se passe donc aux eaux de Vincennes. Vous la connaissez, c'est un parachutiste anglais en pleine occupation de Paris par les Allemands qui atterrit dans le bassin aux phoques. Premier rire des téléspectateurs.
1: Oui, c'est Big Moustache en voilà. Fait. Et donc il est à côté d'un phoque, le phoque lui-même a des moustaches, donc voilà, c'est le côté amusant de la scène.
0: Bah, c'était le génie de Gérard Houry. 2007, dans le film Seul Tout, Eric et Ramzy tournent au pied du Grand Rocher. Luc Besson, en 2010, situe la majorité des aventures extraordinaires d'Adèle Blanc-Sec à l'intérieur du parc. Et puis en 1982, Jean-Marie Poiret tourne la fin du Père Noël est une ordure. Dans le zoo, on voit déjà les outrages du temps, la rouille a rongé l'armature du faux rocher, les enduits sont écaillés. Alors, en 2008, le site est fermé au public. La majorité des animaux part pour d'autres parcs zoologiques. Après une restauration complète des 14 hectares, les bébêtes reviennent en 2014. Depuis 12 ans, de nombreuses naissances ont eu lieu. Hein. Des petits jaguars, otaries, girafons et pas girophares, lionceaux, manchots, grenouilles, lynx, babouins, caméléons, tapirs, pumas et flamants roses. Le décor emblématique a été refait à neuf. Aujourd'hui, la fameuse fausse montagne sert de logo publicitaire. Une nouvelle dénomination est donnée. Désormais, on dit le parc zoologique de Paris, mais les Parisiens l'appellent toujours familièrement le zoo de Vincennes.
1: Exactement. C'est vrai qu'ils sont très beaux, les flamants roses. Ils sont justement au pied de ce faux rocher. Et vous avez raison, le Père Noël est une ordure. Il donne ce pauvre électricien qui est venu dans l'appartement se faire bouffer par... Et oui, on les voit tous avec des sacs et tout. Ils l'ont découpé en deux.
0: Quel film incroyable.
1: Gérard Jugnot qui a fait ça. Vous rendez compte le truc. Le Père Noël est une ordure. D'ailleurs, le titre, ça passait pas à l'époque. Hein.
0: Oui,
1: personne n'en voulait. Hein.
0: Personne n'en voulait.
1: Ouais.
0: La RATP avait même interdit les affiches.
1: Exactement. Mais ça portait un autre nom avant le Père Noël est une ordure. Je crois que c'était pire que ça. On pourra vous retrouver ça dans un prochain épisode de Le Saviez-vous. Demain, nous sommes le 3 juin. Et en 1987, il y a 39 ans, que le groupe LVMH est fondé. Alors, on reviendra entre autres sur cette entreprise qui est numéro 1 du luxe.
0: Ah oui, bien sûr, beaucoup de... Il y a 70 marques de luxe.
1: Un dernier mot.
0: Oui.
1: Jeudi, vous êtes où?
0: C'est vrai, je peux le dire?
1: Oui, allons-y, c'est dans deux jours, là.
0: Ça, c'est sympathique. Écoutez, avec ICI Paris-Île-de-France, nous organisons un prix littéraire cuisine.
1: Ah, voilà.
0: Voilà, et donc je serai dans un bon bistrot à Saint-Germain-des-Prés qui s'appelle Petit Saint-Benoît.
1: Okay.
0: Et donc ça s'appelle le prix Bistrot de Paris, le même nom que la chronique que je propose à tous les auditeurs chaque week-end.
1: Et je peux le dire, vous serez d'ores et déjà en direct avec nous aux alentours de 17h10 jeudi pour la remise du prix. On connaîtra le grand gagnant, c'est ça, à ce moment-là?
0: Voilà, avec le parrain du jury, Gaëtan Roussel.
1: Ah bah on dira un petit mot à Gaëtan, à l'antenne. Bah super, ça c'est jeudi, c'est à 17h10.
0: Bah merci. Hein.
1: Merci Thierry, je vous en prie. Hein. Vous savez, de toute façon, l'heure du chèque, vous savez à qui c'est. Hein. 18h48, les conditions routes. Non, mais on adore Thierry, je serais ravi. 361 km de bouchons, avec à cette heure-ci deux accidents tout en haut. Au nord, l'un sur la 15 de Horchemont pour rejoindre Gennevilliers sur les 4 voies. La voie de gauche est encore neutralisée. Un autre accident sur la N315, on n'est pas très loin de Gennevilliers pour rejoindre Clichy, notamment la départementale 7, ça fait 9 minutes. C'est très compliqué, il y a deux véhicules en plus qui sont impliqués. Ce qui n'arrange rien, la bande d'arrêt d'urgence est fermée. L'accident au nord est toujours pas levé sur la Nationale 2, entre Saint-Marc et Dammartin-en-Gouëlle. Et puis cet accident sur la N186 extérieure depuis Rungis pour rejoindre la départementale D7 et la jonction avec la Nationale 186. Beaucoup de monde, mais un peu de fluidité quand même. Il y a des bonnes nouvelles sur la N118, sur la 14 ou encore sur la 115 et la 12. Sur le périph, à éviter les 46 minutes entre la porte d'Auteuil et la porte d'Orléans. Si vous devez emprunter ce créneau, 7 km, 3 quarts d'heure, c'est quand même copieux.
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1: 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Voici Gauvincer sur ICI.
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0: Et c'est la nouveauté, ça s'appelle Silence Radio et c'est Gauvin Serres. Sur ici Paris, Île-de-France. Bonjour Cyril.
1: Oui, bonsoir, monsieur Eric.
0: Monsieur Cyril, bonjour monsieur Cyril, comment allez-vous?
1: Oui, ça va, donc je suis Cyril, donc je suis... J'ai participé pour gagner, pour utiliser pour le mobilhome.
0: Mais je vois que Cyril, je vous laisse faire, hein, vous avez l'air d'être au taquet, donc il n'y a pas de problème, Cyril en sait des bardes. Bah oui, parce qu'effectivement, on a un séjour en jeu pour 4 personnes au domaine des hommes.
1: Voilà.
0: En mobilhome, vous avez envie de partir en mobilhome, en Bretagne?
1: Oui, en Bretagne.
0: Connaissez ?
1: Et toujours la Bretagne nous gagne.
0: La Bretagne, ça nous gagne, bien sûr, évidemment. Vous connaissez la Bretagne ? Vous avez déjà été...
1: Oui.
0: Vous avez été où ?
1: Dans le Finistère Sud, vers Concarneau. La forêt.
0: D'accord, c'est magnifique aussi, hein, ce coin-là. Allez, vous allez peut-être profiter de ce beau séjour dans un cadre idyllique avec 200 hectares de nature exceptionnelle autour de vous. On l'a dit, c'est en mobilhome. Taos, au domaine des hommes. On vous sélectionne parmi tous ceux et celles qui participent, hein, tout au long de la journée. En étant sélectionnés, vous serez peut-être avec nous lundi 8 juin dans la matinale. Dans le 6-9 d'ici Paris de France avec Grégoire Godefroy, puisque c'est là qu'aura lieu le tirage, Cyril.
1: D'accord.
0: Et bah voilà.
1: Et bah c'est très bien.
0: Je vous en prie. Attendez, vous êtes en reconversion professionnelle. Qu'est-ce que vous cherchez
1: un
0: emploi dans quel secteur vous cherchez un emploi?
1: Dans l'environnement, tout ce qui est biodiversité, l'écologie. Tout ce domaine-là.
0: Ok, je vous souhaite de découvrir quelque chose qui puisse vous convenir le plus rapidement possible.
1: Voilà,
0: quel est le menu de votre soirée, Cyril ?
1: La soirée, pour l'instant, rien de spécial, s'occuper des animaux et voilà.
0: Profitez, Cyril, j'étais ravi de vous accueillir. Cyril E, hein, deux LE à la fin, hein, pour ceux qui se posent la question. Oui, c'est une madame, hein, qui est au téléphone avec nous. Bien sûr.
1: Exactement.
0: Moi, j'ai failli m'appeler Cyril, d'ailleurs, mes parents, ils avaient hésité entre Eric et Cyril.
1: Ouais, avec un seul L ou avec deux L?
0: Avec un seul L, parce que vous mettez deux LE, d'accord, ok, oui, c'est deux LE, oui, c'est ça, C-Y-R-I, deux LE. Non, mais ça donne des idées à ceux et celles qui cherchent des prénoms pour des enfants futurs.
1: Exactement. C'est original.
0: C'est le 18 mars, comme la
1: fête du 18 mars, c'est le...
0: Le 10 mars, c'est la Saint-Cyril, c'est noté. Merci d'avoir été avec nous. En tous les cas, passez d'excellentes soirées du côté de Nantes-sur-Essonne dans le 91. Dans un instant, Olivia Newton-John et John Travolta. C'est à suivre avant 19h sur votre radio, ici.
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0: Summer Night. C'est un peu Marine Le Génie, Olivia Newton-John. Moi, je suis son John Travolta. Elle danse mieux que moi.
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0: Je dis qu'elle danse, elle surfe même sur l'info. Belle soirée, il est 19h. Ici Paris, Île-de-France, 19h. Le journal est donc présenté par Marine Le Génie.
2: Liana reste introuvable ce soir. La collégienne est portée disparue depuis vendredi. Elle a été vue pour la dernière fois devant son collège de Florence, dans le Gers, en train de monter dans la voiture d'un homme de 41 ans. C'est le principal suspect. Il est mis en examen pour enlèvement et séquestration. Un homme qu'elle connaissait, comme l'explique la maman de Liana, Charlie Rameau.
3: C'est le père de la meilleure amie de ma fille et elle avait été invitée à une soirée pyjama anniversaire de sa fille au début de l'année, je me rappelle plus, septembre ou octobre. Liana m'avait parlé de lui justement à la fin de cette soirée pyjama. Quand on l'a récupérée, elle m'a dit qu'il lui avait acheté une pizza au chorizo rien que pour elle. Elle m'a dit aussi qu'il lui avait fait des guilis et tout. Du coup, j'ai posé la question forcément que je pense presque n'importe quel parent aurait posé. Est-ce que ça a été plus loin. Elle m'a dit non, d'un air un peu choqué, elle ne comprenait pas de quoi je parlais. Et apparemment, tous les jours, il était devant le collège. Il amenait des goûters, je vais dire à Liana, mais apparemment, ce n'est pas que à elle. Il voyait Liana tous les matins quand elle sortait du bus et nous, on n'était pas au courant.
2: Témoignage recueilli par ICI Occitanie. Les recherches se poursuivent dans le Gers. 180 gendarmes, plusieurs dizaines de citoyens sont mobilisés pour tenter de retrouver la jeune fille. De nouvelles plaintes pour agression sexuelle déposées contre Patrick Poivre d'Arvor, l'ex-présentateur du JT de TF1, âgé aujourd'hui de 78 ans, est déjà mis en examen pour viol depuis décembre 2023. Au total, plus de 40 femmes ont témoigné auprès de la justice. C'est fait, les députés adoptent largement ce soir en première lecture le projet de loi d'urgence agricole, un texte du gouvernement pensé pour répondre à la colère des agriculteurs. La majorité et le RN ont voté pour, malgré l'opposition de toute la gauche, Elia Bergen.
4: Oui, le texte apporte de mauvaises réponses à la crise agricole pour la députée écologiste Marie Pochon, qui dénonce la doctrine générale de la loi.
5: Celle du nivellement par le bas, du resserrement des prix, de la course à la compétitivité, de la destruction de toutes les normes environnementales et sanitaires. Celle de l'infime minorité face à la grande majorité qui disparaîtra.
4: Les socialistes qui s'étaient abstenus en commission votent finalement contre la loi ce soir, car le texte a été modifié sous l'influence de la droite et de l'extrême droite, selon la députée Mélanie Thomas.
6: Nous avons vu disparaître des garanties de gouvernance locale sur l'eau, au profit des pouvoirs dérogatoires des préfets, au détriment des élus locaux. Nous avons vu reculer l'exigence de sobriété.
4: Ce projet de loi d'urgence agricole passe avec les voix de la coalition gouvernementale et le soutien du RN. La députée macroniste Anne-Sophie Ronceret défend un texte qui va dans le bon sens.
7: Ce projet de loi d'urgence apporte quelques outils supplémentaires pour consolider durablement notre souveraineté alimentaire et l'avenir de nos filières.
4: Satisfaction au gouvernement également. Annie Genevard, la ministre de l'Agriculture, salue un texte qui apporte des réponses concrètes au secteur.
2: À l'Assemblée nationale, Elia Bergel pour ICI. Un adolescent de 13 ans a-t-il été gravement blessé après un tir de LBD samedi soir en marge de la victoire du PSG. L'IGPN, la police des polices, est saisie après le signalement d'un élu LFI de Seine-Saint-Denis dans une vidéo publiée sur les réseaux. On voit le jeune garçon, le visage en sang, il est actuellement hospitalisé à Paris. Les spectateurs de retour au cinéma, 15 millions d'entrées au mois de mai, c'est 33% de plus que l'année dernière à la même période, et ce grâce à des films populaires, Nina Pavan.
8: Le Diable s'habille en Prada 2, Super Mario Galaxy, Michael, à eux seuls, ces films cumulent plus de 10 millions d'entrées en France. Le mois de mai s'inscrit dans la continuité de ce très bon début d'année 2026, avec, selon le CNC, de belles affiches françaises très porteuses. Elles représentent presque la moitié des parts de marché de ces 5 derniers mois. Gourou et Marsupilami ont très bien marché. Juste une illusion, des frères Nakache, en ce moment à l'écran, enregistrent déjà près de 2 millions de billets vendus.
9: J'écoute. Sandrine, oui. Apparemment c'est pour vous.
10: Allô?
11: Raccroche le téléphone, je te balance par la fenêtre.
10: Je suis désolée.
11: Raccroche.
12: Mais il va balancer par la fenêtre.
10: Et bah qui te balance? Maman, on habite au premier, c'est pas très haut.
8: Une offre française riche, avec autant de comédies que d'œuvres dramatiques ou historiques. Une tendance qui pourrait se poursuivre au mois de juin avec le très attendu biopic sur le général de Gaulle qui sort demain. Le cinéma, ce n'est pas de la météo, mais toujours selon le CNC, sur ces 10 dernières années, hors période Covid, si les salles de ciné ont le sourire au mois de mai, elles feront aussi le plein au mois de juin.
2: Nina Pavandi, en parlant de météo, la fin de la vigilance orange aux orages dans le sud-est. Les orages les plus forts se sont décalés en mer, précise Météo France ce soir. Météo France qui annonce d'ailleurs aujourd'hui un nouveau record. Notre pays a connu son printemps le plus chaud jamais enregistré. Un mot de tennis pour terminer. Roland Garros, les quarts de finale aujourd'hui. L'Allemand Alexander Zverev rejoint le dernier carré, tout comme l'Ukrainienne Marta Kostyuk chez les femmes. Résultats et programmes sur ici.fr.
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2: 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Le temps, Eric, il pleut encore ce soir.
0: Oui, on va faire très attention sur notre région, sur Paris, mais également sur la Petite Couronne. On reste en vigilance jaune pour le phénomène orage. Demain, retour à la normale avec une vigilance verte et des températures encore proches de 16 degrés à cette heure-ci, du côté de Neuilly, Courbevoie ou encore dans la capitale. Mais c'est vrai qu'on attend quelques pluies éparses prévues, notamment sur l'ouest de notre région, avec un ciel qui va rester variable. Des averses possibles, notamment aussi sur Orly, nous dit Météo France. Ça devrait cesser rapidement. Les températures minimales seront comprises entre 12 et 13 degrés. Demain matin, des nuages le matin, des éclaircies sur la fin de matinée, et puis ça redevient changeant et plutôt gris avec de la pluie. Il faudra sortir le parapluie l'après-midi pour la soirée. On attendra à nouveau des petites averses, 18 à 20 degrés côté maximal, 19 à 21 degrés pour jeudi, et puis sensiblement la même chose pour vendredi. Voilà, je vous fais une tendance de la semaine avec un petit peu plus de soleil sur la fin de semaine,
2: à
0: partir de jeudi après-midi et vendredi. Voilà pour la météo.
2: Sur les routes, quand il pleut, forcément, ça roule un peu moins bien.
0: Ah oui, vous êtes ralenti avec 318 km de bouchons. On a du mal à descendre en dessous de ce cap des 300 km cumulés. Une circulation difficile toujours à cette heure-ci sur la 4 entre Nogent-sur-Marne et Quincy voisin. Accident de la Francilienne extérieure à hauteur de Saint-Germain-les-Cormeilles. Et puis la coupure de la 6B vers Paris à hauteur du Kremlin-Bicêtre depuis l'après-midi, début d'après-midi, avec de grosses difficultés encore à cette heure-ci. Ça roule bien sur la 115, sur la 15, sur la 13, sur la 12 et sur la N118. En revanche, attention à cet accident entre Rungis et la D7. On est sur la N186 extérieure et puis du monde sur l'Est francilien. Sur la 4, il y avait un double accident, mais ils ont été levés. Donc, ça, c'est plutôt une bonne nouvelle. À toujours du monde depuis Gonesse, notamment sur la 3. Attention à ce véhicule en panne également sur la 3 en direction de la province.
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0: Merci beaucoup Marine Logénie.
2: Je vous en prie.
0: Bah, le retour de l'actualité, c'est Aude Razo, Johan Guérin, c'est demain de 5h à 6h. Quand vous étiez petit, vous rêviez de quoi?
2: Quand j'étais petite?
0: Ouais, vous vouliez faire quoi? Vous aviez un rêve dans
2: la vie? Moi je voulais être actrice.
0: C'est vrai, vous vouliez être actrice, non?
2: Oui.
0: Sérieusement?
2: Bah oui.
0: Mais vous faites du théâtre?
2: J'adorais. Je faisais du théâtre un peu ado, J'aimais bien ça, Cannes et
0: paillettes.
2: Ça.
0: Chaque jour, un épisode nouveau qui nous permet de découvrir la vie de Marine.
2: Moi j'ai vite compris que c'était pas mon truc, j'étais vraiment pas douée.
0: Donc vous avez pas été au bout de vos rêves?
2: Ah non.
0: Donc cette chanson n'est pas
2: faite
0: pour vous.
2: C'est mieux pour le cinéma français, je vais vous le dire.
0: Alors peut-être pour le cinéma français.
2: Jean-Jacques Goldman.
0: C'était pour illustrer les propos de Jean-Jacques Goldman. Voilà. Merci Marine.
2: Vous en prie.
0: Un jour, un destin.

0: C'est le début de ce 100% 80 avec Jean-Jacques Goldman au bout de mes rêves à 19h10 sur Ici Paris de France. Bienvenue à vous tous.
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0: Bonsoir tout le monde.
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0: Vous ai-je présenté l'équipe qui m'accompagne? Basile Combre réalise cette émission depuis maintenant 17h et il est là jusqu'à 20h pour votre plaisir. Sadika vous accueille au 01 42 30 10 10. Pourquoi lui téléphoner déjà? Parce qu'elle a une voix superbe. Mais aussi pour lui dire que vous avez des difficultés sur la route. 316 km de bouchons jusqu'à 20h. On va continuer de faire très attention à ce qui se passe sur les routes franciliennes. 100% 80 jusqu'à 20h avec Alan Miles d'ici quelques minutes. Black Velvet et pour l'heure, le chanteur abandonné, c'est notre Johnny Hallyday national. Bienvenue sur Ici

0: Velvet. Ça, c'est de la bonne musique. C'est bien hein, pour débuter la soirée, pour rentrer à la maison tranquillement avec Alana Miles. Oh là là, c'est pas fini. 100% 80, c'est tous les soirs. 19h, 20h, sur ici. Je vous l'ai fait en rythme, hein. Mais c'est vrai. 19h20, la route. Oui, on est en dessous des 300 km de bouchons. Je suis content parce que c'est quand même très très copieux là tout au long de la soirée. Il y a plus que 272 km de bouchons. Alors je dis plus que c'est énorme, attention. Hein. 272 km de bouchons, c'est beaucoup. Là où ça roule, c'est la 115, la 15. Je crois que les voyants sont ouverts sur la 14. Ça roule très bien sur la 13, sur la 12. C'est pas trop mal sur la N118. Bon, pour les autres secteurs, vous l'avez compris, c'est un tout petit peu plus complexe. Il y a un accident sur la N104 extérieure depuis Villiers-le-Sec en direction d'Attainville. Depuis maintenant une vingtaine de minutes, compliqué jonction avec la 16. Un autre accident sur la 86 et N315 entre Gennevilliers et Clichy. Et oui, à cette heure-ci, c'est compliqué sur la 315 en direction de Paris. Il y a à cette heure-ci sur les deux voies, la bande d'arrêt d'urgence hein, qui est fermée. Un accident beaucoup plus à l'est cette fois. On est très précisément sur la N186 extérieure. Je vous donne l'info entre Rungis et la jonction avec la N186 et la D7 entre une voiture et une moto. Vous ne roulez plus non plus sur la voie de droite. Et puis j'oublie pas cet accident sur la 13 depuis le périphérique, depuis la porte d'Auteuil, en direction du pont de Saint-Cloud depuis 19h, d'être très ralenti dans ce secteur. Est-ce que ça s'arrange sur le périph? Pas vraiment, notamment entre la porte d'Auteuil et la porte d'Orléans. Comptez encore 50 minutes, le double du temps habituel qu'il faut pour parcourir les 7 km entre la 13 et la 6.
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0: Claude Barzotti nous rejoint au cœur des années 80, toutes les saveurs italiennes dans la voix de Claude Barzotti avec Madame.
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0: C'est à suivre juste avant 19h30, on écoutera aussi Marc Lavoine sur votre radio locale, ici Paris, Île-de-France. 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

0: La musique et le son des années 80 avec la voix de Claude Barzotti et Madame à 19h30. Madame, monsieur, où êtes-vous à cette heure-ci sur la route peut-être? Oh, ça fait très beau, RTF des années 80. Madame, mademoiselle, monsieur, bonsoir. Bon, comment ça se passe? 246 km de bouchons, c'est pas mal. Déjà, on est en dessous des 300. Et en plus, là, il y a quoi? Il y a même pas un quart d'heure. Il y avait 40-50 km de plus cumulés sur les axes de la région. Donc, ça va plutôt bien. Il y a des bonnes nouvelles. Bon, une circulation qui reste quand même difficile, hein, sur la 600 entre Vissou et la Porte d'Orléans. Un accident sur la 86 extérieure. Toujours en cours du côté de Rungis. Accident sur la Francilienne extérieure. Là, on est du côté d'Attainville. Et puis, cet accident sur la Francilienne extérieure. Cette fois, à Saint-Germain-les-Corbeilles. Compliqué. Donc depuis maintenant une heure, où on essaye un petit peu de trouver les secteurs où ça roule, comme la 115, la 15, c'est plutôt fluide, hein, sur la 14, la 13. Attention à cette petite difficulté, notamment sur la N118. On est entre Orsay et les Ulis pour rejoindre l'échangeur 13. Côté périph', ça s'arrange, mais encore 48 minutes, ce qui est copieux, entre la Porte d'Auteuil et la Porte d'Orléans sur la rocade extérieure. En revanche, bon, ça roule plutôt bien en intérieur. Seul secteur un peu chargé, Porte de Bagnoles et Porte de Bercy, comptez 35 minutes. Normalement, il faut que 10 minutes, hein, pour faire ces 5 km. Il y a des fermetures nocturnes, dites-nous tout, Thomas Echeberry.
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2: Toujours fidèle au poste pour faire le point sur vos différentes difficultés. La nuit, elles sont là, les fermetures, bien sûr, sur la route comme sur les transports en commun. On va jeter un coup d'œil tout d'abord sur le périphérique intérieur qui est coupé de la Porte Dauphine jusqu'à la Porte de Bagnolet pour cette nuit de mardi à mercredi. La 1, coupée également dans les deux sens de circulation entre Roissy et la Porte de la Chapelle. Et puis attention également si vous êtes amené ce soir à prendre la 4. Hein, la 4 est fermée dans les deux sens de circulation entre Saint-Maurice et la Porte de Bercy. Je vous en donne une petite dernière. La 104 extérieure aussi est fermée pour cette nuit de mardi à mercredi, du Pin jusqu'à Mitry-Mory. Côté transport en commun, là aussi, on n'est pas en reste. La ligne C du RER est coupée à partir de 21h40 entre Pontoise et avenue Henri Martin. Il y a des travaux et donc bien sûr des bus de remplacement qui sont mis à disposition. Et puis enfin, la ligne D du RER, elle aussi, est coupée à partir de 21h ce soir entre Corbeil-Essonnes et Malesherbes. Des bus de remplacement sont mis à disposition.
0: Et la bonne nouvelle, c'est que vous êtes avec nous toutes les heures et toute la nuit. Dans une heure, donc Thomas Echeberry.
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0: I just got to say I love you, c'est signé Stevie Wonder dans ce 100% 80 qui continue ensemble jusqu'à 20h sur votre radio locale.

0: I Love You, c'est Stevie Wonder. Sur ICI Paris de France.
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0: Salut tout le monde.
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0: Allez, on est ensemble jusqu'à 20h. Vous appelez à tout moment au 01 42 30 10 10 pour vos instantanés. En route, n'oubliez pas quand même la coupure de la 6B vers la province à hauteur de Gentilly, tunnel du Bicêtre fermé. Il y a Marc d'ailleurs qui nous a appelé de Villejuif. La 6B fermée entre Villejuif et Fresnes, on le disait. Une heure d'embouteillage en direction de la 6A. Merci beaucoup à Marc. Vous faites comme lui le bon réflexe. Le 01 42 30 10 10. À suivre dans les prochaines minutes le son des années 80 avec Jeanne Masse, Bronski Beat et Lorla. C'est les Antilles qui s'installent. Le soleil de Cassave sur ICI Paris, le France. 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

0: La voix aiguë, celle de Jimmy Somerville, aux côtés du groupe Brownski Beat, les débuts de Jimmy Somerville, avec pourquoi cette question, why, sur ici Paris de France, pourquoi on est là pour vous guider et vous accompagner sur les axes autoroutiers de la région. Marc de Villejuif nous a appelé il y a quelques minutes. Je le salue encore, Marc, et je le remercie pour nous confirmer que la 6B est fermée entre Villejuif et Fresnes. Une heure d'embouteillage. Tout le monde va en direction de la 6A. C'est très compliqué. Coupure de la 6B vers la province à hauteur de Gentilly. Coupure de la 6B vers Paris, on le disait, à hauteur du Crémin-Blissette. Et puis à cette heure-ci, encore une circulation difficile sur la 6 entre Vissou et la porte d'Orléans. La 86 continue. Il n'est pas levé sur la 86 extérieure du côté de Rungis, tout comme sur la Francilienne extérieure depuis 19h du côté d'Attainville. Il y a 209 km de bouchons. Ça va mieux. Il y a encore beaucoup de monde. Accident sur la 15 entre Éragny et Pontoise-Centre en direction de la province depuis Paris. Et puis attention sur la N118, un véhicule toujours en panne entre Orsay et les Ulysses pour rejoindre l'échangeur 13 sur le périphérique. Bah, vous mettez encore 50 minutes entre la porte d'Auteuil et la porte d'Orléans. C'est encore très copieux. 20 minutes normalement, c'est le temps qu'on met. 30 minutes de plus, c'est quand même chargé. En revanche, ça va beaucoup mieux sur la rocade intérieure.
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0: D'ici quelques minutes, c'est un de Chine qui nous rejoint. Et soudain, si tu passes au vent, le frérot de 100% 80 continue jusqu'à 20h.
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0: L'aventurier, le groupe Indochine avec Nicolas Sirkis pour pour refermer ce chapitre de 100% 80. On se retrouve avec grand plaisir comme chaque soir, dès demain, entre 19h et 20h avec une programmation 100% années 80. Tout ce qu'on aime, ça nous rappelle de beaux souvenirs et ça fait du bien. Des souvenirs qui arrivent aussi sur votre radio locale, c'est les Stones. Dans quelques minutes, vous allez découvrir des podcasts, mais aussi un livre consacré aux Rolling Stones, et d'assurer avec Émilie Mazoyer, dans Décibels. 196 km de bouchons. La tendance est à la baisse, mais il y a encore quand même beaucoup de monde sur les axes de votre région. Numéro 1 sur l'infotrafic en région parisienne jusqu'à 20h. On vous guide un accident sur la francilienne extérieure, toujours en cours à hauteur d'Attainville. Sur la 86 extérieure, c'est compliqué aussi du côté de Rungis. Sur la francilienne extérieure, un autre accident à hauteur de Saint-Germain-en-Laye. La coupure à noter de la 6B vers la province à hauteur de Chantilly, mais également du côté du Kremlin, Bicêtre, entre Villejuif et Fresnes. On nous signalait une heure d'embouteillage du côté de la 6B. Restez vigilants et prudents. Il y a encore beaucoup de monde sur le périph.
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0: Bah, vous évitez Port d'Auteuil, Port d'Orléans, il faut quand même 42 minutes en extérieur. Il est 20h. Décibels, c'est avec Émilie Mazoyer, belle soirée.
2: Mais oui, à 20h, c'est Décibels, toute l'actualité musicale. Et ce soir, avec le journaliste, animateur radio Mishka Assayas, on se penchera sur le cas des Rolling Stones. Dans la collection tirée de son émission Very Good Trip, Mishka Assayas sort des bouquins. Un sur Bowie, un sur Woodstock, un sur Paul McCartney, un dernier sur Bob Dylan. Et le nouveau, donc, concerne les Rolling Stones, Very Good Stones Trip, où il dissèque et décrypte leurs chansons. Oui, c'est vrai que les Stones en parlent beaucoup du décorum tout autour. Pas toujours des chansons. C'est ce qu'on va faire tout à l'heure avec Mishka Assayas.
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2: Salut à toutes, salut à tous et bienvenue dans Décibels. Je suis ravie de vous retrouver en direct. On est ensemble jusqu'à 21h. Ça va être très bien. On va célébrer, oh là là, l'anniversaire de la mort de Bo Diddley. Mais du coup, c'est bien, on va écouter plein de chansons cool. Vous allez voir, parce que Bo Diddley, c'était un personnage à part dans l'histoire du rock'n'roll. On va également jouer au blind test tout à l'heure autour des diamants. Bah oui, hein, puisqu'on parle en ce moment beaucoup des 100 ans de Marilyn Monroe. Marilyn Monroe, c'était la reine des diamants. Diamants qui sont les meilleurs amis des filles, chantait-elle. Donc voilà un blind test tout en diamants. 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On va prendre des nouvelles de Zazie, là. Zazie, qui était notre invitée mardi dernier pour présenter sa nouvelle chanson « Peu importe ». Elle nous avait dit que son album sortirait quand il serait prêt. Eh bien, il est toujours pas prêt. Donc, on se régale en écoutant cette chanson qui cartonne. Hein, c'est en train de devenir un petit tube. J'ai même entendu un journaliste dire « C'est le spacer de Zazie ». Bah oui. Référence à Spacer, la chanson disco de Sheila, qui effectivement a fait beaucoup danser les foules depuis sa sortie. C'est vrai que Zazie fait danser. Peu importe. Donc, n'oubliez pas le clip aussi, qui est disponible. Elle en a publié quelques coulisses savoureuses sur son compte Instagram.

0: Zazie est de retour et son 12e album sortira quand il sera prêt.
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0: Et à 20h06, on est ravis d'accueillir dans Décibel le seul, l'unique Mishka Assayas. Bonsoir.
2: Bonsoir Émilie.
0: Bonsoir Mishka, on vous écoute religieusement tous les soirs de début de semaine sur France Inter, votre émission Very Good Trip qui a fêté ses 10 ans.
2: Oui, c'est vrai.
0: Mais oui.
2: 2015.
0: Ouais. Ça y est, c'est une grande fille. Very Good Trip. Alors, c'est une émission dans laquelle il y a autant des classiques que des nouveautés. Parfois, il y a des semaines spéciales, parfois on découvre des chansons. Enfin, vraiment, c'est votre amour de la musique qui est là. Puis qui date, hein, parce que vous êtes journaliste. Alors, je sais pas, je crois que vous aimez pas trop qu'on dise rock critique.
2: Bah, ça fait un peu, je me la pète, quoi.
0: Ouais, enfin, voilà. Alors, journaliste amoureux de musique depuis plusieurs décennies. Ouais. Ça, on peut le dire.
2: Ah, bah oui, ça, ça mange pas de pain.
0: Voilà. Ouais. Et il y a vos célèbres séries. Alors, qui ont toutes été transformées en bouquins. Ouais. Celle sur David Bowie, celle sur Woodstock, celle sur McCartney, Bob Dylan aussi. Et là, voici venir le Very Good Stones Trip consacré aux Rolling Stones. Voilà. Ouais. Alors, évidemment, ils font partie des incontournables. Ceci dit, qu'est-ce qui vous a motivé pour leur consacrer toute une série d'été qui donc maintenant est adaptée en bouquin?
2: Bon, je vais vous faire une réponse très honnête, Émilie. Ouais. Vous êtes une professionnelle de la radio. C'est une commande.
0: Oui.
2: Il faut être honnête avec ça.
0: Mais parfois, ça débloque des choses, les commandes.
2: Ben, ouais. C'est ce que j'allais dire dans un deuxième temps. c'est que ça a fait revivre ma perception des Stones que j'avais gamin et qui est très liée aux années 60, parce que je suis un vieux, hein, je peux pas le cacher.
0: Un jeune vieux.
2: Oui, un jeune vieux, bah voilà, comme toute cette génération, là, je me moquais d'eux, maintenant je suis comme ça. Et donc, je me suis aperçu, vous savez, j'ai un rapport très bizarre avec les Stones.
0: Parce que j'ai lu votre bouquin, j'étais étonné même.
2: J'étais super snob, je n'aimais que l'underground, que les trucs obscurs, et je considérais, mais du haut de mes 16 ans, que les Stones étaient en 74, 75, c'était fini, ils avaient tout dit, place à Roxy Music, place à King Crimson, tout ça. Et alors quand les punks sont arrivés, c'était pire.
0: Mais parce qu'en plus, ils étaient bourgeois, les Stones, ils étaient riches.
2: C'était l'aristocratie du rock, c'était la jet set, et je considérais qu'ils avaient trahi. Alors je ne sais pas quoi, mais en esprit, ils n'étaient pas purs. Enfin, je crois que comme beaucoup de très jeunes gens de l'époque, je fantasmais le rock au lieu de le vivre. Donc, j'ai appris à le connaître un peu mieux quand même. Mais enfin, et donc c'est comme si j'avais enterré tout mon amour pour les Stones sous une couche de snobisme, de mauvaises habitudes, de paresse. Vous savez, c'est toujours plus facile d'aller chercher le souterrain, le bizarre, l'underground, l'excentrique, le marginal, parce que on passe pour quelqu'un de beaucoup de très spécialisé, de très d'un grand connaisseur, etc. Alors que si on va vers les évidences, évidemment, on dit bon, oui, bon, on n'a pas besoin de lui pour raconter ça.
0: Ouais.
2: C'est ça qui est pas facile. Enfin bref, moi j'ai eu la chance de découvrir les Stones en direct. Je me souviens de quand Jumpin' Jack Flash est sorti, j'avais le 45 tours.
0: Les Stones des années 60.
2: Vous savez que mon père m'avait même acheté, quand il était en Allemagne, un 45 tours des Stones en 64.
0: Oh waouh.
2: Ouais. Around and Round, une reprise de Chuck Berry. Ouais.
0: Ah, alors moi j'ai comme référence, et vous en parlez dans votre préface, de Very Good Stones Trip, l'album Aftermath, qui arrive au milieu des années 60, qui est leur premier album 100% original. Il n'y a pas de reprise.
2: Ouais.
0: Et il y a cette chanson.
3: My sweet Lady Jane.
0: Tout le monde se dit c'est un slow qui tue, Lady Jane.
2: Ah oui.
0: Et en fait, vous êtes petit, vous avez 8-9 ans.
2: Mais oui, ça ressemble aux comptines que j'écoutais.
0: Et ça vous fait un peu peur, ce moment-là, surtout, je crois.
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0: Vous trouvez que c'est un peu malsain?
2: Alors, c'est pas tout à fait comme Painted Black. Non, là, ça me rappelle plutôt les feuilletons de chevalerie.
0: Ouais.
2: Thierry Lafronde, etc. C'est un imaginaire médiéval. C'est l'amour courtois.
0: Ouais.
2: C'est la femme inaccessible, la fée. Enfin, la, je sais pas.
0: Oui, ça a vraiment activé votre imaginaire.
2: Complètement. Mais ça allait avec les rêves enfantins.
0: Et Aftermath, donc cet album avec une pochette très sombre. Ça aussi, avec vos yeux d'enfant, vous trouviez qu'ils n'avaient pas l'air commodes, les Stones, par rapport aux Beatles.
2: Les Beatles étaient souriants, souvent, sur les pochettes de disques. leur musique avait un certain dynamisme qui rendait joyeux. Ouais. Les Stones avaient quelque chose d'intimidant, de, si vous voulez, ils vous faisaient prendre la mesure de votre insuffisance. C'est-à-dire qu'ils étaient libres, ils étaient sauvages, ils faisaient tout ce qu'ils avaient envie de faire. Et vous étiez un gamin empêtré dans les contraintes, l'école, les parents, les obligations, la peur de... j'étais un enfant sage, je voulais bien faire. Et les Stones, c'était l'appel des voyous.
0: Oui, alors je vous cite dans la préface, ils rendaient le danger attirant.
2: Oui,
0: c'est vraiment ça.
2: Mais vous savez, contrairement à une légende bien les Stones n'étaient pas du tout des prolétaires. Non. C'était des jeunes gens plutôt bien élevés et qui, en effet, avaient envie de rompre avec leur milieu.
0: Ouais.
2: Et pour cette raison, ils faisaient tout pour contrarier le milieu des adultes sérieux. Et ils faisaient pas du tout ce qu'on attendait d'eux. Et en ça, ils m'attiraient parce qu'ils allaient justement vers ce danger et de ce danger, on avait l'impression qu'ils faisaient quelque chose de tellement dynamique, de tellement excitant qu'on ne pouvait avoir envie que de les suivre.
0: Évidemment. Alors, de l'enfant qui tombe amoureux des Stones, l'ado qui les écoute, l'adulte qui les snob un peu, et aujourd'hui, le pro que vous êtes, j'ai envie de savoir, Mischka Assayas, ce que vous pensez du 25e album des Stones qui sortira le 10 juillet. Oui. Ça veut dire 60 ans après Aftermath, le fameux. Oui. On a déjà un extrait, hein, Rough and Twisted.
2: Oui.

0: Il y a des gros mots, il y a de l'harmonica.
1: Il y a du blues.
0: Il y a du blues.
1: Et il y a un son moderne. Ouais. C'est ça qui est pas mal, parce qu'ils ont bossé avec Andrew Watt, qui est un jeune producteur californien, qui a bossé avec Justin Bieber.
0: D'accord.
1: Avec DJ Snake, Lana Del Rey. Et c'est Ron Wood des Stones qui a présenté Andrew Watt à Paul McCartney.
0: D'accord.
1: Et c'est intéressant parce qu'ils ont plus de 80 ans et ils veulent d'une certaine façon faire du Stones et en même temps rester dans la compétition, c'est-à-dire ne pas avoir un son vintage, rétro, trop daté. Alors évidemment, ça fait un truc un peu...
0: C'est hybride.
1: Il y a un peu d'autotune, par exemple, sur la voix de Jagger. Mais je trouve que ça fonctionne très bien.
0: Donc on attend l'album avec impatience. Chez Mishka, ça
1: y est. Je suis curieux. Vous savez, j'ai un attachement sentimental.
0: Bah oui.
1: C'est-à-dire que toutes ces histoires, en effet, est-ce que je suis du camp des Stones, est-ce que je les suis, est-ce que je les snob, etc. Tout ça, c'est des vieilles histoires qui n'ont aucun intérêt. Maintenant, je suis ému qu'ils soient encore vivants, qu'ils aient encore cette niaque et qu'ils m'aient donné à moi aussi cette niaque, finalement, comme à tous ceux qui les ont écoutés. C'est-à-dire le fait qu'ils ont 80 ans, mais ils n'ont jamais travaillé sérieusement, entre guillemets. On va dire qu'ils ont toujours. Vous savez, quand on a demandé à Paul McCartney quand il prendrait sa retraite, il y a eu un blanc, il a dit : mais ma retraite, de quoi, au juste ? Parce qu'il a toujours joué dans tous
0: c'est
1: les sens
0: beau,
1: du terme.
0: Oui, ces artistes qui disent, mais non, mais on n'a jamais travaillé.
1: Vous savez qu'un enfant, quand il joue, il est sérieux. Il y passe du temps, il est concentré, il ne faut pas le déranger. Il y passe la nuit. C'est pas vrai des enfants, il faut les arrêter. Ouais. Mais là, c'est la même chose.
0: C'est ça. Il joue très sérieusement.
1: Il joue très sérieusement depuis
0: les années 60.
1: Exactement.
0: Alors, Very Good Stone Strip, ça va vous plaire, les amis, si vous en avez un peu ras-le-bol, qu'on parle des Stones simplement comme des légendes. C'est vrai que ils sont légendaires, ils sont incroyablement beaux, sexy, dangereux, on l'a dit, des histoires, en veux-tu, en voilà, de filles, de drogue, de paillettes, c'est fou. Et en fait, on parle pas souvent de leurs chansons, et c'est votre parti pris. Dans Very Good Stone Strip, en fait, on va se balader dans la discographie des Stones, avec des chansons incontournables, avec d'autres un peu plus pépites,
1: moins connues.
0: Et voilà, ça va être, Psyché, ou alors tiens, Le Son du Sud.
1: Complètement.
0: Ça commence par
1: Country aussi.
0: Dans un jardin anglais, country et tout. Ouais. Vous étiez frustré qu'on parle pas assez des chansons ?
1: Personne n'a besoin de moi pour raconter la légende pour la 1550e fois. Donc bon, après, l'avantage de faire de la radio, c'est qu'on fait écouter les chansons. Et donc, on n'est pas là pour radoter. Enfin, j'espère. j'ai réécouté toute la discographie des Stones et je suis tombé sur des trucs que j'adorais justement quand j'étais enfant, d'autres que j'ai pas vraiment capté dans les années 70. Le dernier album des Stones que j'ai acheté, je peux vous dire, j'avais 14 ans, c'était Exile on Main Street, 72, quand il est sorti. Et puis après, j'ai pas trop écouté. Alors donc, j'ai découvert plein de choses. Il y a en effet un versant folk, country, des Stones. D'ailleurs, les meilleurs titres d'Exile on Main Street ont un parfum country. Et vous savez que Jagger a même chanté avec les Chieftains, le groupe irlandais.
0: Oui, le groupe irlandais.
1: J'ai même passé ça dans mon émission et j'en parle dans le livre. Donc en fait, il y a toute une musicalité des Stones, une recherche de sonorité. Il y a même un titre que j'ai déterré, que tout le monde avait oublié, qui est des années 90, et qu'ils ont enregistré avec des musiciens de Gnawa marocains. Où ils sont allés à Tanger, enfin, et ça ressemble presque à du Peter Gabriel, étrangement. Enfin, c'est très très curieux. Donc je pense qu'ils ont, comme tous, les Stones, le truc c'est que, de toute façon, jusqu'en 1980 et quelques, période où ils ont été assez largués par les nouveaux sons, c'était très difficile pour eux de montrer qu'ils étaient toujours dans le combat, quoi, dans l'arène, ils ont essayé d'ouvrir de nouvelles voies. Puis à un moment donné, ils se sont dit, bon, on a fait le tour, maintenant les Stones vont faire du Stones. Et depuis 89, en gros, c'est ça.
0: C'est ça.
1: Il y a eu un revival, déjà à la fin des années 80, début 90, et depuis, bon, c'est vrai que c'est pas... Mais il y a des trucs
0: à fouiller.
1: Ouais, j'ai trouvé un truc de 2005 est très bien, avec du clavecin, comme Lady, c'est très bien.
0: Ouais, c'est passionnant en tout cas de se raccrocher à ça, à la musicalité des Stones, à leur curiosité aussi. Et là, nous, on pourrait écouter une chanson, alors des débuts, une chanson que le petit Mishka Assayas devait bien aimer, je pense, As Tears Go By. Vous en parlez, vous la mettez en avant, cette chanson.
1: C'est Marianne Faithfull qui l'a créée, cette chanson.
0: Exactement. Et c'est la toute première de la playlist qui accompagne le livre, puisque vous l'avez dit, à la radio, on peut vous faire écouter. Et dans un bouquin pas possible, donc il y a un petit QR code qu'on peut flasher, et comme ça, la musique accompagne la lecture du livre. Astiers Go By, donc.
1: Ah oui, ça, c'est... Bah, c'est la première chanson qu'ils ont écrite, parce que il faut pas oublier que le premier 45 tours des Stones est une composition de Lennon McCartney.
0: Oui, c'est vrai.
1: Et ce qui est très intéressant, et ça je le souligne dans le livre, c'est que c'est l'exemple des Beatles qui a convaincu Jagger, Richard, Brian Jones aussi, c'était moins facile, et les deux autres, que on pouvait être anglais et faire du rock'n'roll original sans être ringard. Parce que les imitateurs anglais d'Elvis, qui s'appelaient Tommy Steele, il y a eu Cliff Richard aussi, étaient un peu méprisés et dédaignés par les Stones.
0: On dirait cringe aujourd'hui.
1: Ouais, voilà, c'est ça. Et donc, à leur début, c'était du blues pur et dur. Et quand ils ont vu que les Beatles faisaient du rock'n'roll, parce qu'ils étaient passés par Hambourg et tout ça, ils se sont dit, bah, nous aussi, on peut en faire à notre façon. Et ils ont commencé à écrire leurs propres chansons, parce qu'évidemment, ça rapportait aussi de composer. Bon.
0: Et puis, ça fait des très très belles chansons. Effectivement, celle-là a été chantée par Marianne Faithfull, puis finalement les Stones se sont dit elle est pas mal, hein. Astiers Go By, les Rolling Stones sur votre radio, ici dans Décibel. On continue à parler d'eux avec mon invité Mischka Assayas.

0: tube des Rolling Stones des années 60 où on n'entend pas beaucoup la guitare, hein, Michael.
1: guitare folk,
0: C'est tout doux, c'est beau comme tout, et c'est aussi ça, les Rolling Stones. Si vous lisez Very Good Stones Trip, vous vous rendrez compte que, évidemment, il y a du blues.
1: Oui.
0: Rolling Stones, c'est aussi, et là les fans vont être énervés en disant « Oh c'est bon, on sait, pas la peine de le répéter !» Si, je le répète, la disco. Plutôt de la bonne disco.
1: Ah, super.
0: Michu, c'est de la super disco.
1: Undercover of the Night aussi, c'est un très bon titre.
0: C'est vrai.
1: On l'a oublié.
0: Les Stones sont allés flirter avec Lady Gaga et le gospel sur leur dernier album en date.

0: J'aime bien cette petite joute Mick Jagger et Lady Gaga.
1: Et c'est un peu en écho à Gimme Shelter aussi, avec la grande choriste Mary Clayton, qui s'était allée chercher au milieu de la nuit dans son lit en bigoudi,
0: oui,
1: parce qu'il avait besoin d'une choriste au dernier moment. Mais en fait, il y a tout l'aspect funk, soul, musique noire, enfin des Stones, qui est toujours central dans ce qu'ils font.
0: Mais c'est marrant, alors pourquoi, Mishka ? Pourquoi on dit, oui, les Stones, c'est Satisfaction et beaucoup de blues ? Et c'est tout.
1: Parce que ça, c'est les tubes, c'est les disques que les radios passent tout le temps, c'est les chansons qui font que les gens se lèvent. Les Stones, vous mettez Start Me Up, même qui est une chanson tardive, c'est les Stones, quoi. C'est l'identité des Stones.
0: Vous pensez que ça les frustre? Ou ça les frustrerait de nous entendre dire, les Stones, c'est Satisfaction et du blues et c'est tout? Parce que c'est vrai qu'il y a une curiosité tout au long de leur carrière, et vous le soulignez vraiment bien dans le bouquin.
1: Oui.
0: Ils ont toujours cherché, alors Brian Jones aussi, évidemment, qui est mort à 27 ans malheureusement, mais il y a une curiosité.
1: Mais je pense que c'est le propre de tous les artistes et tous les musiciens de chercher un peu dans tous les sens et d'être dépassé par les succès. Vous prenez l'exemple de Satisfaction, c'est très curieux l'histoire de Satisfaction, parce que vous savez ce son de guitare qui passe par la pédale fuzz, donc ce son saturé et grésillant, c'est un pur accident. C'est-à-dire que Keith Richards avait utilisé cet effet pour ébaucher une section de cuivre qui aurait dû être enregistrée. Elle n'a jamais été enregistrée. Et un responsable ou des responsables de la maison de disques américaine ont bondi sur leur siège en écoutant, en disant, mais c'est génial ce son, qu'est-ce que c'est? Non, mais c'est pas fini, le sortez pas. Si, écoute, tu dis ce que tu veux et nous on le sort. Et donc, ça a créé certaines insatisfactions, justement, chez les Stones, en particulier Brian Jones, qui trouvait que c'était un effet putassier, qui ne comprenait pas. Enfin, il disait, mais c'est pas nous, c'est pas les Stones, on n'a jamais voulu faire ça. Donc, en fait, il y a un moment donné, il faut avoir l'humilité d'admettre que le public, parfois, il entend mieux que vous-même ce que vous avez fait.
0: C'est vrai. Et n'oublions pas non plus que les Stones ont fait de très grands moments de piano et de folie dans leurs chansons.

0: aussi vous en parlez beaucoup de cette chanson She's the Rainbow.
1: Ben vous savez, moi j'ai découvert ça quand j'avais 8 ou 9 ans. C'était très ça ressemblait à une boîte de jeux pour enfants. Il y avait une image, quand on l'orientait, ça apparaissait en relief.
0: On avait ça en petite carte quand on est enfant.
1: Et ça ressemblait à des trucs que je voyais dans des livres pour enfants ou les livres pop-up, avec des trucs en relief. Enfin, c'était l'époque psychédélique. Il y avait cet imaginaire enfantin qui était très mis en avant. Et il y avait cette fantaisie aussi, ce côté un peu loufoque dans la musique qui était très présent. Et alors, vous savez qui a fait les orchestrations de Satanic Majesty's Request, dont c'est extrait chez C'est John Paul Jones de Led Zeppelin. Qui était une sorte d'homme à tout faire des studios londoniens dans les années 60, parce qu'il avait fait, il avait une formation classique, donc il pouvait écrire des partitions, orchestrer, etc. Donc on avait besoin de cordes, d'instruments.
0: On avait John Paul Jones.
1: Il y avait John Paul Jones qui était là.
0: C'est marrant, j'ignorais. Est-ce que, Mishka Sayas, vous avez rencontré un des Stones dans votre carrière et pourquoi pas interviewé?
1: Eh bien, la réponse est non, parce que quand j'étais très jeune journaliste à Rock & Folk, vous savez, les stars Clapton, Jagger, même Lennon, si jamais c'était, ou je sais pas, même Crosby, Stills & Nash, c'était les, entre guillemets, vieux, c'est-à-dire c'était la génération des Alain Dister, Paul Alessandrini, Philippe Manœuvre, même Philippe Garnier, etc. J'étais préposé à ce qu'ils appelaient donc la New Wave, c'est-à-dire Elvis Costello, Ecstasy.
0: C'était très cool aussi.
1: Ouais, c'était super cool.
0: Et là, ils viennent en France pour ce 25e album et qu'il y a une possibilité d'interviewer les Stones.
1: Ah bah vous pensez pas que je vais dire non quand même.
0: Je vous pose la question. Ah bah, on vous demande d'en choisir un.
1: Ah, sans hésiter, je pense que ce serait Jagger, parce que pour moi, Jagger, c'est bien sûr c'est celui sur lequel il y a la lumière, même ils ont tous leur charisme qui fait, mais c'est un parolier.
0: Vous le dites dans le livre, un des plus grands paroliers.
1: Pour moi, c'est un parolier qui est parfois pas loin des meilleures chansons de Dylan ou de Ray Davies des Kings, qui pour moi est vraiment le plus grand des paroliers anglais. Et il y a des images. Enfin, vous prenez les paroles de Sympathy for the Devil, c'est totalement génial. Enfin, il y a des images. Mais même, je cite une chanson qui est assez récente, qui s'appelle Back of My Hand, où il se met dans la tête d'une espèce de prêcheur fou qui parcourt la campagne pour essayer, pour avertir les villageois dont on ne sait à quelle époque il va y avoir la fin du monde les premiers seront les derniers et tout ça. Enfin, et c'est super bien écrit. Vraiment.
0: C'est vrai, c'est vrai. Donc, talent de parolier de Mick Jagger, je vous souhaite...
1: J'adorerais ça, lui demander comment il travaille, parce qu'on lui demande jamais comment il travaille ses textes, etc., comment ça lui vient. C'est vrai, je suis très curieux.
0: Je suis sûr, en plus, il vous répondrait avec beaucoup de malice, parce que c'est
1: français.
0: Très marrant, et en français.
1: Oui, en français.
0: Et oui, puisqu'il habite au château de Fourchette, n'oubliez jamais ça.
1: Il a vendu le château. Il a vendu, je crois.
0: C'est pas possible, c'était notre canal de communication préféré. En fait, on avait des auditeurs qui écrivaient à Mick Jagger au château, et ils répondaient.
1: Ah oui!
0: Il a vendu le château, les gars, on est foutus!
1: Il paraît qu'il est venu incognito au festival de Gonzac-Saint-Brie, vous savez, la forêt des livres.
0: J'adore.
1: Et
0: il est un peu français, en vrai, c'est pour ça qu'on l'a.
1: Il parle très bien.
0: Excellemment bien français, c'est vrai. Écoutons Painted Black, parce que là, évidemment, pour nous, aujourd'hui, c'est Jagger et Richards, les Stones. On a une pensée pour Charlie Watts, qui nous a quittés il y a 5 ans, et qui était né un 2 juin, en 1941, son anniversaire aujourd'hui. Voilà, donc bisous à Charlie Watts. Et puis parce que, Brian Jones, son influence, elle se sent beaucoup dans cette chanson Painted Black.
1: Ah oui,
0: ça fait toujours plaisir. De réécouter ce petit son qui n'aurait sans doute pas été dans un album anglais si Brian Jones s'en était pas mêlé.

0: chantait chez vous, vous avez raison. Painted Black, ouais, les Rolling Stones. On chantait pas mal en studio.
1: Vous avez une belle voix, Emilie. Hein.
0: Merci. Alors, quand vous allez faire l'interview de Mick Jagger, vous me pistonnez et moi, j'irai faire choriste à leur prochain Stade de France.
1: Mais ils attendent que vous.
0: Qu'est-ce que vous en pensez
1: que
0: le Stade de France, on va en parler, tiens, d'ailleurs, parce que les Stones y ont joué. Et Mischka Assayas, les ayant vus en concert une seule fois.
1: Oui, en 2014, la honte.
0: Ah là là.
1: Enfin, cela dit, j'avais pu les voir dans les années 60, j'aurais couru. Ouais. Vous pouvez imaginer. Mais j'avais même un pirate live. Mon frère avait acheté un pirate live of And You'll Ever Be, qui était de la même tournée que Get Your Yaya's Out.
0: C'est la,
1: super. C'était encore mieux comme enregistrement. Enfin, il y avait des. Oui, pour moi, c'était.
0: C'était fou.
1: Ah ouais, tout c'était
0: live.
1: Interdit, c'était pirate et tout. Ah ouais.
0: Gros dossier live à venir, donc. Et puis surtout, cette question, est-ce que ça vaut le coup encore d'aller voir les Rolling Stones? Je la poserai à Mischka dans une minute. À tout de suite.
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0: Et merci d'avoir choisi ICI pour passer votre mardi soir. On est en direct jusqu'à 21h. Qu'est-ce qui vous attend dans l'actu musicale aujourd'hui? C'est l'anniversaire de la mort de Bo Diddley. Alors on va se faire un petit tour du côté du Diddley Beat. Ça lui plaît bien, je suis sûre, à mon invité Mischka Assayas. Et puis puisque on célébrait les 100 ans de Marilyn Monroe, alors un blind test consacré au diamant en chanson. Si ça vous inspire et si vous avez envie de gagner le livre de Mischka Assayas, Very Good Stone Strip, et ben appelez-nous 0810 055 056 0810 055 056. C'est Sadika qui vous attend au standard et vous allez pouvoir jouer avec nous tout à l'heure. Mischka Assayas, grand spécialiste du rock and roll, a déjà écrit sur Bowie, Woodstock, McCartney ou encore Dylan. Ça a été des séries dans votre émission de radio Very Good Trip sur la radio France Inter, qui est notre voisine d'étage, ici à la maison de la radio. Ça devient un livre, Very Good Stones Trip. Je vais citer également dans ce livre la présence des textes de Bruno Jufin, qui est un grand spécialiste des Stones. Oui. Et alors, autant vous êtes attaché aux chansons. Lui, il partage une quinzaine d'épisodes légendaires de l'histoire des Stones.
1: Oui, bah c'est le. Alors là, il raconte très bien. C'est le taudis dans lequel il répétait au début des années 60. Le concert de Altamont où il y a eu un mort, où il y avait les Hells Angels, tout ça.
0: Ah, c'est vraiment les grands moments.
1: Oui, les grands moments. Et puis il raconte ça avec beaucoup de verve. C'est assez. Il a beaucoup d'humour. Enfin, moi, je trouve que ça se complète assez bien parce que moi, justement, je suis pas capable de donner du relief à ces épisodes très légendaires qui mettent en scène justement le côté
0: anecdotique, un peu flamboyant aussi,
1: un peu légendaire, tous ces épisodes qui sont plus grand
0: grand clavier.
1: Oui, c'est ça. C'est comme ça qu'on dit en anglais, mais je sais pas comment. Ouais. Ouais, c'est bref.
0: Oui, mais vous, en tout cas, vous n'aviez pas envie de les traiter en super-héros ou en figure légendaire.
1: Ou en personnage démoniaque, etc. Parce que bon, on sait qu'ils ont vécu des choses qui échappent au commun des mortels, quoi.
0: Moi, chaque fois, je me dis leur pauvre maman.
1: Oui.
0: Elle que je voudrais interviewer. Ben, elles sont plus très monde, hein, mais les mamans des Stones.
1: Ce qui est, je pense que, ils étaient très fiers de ce qui est.
0: Oui, mais elles ont dû se faire un sang d'encre.
1: Oui. Mais alors après, je pense qu'il y a quelque chose que j'ai fini par comprendre, parce que peut-être que je n'en prenais pas tout à fait la mesure. C'est que, Jagger fait beaucoup de théâtre, mais pas dans un sens, je dis pas ça dans un sens moqueur. Pas du tout. C'est-à-dire que c'est un homme de théâtre. Vous savez, comme, quand un comédien joue Cyrano de Bergerac, il finit par croire qu'il est Cyrano. Et dans la vie, quand il rentre chez lui et qu'il se couche auprès de sa femme ou qu'il va faire ses courses, il n'arrive pas à redescendre, il est toujours Cyrano. Bah, les Stones, c'est ce qui leur est arrivé. C'est-à-dire qu'il y avait un tel pouvoir des personnages qu'ils incarnaient, de l'imagination dans laquelle ils se projetaient, que ça a débordé. Et qu'ils ont vécu des choses qui auraient dû, dans un monde idéal, rester sur une scène de théâtre, mais qui ont fini par les mettre en danger. Et c'est quelque chose qu'on retrouve aussi chez David Bowie.
0: Oui, c'est vrai, oui. C'est vrai. Alors, j'admire votre honnêteté, Mishka Assayas, puisque dès la page 6 de votre livre, vous avouez... j'ai longtemps refusé d'assister à un concert des Stones. Alors, on a compris pourquoi, vous nous l'avez dit tout à l'heure, dans les années 60. Vous auriez adoré, mais vous étiez trop petit. Oui. Et puis après, quand vous aviez l'âge, ça ne vous intéressait plus trop. Donc finalement, vous avez attendu 2014,
1: non, faut le faire,
0: il y a 12 ans, pour aller voir les Stones au Stade de France. C'était comment ?
1: Sublime. Il y a une chorale d'enfants qui est venue chanter, vous savez, You Can't Always Get What You Want.
0: Oh, c'est beau, c'est beau.
1: C'était dément. Et il a fait Sympathy for the Devil, mais c'était... Alors là, il y a ce côté comédien shakespearien, c'est-à-dire que vous voyez son corps qui se transforme, et il devient ce personnage démoniaque. C'est captivant. Et il y a Gimme Shelter. Mais c'était... je me demande s'il n'y a pas eu Midnight Rambler aussi. Je voudrais pas... Peut-être que c'est un souvenir que j'aurais fabriqué. Il y a Mick Taylor, vous savez, qui est le guitariste qui avait remplacé Brian Jones, qui est venu faire son solo. Mais c'était un feu d'artifice. Moi, j'étais... Mais, et alors, surtout, ce qui m'a frappé, et c'est ça qui me rend triste aujourd'hui, c'est que Charlie Watts menait la baraque. C'était vraiment le patron.
0: C'était un batteur incroyable.
1: C'était le patron. Il était au centre, il le regardait tout le temps, il les fixait, il les fusillait du regard, parfois. Non, mais c'était un truc. Il avait une autorité naturelle, un peu moqueuse, par rapport à Jagger et Richards. Jagger, la prima donna, Richards, bon, il faut le rattraper parfois pour qu'il tombe pas, enfin. Et donc, lui, on sentait qu'il les matait comme un prof, quoi. Enfin, c'était captivant.
0: On sent que vous avez passé un bon moment. Ah, ouais. Alors, les Stones ont sorti 39 albums live avant que Mishka Assayas aille les voir sur scène. Il y a Flashpoint qu'on adore.
1: Ah bah.
0: Il n'y a pas les enfants là, mais c'est beau quand même.
1: Ouais. Ça chante bien aussi.
0: La voix est sublime. Donc ça, Flashpoint, ça fait vraiment partie des albums live incontournables des Stones. Ils en ont fait aussi certains qui étaient assez impressionnants. Je pense à Stripped.
1: C'est super ça.
0: C'est un bel album live aussi.
1: Ouais, ça c'est à l'Olympia dans les années 90.
0: Acoustique.
1: Oui, alors après ils ont enregistré des versions dépouillées dans divers studios et vraiment sans rien en une prise et tout. Et c'est captivant. Cela dit, alors je sais plus dans quel album c'est parce que c'est quelque chose qui est paru plus tard. C'est toute la tournée Some Girls de 78. Jamais ils ont été aussi énergiques sur scène. Il y a une tension. On sent que le punk est passé par là et quelque chose de violent, de tendu, c'est captivant. Vraiment, il faut chercher ces enregistrements-là de 78.
0: Bon, je me le note, tiens, parce qu'il y a tellement de choses, on ne peut pas tout écouter des Stones, donc c'est bien.
1: J'en ai passé dans l'émission, j'en parle dans le livre.
0: Dans le livre. Donc ça y est, qui est disponible, un Very Good Stone Strip, nouvelle livraison de Mishka Assayas. On se quitte en écoutant Jumpin' Jack Flash en version live pour donner envie à celles et ceux qui ne l'ont pas encore fait d'aller les voir en concert. S'ils tournent après la sortie de leur 25e album, vous irez ?
1: Je ne vais pas dire non quand même. Non, franchement, c'est con.
0: Alors c'est parti, Jumpin' Jack Flash, et pas sur n'importe quel live, le Get Your Yayas.
1: Ah ouais, en époque 69.
0: Merci beaucoup, Mishka Assayas.
1: Merci beaucoup, Émilie.
0: À bientôt.
1: Merci.

0: C'est le genre de chanson qui nous fait comprendre pourquoi certaines et certains restent très très très très attachés aux Stones des années 60. Évidemment, Jumping Jack Flash sur l'album live Get Your Yayas Out et le livre de Mishka Assayas, Very Good Stones Trip, qui est disponible.
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0: 20h43, c'est l'heure du blind test. On joue avec Christian et Eric. Bonsoir messieurs.
2: Bonsoir Amélie.
3: Bonsoir Amélie.
0: Bienvenue dans Décibel. Comment ça va?
3: Très bien pour moi, Christian.
0: Ouais, Christian, c'est vrai, la journée s'est bien passée. On est encore plein d'énergie pour jouer.
3: Ouais, puis ça fait un petit moment que je n'ai pas eu l'occasion d'appeler.
0: Eh ben, welcome back, comme dirait Mick Jagger, qui parle très bien français, donc non, il dirait merci d'être de retour en réalité, cher Christian. Et Eric, comment ça va?
4: Eh ben super, tout comme Christian.
0: Bon, voilà. Tant mieux. Alors, le cadeau de ce soir, ah oui, je me suis trompée, c'est pas le livre de Mishka Assayas, c'est le cahier de vacances spécial musique. Enfin, vous préférez quoi, Eric et Christian, en fait? Choisissez, hein.
3: En fait, le livre sonner en ligne.
0: Alors d'accord, mais oui. Il y a les deux, écoutez, parce que vraiment ce cahier de vacances aux éditions Manière, c'est les mêmes éditeurs qui faisaient les cahiers de vacances qui nous faisaient flipper quand on était petits. On se disait, mon Dieu, je vais passer l'été à bachoter. Et en fait, là, c'est un cahier de vacances spécial. En avant la musique, avec plein... Mais il y a les Stones dedans, il y a plein d'histoires de guitaristes, de chanteurs, de chansons, etc. C'est superbe. Et aussi, donc, le livre de Mishka, on vous fera un petit package, Eric et Christian.
3: Super.
0: Voilà. Alors, attention, maintenant que vous avez gagné, il va falloir jouer. Jouer Eric et Christian avec des chansons qui parlent de diamants. Pourquoi? Eh bien, parce qu'autour des 100 ans de la merveilleuse Marilyn Monroe, j'avais envie qu'on écoute ensemble sa chanson « Les diamants sont les meilleurs amis des filles ».« Diamonds are a girl's best friend ». Donc, on écoutera ça tout à l'heure après le blind test. Et là, on va s'intéresser aux diamants dans les chansons. On cherche donc les interprètes de ces chansons, Eric et Christian. Et il faut, s'il vous plaît, penser à donner votre prénom avant de donner la réponse, pour que je sache lequel de vous deux répond en premier, ok?
3: Ok, ça marche.
0: Bon, génial. Alors voici une première chanson de Diamant. Eric, Christian, dites-moi, qui chante ça?
4: Eric.
3: Les Beatles?
0: Oui, c'est ça.
3: J'ai pas dit mon prénom, Émilie.
0: Et c'est ça, Christian. Alors que Eric, il a dit Eric avant que Christian dise les Beatles. Et donc, je vais vous donner un point à chacun. Remonte-moi le son,
3: mon grand.
0: Je t'ai pas dit de baisser. C'est les Beatles. Ah, c'est trop beau. Pardon, on peut rebaisser. Christian et Eric, je vous mets à chacun un point car vous avez trouvé les Beatles. Lucy in the sky with diamonds. Lucy dans le ciel avec des diamants. On continue.
4: Eric.
3: Catherine Lara.
0: Oui. Christian, il veut pas dire son prénom. J'ai l'impression qu'il fait semblant. En fait, ça se trouve, il s'appelle Jean-Paul. Non, mais il a pas.
4: On l'a dit en même temps.
3: Sûr qu'elle aurait été dans la liste.
0: Bah oui, évidemment, la roqueuse de diamants.

0: La roqueuse de diamants, ce trésor national. Franchement, Catherine Lara, elle a eu 81 ans vendredi dernier. On la réembrasse, tiens. Eric et Christian, vous trouvez tout en même temps et très rapidement. Donc, je n'ai pas peur de ce dernier extrait. Vous allez trouver, on y va. 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
1: 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Eric.
0: Eric.
1: Rihanna.
0: Ouais.

0: et moi, nous sommes beaux comme des diamants dans le ciel. Oui, alors, c'est un tube de Rihanna que Christian n'avait pas. C'est pas très grave, Christian, tu m'as trouvé tout le reste.
1: Non, mais bravo pour Eric.
2: Christian aussi.
0: Et Eric et Christian qui nous ont tous les deux quand même montré l'étendue de leur connaissance musicale, parce qu'elle est des Beatles à Catherine Lara, puis finir sur Rihanna. Effectivement, c'est un grand écart que tout le monde ne fait pas. Donc bravo, messieurs, bravo.
2: Émilie, est-ce que je peux passer un super court,
0: oui.
2: Un petit message.
0: Un petit message.
2: Pour mon chéri Ben, qui est actuellement au concert d'Iron Maiden à Hanovre.
0: Oh,
2: que j'aime fort, voilà.
0: Bah, moi aussi, je l'aime bien, mais je suis un peu jalouse. Bisous, Ben. Trop bien. Trop bien.
2: Voilà.
0: On a fini avec les petits messages ou pas? Allez-y, profitez-en.
1: Tout va bien et c'est toujours un plaisir de jouer sur l'antenne.
0: Merci beaucoup, Christian. Il faudra revenir très bientôt. Eric aussi et Ben, son chéri, quand il sera rentré du concert d'Iron Maiden, pour qu'il puisse nous faire un petit débrief. Pour le moment, après les Beatles, Catherine Lara et Rihanna, comme promis, Marilyn Monroe chante les diamants comme personne. Marilyn a 100 ans.
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0: Monroe en 1953 dans Les Hommes préfèrent les blondes.
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0: Allez, c'est l'heure de notre coup de cœur, la découverte du jour. Un jeune auteur, compositeur et chanteur, il s'appelle Simon Ferrante. Il est d'origine sicilienne, comme moi. Autrement dit, c'est de la bonne came, c'est du solide. Simon Ferrante, il a grandi à Roubaix dans une famille d'artistes. Il aime la chanson française, mais aussi la musique italienne ou encore l'électro-pop. J'adore sa voix et sa nouvelle chanson, Cœur et Cerveau. Simon Ferrante est dans Décibel.

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0: chorale d'enfants, on en parlait tout à l'heure avec Mishka Assayas, ça marche à tous les coups, c'est très très beau. Et ça vient de sortir, Simon Ferrante, notre coup de cœur du jour dans Décibel. Son premier album va sortir bientôt, il va s'appeler Bambino, notamment parce que sa sœur est fan de Dalida. J'adore ce mec.
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0: Aujourd'hui, on met à l'honneur Bo Diddley, compositeur américain de blues, de rock'n'roll, grand guitariste, grand chanteur. Il nous a quittés un 2 juin en 2008 et c'est l'occasion de rendre hommage à un truc qu'il a inventé, le Diddley Beat. Le rythme Diddley. Cherchez dans ce que vous entendez le tin-tin-tin-tin-tin-tin. Premier à avoir fait ça, Bo Diddley, et il a inspiré tous les rockers que vous aimez. Les Rolling Stones. Ta, ta, ta, ta, ta, ta. Un garçon que vous avez peut-être vu en poster dans votre chambre, George Michael.

Oui, c'est peut-être des garçons aussi que vous avez eu en poster dans vos chambres. YouTube. Tout ça, on le doit à Bo Diddley, les artistes le disent. C'est une immense source d'inspiration pour eux. Alors, rendons-lui hommage en écoutant la chanson dans laquelle il a inventé ce rythme, ce Bo Diddley. La chanson s'appelle comme lui, Bo Diddley. Et c'est notre chanson anniversaire du soir dans Décibels. Merci d'avoir choisi.

0: y est, vous l'avez en tête pour toujours, hein. Ta ta ta ta ta ta ta ta, le diddley. Vite pour se dire bonne soirée et à demain. Puisque alors demain, dans Décibel, on va retrouver un garçon que vous aimez beaucoup, un jeune Belge qui avait cartonné avec son premier album et qui est de retour. C'est l'excellent Pierre Demar. On remercie aussi en cette fin de Décibel Iris Guitoni, Christophe Hulens, Elodie Bianca Maria, Sadika Raoult et Franck Moilier. Bref, toute l'équipe de l'émission. On vous remercie vous aussi d'avoir été là en direct. N'oubliez pas, le Rancard, c'est demain 20h. Et puis surtout, n'oubliez pas de monter le son dès maintenant parce que la musique continue sur Ici.
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0: J'ai 3 secondes pour vous faire des bisous. Bisous ! Il est 21h.
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4: Toujours fidèle au poste pour faire le point sur vos différentes difficultés. La nuit, elles sont là, les fermetures bien sûr, sur la route comme sur les transports en commun. On va jeter un coup d'œil tout d'abord sur le périphérique intérieur qui est coupé de la Porte Dauphine jusqu'à la Porte de Bagnolet pour cette nuit de mardi à mercredi. La 1, coupée également dans les deux sens de circulation entre Roissy et la Porte de la Chapelle. Et puis attention également si vous êtes amené ce soir à prendre la 4. Hein. La 4 est fermée dans les deux sens de circulation entre Saint-Maurice et la Porte de Bercy. Je vous en donne une petite dernière. La 104 extérieure aussi est fermée pour cette nuit de mardi à mercredi, du Pin jusqu'à Mitry-Mory. Côté transport en commun, là aussi, on n'est pas en reste. La ligne C du RER est coupée à partir de 21h40 entre Pontoise et avenue Henri-Martin. Il y a des travaux et donc bien sûr des bus de remplacement qui sont mis à disposition. Et puis enfin, la ligne D du RER, elle aussi, est coupée à partir de 21h ce soir entre Corbeil-Essonnes et Malesherbes. Des bus de remplacement sont mis à disposition.
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0: En 1981, Michel Berger signe l'un des textes les plus profonds. Diego, libre dans sa tête.
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0: Derrière cette mélodie à la douceur apparente se cache en réalité un cri de révolte. Nous sommes en pleine période de dictature en Amérique latine. Diego n'est pas un homme, c'est un symbole. C'est le visage universel de tous ses opposants jetés derrière les barreaux pour avoir osé penser différemment. Le message de Berger est limpide. On peut briser un corps, mais on n'emprisonne jamais une pensée.
2: Diego.

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3: Toujours fidèle au poste pour faire le point sur vos différentes difficultés. La nuit, elles sont là, les fermetures bien sûr, sur la route comme sur les transports en commun. On va jeter un coup d'œil tout d'abord sur le périphérique intérieur qui est coupé de la Porte Dauphine jusqu'à la Porte de Bagnolet pour cette nuit de mardi à mercredi. La 1, coupée également dans les deux sens de circulation entre Roissy et la Porte de la Chapelle. Et puis attention également si vous êtes amené ce soir à prendre la 4. La 4 est fermée dans les deux sens de circulation entre Saint-Maurice et la Porte de Bercy. Je vous en donne une petite dernière. La 104 extérieure aussi est fermée pour cette nuit de mardi à mercredi, du Pin jusqu'à Mitry-Mory. Côté transport en commun, là aussi, on n'est pas en reste. La ligne C du RER est coupée à partir de 21h40 entre Pontoise et avenue Henri-Martin. Il y a des travaux et donc bien sûr des bus de remplacement qui sont mis à disposition. Et puis enfin, la ligne D du RER, elle aussi, est coupée à partir de 21h ce soir entre Corbeil-Essonnes et Malesherbes. Des bus de remplacement sont mis à disposition.
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0: La symphonie des éclairs de Zao Tsagazan, un hymne à l'hypersensibilité.
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0: Avec ce tube, la jeune chanteuse originaire de Saint-Nazaire a transformé ce qu'elle considérait jadis comme un fardeau en un hymne de ralliement. L'hypersensibilité, longtemps perçue comme un défaut, elle en a fait une arme créative, une force brute qu'elle nous livre sans filtre.

0: C'est la signature de cette nouvelle génération. Des textes crus sur la santé mentale, une voix grave qui vient des tripes, le tout posé sur des synthés froids inspirés des années 80. Zao ne chante pas pour plaire, elle chante pour guérir, et ça nous touche en plein cœur.
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5: Toujours fidèle au poste pour faire le point sur vos différentes difficultés. La nuit, elles sont là, les fermetures bien sûr, sur la route comme sur les transports en commun. On va jeter un coup d'œil tout d'abord sur le périphérique intérieur qui est coupé de la Porte Dauphine jusqu'à la Porte de Bagnolet pour cette nuit de mardi à mercredi. La 1, coupée également dans les deux sens de circulation entre Roissy et la Porte de la Chapelle. Et puis attention également si vous êtes amené ce soir à prendre la 4. La 4 est fermée dans les deux sens de circulation entre Saint-Maurice et la Porte de Versailles. Je vous en donne une petite dernière. La 104 extérieure aussi est fermée pour cette nuit de mardi à mercredi, du Pin jusqu'à Mitry-Mory. Côté transport en commun, là aussi, on n'est pas en reste. La ligne C du RER est coupée à partir de 21h40 entre Pontoise et avenue Henri Martin. Il y a des travaux et donc bien sûr des bus de remplacement qui sont mis à disposition. Et puis enfin, la ligne D du RER, elle aussi, est coupée à partir de 21h ce soir entre Corbeil-Essonne et Malesherbes. Des bus de remplacement sont mis à disposition.
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1: Toujours fidèle au poste pour faire le point sur vos différentes difficultés. La nuit, elles sont là, les fermetures bien sûr, sur la route comme sur les transports en commun. On va jeter un coup d'œil tout d'abord sur le périphérique intérieur qui est coupé de la Porte Dauphine jusqu'à la Porte de Bagnolet pour cette nuit de mardi à mercredi. La 1, coupée également dans les deux sens de circulation entre Roissy et la Porte de la Chapelle. Et puis attention également si vous êtes amené ce soir à prendre la 4. La 4 est fermée dans les deux sens de circulation entre Saint-Maurice et la Porte de Bercy. Je vous en donne une petite dernière. La 104 extérieure aussi est fermée pour cette nuit de mardi à mercredi, du Pin jusqu'à Mitry-Mory. Côté transport en commun, là aussi, on n'est pas en reste. La ligne C du RER est coupée à partir de 21h40 entre Pontoise et avenue Henri Martin. Il y a des travaux et donc bien sûr des bus de remplacement qui sont mis à disposition. Et puis enfin, la ligne D du RER, elle aussi, est coupée à partir de 21h ce soir entre Corbeil-Essonne et Malesherbes. Des bus de remplacement sont mis à disposition.
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2: Chacun a une histoire avec sa douche. On va se raconter des choses qu'on ne ferait pas avec une moderne.
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2: Bonjour, je m'appelle Eric Gaucher, je suis vigneron donc dans le vignoble de Vouvray et dans la commune de Chancé. Je relie la passion, la Deschaux et puis le monde du vin.
4: Au cœur des vignes, notre conducteur arrive tout sourire. Sa Dodoche a une grosse bouteille verte derrière le pare-brise.
2: Pourquoi pas de mettre une bouteille sur la remorque, comment ne pas se faire remarquer. Et puis j'ai craqué, voilà. Donc maintenant on m'appelle Viticule Doche. La réaction des gens c'est avec le pouce, en trois gestes, c'est super. Et puis après le geste qui représente le coup, viens boire un petit coup à la maison avec modération bien sûr. Et puis voilà, la Deschaux c'est immortel. Elle était une dame à Ville-Domé que mon copain Romu qui lui en tant qu'éboueur savait que je voulais une Deschaux. Puis du coup il a trouvé des clients. Le propriétaire a dit je vais la vendre. Sa femme n'était pas d'accord du tout. Elle a dit oui avec un très grand regret. Mais je la vois toujours, cette dame-là, elle vient acheter du vin. Je lui remonte à chaque fois la Deschaux et elle est heureuse quand même parce que on l'a remis dans son état, à la rajeunie il y a au moins 30 ans. Tous les ans, il y a des nationales de Deschaux, vraiment dans toute la France, donc on voyage. Et aussi, tous les deux ans, il y a la mondiale de Deschaux et cette année, c'était en Slovénie. Le plus jeune de nos fils avait 11 mois lorsqu'on a fait notre première mondiale, donc en Espagne. Le plus âgé, je crois, il avait 93 ans là, donc en Slovénie.
4: Une communauté d'amateurs qui ne parle pas la même langue, qui a tous les âges, mais qui se comprend quand il s'agit de bidouiller la voiture, un brin capricieuse.
2: Des fois, on n'est pas sans le dire, on ne mettrait peut-être pas ça sur la radio, mais putain de Deschaux, on comprend des fois quand on l'utilise ce mot-là, quand le moteur ne veut pas.
4: Une seconde vie pour Eric, ce n'est pas que côté voiture. Une grève du cœur en 2017 lui fait savourer la vie à chaque instant.
2: Quand on a le droit à une deuxième vie, parce que moi je dis c'est ma seconde vie, on en profite encore plus. Et puis la Deschaux est là aussi, puis quand on remonte dedans, on repart en vadrouille avec les amis, on prend encore plus de plaisir.
4: Un cœur tout beau, tout neuf, dans lequel une femme a une grande place.
2: Avec ma femme, Sandrine, on est arrivés tous les deux dans le monde de la Deschaux, avec les enfants. Donc ça c'est pas personnel. Maintenant, on vadrouille ensemble, on partage.
4: Longue route à Eric et à Sandrine du côté de Chancé. Vous saurez désormais que l'homme derrière la Viticule Deschaux a sacrément de la bouteille.
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4: Wikizef, petit guide à l'usage des étrangers du sud du péage d'Arras en vacances dans notre belle région.
5: Dimanche matin, levé avant le soleil, vers 9h, vous descendez prendre un café que vous pensez amplement mérité. 8 heures de sommeil, franchement, on mérite une pause café. Et devant la cafetière, votre cousin regarde attentivement le café couler. Ça s'appelle une sentinelle de cafetière. Et là, il se retourne et dit « Bon, t'es déjà debout ? Il fait corps noir, t'as qu'est ta lit ou quoi ?» Ne paniquez pas, Wikizef est là pour vous aider. T'as qu'est ta lit. C'est une réflexion semi-désagréable, parce qu'il y a plusieurs niveaux de réflexion désagréable. Ça dépend de l'heure qu'il est, du temps qu'il fait. Admettons, il fait 27 degrés à l'ombre, et ben c'est l'heure de « fais pas chier ». Ou alors, il y a 3 grammes à quart. Et ben c'est pas la peine de se demander pourquoi il est désagréable d'un seul coup, c'est parce qu'il n'y a plus de canette.
4: Exemple.
5: Vous avez la réflexion désagréable qui serait « t'es déjà debout ? Ah, retourne te coucher, c'est pas le jour à me faire quiller du côté de la cafetière. Hein. » La réflexion pas désagréable, t'es déjà debout. Oh bah alors, j'ai fait du café pour un régiment de soldats, t'inquiète, assis-toi, je te ramène un jatte. Réflexion semi-désagréable, bah t'inquiète, t'as lit ou quoi ? Petite phrase qui présuppose que pour que vous parvinciez à vous lever tôt, il faille forcément que vous fûtes tombé du lit. Vu que vous n'êtes pas totalement du Nord et que forcément tout ce qui est au sud du péage d'Arras possède un degré de fainéantise qui augmente au fur et à mesure qu'on s'approche de la Côte d'Azur. Ou là-bas, pour se lever tôt, bah faut pas qu'ils quittent leur lit, hein, mais qu'ils descendent en rappel. Allez, au revoir, hein, et un baisse à ma reine.
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6: La phrase que mes parents, je voudrais plus qu'ils disent, bah c'est non. Et aussi, dépêche-toi.
7: Moi, j'aimerais bien que ma mère, elle arrête de m'appeler des noms un peu de bébé. Parce que souvent, elle m'appelle gros prout, je sais pas pourquoi. Et souvent, elle m'appelle mon petit chat, mais j'aime un petit peu. Mais normalement, c'est mon père qui m'appelle comme ça. Et aussi, mon père, il m'appelle ma princesse.
8: Il y a deux phrases que j'aimerais supprimer complètement. C'est « Non, tu ne peux pas regarder la tablette, la télé. »
9: Moi, je voudrais qu'ils arrêtent de me dire « Stop, arrête de regarder des écrans. »
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1: Bonjour Johan.
2: Bonjour Manu.
1: Merci de nous accueillir dans cette boutique au garage à Issoudun avec une céramique bretonne. Exactement. Que l'on peut trouver. On n'est pas à l'abri de trouver ça sur une brocante. Hein.
2: Alors on n'est pas à l'abri. En revanche, là, on est sur une céramique de très belle qualité. Et tu sais que moi, je suis un amateur de la céramique française des années 50, en tout cas du milieu du 20e. On ne présente plus, évidemment, les Caprons, les Rouellans, tous ces grands céramistes qui ont fait des pièces magnifiques, qui font aujourd'hui des très gros prix. Mais aujourd'hui, dans une gamme de prix beaucoup plus inférieure, on peut se faire plaisir avec, par exemple, un grand plat de service comme ça. Tu vois, cette couleur verte, elle est incroyable. Et figure-toi, mon cher Manu, que cette pièce vient de Bretagne. On pourrait dire qu'elle vient de Valoris, dans C'est le vrai. Sud de la France, dans les années 50.
3: On pourrait se tromper. Brocante, vide-grenier, vide-maison, sur la piste du Chinois.
2: On est à Quimper, dans les manufactures de céramique de Quimper, hein, qui existent depuis la nuit des temps. Et là, on est sur une marque qui s'appelait Keraluc, qui a édité de nombreuses pièces de service, de vaisselle, des pièces qu'on peut utiliser encore aujourd'hui, évidemment, et qui amène une touche de déco un peu fantasy, un peu complètement en céramique des années 50. Elle a une forme complètement atypique et surtout un travail de décor qui est vraiment de qualité super. On est dans des couleurs improbables, tu as vu.
1: Elle est élégante, elle est magnifique, elle est resplendissante.
2: Elle est verte,
1: elle
2: a trois ou quatre teintes de vert différents. C'est vrai qu'on se croirait à Valoris dans le sud en 1950, mais on est bien en Bretagne et ce sont des pièces aujourd'hui qui sont recherchées par les collectionneurs de céramique.
1: Du coup, le prix ?
2: Bon, ça vaut une centaine d'euros, ouais. parce qu'il y a une grosse production. Donc, beaucoup de pièces aujourd'hui, on peut peut-être, si on a de la chance, en dénicher une sur une brocante. On reste raisonnable et on se fait plaisir. C'est de la déco très colorée sur une grande table dans la cuisine, c'est super.
1: C'est validé, merci Johan.
2: Merci à toi Manu.
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4: C'est la Camille Minute, votre chronique de la joie et de la bonne humeur. Aujourd'hui, on va parler des red flags. Alors c'est quoi un red flag ? Un red flag, c'est littéralement un drapeau rouge. Dans la vraie vie, ça veut dire attention, danger. Fuis, cours, ne réponds pas à ce message. Le red flag, c'est le petit signal que ton cerveau voit, mais que ton cœur ignore, en disant « Non mais ça va, je gère, on va gérer ». Le red flag, c'est pas encore une catastrophe, c'est l'annonce de la catastrophe. C'est le teaser du film d'horreur. Il dit « Je suis pas jaloux ». Par exemple, si le mec il dit « Je suis pas jaloux », mais il connaît l'heure de ta dernière connexion avant tout le monde, il est jaloux, ok ? Si elle te dit « Ah mais moi je suis très cool », mais qu'elle fouille dans ton téléphone, même quand il est éteint, elle est pas cool. Un red flag, c'est pas un défaut, c'est un avant-goût du problème. C'est quand quelqu'un te dit « Ah, moi je suis comme ça », et que toi, au lieu de partir, tu réponds « Ah bah parfait, non, fuis, cours !» Bref, les red flags, c'est simple. Si tu te dis « Ça va sûrement passer », eh ben ça passera pas. Voilà, c'est aussi simple que ça. Alors maintenant, ce que je vais faire, c'est que je vais vous lister, parce que l'être humain va toujours trop loin, des red flags vraiment exagérés, des red flags qu'on voit sur les réseaux sociaux qui sont vraiment... ça va beaucoup trop loin. Une fois, j'ai vu une vidéo, il y a une nana, elle a sorti « Moi, j'ai un red flag ». Mon red flag, c'est les mecs qui tiennent la barre du métro dans le métro. Donc maintenant, en fait, il faut choisir entre tomber par terre ou être célibataire. Il y a un mec, il a dit, une fille qui finit son assiette, c'est un red flag. Frérot, elle a juste faim. Hein. C'est pas toxique, c'est la dalle, ça s'appelle. Après, il y a des red flags. Il y a quelqu'un qui a dit, moi, mon red flag, c'est quelqu'un qui met son réveil à 6h du matin, même le week-end. Excuse-le d'être pauvre, hein, il veut bosser, ce monsieur-là. Il y a quelqu'un qui a dit, voilà, moi, mon red flag, une personne qui aime l'eau plate. Donc en fait, si t'aimes pas les bulles, t'es toxique, quoi, t'es dangereux. J'ai vu aussi, mon red flag, c'est quelqu'un qui répond trop vite au message, ou trop lentement. Le bon timing, c'est jamais bon, quoi. Il y a un mec qui l'a dit, moi, mon red flag, c'est une fille qui dit, on verra. C'est pas un red flag, ça, c'est une promesse honnête. Et j'espère qu'elle ne le verra pas, le mec. Hein. À ce rythme-là, respirer va devenir un red flag. Bientôt, il aspire par le nez, c'est un red flag. Les gens, ils veulent plus une relation, ils veulent un CV sans défaut. Et même là, ils trouveront un red flag dans la photo. Avant, on cherchait l'amour. Maintenant, on cherche la faute. C'est bien ça, le problème.
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5: Aujourd'hui, je voulais vous parler de cet homme au courage inégalé, le facteur auxiliaire Clavel. Au début du XXe siècle, la vie se développe au sommet du Mont Ventoux avec l'arrivée de l'Observatoire. Le service postal de cette structure souhaite recevoir le courrier plusieurs fois par semaine. Sauf que le sommet du Mont Ventoux culmine à plus de 1900 mètres d'altitude et un accord est passé. Le courrier devra être acheminé 5 fois par semaine tous les jours, sauf le mardi et le jeudi. Ce sera donc le facteur Clavel qui s'occupera à pied de cette tournée. Imaginez bien, 22 km aller-retour via des raccourcis sont ainsi réalisés par ce facteur, payé, écoutez bien, 4,50 francs par jour. Il faut en moyenne au facteur 5 heures pour monter et 3 heures pour descendre. Mais quand la saison d'hiver arrive, c'est une autre histoire. La neige à l'époque pouvait encore atteindre 1 mètre de hauteur. Pour ajouter les vents terribles du sommet et les températures négatives, le facteur Clavel peut mettre jusqu'à 8 heures de marche pour gravir le sommet. À l'époque, cette ascension quasi quotidienne attire un bon nombre de curieux qui n'hésitent pas à faire l'ascension avec le postier qui se transforme alors en guide. Et puis, comme si ça ne suffisait pas, le facteur doit aussi effectuer une tournée de 10 km sur les hauteurs du Ventoux. Son salaire à l'année ne dépasse pas les 190 francs. À l'époque, un article de presse demande sa titularisation auprès de l'administration des postes. Le facteur Clavel partira ensuite en 1914 au front durant la Première Guerre mondiale et on ne retrouve pas sa trace dans l'histoire vauclusienne. Aujourd'hui, l'unique souvenir de ce facteur courageux est la création dans les années 50 du chemin du facteur au Mont Ventoux qui permet d'emprunter son périple via la Combe dans Suisse.
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3: 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Luca.
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5: Eh ben Adichas, Camille.
3: Adieu.
5: Toi, tu vas nous raconter une trop belle surprise qui t'est arrivée il y a 2 ans et demi, c'est ça?
3: Luca, Carrie et Anso de la Maïboun. J'étais chez ma mamie et à l'ouz m'espère qu'arrive un ta minja de nos autres. Mes parents, ils arrivent pour manger et qu'ils me disent ça aide à nous autres à la béiture, que je suis grosse colis qui t'atteint. Et ils me disent viens à la voiture, il y a un gros colis qui t'attend. Et vous copiez Caribe à la béiture, couvrez la porte, il n'est pas y passerait. Je vois rien dans la voiture. Et au pied de Seti qui a eu boule des peus, je vois une grosse boule de poils à mes pieds. Car Lumeka, c'est mon chien. Lumeka qui s'appelle Soleil. Mon chien s'appelle Soleil.
5: Oh, parce qu'il a mis du soleil dans ta vie?
3: Pas tout le temps. Pas tout le temps. Cap Contari, Las Bestes, Daumeka, Niotekop. Je vous raconterai les bêtises de mon chien une prochaine fois.
5: Eh ben j'ai hâte. Merci Camille.
3: Merci, salut.
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6: Salut Brésil.
7: Comment elle s'appelle?
6: Alors, je m'appelle Oriane, j'ai 33 ans.
7: Et tu fais quoi dans la vie?
6: Et mon job, je suis graphiste.
8: Je voyais plus le genre graphiste, une bonne trentaine.
9: Ah oui, c'est étonnant.
8: Qu'est-ce que vous foutez là?
6: Je suis dans les petits bonheurs.
10: Le bonheur aussi peut arriver comme ça.
11: Vous habitez où, vous m'avez dit?
6: J'habite à Quimper et je suis arrivée ici parce que je voulais vivre en Bretagne et j'ai trouvé un emploi ici, dans le Finistère.
12: Comment tu as trouvé du travail?
13: Comment tu as fait pour deviner? Elle est extraordinaire, ta mère.
6: J'ai cherché dans les 4 départements et c'est tombé dans le Finistère et moi j'adore Quimper, donc je suis ravie.
14: Pourquoi croyez-vous qu'on l'adore?
6: Ça s'explique pas trop, j'avais l'impression que j'appartenais à cette région. J'ai tout fait pour arriver ici, mais je sais pas trop pourquoi et je suis super heureuse.
15: Heureusement que vous avez pas compté sur moi, hein, parce que sinon il fera ça le temps.
16: On ira se balader ensemble un de ces jours, tu veux?
6: Mon coin préféré quand je me balade, c'est au bord de la mer et surtout la plage de Sainte-Marine.
17: Quelle plage?
6: Combris de Sainte-Marine, puisque la plage est sublime avec les dunes assez nature. Ça a été le coup de foudre avec cette plage-là.
18: Sur la plage, j'irai te chercher des coquillages.
0: Et le premier baiser, quand est-ce que vous vous l'êtes donné?
6: Alors moi, je me souviens que quand j'étais en primaire, il y avait beaucoup de garçons qui s'intéressaient à moi. Mais alors moi, j'y connaissais rien, donc j'ai eu des cadeaux, j'ai eu des bagues, j'ai eu des trucs comme ça.
19: S'ils veulent te faire un cadeau, refuse pas.
6: Et je pense que les pauvres, ils n'avaient pas beaucoup de réponses. Et moi, après, c'est arrivé assez tard. Ouais. Oui, si, c'était au lycée. Mais pareil, c'était pas moi qui étais intéressée, c'était toujours le garçon, quoi. Je me cherche encore, je pense.
20: Moi, je m'en fous parce que j'ai un amour chez moi et un amour à l'école. C'est qui? C'est mon cousin, mais je suis comme ma mère, je préfère le célibataire.
0: Prononcez 3 fois la phrase impossible.
6: Ok, la jolie rose jaune de Josette Johnny dans le jardin. La jolie rose jaune de Josette Johnny dans le jardin. La jolie rose jaune de Josette Johnny dans le jardin. Ça va?
21: D'où elle sort cette Josette? Qui a lancé cette Josette?
6: Moi je connais Tadery. Tadera, Tadery tantan, Tadera tanté, Tadery tantan, tanta, Tadera tanté, Tadera tanté, tata, Tadery tantan.
22: Bravo! Merci! Bravo!
6: Allez, salut!
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23: Depuis Brébant, à mi-chemin entre Arcis-sur-Aube et Vitry-le-François, avec Benjamin Guyot. Bonjour!
24: Bonjour!
23: 35 ans, vous êtes agriculteur ici et vous pratiquez l'agriculture de conservation des sols. Qu'est-ce que ça veut dire ?
4: Alors l'agriculture de conservation des sols, effectivement, ça n'a rien à voir avec du traditionnel. Premièrement, alors c'est déjà de couvrir au maximum son sol. Et du coup, de faire travailler les plantes, travailler les racines et toute l'activité biologique qui est liée, en fait. De ce fait, c'est plus des terres où le sol reste comme ça pendant des semaines et des semaines avec aucune plante. Dès que les récoltes sont faites, on essaie de toujours remettre une plante, voire des plantes, pour être plus performant, aller soit dans l'hiver ou jusqu'à l'implantation de la nouvelle culture. Et du coup, de remplacer toute cette activité biologique, c'est ce qu'on appelle les couverts végétaux, qui vont venir petit à petit remplacer justement le travail du sol et surtout le travail excessif et en profondeur.
23: Il n'y a plus de labour ?
4: Alors tout à fait, l'agriculture de conservation des sols, du coup, la charrue, le labour est complètement proscrit, puisqu'en fait, le labour fait un reset à chaque fois qu'on utilise cet outil-là. Alors, il a aussi des avantages, bien entendu. Mais voilà, du coup, faut pas bouleverser ce qu'on appelle les horizons. Donc, bien entendu, la couche superficielle de sol, par exemple, les 5 premiers centimètres, on veut surtout pas qu'elle se retrouve à 20 centimètres. Donc, il faut absolument proscrire, effectivement, la charrue.
23: L'agriculture de conservation des sols, c'est plus ou moins de travail pour l'agriculteur ?
4: Pour moi, je pense que c'est moins de travail. Mais malgré tout, pour ma part, c'est plus de pics d'activité. Quand on dit plus de sol nu, implantation des couverts végétaux le plus rapidement possible, et ben ça veut dire qu'on sort déjà d'une récolte et les périodes de récolte sont déjà très tendues. Donc en fait on enchaîne ces pics là, mais malgré tout plus de travaux vraiment en profondeur ou au cas par cas. Donc on gagne du temps quand même dans les champs. Au niveau des couverts végétaux utilisés, on est sur des multi-espèces, hein, jamais d'espèces solo. Hein. Chez moi, ce qui fonctionne bien, mais c'est aussi mon propre système, il y a toujours une base facélie, moutarde, et également une base tournesol. Donc ce tournesol-là, pour mes voisins, ça ne correspondrait pas, mais pour moi, ça correspond, puisque j'ai accès en fait à des matières organiques sur lesquelles voilà, je peux rééquilibrer ce qu'on appelle des rapports C sur N, carbone sur azote.
23: C'est aussi utiliser moins de produits, de pratiquer ces couverts végétaux, cette agriculture de conservation.
4: Alors tout à fait, hein, le but, c'est d'atteindre le système entre guillemets vertueux et de faire travailler donc, les plantes à notre place et bien entendu réduire les intrants petit à petit. Depuis 3 ans maintenant, et notamment en azote, on arrive vraiment à lever le pied et continuer de produire en quantité.
23: Merci Benjamin Guyot, agriculteur à Bréban dans la Marne.
4: Bonne journée, au revoir.
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1: Parmi les plantes que nos mamies et papis glanent dans la nature, nous avons la sauge. On dit la chauvia ou la chalvia en occitan d'ici. Vejaya kechemblo, quelle plante? Savez-vous à quoi ressemble la sauge? De belles fleurs mauves avec de longues tiges. Qui a de la chauvia d'inchouvorzier, des médéchi n'a pas métier. Qui a de la sauge dans son jardin n'a pas besoin d'un médecin. En agriculture, on s'en sert pour les vaches quand elles ont le ventre gonflé. Pour les humains, pareil. Pour tout souci digestif, de ballonnement, une tisane de sauge règle le problème. Au XVIIIe siècle, les asthmatiques roulaient des feuilles de sauge pour les fumer. Pour être en bonne santé, une recette de tisane, une bonne eau bouillie dans laquelle infuse feuilles de sauge et de thym. Chalvio bouillide, chauve la vida. Sauge bouillie, sauve la vie. Génial, non? Allez, adieu.
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2: On est dans l'ouest de l'Eure, grosso modo entre Bernay au sud et Pont-Audemer au nord. Le Lieuvin, c'est un petit bout de région dans la région. Aujourd'hui, je m'arrête à Saint-Benoît-des-Ombres chez mon copain Steve. Me voilà garé dans le jardin de Steve.
3: Eh, je crois que le décor est planté là.
4: Salut Fred.
3: Ouais. C'est magnifique.
4: Ouais.
3: Toi, dans ton jardin, t'as pas planté des arbres. Hein.
4: Bah non, ils étaient déjà là. Hein.
3: T'as planté d'autres trucs. Hein.
4: Tu sais, le terrain commence là-bas où t'es arrivé là.
2: Et dès l'entrée, le décor est planté.
4: À partir de là, il y a des sculptures.
3: Alors toi, comme t'aimes bien les musées, bah t'en as fait un chez toi dans ton jardin quoi.
4: Voilà. Ouais. C'est pas un musée figé ça.
2: C'est-à-dire?
4: Par exemple, aujourd'hui, t'es venu chez moi.
2: Ouais.
4: Quand tu vas rentrer.
2: Ouais.
4: Tu pourras pas dire, je suis venu visiter le musée de Steve.
2: Ah bon?
4: Ah non. Tu pourras dire, j'ai vu ce que j'ai vu aujourd'hui. Parce que si tu reviens dans un moment, c'est plus le même musée que tu vas voir.
2: Dans son jardin, Steve a planté des dizaines de sculptures en bois.
3: C'est toi qui as fait tout ça, là?
4: Ben oui, Fred.
2: Ben oui, c'est lui.
4: Ben oui, c'est moi.
3: Ça fait quoi, 2 hectares ici, je crois?
4: Ouais, 1,5 hectare, ça va jusque là-bas, jusqu'aux chevaux là-bas. Tu vois les chevaux au bout, ouais. Là-bas?
3: C'est des sculptures en bois?
4: Ben ouais, tout est en bois, là.
3: Que tu fais à la tronçonneuse?
4: Tronçonneuse, disqueuse, ciseaux à bois.
3: Tu dégrossis à la tronçonneuse, quoi?
4: Tu dégrossis à la tronçonneuse.
2: Il sculpte des bestioles, Steve.
4: Tu vois, regarde tous ces bestioles par terre. Là,
3: il y a des crocodiles par terre.
4: Voilà, moi, j'ai pas de chien, moi. C'est ça, mes chiens. Les gens me disent, t'as pas de chien chez toi? Ben, regarde les gueules, tu vois, là. C'est eux qui gardent la cour.
3: Tu fais que des animaux, en fait.
4: T'as remarqué ça, direct, hein?
2: Non, mais quel sens de l'observation?
3: T'as toujours vécu de la sculpture?
4: Ouais, j'ai toujours su fils de sculpteur.
3: Il était en Normandie, ton père?
4: Non, Fred. Moi, je suis né à l'île Maurice. J'ai vécu là-bas. Je suis arrivé ici, en France. J'avais 40 ans.
2: Il y a 25 ans.
4: Donc, j'ai grandi dans l'atelier de mon père, si tu veux.
2: Et pourquoi il a quitté l'île Maurice?
4: Bah parce que j'ai rencontré ma femme.
3: Bibi.
4: Ouais.
2: Le petit nom qu'il donne à sa femme.
4: Leila, il s'appelle.
2: Leila.
4: Ouais, Leila.
3: Comme la chanson de
2: Clapton.
3: Eric Clapton. Leila.
2: Je suppose qu'il y retourne pas souvent à l'île Maurice.
4: Si, j'y vais, moi, de temps en temps. J'y vais, je t'ai dit, mais c'est pas à côté de l'île Maurice. T'as déjà été?
3: Bah non.
4: Non.
3: J'attends que tu m'invites.
4: Ben, moi, c'est maintenant, c'est ici chez moi, Fred.
2: Et si on en revenait aux sculptures?
3: Comment tu en vis alors? T'as des commandes, des gens qui te passent commandes sur tes sculptures?
4: Et... Oui, j'en ai un peu de commandes. Sinon, comment je vis? Tu sais, nous, on fait des ateliers. Parce que, tu sais, à mon âge, il est temps de.
2: De transmettre.
4: T'as trouvé le mot.
2: J'ai trouvé le premier.
4: Le mot avant moi, de transmettre les connaissances, tout ce que j'ai appris. Mon père m'a appris pour que je transmets. C'est ce qu'il m'a dit. Si tu transmets pas, ça sert à rien que tu apprennes.
2: Totalement d'accord.
4: Et je trouve ça très bien, moi.
2: Pourquoi?
4: Parce qu'il y a un plaisir à apprendre et connaître. Et il y a aussi un autre plaisir qui peut être, est peut-être plus grand.
2: Je pense savoir de quoi il parle.
4: De transmettre.
2: Transmettre.
4: Parce que quand tu vois quelqu'un qui fait ce que tu lui as appris, qui réalise ça devant toi, c'est un plaisir que tu ressens.
2: On passe le flambeau.
4: Ouais, c'est notre rôle, hein.
2: Transmettre.
4: On est éphémère ici, nous. On est deux passages, comme on dit.
2: Steve sculpte les fruits et légumes, le bois, la glace et le sable.
4: Tout ça, quoi.
2: Je vous mets les infos et les photos sur l'appli.
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5: Attention, je vous emmène dans vos souvenirs. Des souvenirs avec vos enfants.
6: Oh, oh tiens, voilà quelqu'un. Petit ours brun. Coucou, c'est toi mon copain. Petit ours brun.
5: Le petit petit ours brun, vous l'avez sûrement en livre chez vous. Eh bien, sachez que l'entreprise Le Jouet Simple assemble les jouets de petit ours brun à Entrame. Et ça fait un succès de dingue. Pierre Véron, le gérant, nous raconte cette histoire.
7: Qui fêtait l'année dernière ses 50 ans. Et en fait, à cette occasion, on a sorti une gamme de jouets, donc des petits véhicules, des petits camions, des jouets de bain. Et ça a été un véritable virage pour nous. On a sorti ces jouets en septembre dernier. Et on a eu des très bons retours sur cette gamme de produits.
5: La preuve, l'entreprise existe depuis 4 ans et au début, elle n'avait que 3 petits jouets.
7: Aujourd'hui, on a plus de 300 points de vente en France. Et l'année dernière, on aura vendu donc un peu plus de 60 000 jouets.
8: T'en as beaucoup des jouets.
5: Ça, c'est vrai. Et Le Jouet Simple est la seule entreprise à fabriquer ce style de jouets.
7: Entièrement fabriqué en France, en matière recyclée et à partir d'un seul matériau. Pas de colle, pas de vis, pas d'autocollant. Pour que nos jouets soient entièrement recyclables, lavables et démontables.
5: Et le concept est hyper poussé parce que les jouets sont même consignés.
7: On leur propose de nous renvoyer les jouets quand l'enfant ne jouera plus avec. Et ce qui va nous permettre, nous, de les reprendre et soit de les revendre en seconde main s'ils sont en bon état, soit de les recycler en nouveaux jouets s'ils sont en trop mauvais état. On va réutiliser la matière première.
5: C'est pas bête quand on sait qu'un enfant utilise un jouet que 6 à 8 mois.
9: Pauvre petit lion abandonné au milieu des trucs cassés. Il doit être triste tout seul.
5: Mais heureusement, petit ours brun est là pour prendre soin de lui. Alors, je sais que l'entreprise a un point de chute en région Auvergne-Rhône-Alpes, mais la Mayenne a une place efficace et sentimentale.
7: On a aussi notre propre atelier d'assemblage qui est basé à Entrame, et notamment ma maman d'ailleurs qui gère tout cet atelier d'assemblage.
8: Oh, tiens, voilà quelqu'un.
5: Eh bien, c'est Mireille.
7: Mireille, voilà, qui est sûrement en train d'assembler des jouets aujourd'hui.
5: Ah, mais c'est tout ce qu'on aime, les histoires familiales. Et de la Mayenne à la France, en passant par l'Europe, l'entreprise continue d'évoluer.
7: Parce qu'en fait, il s'avère qu'on a eu pas mal de commandes venant pour l'export, donc notamment des pays européens. On a fait évoluer le nom de la marque en passant donc de Le Jouet Simple à Simple.
5: C'est simple, on n'a pas fini d'entendre parler d'eux. Pierre Véron continue les partenariats avec d'autres personnages. Mais en attendant, je crois que petit ours brun a aussi envie de participer à l'économie circulaire.
9: Tu sais quoi ? Ce soir, en rentrant de l'école, on va voir si on trouve d'autres pluches à soigner.
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1: L'auteur du livre que je vous présente aujourd'hui dans Toujours à la page les a tous interrogés. Ce père de famille qui, après avoir tué femme et enfant, s'inquiète du sort de sa chienne. Ce japonais cannibale interpellé au bois de Boulogne ou encore ce membre de la Société de protection des oiseaux soupçonné d'être un tueur en série. Jacques Poinaz fut commissaire de police, chef adjoint de la brigade criminelle de la police judiciaire de Paris, également chef de l'unité de coordination de lutte antiterroriste. Cet Ardéchois de naissance témoigne de sa carrière dans Le temps des aveux, Le réfrigérateur du japonais cannibale et autres récits de la brigade criminelle, un livre paru chez Mareuil Éditions. Le retour sur 13 des enquêtes les plus marquantes de sa carrière, avec en ligne de mire, à une époque où l'ADN n'était pas encore la reine des preuves, l'obtention des sacro-saints aveux. Des aveux qui viennent ou non, et qui dissimule parfois une partie de la réalité, qui laisse aussi souvent l'enquêteur avec un sentiment de frustration. Jacques Poinaz.
2: Oui, de la frustration, parce que les aveux ne sont pas toujours totalement sincères, ou complets, ou indiscutables. Il y a souvent une fragilité de l'aveu, puisque lorsqu'on a des aveux, on se projette déjà dans le procès et la preuve devant les assises pour les homicides. Mais ces histoires, c'est aussi ce basculement de la personne qui avoue, et souvent, même si le policier avant tout est content d'avoir résolu une affaire, parce qu'une affaire criminelle est toujours un poids pour les policiers, mais il y a également parfois un peu de, sinon de pitié, du moins de tristesse de voir un homme qui parfois avait une vie jusque-là normale et qui bascule dans le monde de la prison pour une longue peine.
1: Mais quelle perception vous avez de ça quand vous êtes face à quelqu'un qui n'est pas un criminel aguerri et qui bascule pour des raisons qui paraissent en fait futiles, si on y pense bien?
2: Alors, je crois que ça reste un mystère de l'homme, un mystère de l'humanité. Comment comprendre que quelqu'un qui a jusque-là eu une vie parfaitement banale, d'un seul coup, pour des raisons difficiles à imaginer, passe à des actes terribles?
1: On voit la grande diversité des affaires que vous avez traitées. C'est d'autant plus agréable à lire qu'effectivement, on ne sait jamais où vous allez nous emmener

0: ces adolescents qui, pour donner un alibi à leur ami, inventent un stratagème un peu diabolique. J'ai essayé de montrer que la réalité est souvent plus surprenante que la fiction même.
1: Et c'est sans doute ce qui est le plus fascinant dans chacune des histoires que nous confie Jacques Poinaz. Et ce qui est captivant, c'est ce récit au plus proche du travail de l'enquête et les impressions, les réflexions que partage l'auteur avec nous au fil de chacune. Alors si vous êtes fan de faits divers, jetez-vous sur Le Temps des aveux de Jacques Poinaz, paru aux éditions Mareuil.
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3: L'ancien mystique manoir de dames. Chambre d'hôte, petit déjeuner, salon de thé, événements, fiançailles, mariage, on peut tout faire ici.
4: Bonjour.
3: Enchantée.
4: Enchantée. Bienvenue chez nous.
3: Ben, merci. Donc c'est vous qui avez une vie de princesse, vous m'avez dit
4: c'est
3: au téléphone.
4: J'ai mon prince dans la cuisine.
3: Ben, c'est cool, écoutez. Julia et David, donc une magnifique histoire d'amour qui va être très énervante, j'en suis sûre.
4: Sûrement.
3: Alors c'est quoi ce manoir?
4: Donc c'est un manoir qui date de 1900.
3: Ouais.
4: Et en fait, il a été créé quand les usines ont été créées également. Donc c'est le dirigeant de ces usines-là qui a construit ce manoir.
3: L'usine qui est en face, là.
4: C'est ça. Ventron Confection.
3: Je décris la princesse, quand même. Cheveux longs, bleu, montrez-moi, retournez-vous. Vert. Magnifique. Ah, bleu-vert.
4: Oui,
3: ouais, dans la pénombre, on ne voit pas bien parce que c'est un peu pénombre,
4: c'est
3: le manoir.
4: C'est ça, là, c'est le style du manoir, ouais.
3: Ouais, c'est ça. Ouais. Piercing.
4: Oui, tatouage, tout ça.
3: Ouais. Ah ouais, c'est ça. Oui, une princesse très moderne.
4: Voilà.
3: On n'est pas dans la petite princesse avec la petite robe rose,
4: non.
3: Les flots dans les cheveux. Quoi.
4: Non, c'est la princesse habillée en noir.
3: Et voici David, donc... Le prince charmant, bah écoutez, je suis enchantée, ravie. Vous aussi,
5: c'est ça, rocker, oui, au retard plutôt, voilà.
3: Ah, voilà. C'est ça.
5: La barbe, les cheveux, du coup, un peu plus courts. J'avais les cheveux longs pendant un temps, mais
3: avec une comment ça s'appelle ça?
5: Ah, la banane, du coup.
3: Oui, la banane, voilà. Le piercing aussi, etc. Donc,
5: c'est ça.
3: Un prince charmant, tout à fait moderne aussi.
5: Voilà, c'est voilà. Tout à fait.
3: Ce manoir, vous l'avez acheté?
5: Oui, on est passé devant après une visite qu'on avait faite du côté du 90.
4: Au nord de Belfort,
5: oui. Mais oui, c'était par un détour du coup à moto, plutôt que de revenir par la voie rapide. On a fait le détour côté Vosgien pour l'école, c'était toujours sympa. Et puis on a vu le manoir qui, lui, n'était pas en vente pour le coup. Et on s'est arrêté devant parce qu'on l'a trouvé magnifique. On a fait quelques photos. On s'est dit, c'est une bâtisse comme ça qu'il nous faut. Et en rentrant, continuant nos recherches pour les maisons, deux semaines plus tard, on est tombé dessus, tout fraîchement mis en vente.
3: D'accord.
5: Donc on s'est dit, il y a quelque chose à faire. Donc on est revenu, on a fait la visite, on est tombé sous le charme, malgré l'état du coup...
4: Parce qu'on est tombé sous le charme de l'escalier, et puis après on avait pu...
3: C'était mort.
4: Ouais, c'était mort.
3: Ah, et alors, ça vient
4: d'où ? Parce que moi, c'était un rêve de petite fille. Je disais toujours à ma grand-mère qu'un jour j'aurais un château, et elle me dit, si t'en rêves, t'en es capable de le faire, alors tu le feras.
3: D'accord, et vous saviez que c'était son rêve ?
5: Oui, tout à fait, ça faisait déjà un moment qu'elle en parlait aussi, et puis voilà, c'était le but de pouvoir justement réaliser son rêve. Après oui, il y a un investissement, il y a une grande part de folie, on y met toute notre âme, tous nos budgets, tout ce qu'on peut, pour pouvoir du coup réinvestiguer les lieux, lui redonner le cachet d'antan, et puis voilà, que ça reprenne vie complètement.
4: On a eu vraiment un coup de cœur en rentrant, et puis en sortant, on a dit, on est un peu dans la merde. Parce qu'il y avait énormément à faire, c'était pas le budget qui allait, c'était pas le coin qu'on voulait. Et finalement, en ressortant, on s'est regardé, on a dit, ça y est, c'est lui, quoi.
3: Alors, vous faites chambre d'hôte, donc
4: c'est ça.
3: C'est là qu'on mange?
4: Là, on fait chambre d'hôte, là, on fait les petits déjeuners, les tables d'hôte et les salons de thé.
3: C'est votre cuisine à vous?
4: Oui.
3: Oui, parce qu'on est chez vous, en fait.
4: C'est ça.
3: Mais c'est génial, hein, c'est vachement
4: les
3: beau.
4: Les gens sont vraiment immergés chez nous.
3: Ah ouais, c'est magnifique.
5: Tout refait au complet.
3: Et votre but, c'était d'ouvrir une chambre d'hôte?
4: Oui, oui. Okay. Ouais, ouais. Notre but, à la base, c'était même d'avoir un château pour sauver un lieu. Et après, on a eu beaucoup trop de contraintes avec les châteaux.
3: Mm-hmm.
4: Donc, on s'est rabattu sur les manoirs où on pouvait un peu plus s'amuser, en fait.
3: Donc, vous bossez tout le temps, quoi?
5: C'est ça, tout
3: le temps. Vous faites des travaux vous-même?
4: Oui. Ah oui, on fait tout nous-mêmes. Fait...
5: Ouais. Moi, je travaille encore à côté. Donc, madame est dédiée vraiment pour la partie gestion du manoir chambre d'hôte.
3: D'accord, madame la princesse.
5: La princesse est un peu Cendrillon aussi, puisqu'elle s'occupe de tout derrière. Et après, pour ce qui est partie travaux, elle m'aide énormément. Surtout pour ce qui est décoration, c'est les idées de madame. Après, madame m'a appris pas mal de choses, tout ce qui est placo, tout ça. Moi, c'est la partie électricité. La partie plomberie, autodidacte, on avance comme ça.
3: C'est les idées de madame, hein?
4: Voilà.
3: C'est ça. Hein,
4: c'est ça.
3: Comment vous avez
4: après,
3: fait?
4: Après, j'ai de la chance, il suit beaucoup. Et puis, on a les mêmes goûts, donc en fait, c'est pas compliqué, quoi.
3: Il n'y a pas besoin de le convaincre.

0: Voilà, c'est ça.
1: Combien il y a de mètres carrés alors ?
0: 800 mètres carrés. On en a rénové
2: 250.
1: Je sais pas si je vous trouve pas un peu fou.
0: Oh, tout le monde nous le dit.
1: Ah oui, c'est ça. C'est assez banal ce que je vous
0: voilà.
1: dis.
0: Voilà, on est passionnés, puis on aime ce qu'on fait et on savait que ce serait des sacrifices, mais du moment qu'on est ensemble, comme on a dit, qu'on tient le coup, c'est le principal. Parce que cette année, ça va faire 18 ans qu'on est ensemble.
1: Vous êtes rencontrés très jeune.
0: Très jeune, ouais. Ouais, on s'est mariés très jeune aussi, et puis après on a toujours fait en fonction que l'autre puisse évoluer. Quand on évoluait, l'autre patientait et puis l'aider à évoluer et ainsi de suite. Et ça, c'était le but ultime de notre couple. Ouais.
1: Donc, vous vivez à Ventron toute l'année. C'est assez isolé, c'est assez calme.
0: Oui, on aime bien. Ouais. On est tranquille.
1: Oh là là, vous êtes des ovnis pour moi.
0: En fait, je pense qu'on est dans des corps de jeunes, mais avec une mentalité assez ancienne. On aime les choses comme ça. Moi, j'ai vécu avec mes grands-parents. Donc, c'était une ambiance déjà où la famille était importante, les repas étaient importants, la convivialité, les choses à l'ancienne. Je voyais mon grand-père souvent dans les jardins en train de travailler. Donc, tout ça, pour moi, c'est ancré en moi et il a vécu un peu préparé. Donc, c'est ce qu'on aime, notre tranquillité. On adore cuisiner tout nous-mêmes, recevoir les gens, leur proposer en fait un univers carrément différent.
1: Ah, bah, carrément, hein.
3: Oui, comme c'est marqué du coup sur les annonces, c'est le voyage hors du temps. Quand on rentre ici, on change d'ambiance, d'univers.
1: Vous vous êtes bien rencontrés tous les deux. Hein. Vous notez quand même la chance que vous avez.
0: Ah bah ça oui, on sait qu'on a beaucoup de chance. Ouais. Ah ouais, parce que tout le monde pourrait pas vivre cette expérience. Et puis on nous l'a tout de suite dit. Est-ce que notre couple est solide? Parce que sinon, la banque aurait pas suivi les projets comme ça. Quoi.
1: Ah oui. Ah ouais. Vous avez fait quoi? Vous avez vu des psys, des certificats de solidité du couple pour le banquier?
3: Non, c'était pour démontrer. Voilà, on avait la niaque du moins qu'on le voulait vraiment. Donc, à force d'insister, ils ont compris du coup que oui, on voulait parce que d'après eux, les statistiques c'était 70% des couples divorcent dès qu'ils achètent une maison avec des travaux, des choses comme ça.
1: D'accord. Voilà.
3: C'est pour ça qu'ils étaient réticents.
1: Et alors, ça veut dire que ça a été long, c'est ça, d'obtenir les prêts bancaires, de convaincre?
0: Déjà, on a dû se battre pratiquement 6 mois pour avoir le manoir. Et puis après, pratiquement aussi 3 mois, faire tout le tour des banques avec un business plan, leur montrer qu'on était solide. Ils voulaient savoir si on avait vécu des épreuves, des choses comme ça, pour voir si on allait tenir le coup.
1: Ouais. Ah, des épreuves dans le couple?
0: Ouais, c'est ça.
1: Oui,
0: c'est
1: ça. Vous avez répondu quoi, oui ou non?
0: Oui, nous, on a morflé pas mal, donc... On sait ce que c'est, donc on savait qu'on allait tenir largement le choc.
1: Mais je peux être indiscrète, en quoi vous avez morflé?
0: On a eu des épreuves de la vie pas très faciles, beaucoup d'accord. de décès, des maladies, des trahisons, des choses comme ça, assez dur, en très peu de temps.
3: Des périodes financières très compliquées. On a vécu du coup en Saône-et-Loire, dans une ville paumée, à 30 minutes de toute commodité, on avait essayé, mais c'est vraiment à l'extrême. Et là, pour le coup, financièrement, on avait énormément de mal à s'en sortir. On vivait avec
0: 10 euros par mois pour manger. On a connu des périodes vraiment très très compliquées qui auraient la plupart du gens se seraient séparés.
1: Oh, je vous adore. Et là, ça tient la route alors?
0: Là, ça commence à avoir de l'ampleur, ouais. Ouais. Je pense qu'il nous faudra encore quelques années pour vraiment se faire connaître. Mm-hmm. Mais comme on a dit, on lâche pas l'affaire. Quoi. Mm-hmm. Puis on a des clients super, donc c'est cool.
1: Donc voilà, le temps s'était arrêté. Hein, mais bon, il va reprendre son cours. L'ancien mystique, parce que vous aimez tout ce qui est mystique.
0: Voilà, c'est ça.
1: L'ancien mystique, Banois, Deux Dames.
0: Ouais. Alors ça, c'est le nom de mes ancêtres.
1: Ah, Deux Dames.
0: Deux Dames, oui.
1: Donc c'est vous qui l'avez baptisé comme ça?
0: C'était pour rendre hommage à mes ancêtres qui, avant, étaient des nobles. Et quand il y a eu la guerre, ils ont vendu leurs particules pour pouvoir aller dans les rébellions. Quoi.
1: Merci à vous deux, au revoir.
0: Merci, au revoir.
3: Merci bien.
1: Puis bonne chance pour tout ce qui vous attend.
0: Hein. C'est gentil, je vous remercie.
1: Merci d'être venu.
0: Au revoir.
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1: Une puydômoise aujourd'hui, elle était tournequoise. Bonjour Cécile.
5: Bonjour.
1: Merci de nous accueillir avec ce petit thé à la fleur de cerisier, a priori.
5: Avec plaisir.
1: Et ces petites gaufrettes, bien appétissantes. Vous êtes née dans le département 59.
5: À Tourcoing. Et
1: une maman belge. Papa belge également.
5: Un peu, à moitié, voilà. Et ma maman plutôt flamande et mon papa plutôt wallon.
1: Quel souvenir est-ce que vous gardez de votre enfance, donc soit à Tourcoing, soit très vite donc à la campagne?
5: Oui, à Rugy, ouais. Petit village de 1200 habitants, je crois. Et on habitait à 2 km dans un petit hameau, le hameau de Belzanois, qui existe toujours. Mon papa habite toujours là-bas. Et ben, en fait, les souvenirs, moi, c'était, on était dehors tout le temps, dans le jardin. Souvenirs de photos de la construction du garage.
1: C'était sur un territoire frontalier.
5: Oui,
1: avec la Belgique.
5: Ouais. À 2 kilomètres donc du centre du village. Il y en a beaucoup qui travaillaient ou qui travaillent en Belgique. Il y a l'Elnon, une petite rivière qui fait la frontière aussi.
1: Il y a un petit pont.
5: Voilà. Et donc, du coup, ben, cette rivière tout le long et tous les endroits où on pouvait passer en voiture, il y avait un poste de douane.
2: Et là-bas, pas de tabac, pas de devises étrangères.
6: Non, monsieur le douanier, absolument rien.
2: Si ça pète, hein. Allez, au bloc.
5: On allait de l'autre côté du petit pont, c'est louvé, un taminer, un café. Chaque fois que j'y retourne, je vais me promener là-bas.
1: En fait. Eh oui, forcément, vous vous ressourcez. Mm-hmm. Là où vous avez, où vous avez grandi. Vous passiez beaucoup de temps dehors, mais à faire quoi? Vous êtes dans l'observation?
5: J'étais un garçon manqué. J'étais la petite dernière, donc j'ai souvenir d'avoir fait des cabanes dans le pommier avec mon frère. C'est rigolo, j'étais souvent à pieds nus, en fait, je me souviens de ça.
1: Et aujourd'hui, la Cécile que vous êtes, elle marche encore pieds nus?
5: Pendant des années, j'ai oublié ça. C'est drôle, ouais. Bah, c'est peut-être quand j'avais 47 ans que j'ai commencé à... Même dans des parcs ou ici, au jardin partagé, parfois, quand il est ouvert, quand l'herbe est fraîche l'été, j'enlève mes chaussures.
1: On dit que c'est très bon, hein. Oui, c'est très bon pour la santé, de ressentir le sol avec, avec la plante des pieds. Bon, je me permets de goûter cette petite gaufre.
5: Ah oui, avec plaisir, oui.
1: Merci. Donc,
5: là, c'est du coup cassonade. Elle est noire.
1: Ah, c'est une cassonade aussi.
5: Ouais. Processus, en fait, la cassonade, moi je croyais que c'était non raffiné, mais en fait c'est hyper raffiné, c'est recuit.
1: Ça vous rappelle votre enfance?
5: Oui, complètement.
1: C'était le petit-déj?
5: Ouais. Non, ça c'était ces gaufres-là, les gaufres frites-là, découvertes quand j'étais jeune adulte, qu'il y avait une dame qui en fabriquait à 1 kilomètre de chez nous, en France, du coup. T'es allée voir en vélo pour trouver, et en fait c'était chez elle. Je faisais des tartes au sucre avec ça.
1: Et on dit tarte au sucre.
5: Ouais, oui, tarte au chouc.
1: Au chouc, avec l'accent.
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1: Toujours fidèle au poste pour faire le point sur vos différentes difficultés. La nuit, elles sont là, les fermetures bien sûr, sur la route comme sur les transports en commun. On va jeter un coup d'œil tout d'abord sur le périphérique intérieur qui est coupé de la Porte Dauphine jusqu'à la Porte de Bagnolet pour cette nuit de mardi à mercredi. La 1, coupée également dans les deux sens de circulation entre Roissy et la Porte de la Chapelle. Et puis attention également si vous êtes amené ce soir à prendre la 4. La 4 est fermée dans les deux sens de circulation entre Saint-Maurice et la Porte de Bercy. Je vous en donne une petite dernière. La 104 extérieure aussi est fermée pour cette nuit de mardi à mercredi, du Pin jusqu'à Mitry-Mory. Côté transport en commun, là aussi, on n'est pas en reste. La ligne C du RER est coupée à partir de 21h40 entre Pontoise et avenue Henri-Martin. Il y a des travaux et donc bien sûr des bus de remplacement qui sont mis à disposition. Et puis enfin, la ligne D du RER, elle aussi, est coupée à partir de 21h ce soir entre Corbeil-Essonnes et Malesherbes. Des bus de remplacement sont mis à disposition.
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3: C'est le bar du village. Situé au bord de la route départementale 80 au cœur d'Herbalongue, le bar chez Jeannot est l'établissement historique de la commune de Brande. Pasqua Sanguinetti a décidé de perpétuer la tradition familiale.
4: C'est mes grands-parents, Jeannot et Jean-Baptiste, c'est pour ça que le bar s'appelle chez Jeannot, qui ont repris le bar en 1971. Du coup, depuis ce jour-là, c'est que des membres de la famille qui ont travaillé dans ce bar. Et mon oncle travaillait dedans. Et moi, depuis, je ne sais plus, mais ça fait quelques années que je suis là en tant qu'employé, bien sûr. Et du coup, voilà, on perdure le commerce familial, comme ça. On essaye d'améliorer les choses comme on peut.
3: Et la recette d'antan marche toujours.
4: Avant, on est resté un peu sur nos acquis, c'est vrai. Le bar a toujours marché comme ça, donc on ne veut pas trop changer l'ambiance bistrot du village, ambiance village. Juste moi, je vais essayer d'améliorer un peu l'hiver. L'été, on fait de la restauration rapide. Ça marche très bien, c'est sympa. Et l'hiver, je voudrais aussi faire à manger l'hiver. Faire des trucs tout simples, pas chers, pour les ouvriers de passage, pour les gens qui travaillent autour à la poste et tout ça. Donc on va essayer d'améliorer un peu comme ça.
3: Et les clients sont essentiellement originaires du village.
4: On a ouvert toute l'année, du 1er janvier au 31 décembre. On n'a pas un jour de fermeture. C'est parce que ça fait vivre le village. Hein. C'est un peu du social aussi qu'on fait. Hein. Parce que des fois, l'hiver, il n'y a pas grand monde. Mais bon, c'est bien que si quelqu'un veut boire un café et sortir de chez lui, il sait que le bar est ouvert et qu'il va rencontrer des gens, discuter. Donc c'est un peu du social aussi qu'on fait. On a les gens de passage, les gens du Cap surtout, qui s'arrêtent pour faire deux courses au soir à côté. Donc du coup, ils s'arrêtent pour boire le café avant de rentrer chez eux. Après l'été, il y a pas mal de touristes. Mais oui, il y a beaucoup de gens de passage aussi du Cap. Je pense qu'il faut bien travailler l'été pour que l'hiver soit plus tranquille. Parce que l'hiver, forcément, il y a beaucoup moins de monde que l'été. Mais bon, ça va, on arrive quand même à vivre bien.
3: Attirer plus de gens de l'extérieur, proposer un service de restauration hors saison, tels sont les projets de Pasqua Sanguinetti pour le bar chez Jeannot à Herbalongue.
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5: Bonjour à toutes et tous, bienvenue dans Affaires classées, le podcast. Nous sommes en 1875, au cœur de la Bigorre, dans le petit village de Montousset, pas loin de Bagnères. Un fermier du village est assassiné avec sa fille. La veille, trois inconnus leur avaient rendu visite. Question, qui sont ces étranges visiteurs? La suite, dans un instant.
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5: Nous sommes en l'an 1877. Les gazettes judiciaires de l'époque regorgent de faits divers, de vols, de meurtres. Pour quelques sous, certains n'hésitent guère à frapper, à tuer. Souvent, hélas, ces drames sordides impliquent des ressortissants espagnols sans ressources et sans domicile fixe, errant de ville en ville, profitant de la quiétude des campagnes pour commettre leurs méfaits. En cette fin de